0: j'avais deux frères, j'ai eu deux sœurs, dont François-Emmanuel, d'ailleurs, hein, qui est écrivain. Et on a eu une enfance heureuse, je crois. Et puis alors, il y a eu, à un moment donné, quand j'avais 8 ans, je dirais un petit pépin, ou un gros pépin, je ne sais pas ce qu'il faut dire, parce que, voilà, c'était comme ça, j'en suis pas malheureux. J'en ai pas été malheureux, j'en ai pas été trop affecté, mais j'ai eu un gros accident en allant à l'école, et j'ai perdu une jambe, voilà. Mais voilà, ça m'a pas empêché d'aller sur les échelles, ça m'a pas empêché de suivre mes rêves, de suivre un chemin de lumière que je continue à pratiquer aujourd'hui.
1: Vous écrivez dans le recueil Belgique, paru chez Kerr et que j'ai déjà cité, « Il n'est pas courant que quelqu'un fasse sa vie dans un rayon de 100 pas de l'endroit qu'il a vu naître. C'est pourtant mon cas. Je suis natif de Martinrouge, j'y ai vécu, j'y vis. Il est probable que j'y mourrai. » Et en effet, vous habitez dans la ferme qui fut celle de vos grands-parents et où vous-même avez grandi. Et c'est un lieu décisif pour vous.
0: Mais c'est devenu, oui, c'est ça. Je suis un arbre planté quelque part. Et c'est vrai que j'ai pas énormément bougé, je dirais, par voie d'avion, j'ai surtout bougé dans ma tête en racontant des histoires qui se passent dans d'autres temps, dans d'autres siècles, dans d'autres pays. Donc c'est un petit peu ça que j'aurais fait. Et j'aime bien cette idée d'être ancré. J'aime bien cette idée de repasser tous les jours, finalement, à proximité de l'endroit qui m'a vu naître. C'est un petit peu... On est rattaché à ses racines, je trouve. Et ici, c'est vraiment très physique. Mmh. Oui.
2: Mais nous avons eu la chance de visiter vos ateliers. Vous ne manquez pas d'espace, d'ailleurs. Hein. Il y a deux très beaux, grands ateliers. Et dans le premier, c'était une ancienne laiterie, qui a quand même une caractéristique très particulière. Donc je me dis que raconter des histoires... Il y a votre frère, mais déjà votre père, et peut-être
0: oui,
2: avant,
0: père,
2: on raconte aussi des histoires dans l'architecture.
0: Oui. Un intarissable conteur, il racontait des histoires. Et c'est un homme qui avait une espèce de prescience de ce qui allait se passer. J'ai toujours eu l'impression qu'il avait un pas dans le futur, comme ça. Et alors, il construit cette laiterie après la guerre, et il fait des arcs en plein cintre, et tout le monde se moque de lui en disant « Mais c'est quoi, tu es en train de faire une chapelle, une église, un cloître ? » ?»« Ah, je ne sais pas, mais c'est ça que je veux faire. » Et c'est devenu mon atelier de verrier. Et ça convient merveilleusement. J'aurais pas pu dessiner un atelier de verrier plus adéquat.
2: Non, dans une laiterie traditionnelle, ça n'aurait pas marché.
1: Vous êtes en fait encore en secondaire, en humanité, quand vous vous sentez attiré par l'art du vitrail. Et votre papa, dont vous parlez, ce qui est formidable, c'est qu'il entend cette attirance et qu'il y accède.
0: Oui, tout à fait, mais c'était... C'était un moment très fort de, j'ai envie de dire, d'acceptation. J'ai parlé de ça à un moment donné. On avait cette petite chapelle construite par mon grand-père en 38. Et alors, les vitraux avaient été démolis pendant la guerre. Même la chapelle avait été très, très endommagée. Et puis, il m'est venu comme ça l'envie de faire des vitraux pour cette chapelle. Et tout de suite, il a pris la balle au bon. Il en a parlé au prêtre, au curé, qui en a parlé à un vieil artisan, et je me suis retrouvé là-bas, et puis ça a démarré comme ça, j'avais 17 ans. Et c'est vrai que j'ai tout de suite dessiné des vitraux, mais que je ne renie pas, parce que...
1: Mais parce qu'ils sont très beaux.
0: Mais je ne sais pas, en tout cas parce qu'ils ont une espèce de ligne claire. Et c'est des vitraux dans leur grande simplicité, parce que souvent les vitraux sont des... Ils sont très confus comme ça, il y a beaucoup, beaucoup de choses. Et ici, ils sont tout simples, et ils racontent des histoires tout simples, de gens tout simples. Et ça, je l'ai vraiment fait sur ma propre substance, oui.
2: Et après, Vous vous êtes formé d'abord chez cet artisan-là.
0: Mais après, il y a eu un petit peu une sorte de retour en arrière ou de résistance de mes parents en disant « Oui, mais enfin, c'est pas un métier que d'aller monter sur des échelles, réparer des églises, placer des vitraux, c'est pas bon pour toi, je veux dire, avec une jambe, c'est pas prudent non plus. » Donc, il y a eu à un moment donné une espèce de bras de fer qui... où mes parents ont dit « il faut que tu fasses des études universitaires ». Je ne savais pas trop quoi choisir, j'étais plutôt du côté du théâtre, de la chanson, du vitrail, du dessin. Et j'ai obéi, et puis j'ai fait une année, deux années, mais ça m'ennuyait profondément, je faisais du droit. Et puis, et chaque année, je revenais en disant, mais je veux faire des vitraux. Et en plus, dans mon cote à Louvain, Leuven, je faisais des vitraux.
2: Ah donc, oui.
0: J'étais resté accroché à ça. J'avais une telle joie à faire ces premiers vitraux que je ne pouvais plus m'en détacher. Et alors, au bout de 4 ans, j'ai désobéi, c'est-à-dire que je suis parti dans un village en France où on m'avait pris comme artisan verrier. J'ai commencé à faire des vitraux là-bas. J'avais 2 examens à repasser, je les ai pas repassés. Mon père, lui, est descendu jusque-là, il a essayé de me convaincre, il était très poussé par ma mère. Et puis, j'ai dit, moi, je pars dans cette voie-là. Donc, je suis parti dans cette voie-là. Et c'est des années après... que voyant un jour dans mon atelier tous les vitraux qui étaient sur ma table et tout ça, il m'a dit « Tu as bien fait de t'entêter ». Et ça m'a... J'ai vraiment une impression qu'il y avait des plaques de plomb qui tombaient de mes épaules. Oui. Mmh.
1: Et c'était où ce village en France ?
0: C'était près d'Arcachon, à Cujon-Mestras. C'était un village médiéval. Ça avait un côté très... Oui, je n'oserais plus me retrouver là aujourd'hui, quand on était habillé en costume du Moyen-Âge.
1: Ah bon ?
0: J'avais la coupe au bol, moi, je portais un bliot. Et tout le monde était comme ça, il y avait des cracheurs de feu, des briseurs de chaînes, enfin c'était un truc pour touristes. Mais d'un autre côté, des gens passaient, et par ce biais-là, j'ai eu mes premières commandes, c'était des commandes importantes parce que les monuments historiques sont venus me trouver pour faire une verrière dans un château du 16e près de Limoges et tout ça. Et j'ai pu rencontrer par ce biais-là vraiment des gens fantastiques, les compagnons. J'ai travaillé avec eux sur ce château notamment. Et j'ai gardé très longtemps des contacts avec eux. Donc voilà, ça a été vraiment très très très enrichissant pour moi. Oui, et puis en plus je découvrais autre chose, parce que c'est vrai que en droit...
2: Par rapport au droit, oui.
0: Par rapport au droit, les Loden verts, c'est un peu différent de se promener qu'une cape rouge.
2: Mais donc vous avez appris en faisant, quoi, chez un artisan, vous n'êtes pas retourné dans une école.
0: Après je suis retourné, voilà. Après je suis repassé par des ateliers, et j'ai fait vraiment un parcours d'ateliers en France, qui m'a permis de rencontrer les sommités dans l'art du vitrail, que ce soit pour la dalle de verre où j'avais été à Saint-Benoît-sur-Loire.
1: C'est une abbaye.
0: Qui est une abbaye et on faisait de la dalle de verre là-bas. Et ou alors l'atelier de Charles Marc, l'atelier Simon à Reims, où on fabriquait les vitraux des peintres, des Chagall, des Braque et tout ça. Donc j'ai quand même eu, je suis passé par ces ateliers. Hein. Je me suis retrouvé à Bordeaux chez un artisan verrier qui était meilleur ouvrier de France, qui peignait de façon mais absolument incroyable, sur verre, et on cuisait ces morceaux. Oui, oui.
2: Donc en France, il y a une belle tradition qui se maintient.
0: Oui, et comme en fait, s'il y avait eu un compagnonnage pour les vitraux, je l'aurais suivi. Mais ça n'existait pas, il y avait ça pour les maîtres verriers. Mmh. Oui.
1: Eh bien, on va, avant de parler plus avant des vitraux, écouter votre premier choix musical. Et tous les quatre, vous avez choisi des morceaux de Maria Palatine.
0: Oui, peut-être qu'ici on pourrait... Il y a une chanson dans... qui s'appelle « Je fais métier de roi, je fais rêve d'archange ». Et peut-être qu'on pourrait, la passer.
2: Oui, nous écoutons ça.
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0: Voilà, Bernard Tirsio, nous vous écoutons dans La Voix des choses. Vous venez de dire quelque chose qui m'a beaucoup surprise. C'est que vous travaillez le vitrail dans votre côte. Alors moi, j'imaginais qu'il fallait des installations incroyables, qu'il faut pouvoir travailler le métal, il faut travailler le verre. Alors expliquez-nous un peu comment on fait des vitraux et comment il est possible de travailler éventuellement à petite échelle. Mais
1: Oui, mais je ne faisais pas des choses immenses. J'avais un endroit, j'avais des casiers où j'avais quelques verres et je faisais des petites pièces comme ça, des petits vitraux à suspendre. Ce n'était pas
0: Mais comment fait-on un vitrail en fait?
1: Voilà, le vitrail, c'est d'abord un dessin, une aquarelle, idéalement, qui est faite au dixième. C'est à peu près l'échelle. Et puis alors, une fois qu'on a fait le carton, hein, qu'on a attribué ses couleurs et tout, on découpe avec des ciseaux, des gabarits. Et c'est des ciseaux assez rigolos, parce que c'est des ciseaux à trois lames qui enlèvent l'intérieur du plomb, c'est-à-dire l'âme du plomb. Le plomb, c'est un H, et il y a une partie qui relie les deux côtés du plomb extérieur-intérieur.
0: Mais donc au départ,
1: on enlève cette bande de papier. Comme ça, on a des gabarits qui sont absolument rigoureux. Et alors, à partir de là, on découpe. Alors, ça s'est fait au Moyen-Âge à la pierre dure, ça s'est fait plus tard au diamant, ça s'est fait après avec ces roulettes qu'on a maintenant, qui sont extrêmement bien fabriquées, comme ça, et qui permettent de faire... C'est même pas une incision qui est faite sur le verre. C'est une espèce de griffe superficielle qui va créer une turbulence, et en tapant, on arrive à couper le verre. Et alors, on découpe les verres le plus rigoureusement possible, parce qu'il faut... À la limite, on rectifie au grugeoir ou alors avec ces meules qu'on a maintenant, qui sont des meules diamantées, pour que, vraiment, que le puzzle soit parfaitement ajusté, vous voyez. Et alors, après... on peut peindre des morceaux, mais là il faut un four, c'est beaucoup plus lourd. Et à l'époque, je n'avais pas de four, donc je faisais des vitraux qui étaient vraiment des dessins épurés comme ça, des personnages épurés. Et après, on assemble ça, on maintient l'ouvrage, on a des plombs, des plombs en baguette que l'on utilise. Il y a plusieurs largeurs. Ça commence à 4 mm, ça peut aller jusqu'à 20.
0: Mais comment vous leur donnez la forme?
1: Parce que ça se donne, c'est mou, c'est une espèce de matière molle, très étrange. Ça se travaille facilement avec les mains, on fait suivre, un peu comme si c'était un adhésif, fait suivre le verre par le plomb.
0: Ah oui, il ne faut pas chauffer.
1: Une espèce de couteau courbe comme ça.
0: Ah bon
1: et ça se donne. C'est un métal très, très particulier, le plomb. C'est pas très glorieux comme métal.
0: Mais
1: c'est lui qui nous donne la transparence. Et on pourra peut-être en reparler.
0: Oui.
1: Et c'est lui qui donne la transparence en verre.
0: Donc il y a du plomb dans le verre, on en parlera, et le plomb qui tient les morceaux de verre et que vous manipulez le chauffer, quoi.
1: Non. Au début, je ne chauffe pas. Alors on fait un montage, comme ça, on serre tout. On met des clous, pas dans les verres, bien sûr, mais pour maintenir l'ouvrage. Mmh. Et quand l'ouvrage est prêt à être fermé, là, on vient avec un fer à souder, et chaque point d'intersection est soudé. Et là, c'est plus du plomb, c'est un alliage d'étain, de manière à ce que, tout devienne...
0: Ça ne bouge plus, quoi.
1: Oui, tout devienne plus rigide. Et alors, on le soude d'un côté, on le soude de l'autre côté, on les mastique d'un côté, on les mastique de l'autre côté, on rabat les plombs, parce qu'il faut les écraser sur le verre. Et puis alors, on nettoie tout ça avec de la sciure de bois, et puis on le dresse. Et là, c'est la surprise. Parce que c'est très compliqué, pas pour les petits vitraux, mais pour les grands vitraux. La surprise, elle vient quand c'est fait, quoi. Quand on redresse les panneaux, ah oui. Quand on a un grand panneau qu'on le redresse, à la seconde, on dit « Ah, c'est bon, oui. Mmh. Ah, c'est pas du tout bon, qu'est-ce que j'ai été mettre comme couleur là-bas, ça va vraiment pas. » Et c'est le premier moment où on soulève ce vitrail qui nous donne vraiment l'idée de ce qu'il est. Hein. Oui, et puis après, il y aura ce moment où on le met en place, dans sa niche. Et là, on peut vraiment apprécier si on est juste, si on n'est pas juste. C'est de la musique, hein, il faut vraiment...
0: Oui, oui, mais il n'y a pas d'essai-erreur en cours de route, quoi. Non.
1: Et alors, comme ce premier moment, on le redresse, on peut encore revenir sur son travail. C'est-à-dire qu'on peut avoir un repentir, ça s'appelle comme ça.
0: Ah, c'est-à-dire, joli.
1: À ce moment-là, c'est soudé d'un côté, mais pas de l'autre. Donc on retourne le vitrail, oui. On soulève les ailes des plombs, on enlève le morceau et on le remplace par un autre morceau. Alors là, on vérifie, et si tout va bien, à ce moment-là, on saute tout le reste.
2: Oui, vous décrivez ça très bien dans votre premier roman, hein, Le Passeur de Lumière. La surprise qu'on a quand on
1: ah, retraite,
2: on ne sait jamais exactement ce que ça va donner.
1: C'est le grand bonheur de ce métier aussi. Hein. C'est ce moment où on arrive sur place, hein, on est là avec une rosace, avec n'importe quoi, et puis... moi, en général, je choisis mes heures, je commence à mettre, et puis je m'arrête dans mon travail, je regarde les murs, et paf, il y a les couleurs qui sont là. Et alors on se dit, on se dit, mais ça va être comme ça pour combien de temps? Peut-être 20 ans, 100 ans.
0: Ouais,
1: ça dépend un petit peu des folies des hommes. Ça peut, donc il y a quelque chose, la caresse du soleil, elle arrive, et elle fait ses prodiges, et puis voilà, on est parti. Un vitrail.
0: Oui, c'est magnifique, vie, parce que le verre est fragile, le plomb, vous dites, c'est un petit métal peu quelconque, et après, ça fait une œuvre magnifique qui dure
2: des siècles.
0: Des siècles.
1: Parfois, oui.
0: Ouais.
2: Vous avez fait énormément de restauration de vitraux, vous avez fait de la création, mais beaucoup de restauration aussi. Qu'est-ce qui, à part la folie des hommes qui vandalisent, mais qu'est-ce qui attaque qui vandalisent ou qui font la guerre, mais qu'est-ce qui attaque un vitrail?
1: Mais un peu tout, hein. Il y a des cailloux, un corps de métier qui doit passer un câble, enfin des gens qui s'introduisent dans une église et qui cassent un vitrail pour passer, tous les cas de figure sont là. Oui. Mais... L'homme est terriblement destructeur. Peut-être plus, j'ai envie de dire, en Occident. Hein, parce que moi, je me souviens m'être baladé en Asie, avoir découvert des petits sanctuaires au milieu de nulle part, comme ça, avec des statuettes de terre. Et tout était intact, quoi. Ici, il y a ce besoin de détruire. On détruit partout. Hein, c'est comme ça.
2: Mais est-ce que les éléments, je parle la neige, la pluie, le vent, ça affecte aussi ou pas?
1: Ça peut, mais pas trop. Non. On peut avoir des grêles qui font des dégâts, mais c'est pas tellement cela. C'est vraiment, à un moment donné, bon, quand on a dit qu'il y avait de l'or dans le rouge, il y a eu des tas de vitraux qui ont été détruits, hein, au 18e, oui.
2: Mais parlez-nous des couleurs, justement, parce que vous avez bien expliqué, en répondant à Geneviève, la technique, mais...
1: Bon. Les couleurs sont données par des oxydes, hein, des oxydes métalliques. Et alors, ce qui est extraordinaire, je trouve, parce que, j'en parle évidemment dans le passé, ce qui est extraordinaire, c'est quand on fait le tour de tous ces oxydes qui nous sont donnés, hein, oxyde de fer, de cuivre, manganèse, même l'or, etc., on arrive à avoir le spectre complet. Mais c'est fabuleux, ça veut dire qu'il y a une espèce d'ordre dans cet univers, on nous donne ces couleurs, mais il fallait les trouver. Et alors, si vous voulez, il y a des couleurs, hein, qui dépendent non pas de leur composition, hein. On a mis de la silice, on a mis tel métal, mais qui dépend de la couleur du feu. Donc, la même composition, suivant que le feu et jaune, hein,
2: oui.
1: Ou bleu, c'est-à-dire vous imaginez un poêle à mazout, hein, on ouvre la porte, la flamme devient jaune,
2: oui.
1: Et voilà, hein, c'est ce qu'on appelle un feu oxydant, et puis alors on ferme, la flamme devient bleue, et le, comment dirais-je, la matière enregistre ça. Donc on va avoir un vert jaune, un vert bleu, c'est exactement la même composition. On va avoir un mot,
2: hein,
1: au manganèse ou un vert, et c'est la même composition. Et alors, tout ça vient de toutes ces recherches d'ateliers d'artisans, et moi je trouve ça fabuleux, parce que ça veut dire que y a derrière tout ça aussi une très très grande finesse, une très très grande intelligence de ces gens qui cherchaient. On s'est battu avec l'or. Mmh. On s'est battu avec l'or parce que au début, on s'est dit l'or doit donner des tons extraordinaires. Et puis en fait, l'or, effectivement, il ouvre le spectre de nuit. Mais c'est très, très, très compliqué parce qu'il faut aller rechercher la couleur, il faut remonter en température, il faut redescendre, il faut... Donc et alors, il y a des verriers à qui on avait confié de l'or, ils ont fait leur verre, et puis le verre qu'ils avaient fait, il était transparent, il était tout à fait clair. Elles ont dit, qu'est-ce que vous avez fait de l'or? Mais il est dans le verre. On dit, non, vous l'avez volé. Donc, oui. des verriers ont été brûlés à cause de ça. Donc, et alors, ici, petite anecdote, il y a un personnage extraordinaire en Belgique, Grégor Jourgoul, qui, lui, a fait tout ce chemin autour du verre à l'or. Il a refait le spectre de nuit avec le verre à l'or. Il a trouvé, parce que c'est dans les livres, mais c'était pas... en réalité, oui, il a trouvé le bleu à l'or. Donc, moi je trouve ça un cadeau formidable qui nous fait à nous tous les verriers.
0: Le bleu à l'or, c'est beau, hein.
2: C'est absolument magnifique. Oui.

0: Oui, Bernard Tirsiaux, vous ne faites pas que du vitrail, et encore que, ce serait déjà beaucoup. Je crois que la plupart de nos auditeurs savent que vous avez écrit des livres, que vous organisez des spectacles, mais là, on va quand même rester dans le verre. Et votre pratique a évolué, en quelque sorte, vous ne faites plus que du vitrail actuellement.
1: À un moment donné, effectivement, je fais énormément de vitraux. J'ai souvent souffert d'être appelé à restaurer des vitraux que j'avais déjà restaurés parce qu'ils avaient été revandalisés. Tout ça. Je me dis, mais mon Dieu, qu'est-ce que c'est beau, mais qu'est-ce que c'est fragile. Le vitrail, c'est du papier à cigarette dans un édifice. Les murs, ils font 2 mètres d'épaisseur. Le vitrail, il fait 3, 4 millimètres. Donc, on est vraiment dans quelque chose d'extraordinairement fragile. Et alors, j'ai commencé à un moment donné, mais c'était chez moi, c'était dans la montée de ma maison, à me dire, mais je pourrais travailler avec des verres très épais. Mais c'est autre chose. Couper des verres qui font 20 mm, 22 mm, 25 mm, c'est autre chose que de couper du verre fin. Mm-hmm. C'est moi. Et alors, j'ai fait un petit essai. J'avais récupéré des gros plateaux de verre à roues. On fabriquait ça pour des douches, ça avait foiré complètement. Ils avaient toute une production. Ils étaient prêts à me donner 400 tonnes de verre. Malheureusement, je n'avais pas les moyens de les ramener, donc je n'en ai pas pris. J'en ai pris 20 tonnes ou 15
0: déjà
1: tonnes.
0: Ça m'a dit,
1: oui. Mais c'était, et c'est dommage, je le regrette. Et alors, je me suis trouvé avec un magnifique verre bleu dans la masse. Mais l'aspect extérieur était affreux, il était martelé, c'était vraiment pas beau. Et puis j'ai eu l'idée de tirer des bandes de verre et d'utiliser la tranche. Donc j'ai fait un empilement, c'est complètement, j'ai envie de dire, c'est très basique, c'est très stupide, c'est un peu comme le lamellé-collé en menuiserie, en charpente. Hein, on met des plaques les unes sur les autres, on les colle. Et alors j'ai fait ça. Puis je me suis dit, c'est fantastique. On a quelque chose qui est à la fois solide, qui joue super bien avec la lumière, et qu'on peut développer ça.
0: Oui, et ça offrait beaucoup de possibilités.
1: Ça offrait des possibilités. Mmh. Et alors, voilà, je suis un peu parti dans cette voie. Et puis, l'écriture du passeur m'a donné la possibilité d'avoir une commande. C'était la création d'un monument pour le centre de l'Europe des 15, au temps où l'Europe était ouverte à 15 pays. Et alors, je suis venu avec une maquette, hein, ces grosses lames de verre, une semence de cathédrale, entièrement translucide, comme ça, avec ces trois vitraux rouge, bleu et améthyste. J'ai proposé ça à la ville de Viroinval, aux échevins, comme ça, avec tout un discours qui accompagnait, que j'avais bien pensé. J'avais repris une phrase de Saint-Exupéry, hein, « Si tu ajoutes une dimension à ton empire, car tu regardais en avant, en arrière, à gauche, à droite, si je t'ouvre cette voûte de cathédrale, alors une dimension nouvelle s'ajoutera aux autres. » Je trouvais que pour l'Europe, c'était magnifique. Hein, la dimension qui n'est pas le plancher des vaches, qui est la dimension verticale. Et alors, j'étais là avec tous mes arguments et tout, j'étais présenté mon projet. J'ai eu deux questions. C'était... C'est fragile, c'est salissant. Bon, voilà. J'ai répondu.
0: Et combien alors, ça coûte?
1: Oui, et puis alors, j'ai réalisé ça. Elle est toujours là, depuis 1996. Elle prend les lumières, parce qu'au printemps, avec le vert des feuilles, elle est turquoise. Et vraiment, turquoise sorti du pot, quoi. C'est vraiment un jeu. Et alors là, je me suis dit, mais c'est génial, c'est l'âme, parce que je ne suis plus en train de remplir des serrures de pierre. Je suis dans l'espace. Je suis dans la lumière. Ma lumière, elle est là, elle est là, elle est partout.
0: Elle tourne autour de l'œuvre. Oui.
1: Et alors après, il y a eu, j'ai commencé à développer ça parallèlement au vitrage. J'ai toujours fait des vitraux parce que j'aime bien. C'est un beau travail d'atelier où on écoute de la musique, on est assis, on écrit, on médite. Oui,
2: mais justement, vous avez cité cette œuvre à Viroinvel, et moi j'ai envie d'en citer deux, trois autres pour que nos auditrices et nos auditeurs puissent faire une promenade et aller voir des choses que vous avez faites. Et, par exemple, le grand saxophone en verre que vous avez fait à Dinan, ou alors l'autel et le lutrin pour l'abbaye de l'école abbatiale de Maritsu.
1: Pour Maritsu, oui. Oui, oui, j'ai des pièces un peu partout.
2: Oui, vous
1: ici,
2: en
1: avez... ici, j'en ai placé deux dernièrement, que j'aime assez bien, parce qu'ils sont liés à deux personnages que j'aimais beaucoup. Il y a Julius Bocarn.
2: Oui.
1: Le chanteur, qui était aussi un visionnaire extraordinaire, et il avait à un moment donné éparpillé comme ça il s'est amusé avec des grandes bobines de fil électrique, etc. Et j'ai placé à Cosine, où il est né, une pagode, ce qu'il appelle une pagode post-industrielle. Ce sont des lames de verre, c'est en fait son idée, mais en vert légèrement turquoise, comme ça, la nuit est éclairée. Moi, je trouve ça... Voilà, c'est une façon de lui rendre hommage. Et mm-hmm. Je fais la même chose pour un sculpteur que j'aimais aussi beaucoup, Fadita Mignot, là-bas, à Écossine, oui.
2: Mais je vais peut-être renvoyer nos auditeurs et auditrices à votre site, www.bernard-tirseau.be, parce que là, ils pourront voir une série de vos réalisations. Et ils ne pourront pas voir, je pense qu'elle n'est pas sur le site, mais moi, elle m'a fait rêver, vraiment. C'était cette barque en verre que vous avez réalisée.
1: La barque en verre sur l'étang.
2: Ah, c'est complètement magique. Je trouve qu'on redevient un enfant. Et on peut vraiment, en plus, s'y promener.
1: Oui. Voilà, c'est un rêve qui est né dans le passeur, ça. Hein. Et quand il dit, à un moment donné, je veux être... le sillage derrière la barque, hein. Disparaître, oui, accepter de disparaître. Oui.
2: Et puis, ce verre, vous le coupez en lamelles, et alors vous nous avez expliqué, ce qui nous a aussi beaucoup surprise, que le verre s'ouvre comme de l'eau, et
1: absolument.
2: Puis se referme.
1: Oui. Donc, en fait, je touche à très peu de matière. Quand je coupe mon verre, je crée une turbulence, mais je n'entaille qu'un 5 centième de la matière pour mon gros verre. C'est rien du tout, je veux dire. Hein. Imaginez un bloc de 50 cm de haut, vous prenez 1 mm et ça suffit. Et alors vous créez cette turbulence et puis après il faut frapper ou ouvrir à la pince. Donc, et c'est toujours... Voilà, le verre est un liquide. Hein. Voilà, les scientifiques le disent. Et alors, à partir de là, on taille des lames qui peuvent être très grandes. Mais si elles sont très très grandes, il faut aller assez vite. Donc on a parfois été à 2 ou 3 à frapper en dessous. Parce que l'épée qui a ouvert l'eau, l'eau se referme. Donc c'est un petit peu ça. Le verre se referme. Voilà. Il a laissé... Il nous a laissé passer avec notre outil et c'est fantastique aussi.
2: Oui.
1: Cette matière est vivante. Il faut se rendre compte à quel point elle est vivante. Je pourrais vous raconter des histoires invraisemblables de verres que je travaillais et un autre verre qui se trouvait à proximité au moment où je faisais exploser le verre de gauche explose à son tour en écho. Il y a une espèce d'écoute des verres entre eux. C'est une matière totalement vivante.
0: Oui. Ce qui n'est pas du tout le ressenti qu'on a dans la vie quotidienne.
1: Ah, pas du tout, pas du tout. Non, non.
0: C'est très surprenant. Oui.
1: Oui.
2: Vous travaillez le cristal aussi. Ça vient aussi d'une rencontre. Vous avez réalisé plusieurs œuvres pour le site du Val Saint-Lambert. Et puis, vous avez commencé à tailler ce qu'on appelle des paraisons.
1: C'est ça,
2: de cristal. Vous pouvez nous en parler?
1: Oui, mais ça m'est venu... C'est un verrier du Val Saint-Lambert, merveilleux homme constant, j'aime beaucoup. qui un jour m'a amené des caisses de pardon, en disant peut-être que tu en feras quelque chose, comme ça. On en a tout plein, tu peux en avoir autant que tu veux, etc. Et j'ai...
2: Vous pouvez peut-être dire ce que c'est.
1: Alors,
2: que...
1: je vous explique, effectivement.
2: Ce sont des cylindres.
1: À l'époque, hein, parce que maintenant ça a changé, mais il y avait, à l'époque, il y avait le four du Val Saint-Lambert avec le cristal de plomb. Et alors, ça, un robinet qui coulait, mais il fallait, on ne pouvait pas arrêter ce robinet de couler. Donc, il y avait un système pour que la matière excédentaire passe dans le. Comment dirais-je, soit converti en cylindre, et puis les cylindres étaient remis dans le four, et ça fait une espèce de
2: cycle.
1: De cycle, hein. Et les verriers prennent ce dont ils ont besoin, et puis le reste, ben, ils tombent par terre, et puis on leur met, et ainsi de suite. Et alors, c'était ça. C'était des blocs. Pas extrêmement beau, mais c'est pas très inspirant, mais enfin, voilà. Mais c'était. Voilà, ils me les avaient donnés, j'étais content, et. Et j'ai mis très longtemps, avant de les utiliser un jour, j'ai pris un de ces blocs et je l'ai transformé en une sorte de caillou improbable, en me disant, on glisse ça dans la nature, personne ne verra rien, ça va enquiquiner les chercheurs. En disant, c'est pas possible parce que les météorites est noire, n'est pas transparente. Hein, j'avais embêté Luminé avec ça en envoyant un enfant à une de mes paraisons près de lui. Et alors, je me suis mis à tailler ces paraisons. Et j'avais trouvé aussi un système pour enlever tous les coups d'outils. Donc, on a des blocs. Mmh. Hein, vous en avez vu.
2: Oui.
1: Hein, et qui sont. Un peu informes, comme ça. Ils ne sont pas tout à fait circulaires, mais ils prennent très bien la lumière. Ils sont très, très vivants, comme ça. Et je ne comprenais pas très bien pourquoi j'avais ce besoin d'être toujours là, en train de tailler ces paraisons. Je venais à l'atelier. Il y a des jours où je sortais de l'atelier en soulevant mes pieds, parce que j'avais du cristal jusqu'au mollet, quoi. Et j'arrêtais quand je me coupais. C'était un peu... Mais je les mettais. Il y en avait partout, sur mes étagères, sur mes tables, par terre, en dessous de mes tables. Enfin bref, j'ai fait ça comme ça pendant des... J'ai envie de dire pendant une bonne année, sans que je comprenne vraiment tout ce qui m'arrivait. Et je suis retourné voir Constant qui m'avait dit « Tu peux en avoir autant que tu veux avec un camion de 12 tonnes. » Bon, j'ai ramené hop, tout ça et je taillais. J'ai commencé à un moment donné à me dire « Il faut absolument que je m'en défasse. » Et puis le franc est tombé. J'ai compris pourquoi je faisais ça. Pourquoi j'avais cette espèce de gourmandise de cristal. En fait, le cristal, il est né en Angleterre à un moment donné. On a interdit aux verriers d'exploiter les forêts. Ils se sont tournés vers la houille de terre. Hein, et ils avaient un verre comme ça qui était glauque, qui n'était pas intéressant. Et alors, ils ont commencé à chercher dans les oxydes, justement, s'il n'y avait pas moyen d'éclaircir ce verre. Et... il y a un verrier qui a été pris pour un illuminé parce que c'était, qui a dit le plomb. Hein, on parlait du plomb tout à l'heure, c'est tout mou. Ça, pourquoi on n'essaye pas avec le plomb ? Et personne n'a jamais cru que le plomb pouvait éclaircir le verre. Et lui, il a essayé, puis il est monté en quantité de protoxyde de plomb, de litharge, et puis à un moment donné, paf ! Le verre se transforme. Il passe à la clarté, avec le plomb. Sur le tableau de Mendeleïev, il est tout en bas, là, avec l'antimoine, avec... mais non, avec le plomb. Et alors, le cristal était né. Et alors, j'ai commencé à me dire, mais c'est fantastique ce que ça me raconte, parce que il y a 28% de
0: plomb. Oui, c'est ça, c'est pas rien.
1: Oui, 28% de plomb. Dans le cristal, et dans ce monde actuel, il y a combien de pourcents de plomb ? Parce que si on arrive à 28%, et dans une pipe avec tout ce qui se passe maintenant, on n'est pas loin, on va peut-être passer du côté de la lumière.
2: Eh bien, on va passer du côté de la lumière aussi avec votre troisième choix musical, Bernard Tirsio.

0: Vous écoutez La Voix des choses et notre invité de ce jour est Bernard Tirsiaux qui nous parle de la lumière. Donc sans le plomb qui est réputé comme quelque chose de lourd et de sombre, donc il n'y aurait pas de lumière sans le plomb.
1: Le plomb,
2: il a beaucoup inspiré les alchimistes aussi, ou les prétendus alchimistes, parce qu'on disait, est-ce qu'avec le plomb, on ne pourrait pas faire de l'or? Mais l'or, l'or des yeux, c'est la lumière, c'est les vitraux. D'ailleurs, le mot or veut dire lumière en hébreu, oui. Donc, c'est vraiment intéressant.
0: Oui.
2: Vraiment intéressant. Et la quête, elle est là. La quête, c'est la lumière. Enfin, en tout cas, la mienne. La mienne. Parce que elle est rassembleuse. Je veux dire, il y a énormément de choses qui séparent, mais la lumière est rassembleuse, oui.
0: Oui, et d'ailleurs, vous nous avez dit que, quelle que soit la forme qu'en prend votre désir de créer, vous travaillez la lumière, et vous avez d'ailleurs écrit « La lumière est la première œuvre du Créateur sur une terre informe et vide. La lumière est une part de Dieu, comme le regard est une part de l'homme. » Et c'est cette conscience-là qui vous habite quand vous créez.
2: Oui. Et c'est, comment dirais-je, il y a 36 chemins. Et c'est amusant de les explorer, c'est intéressant parce qu'un chemin éclaire l'autre et l'autre chemin éclaire encore un troisième et ainsi de suite. Et c'est un petit peu ces 13 ans qui m'a fait, comment dirais-je, être à la fois désobéissant, mais de tout explorer tout ce que je peux explorer. Amener de la lumière sur un plateau de théâtre, amener de la lumière par la poésie, par la chanson, par le vitrail, par le verre, amener de la lumière maintenant par mes statues là que je disperse, mes éclaireurs, ce sont des éclaireurs, ils sont là partout, vous les avez vus, il y en a encore que 8, mais j'espère arriver, si Dieu me prête de vie, je sais pas, une quarantaine qui soient là, parce que c'est trop important, je veux dire, amener des éclaireurs. On n'a pas d'éclaireurs. On a des financiers, mais avant, ils étaient derrière, maintenant, ils sont devant. On est dans une sorte de grande folie. Le plomb commence à peser sur ce monde.
3: Oui, vous travaillez dans le contraste, au fond, tout le temps. Je pense à la finesse de ces vitraux, à l'épaisseur des murs. Il y a tout le temps des contrastes entre le plomb et le cristal, mais il y a aussi beaucoup de contraintes. Quand on pense, je reviens aux vitraux, il y a le bâtiment qui l'entoure, il est situé quelque part, il veut dire quelque chose.
2: Et puis alors, il y a la couleur des pierres.
3: Donc il y a une liberté très particulière qui est faite de contraintes.
2: Est-ce que c'est une liberté? C'est ça la question.
3: Oui.
2: Non,
3: vous la posez à ma place, c'est très bien.
2: Oui. C'est de la... Oui, je dirais, c'est une sorte de contrainte assumée, c'est une sorte de...

0: peinture, donc ils dessinaient dans leur atelier, ils donnaient les, comment dirais-je, leurs dessins, leurs cartons aux ateliers pour qu'ils les réalisent. Et alors ici, voilà, c'est un petit peu ça que je traque, en me disant, parfois, quand j'ai placé un vitrage, je dis, mon Dieu, je n'ai pas été tout à fait bon, ça ne résonne pas bien, pas assez bien. Donc c'est vraiment le regard que je peux avoir. Et c'est vrai aussi que j'aime beaucoup cette idée d'un endroit qui m'est donné avec toutes ses contraintes,
1: oui.
0: Un petit peu comme un morceau de musique concret. On sait qu'on va avoir des cordes, on sait, hein, il faut vraiment tout ajuster. Et la dernière chose, c'est de dire, voilà, c'est moi qui l'ai fait, parce que c'est pas très important s'il est juste. Hein. Ça, c'est important. S'il amène sa force de couleur, de jeu, parce qu'il y a quelque chose aussi dans le lumineux qui est de l'ordre de la joie, quoi. Ça, c'est tellement important. Et alors, c'est vrai que le contentement que peut avoir un verrier, c'est de se réveiller à un moment donné la nuit en disant, ah, hein, il fait soleil en Amérique du Sud et il y a peut-être une petite fille qui met sa main dans les couleurs et qui dit ma main est rouge, ma main est bleue, ma main est verte, hein, les couleurs des vitraux. Et ça vaut tout l'or du monde. Oui.
2: Mais une des beautés des vitraux, ce sont aussi les reflets.
0: Les reflets, hein. Les reflets, ah oui, oui, oui.
2: C'est
0: d'abord les reflets.
2: D'abord.
0: Pour moi. Parce que toute la poésie est dans le reflet. Beaucoup plus que... On amène de la poésie dans l'imagerie, mais le reflet, il va bien au-delà. Il est extraordinaire. Quand j'ai commencé, j'ai fait mes études à Maredsous. Ouais. Et tous les matins, on allait dans la chapelle. Chapelle, hein, vous me dites que j'ai placé un hôtel maintenant, parce que oui. La montée d'un étage. Et je regardais les reflets des vitraux. Et ça m'occupait parce que j'étais pas trop... Les messes étaient un peu longues, etc. On attendait que ce soit fini pour aller déjeuner. Et alors je me mettais toujours dos aux vitraux, regardant mes petits camarades, parce qu'on était, en cercle ou en carré plutôt autour de l'hôtel, et je voyais la lumière qui arrivait sur leur haut bas, comme ça, leur haute chaussette, je voyais sur leurs pieds, sur leur battle dress, ça s'appelait comme ça, hein, sur les murs, je regardais pas les vitraux, je regardais les reflets. Et j'ai l'impression que ça m'a marqué. Et je suis toujours... J'arrive quelque part, je regarde les reflets. Je suis tout le temps attiré par les reflets, mais de tout. Un miroir que je me dis, ça vient d'où, ça, cette lumière, etc. Cette feuille qui s'est collée sur un verre et dit, oh, ça pourrait faire un vitrail formidable, etc. Donc c'est ça, c'est une espèce de sensibilité qu'on aiguise. On aiguise cette sensibilité comme un musicien, une musicienne va aiguiser son oreille. Une histoire que je raconte souvent parce que je l'aime bien. Un jour, comme ça, il y a une fourchette qui tombe par terre à la maison. Et Maria dit, ah, c'est un si. Bon, je vais tout de suite au... Okay. J'avais dans l'oreille, hein, je me dis. Je vais tout de suite au piano, et c'était un si. Mais... Pour elle, c'est ainsi. Mais pour 999 personnes sur 1000, c'est un bruit.
1: Oui.
0: Je veux dire, c'est un peu toute la différence. Cette espèce d'acuité qu'on développe, c'est tellement... Hein, c'est ça qui fait toute la différence. C'est là qu'à un moment donné, arrive l'artiste, parce qu'il est dans cette acuité. Et j'ai envie d'enchaîner en disant, aujourd'hui... qu'on en revienne à cette acuité, parce que on n'entend plus, on ne voit plus, on ne touche plus, on est en train de créer un monde où les sens sont éteints. Oui.
1: C'est bien.

0: des raisons de faire notre émission, c'est de mettre les objets et le travail de l'objet, de le rappeler, parce que la recherche perpétuelle de confort a fait qu'on s'est éloigné des choses et du soin des choses.
1: C'est bénéfique pour moi.
0: Oui. Alors vous avez parlé de la joie, et là vous rejoignez une de nos questions traditionnelles. Le slogan de RCF, c'est « La joie se partage ». Mais vous, comment pouvez-vous partager cette joie, par exemple sur un vitrail? Vous avez parlé de la petite fille en Amérique du Sud, mais vous l'avez imaginé. Mais est-ce que vous avez l'occasion de partager cette joie des reflets?
1: Elle est là, elle me revient, elle m'arrive. Je sais bien que ce qu'on a semé, là, vit. Mmh. Et ça me revient parfois sur un livre, en disant « j'ai relu ça », ou ça me revient sur autre chose. Et il y a une espèce de bienveillance qui nous vient, qui nous revient, donc, et qui nous dit à l'oreille « ok, on était heureux de voir ça, de toucher ça, de lire ça. Ça suffit pour moi. Ça suffit. Ce sont des cadeaux de vie, ça. Oui. Mmh. Et c'est très curieux. Ils sont permanents. Parce que même chose que pour la fourchette qui tombe, on n'est pas trop sensible. Mais à partir du moment où on est sensible, on peut se dire, mais on veille sur nous. Il y a quelque chose qui veille sur nous. Et qui fait que quand les choses basculent du côté plomb, il y a autre chose qui est là en disant c'est la joie reste là,
2: la joie reste là. C'est très très beau pour conclure notre émission, parce que cher Bernard Tirsio, chère Geneviève, nous sommes déjà arriver au bout de ce parcours que l'on aurait très très volontiers prolongé. Merci beaucoup à vous, Bernard Tirsio. Merci à Geneviève pour sa complicité.
3: À bientôt.
2: À Stéphane Fumière qui réalise notre émission. Donc, vous l'écoutez ce mardi 18 février. Elle est rediffusée le samedi 22 et le dimanche 23. Et puis, en podcast, indéfiniment, via le site de RCF. Vous pouvez aussi retrouver Bernard Tirsio sur son site, bernard-tirsio.be, en écoutant ses disques et bien sûr en lisant ses livres. Nous avons abondamment cité Belgique, paru chez Kerr en 2023, et Le Passeur de Lumière, publié chez De Noël en 1993, mais réédité en folio. Et il y en a bien d'autres, dont vous trouverez les titres sur le site de Bernard Tirsio, et bien entendu chez vos libraires et en bibliothèque. Au revoir, chers auditeurs, chères auditrices, et au mois prochain.
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Bonjour à tous. Aujourd'hui, dans Sol aime l'opéra, on va parler des enfants et de l'opéra, et en particulier ceux qui ont entre 6 et 12 ans. Amener un enfant à l'opéra, c'est vraiment pas difficile. Il suffit de lui parler du dragon, de la flûte enchantée, de la Cendrillon, de la Cenerentola, de la petite renarde rusée, et c'est presque certain, il acceptera de venir. Le plus compliqué, ça va être de le faire rester. Et si vous avez réussi cet exploit, de lui donner envie de revenir une deuxième fois. Ne soyons pas défaitistes cependant, et voyons donc comment on peut donner le goût de l'opéra à un enfant. C'est une initiation qui commence à la maison. De temps en temps, passez un grand tube de l'opéra et expliquez-lui en quelques mots l'histoire de Turandot, de Norma, du Barbier de Séville. Pas besoin de vous lancer dans de grandes explications techniques. Faites-lui juste écouter, danser, chanter, même faux. Amusez-vous ou laissez-vous aller à pleurer, peu importe. L'opéra, c'est d'abord et avant tout une émotion, et le répertoire est rempli de morceaux entrés dans la postérité. Vous n'avez que l'embarras du choix. Je vais vous passer le duo des fleurs. Petite attention pour Satchel Hart qui aime beaucoup cet air et qui m'enregistre aujourd'hui.

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1: Il n'y a pas que les grands morceaux du répertoire que vous pouvez écouter. Il y a de nombreux CD extrêmement bien faits qui vous font découvrir la musique classique, les instruments. Il y a bien sûr l'inégalable Pierre et les loups qui a le mérite en prime de vous tenir en haleine et de vous faire découvrir quelques instruments d'un orchestre symphonique. Le petit Pierre va-t-il se faire croquer, oui ou non ? Non. Je pense aussi aux livres audio de Marlène Jobert qui sont tout simplement parfaits pour découvrir la musique de Mozart, de Beethoven ou de Chopin. Il y a également un CD qui s'appelle « Grand air d'opéra pour petites oreilles ». Dans ce CD, une comédienne vous fait découvrir les instruments de l'orchestre, puis les voix solistes de soprano, ténor et baryton, puis les duos, trios et enfin les chœurs. Là encore, vous avez l'embarras du choix pour faire découvrir à vos petits loulous quelques airs très connus. Et puisque nous avons parlé de Mozart, eh bien écoutons « Non più andrai », extrait des Noces de Figaro. Thomas Allen est accompagné de l'Orchestre Philharmonique de Vienne et c'est Riccardo Muti qui est à la baguette.

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1: Si votre enfant s'intéresse à la musique, aux airs d'opéra ou de classique, je ne peux que vous conseiller de l'inscrire dans une académie de musique. Votre enfant aura l'occasion de se former au solfège, à un instrument de musique, mais aussi à la danse ou au chant, car ce sont souvent dans les académies que l'on détecte les futurs grands chanteurs. J'espère pour vous que votre progéniture ne choisira pas le violon ou la batterie, le premier pour vos oreilles et le deuxième pour vos oreilles aussi. Je plaisante, car quelle fierté pour votre loulou d'interpréter son air lors d'auditions qui se font devant les parents. Je vous rassure, le public est toujours bienveillant. Peu importe qu'il soit doué ou pas, il pratique, il interagit avec les autres élèves, il s'amuse et il joue. D'ailleurs, on dit « jouer d'un instrument ». Donc, il faut qu'il y ait aussi de la joie et du plaisir. Si votre enfant traîne les pieds, ne soyez pas trop déçu. Il a quand même été en contact avec la musique, un instrument. Qui sait, cela reviendra peut-être un jour. Si au contraire, il a fait preuve d'enthousiasme, il peut intégrer un jour un chœur d'opéra. La Monnaie travaille en collaboration avec l'Académie de musique d'Odergem. Il y a une audition à passer et qui sait, vous pourrez peut-être aller un jour applaudir votre enfant dans Carmen. On écoute avec la garde montante, interprétée par le chœur d'enfants du Capitole de Toulouse. Et c'est Michel Plasson, bien entendu, qui dirige tout ce petit monde.

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1: En ce moment même, vous êtes peut-être dans votre voiture ou au bureau et vous vous dites, ouais, Solène Perreault, elle est bien gentille, mais l'opéra, c'est pas pour moi, c'est pour les gosses de riches. Bon alors stop, hein. Mon père était facteur, ma mère a fait les marchés pendant 25 ans, à la maison on écoutait Dalida et RTL, alors pour la gosse de riche, vous pouvez repasser. Mais mes parents étaient ouverts d'esprit. Ils s'intéressaient à tout, même s'ils ne comprenaient pas toujours. Quand ma mère a vu que j'aimais l'opéra, elle a acheté un 33 tours de Pavarotti. C'est touchant et c'est suffisant. Plus tard, une de mes professeurs a fait une thématique autour de l'opéra. Moi, vous pensez bien, j'ai adoré. Beaucoup de mes petits camarades adolescents ont traîné les pieds. Mais le jour de la représentation, certains... pas tous, mais certains, se sont fondus d'un « ouais, c'était pas mal ». Si vous obtenez ça de votre enfant, c'est Byzance, je peux vous le dire. Les scènes d'opéra dans James Bond ou Mission Impossible, ça n'existe qu'au cinéma, justement. Si vous avez envie de découvrir l'opéra, oubliez vos préjugés et vos a priori. Votre niveau social ou culturel n'a aucune importance. Si vous ressentez quelque chose d'agréable quand vous l'écoutez, eh bien... allez-y. Et puisque nous avons parlé de Pavarotti, on va l'écouter dans Nessun Dorma. Il est accompagné de l'Orchestre Philharmonique de Londres, dirigé par Zubin Mehta.

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1: Que ce soit à la maison ou dans une académie, pour le moment, votre enfant a découvert quelques morceaux et a une idée plus ou moins précise de ce qu'est un concert, un ballet, un opéra, à tout le moins un spectacle musical. Il est temps de sortir de la maison et de l'emmener voir la Traviata de Verdi qui raconte l'histoire d'une prostituée qui va finir par mourir de maladie. Oui, alors, pas tout de suite. Pourquoi ne pas commencer par une comédie musicale? Vous allez me dire, oui, mais une comédie musicale, ce n'est pas un opéra. Si, c'en est un. Un opéra, c'est une histoire chantée. S'il y a des instruments, s'il y a des chanteurs et s'il y a une histoire, c'est de l'opéra. Et les spectacles que l'on catégorise à tort de spectacles pour enfants sont bourrés d'inventivité, de chants novateurs, d'histoires fantastiques qui ravissent aussi bien les grands que les petits. Le retour du Roi Lion sera donné à Mons au mois de décembre. Pour les plus âgés, Monte Cristo sera forêt nationale au mois d'octobre. Ce n'est pas encore du grand opéra, je vous le concède, mais vous verrez bien si votre enfant s'intéresse à l'histoire et peut rester dans un fauteuil pendant 2 heures. On va écouter « C'est l'histoire de la vie », un extrait du Roi Lion.

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1: Après le spectacle musical, vous pouvez tenter des séances d'opéra spécialement conçues pour les enfants. Oui, ça existe et depuis longtemps. La Monnaie propose ainsi des visites guidées, des ateliers créatifs en rapport avec un des opéras joués pour les grands. Il y a également des soirées spécifiques adaptées à un jeune public. Le 30 janvier 2027, prenez votre agenda, la Monnaie proposera ainsi de faire découvrir la flûte enchantée de Mozart à toute la famille lors d'un concert compté. L'Opéra de Liège propose également une foultitude d'ateliers et d'animations pour le jeune public, voire le très jeune public, puisqu'il propose de voir le roi sans voix, un pop-opéra mêlant chant, musique et poésie dans l'esprit du conte et de la fable. Ce spectacle peut être vu dès 2 ans et demi et raconte l'histoire d'un petit roi qui va perdre sa voix à force de hurler et de donner des ordres toute la journée. Comment va-t-il la retrouver? Là est la question. Pour les plus grands, à partir de 5 ans, il y a également Lucie et Lia, un conte initiatique et enchanteur qui invite les enfants à dépasser leurs peurs. Bref, il y a de quoi voir, entendre, s'émerveiller pour les enfants à l'opéra. Et on va écouter l'air de l'oiseleur, extrait de la flûte enchantée. Hermann Prey est accompagné de l'Orchestre philharmonique de Bratislava, dirigé par Kurt Voss.

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1: Est-ce qu'on va enfin aller à une vraie représentation d'opéra dans cette émission ? Oui, mais tout doux, tout doux. Ne commencez pas par la tétralogie de Wagner, même s'il y a des chevaliers, une princesse et des dragons. Pour une première fois à l'opéra, j'emmène très souvent mes amis ou les enfants au cinéma. Je l'ai souvent mentionné aussi. Ici, les opéras ont des collaborations avec de grands opéras. Le Kinépolis retransmet les représentations du Met, parfois en direct, parfois en différé. La saison prochaine, il y aura la Fianciulla dell'Ouest que j'ai déjà présentée à ce micro. C'est idéal pour un premier opéra, facile à comprendre, pas trop long, et puis ça finit bien. N'oubliez pas que vos enfants devront lire les sous-titres. Plus l'histoire est facile à suivre, mieux c'est. Pourquoi un cinéma et pas dans un vrai opéra pour une première fois ? Ben parce que vous pouvez partir quand vous voulez. Ce n'est pas très poli, mais ça passe mieux qu'à l'opéra. Même en ayant préparé vos enfants, même avec un opéra facile d'accès, il se peut très bien que votre petit loulou meure d'ennui et n'arrête pas de vous dire « quand est-ce qu'on s'en va ?» Dans ces cas-là, n'insistez pas et prenez la tangente, vous tenterez votre chance une autre fois. Puisque nous avons parlé de la Fianciulla dell'Ouest, on va écouter Cielo mi creda, interprété par Placido Domingo. Il est accompagné de l'orchestre du Met, justement, et c'est Leonard Slatkin qui est à la baguette.

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1: Si tout s'est bien passé, vous pouvez envisager d'emmener votre enfant voir une vraie représentation à l'opéra. Avant 10 ans, cela me paraît prématuré. Prenez soin de prendre une place au premier rang d'un balcon pour qu'il puisse voir correctement la scène. Prenez aussi un fauteuil en bout de rangée pour pouvoir partir en douce si besoin est. Pas besoin de lui mettre des tenues de cérémonie. Aujourd'hui, on va à l'opéra habillé comme on veut. Une tenue correcte est quand même exigée. Le short claquette, vous pouvez oublier. Là encore, choisissez un opéra facile d'accès. Et surtout, surtout, regardez le site de l'opéra avant de réserver. À titre d'exemple, la Cenerentola sera donnée lors de la prochaine saison de La Monnaie. C'est un opéra très drôle, court, c'est l'histoire de Cendrillon, donc les enfants connaissent. Parfait, vous allez me dire. Je prends mes places. Oui, alors peut-être pas. Les mises en scène modernes sont parfois très avant-gardistes et n'ont parfois qu'un lointain rapport avec l'histoire et le propos initial. La Cenerentola, donc, qui sera donnée à La Monnaie, est une libre adaptation de l'opéra de Rossini. Ce sera peut-être très bien ou très mauvais. Franchement, je n'en sais rien. Mais ce que je sais en revanche, c'est que si vous amenez un enfant ou même un adulte néophyte voir cette transposition de l'opéra original, il risque fort de vous regarder de travers en vous demandant où diable est passé Cendrillon. Regardez donc toujours le site de l'opéra avant de réserver. Vous pourrez ainsi agir en connaissance de cause. On écoute Non più mesta, interprétée par Cecilia Bartoli. Elle est accompagnée de l'orchestre du théâtre communal de Bologne, dirigé par Riccardo Chailly.

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1: Si votre enfant a survécu à son premier opéra, vous pouvez lui proposer d'aller voir régulièrement de nouveaux opéras. Toujours en faisant attention à la mise en scène et en proposant des opéras adaptés à sa maturité et à son temps d'attention. Choisissez des airs d'opéra avec des airs connus qu'il a eu l'occasion d'écouter. Avant d'aller à l'opéra, racontez-lui l'histoire ou bien faites-lui écouter mon émission. Sur une heure de temps, il aura l'essentiel. Regardez le programme avec lui pour choisir à l'avance ce qui pourrait lui plaire. Attention, certains opéras sont pour adultes. Tosca, qui est présenté actuellement à la Monnaie, est interdit aux moins de 16 ans. Ce n'est pas le cas de toutes les Toscas. Je pense qu'on peut aller voir cet opéra à partir de 12 ans. Mais cette fois-ci, la mise en scène inclut des scènes de sexe et de torture. Ce sera pour une autre fois. Ben oui, mais alors quoi, vous allez me dire ? Eh bien, si je devais choisir d'emmener un enfant de 12-13 ans à l'opéra, je l'emmènerais voir le Turandot qui sera joué à Liège en juin 2027. La mise en scène a l'air classique, l'histoire est passionnante et propre à intéresser un préadolescent, ce n'est pas trop long, bref, c'est parfait. On a déjà écouté tout à l'heure Nessun Dorma, et cette fois-ci, eh bien, je vais vous passer La mort de Liu, qui est mon air préféré, tout opéra confondu. On va donc écouter Montserrat Caballé, accompagné de l'Orchestre Philharmonique de Londres, dirigé par Zubin Mehta.

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1: Et après, on fait quoi? Eh bien, on continue ou pas? Il y a de fortes probabilités pour que votre enfant n'apprécie pas son premier opéra et vous laisse choir comme une vieille chaussette. Ne lui en voulez pas et surtout ne forcez rien, il aura au moins accepté d'essayer. Si vous avez de la chance et que votre enfant a bien aimé, eh bien, il ne vous reste plus qu'à continuer. Petit à petit, c'est lui qui découvrira ce qu'il aime. Et si vous êtes tombé sur celui ou celle qui, comme moi, est tombé dans la marmite, eh bien, vous le retrouverez peut-être un jour derrière un micro ou à travailler dans le milieu de l'opéra. Qui sait ? Ce sera peut-être un grand fan d'opéra baroque, comme notre directrice d'antenne, Frédéric Petit, qui a un petit faible pour Monteverdi. On va donc écouter Possente Spirto, extrait de l'Orfeo.

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1: Et voilà, c'est fini pour ce solemne opéra consacré aux enfants et l'opéra. Si vous voulez réécouter l'émission, eh bien vous allez sur Google, tout simplement. Vous tapez RCF Bruxelles solemne l'opéra et là, vous accéderez à la page de l'émission et vous retrouvez toutes mes émissions d'hier et même d'avant-hier. Si vous

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2: Le figuier, à l'ombre de la sagesse, nous échangeons avec le père Xavier Dijon. Bonjour père Xavier Dijon.
3: Bonjour Véronique.
2: Les auditeurs qui nous écoutent sous le figuier et qui suivent cette année notre série d'émissions intitulée « Le huitième jour » savent que l'espérance est cette vertu théologale qui nous tourne vers l'avenir dans la confiance que Dieu fera aboutir son projet sur notre humanité. Pour continuer à explorer les différentes facettes de cette vertu, je me demandais comment nos contemporains pourraient trouver du goût à entrer dans cette espérance chrétienne. Surtout que les nouvelles ne sont pas toujours bonnes et poussent souvent au désespoir. En quoi cette partie du message de l'Église pourrait-elle les intéresser et n'est-elle pas déconnectée ?
3: On peut dire qu'elle est déconnectée au sens où l'espérance chrétienne n'est pas dans la droite ligne de nos espoirs habituels.
2: On est sur un petit nuage alors ?
3: Précisément non. Et c'est l'articulation qui n'est pas toujours facile entre un espoir de réussir mes examens, de faire une belle rencontre, de réussir mon projet, et une espérance qui vient de plus loin que de moi-même. Et donc, l'espérance chrétienne, elle a la puissance d'un appel.
2: Expliquez-vous un petit peu.
3: Je veux dire que, voilà, nous ne sommes, je suppose que vous serez d'accord avec moi, nous ne sommes ni des machines, ni des animaux. La machine, elle fonctionne tout le temps jusqu'à ce qu'elle tombe en panne. Et par définition, elle ne se pose pas de questions. L'animal, il est beaucoup plus vivant qu'une machine. Donc il y a de l'émotion, il y a des craintes, il y a du mouvement. Mais il est mu par son instinct. Donc c'est une force intime en lui qui fait qu'il s'adapte à la situation où il est. L'homme, c'est un être de liberté. Et donc, il va devoir faire des choix, et des choix par rapport à un avenir qui lui est inconnu. Donc,
2: et ces choix, il ne le fait pas seulement avec son instinct, mais aussi avec sa raison.
3: Avec sa raison, et sa raison est peut-être trop courte pour lui dire ce vers quoi il va. La raison, c'est ce qu'il a maintenant, ici et maintenant. Et donc, il va pouvoir, sur le plan de la connaissance, il va pouvoir élaborer, déchiffrer le monde par la science de l'homme, la science physique et chimique. Il va, par sa raison, organiser la vie politique, il va inventer la démocratie. Donc, la raison, ce sont ses ressources propres qui lui permettent d'organiser aujourd'hui le présent. Mais quel est l'avenir qui se dessine pour lui ? Et l'espérance chrétienne qui lui est proposée, c'est une espérance qui... C'est un avenir ouvert sur une altérité, et l'altérité de Dieu. Au sens où, même si on dit que Dieu est au ciel, pour parler comme les enfants... Et ce n'est pas sur un petit nuage, au sens où cet avenir qui s'ouvre devant moi et que la foi chrétienne affirme être en Dieu, c'est aussi ce qui me constitue en profondeur.
2: Mais c'est plus caché.
3: Dans mon origine. C'est plus caché. Et c'est pour ça que pour entrer dans l'espérance chrétienne, il faut dépasser la raison. Je n'ai pas dit il faut aller contre la raison. Je dis dépasser la raison. La raison qui a fait de belles choses sur le plan de l'organisation du monde et sur le plan de la connaissance du monde, cette raison-là ne suffit pas pour ouvrir l'homme à sa véritable destinée.
2: Il faut aussi dépasser nos sens.
3: Oui, oui, c'est dans la foi. La raison, précisément, elle travaille sur ce que les sens lui donnent. C'est le génie du philosophe Emmanuel Kant qui dit « la raison humaine ne peut travailler que sur des objets que lui donnent les sens. » Donc, nos cinq sens, la vue, l'ouïe, le toucher, etc., nous mettent en contact avec le monde et c'est sur ce qui vient des sens et qui nous est donné dans l'espace et dans le temps, c'est sur ce donné des sens que la raison travaille. Et Kant dit, comme les questions, les réalités métaphysiques de Dieu, de l'âme, de la liberté, comme je n'en ai pas de sensation, je n'ai pas de sensibilité adaptée à ces réalités métaphysiques, physique, qui viennent après la physique, eh bien, je ne peux rien en dire. Alors, c'est ici que la foi doit pouvoir donner la connaissance. La foi donne la connaissance des biens que l'on espère.
2: Ça, c'est peut-être à approfondir pour nous.
3: Oui, au sens où les trois vertus théologales,
2: qui sont la foi, l'espérance et la charité.
3: Les trois vertus théologales viennent de Dieu et elles vont à Dieu. Donc, la foi est un don de Dieu, l'espérance est un don de Dieu, la charité est un don de Dieu. Et ces trois vertus vont à Dieu. La foi vient de Dieu pour aller à Dieu, pour reconnaître Dieu. La charité vient de Dieu pour aimer Dieu, et le second commandement lui est semblable, pour aimer Dieu et le prochain, et l'espérance vient de Dieu pour nous orienter notre regard vers un avenir en Dieu. Et donc, il faut que l'homme, l'être humain, puisse penser son avenir non pas seulement comme une série de projets qu'il va devoir mener ou qu'il souhaite mener au fur et à mesure que se déroule son existence, mais il faut que l'homme puisse rejoindre dans sa vie ce grand projet que Dieu a sur l'homme lui-même et qui est Dieu lui-même. C'est compliqué ce que je dis.
2: D'une certaine manière, je pense qu'on est souvent très éloigné de ça, parce qu'on fait les petites choses du quotidien, où on a un projet de vacances, où on a un projet de famille. Oui. Mais ici, vous nous parlez de quelque chose de plus profond qui traverse toute la vie.
3: Oui, et pour ça, je trouve qu'un auteur qui a bien mis en valeur cette réalité-là, d'une certaine insatisfaction de nos projets humains, personnels, c'est le pape Benoît XVI dans son encyclique Spe Salvi, qui veut dire en latin « sauver dans l'espérance ». C'est une encyclique qu'il a écrite en 2007. Et j'aimais bien la partie intitulée « La vraie physionomie de l'espérance chrétienne ». Il y a un paragraphe 30 qui est assez long dans cette encyclique. Est-ce que vous voulez le commencer ?
2: Tout au long des jours, l'homme a de nombreuses espérances, les plus petites ou les plus grandes, variées selon les diverses périodes de sa vie. Parfois, il peut sembler qu'une de ses espérances le satisfasse totalement et qu'il n'ait pas besoin d'autres espérances. Dans sa jeunesse, ce peut être l'espérance d'un grand amour qui le comble, l'espérance d'une certaine position dans sa profession, de tel ou tel succès déterminant pour le reste de la vie. Cependant, quand ses espérances se réalisent, il apparaît clairement qu'en réalité, ce n'était pas la totalité. Il paraît évident que l'homme a besoin d'une espérance qui va au-delà. Il paraît évident que seul peut lui suffire quelque chose d'infini quelque chose qui sera toujours plus que tout ce qu'il peut atteindre.
3: Vous voyez, il y a une insatisfaction personnelle. C'est vrai que nous multiplions les projets au jour le jour. Mais si nous les multiplions, c'est peut-être parce que nous n'avons pas encore trouvé le vrai grand projet. Et donc, le pape désigne alors l'espérance chrétienne, Dieu, comme l'objet du désir infini de l'homme. Et après cette frustration personnelle, si vous voulez, il poursuit ce même chapitre en prenant un recul historique sur les trois derniers siècles, et il dit, qu'est-ce que, pendant ces trois derniers siècles, nous avons fait avec ce grand désir de l'homme? Vous voulez poursuivre la lecture?
2: En ce sens, les temps modernes ont fait grandir l'espérance de l'instauration d'un monde parfait, qui, grâce aux connaissances de la science et à une politique scientifiquement fondée, semblait être devenu réalisable. Ainsi, l'espérance biblique du règne de Dieu a été remplacée par l'espérance du règne de l'homme, par l'espérance d'un monde meilleur qui serait le véritable règne de Dieu. Cela semblait finalement l'espérance grande et réaliste dont l'homme avait besoin. Et il était en mesure de mobiliser pour un certain temps toutes les énergies de l'homme. Ce grand objectif semblait mériter tous les engagements.
3: Voilà, donc le pape reporte sur le plan du déploiement historique des trois derniers siècles la frustration qu'il a décrite un peu plus haut dans le paragraphe sur les projets personnels.
2: On a eu une espérance humaine, en fait, là.
3: Une espérance humaine. Et dans nos émissions précédentes, nous en avons détaillé deux. L'espérance marxiste, l'espoir marxiste, ou le principe espérance d'Ernst Bloch, qui fait que l'homme va, par lui-même, réaliser l'égalité entre les hommes. Donc, prolétaires de tous les pays, unissez-vous, et nous allons instaurer le grand soir de la société sans classe et sans État. Ou alors, maintenant... que le marxisme est un petit peu dépassé, au moins dans un grand nombre de pays, le transhumanisme a l'air de prendre le relais, où on dit, ben, voilà, nous avons en main une formidable possibilité technologique d'améliorer l'homme, pas seulement de le corriger comme le fait la médecine, de réparer, mais de l'augmenter, et nous allons vivre... des centaines d'années. Il n'y a pas de raison que nous mourions. C'est la mort de la mort, et nous allons augmenter nos puissances de connaissance, nous allons transformer nos corps pour être plus fraternels les uns vis-à-vis des autres, limiter l'agressivité. Et donc, ce règne-là, ça paraît être le vrai règne de Dieu, qui est en fait le règne de l'homme. Mais alors, si vous voulez achever le paragraphe...
2: Mais... Au cours du temps, il parut clair que cette espérance s'éloignait toujours plus. Le monde meilleur de demain ne peut être le contenu spécifique et suffisant de notre espérance. Et toujours à ce propos se pose la question, quand le monde est-il meilleur? Qu'est-ce qui le rend bon? Selon quels critères peut-on évaluer le fait qu'il soit bon? Et par quel chemin peut-on parvenir à cette bonté?
3: Voyez, vous posiez la question, est-ce que l'espérance chrétienne, elle est dans un nuage? Non, elle n'est pas dans un nuage, mais elle est en haut. L'espérance chrétienne tire vers le haut, et elle tire l'homme de l'enfermement qu'il pourrait ressentir dans sa raison pour le mener plus haut, pour ouvrir. Et c'est ça le monde meilleur. Mais le monde meilleur n'est pas celui que l'homme va construire par ses propres forces. Bien sûr, il va y mettre tout son cœur, mais c'est pour correspondre à ce désir infini qui est en lui.
2: Père Xavier Dijon, je vous propose la pause musicale pour méditer tout cela.
3: Oui, et justement, comme il s'agit du monde meilleur, je vous propose le troisième mouvement de la symphonie du Nouveau Monde d'Anton Dvorak, qui a d'ailleurs servi cette mélodie-là à un chant d'église. Qui de nous trouvera un monde meilleur? Voilà, on va y aller.

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1: Père Xavier Dijon, au début de cette émission, je vous demandais en quoi le message chrétien sur l'espérance pouvait intéresser nos contemporains qui semblent si loin de cela. Pour répondre, vous vous êtes appuyé sur la lettre encyclique Spe Salvi du pape Benoît XVI, pour qui l'espérance chrétienne comble pleinement l'attente de tout homme. Car, dit-il en substance, Dieu est finalement le véritable objet du désir profond des hommes. Mais cette proposition-là n'est pas du tout évidente aux yeux de nos contemporains et est presque inaudible aux oreilles de nos contemporains.
2: Oui, et c'est là la situation paradoxale du chrétien. Et le chrétien devrait être humble, mais il est forcé, en quelque sorte, de passer pour quelqu'un de présomptueux et de prétentieux.
1: Vous allez nous expliquer ça.
2: Quand on lit le premier chapitre de l'Évangile selon saint Jean, au commencement était le Verbe et le Verbe était Dieu, et le Verbe était la lumière de tout homme venant dans le monde. Donc, saint Jean dit, le Verbe, c'est-à-dire la parole, c'est-à-dire Jésus, le Verbe fait chair, est la lumière de tout homme venant dans le monde. Et
1: est-ce qu'on le croit ou pas, finalement?
2: Oui. Et les chrétiens ont reçu la chance, pour en prendre un mot théologique plus adéquat, ont reçu la grâce de croire, de dire « Oui, Seigneur, je crois que tu es la lumière de tout homme venant dans ce monde. Je crois que nous venons de toi, c'est en toi, Seigneur, que nous avons été créés, et nous allons à toi. » Et c'est ça le terme de notre vie. Et nous ne le croyons pas seulement pour nous-mêmes, mais nous croyons que c'est là la vérité de tout homme, et que c'est là l'espérance de tout homme. Et bien, alors, on peut comprendre que les autres, pour parler ainsi, qui n'ont pas cette foi, qui ne voient pas ce que ça peut représenter, ils vont dire mais qu'est-ce que c'est cette intolérance de la part des chrétiens qui me disent quelle est ma lumière ? Non, mais...
1: Et qu'il n'y en a qu'une, en fait.
2: Et voilà, la lumière venant dans ce monde. Et donc, est-ce qu'on nous prend pour des enfants? Nous avons une raison, et c'est notre raison humaine qui doit pouvoir éclairer la liberté et l'orienter vers ses horizons, vers ses objectifs. Donc, pourquoi est-ce que les chrétiens viennent se mêler de nos affaires humaines? Si eux veulent croire à un avenir, à Dieu pour eux, et que c'est leur espérance, et qu'ils veulent mettre leur foi dans le Christ, ça c'est leur affaire. Mais pourquoi vouloir dire, c'est une question qui nous poursuit depuis le début de nos émissions, est-ce que cette espérance chrétienne, elle est là pour tout le monde? Le chrétien dit, oui, elle est là pour tout le monde.
1: Mais il est grand temps de le communiquer à tout le monde, alors.
2: Ah, justement. Alors, ce qu'il faut voir, alors, dans cette situation-là, c'est de bien préciser la prétention du chrétien. Précisément, sans jeu de mots, pour ne pas paraître prétentieux. Regardez, je vais tenir la position, la thèse, que un homme, une femme, un être humain, tant qu'il n'a pas adhéré à la foi chrétienne, cette personne-là, cet être humain, ne connaît pas encore sa véritable destinée.
1: C'est un peu difficile à comprendre aujourd'hui, ça. Hein?
2: Oui, et j'aggrave mon cas, je dis, il ne sait pas encore, cet être-là, ne sait pas encore qu'il est promis à une communion éternelle avec le Christ.
1: Ça, c'est vrai, il y a des tas de gens qui ne croient plus rien après la mort.
2: Voilà. Et donc, le chrétien dit, vous ne connaissez pas votre véritable destinée. Donc, vous êtes à côté de votre véritable destinée. Si vous n'adhérez pas au Christ... Et donc, cette proposition-là paraît évidemment énorme.
1: Oui.
2: Alors, je pense que pour la tenir, je dois prendre en tout cas trois précautions. La première précaution, c'est que je ne peux pas faire un reproche. je ne peux faire un reproche à personne de ne pas croire. Il peut avoir 36 raisons personnelles ou sociales de ne pas accueillir le message de l'Église, ne serait-ce que parce que ce message est donné par des êtres tout à fait médiocres qui s'appellent les chrétiens et qui ne sont pas meilleurs que les autres. Donc on ne voit pas pourquoi il faudrait adhérer à un message si mal servi. À l'inverse, affirmer comme chrétien que tant qu'une personne n'a pas adhéré au Christ, reconnu le Christ comme sa véritable espérance, cette personne-là ne connaît pas sa véritable destinée, ça ne veut pas dire non plus qu'on donne un brevet de vertu aux chrétiens qui tiennent cette espérance.
1: Ben oui.
2: Parce que, voilà, ils sont ce qu'ils sont. Donc, c'est important de dire que cette affirmation du Christ comme lumière qui éclaire tout homme, c'est une affirmation objective.
1: Ça veut dire
2: qu'elle ne dépend pas des choix subjectifs d'un rejet de la part de quelqu'un qui ne veut pas croire ou d'une adhésion de la part du chrétien qui y croit.
1: Ça veut dire que c'est, en fait.
2: C'est. Et voilà, c'est. Et le « c'est », cette réalité-là, le chrétien dit, elle dépasse notre raison. Elle dépasse ma raison à moi de chrétien et elle dépasse la raison de tout homme.
1: Est-ce que ça laisse la liberté religieuse, ça ?
2: Justement, c'est la troisième précaution que je vais prendre. Donc, je ne vais pas accabler celui qui ne croit pas. Je ne vais pas monter sur le podium de la vertu parce que je crois. Je vais reconnaître, moi, comme chrétien, que c'est la réalité dernière de l'homme. Mais il fait partie de ma conviction et de mon adhésion au Christ de laisser l'autre, de laisser à l'autre la liberté d'adhérer au Christ. Donc je ne peux pas forcer soit une pression personnelle, soit une pression sociale ou une pression politique, je ne peux pas forcer l'autre à adhérer au Christ, même si je suis convaincu, moi, que c'est dans le Christ qu'il va trouver son espérance. Et, on a déjà cité cette belle phrase de Vatican II sur la liberté religieuse dans le texte Dignitatis Humanae, « La vérité ne s'impose que par la force de la vérité elle-même qui pénètre l'esprit avec autant de douceur que de puissance. » Donc,
1: il ne faut pas en rajouter.
2: Voilà. Et alors, à partir de là, la tâche qui va s'imposer aux chrétiens, qui lui a une conviction qui devrait en principe toucher tout homme, cette conviction-là, mais qui suppose la liberté. Donc, le chrétien va devoir, à mon avis, deux choses. Il va devoir être missionnaire, c'est-à-dire dire, exposer sa foi et dire que ce qui attend les hommes, c'est une éternité bienheureuse avec le Christ. C'est la communion avec le Christ qui nous conduit au Père. Ça, c'est pour l'au-delà, si vous voulez. Mais je pense que le chrétien doit aussi montrer que dans la conduite des affaires humaines que les hommes voudraient simplement gérer à partir de leur raison, le fait d'introduire cette espérance chrétienne, cette référence à Dieu d'au-delà de l'homme, est intéressante pour gérer les affaires humaines elles-mêmes des ici-bas.
1: Merci beaucoup, Père Xavier Dijon, de nous avoir donné le goût à l'espérance chrétienne.
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2: C'est le matin pour vous également sur RCF, l'heure de la louange matinale pour beaucoup de chrétiens. Une louange qui vous accompagne durant cette heure avec les psaumes du Père Joseph Gélineau. Des psaumes selon une musique et un arrangement du Père Joseph Gélineau qui avait également écrit les paroles dans la traduction de la Bible de Jérusalem. Ce sont donc ces psaumes du matin que nous vous proposons maintenant. Nous vous souhaitons une excellente journée sur RCF.
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1: La journée commence dans la louange sur RCF, une journée qui est marquée par les psaumes de Gélino, le père Joseph Gélino qui non seulement a composé la musique mais les paroles, puisque c'est lui qui avait traduit les psaumes pour la première édition de la Bible de Jérusalem. Nous continuons ce programme sur RCF et nous vous souhaitons une excellente journée.

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1: Merci d'être avec nous sur RCF pour cette louange du matin. Ce sont les psaumes de Gélinot qui nous accompagnent. Le père Joseph Gélinot qui avait traduit les psaumes pour la Bible de Jérusalem et qui en a composé également les musiques. Bienvenue sur RCF et bonne journée.

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1: Nous vous accompagnons dans votre louange du matin sur RCF avec les psaumes de Gélinot. Le père Joseph Gélinot, qui est surtout connu pour avoir écrit la traduction des psaumes pour la Bible de Jérusalem, mais c'est également un musicien qui en a composé la musique. Nous l'écoutons maintenant et bonne journée à tous sur RCF.

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1: L'éducation scolaire peut-elle conduire à bien plus que le savoir? Comment l'école, l'université peuvent-elles être un chemin vers Dieu? Eh bien, tout au long de cette semaine, nous essayons de répondre à ces questions en nous appuyant sur de grandes figures spirituelles et plus précisément à travers des éducateurs. Et nous le faisons avec vous, Ambroise Turnul-Duclos. Bonjour.
2: Bonjour.
1: Vous êtes auteur de plusieurs livres sur l'éducation, vous êtes aussi professeur et parmi les grands éducateurs que vous avez choisis, il y a Jean-Baptiste de La Salle. Alors des établissements portent son nom, mais dites-nous en quelques mots en quoi il est vraiment un enfant de son temps, c'est-à-dire fin du XVIIe, début du XVIIIe siècle.
2: Oui, alors Jean-Baptiste de La Salle, donc il vient d'une famille de notables de Reims, une famille bourgeoise plutôt aisée du côté de la robe et des activités, on va dire, juridiques. Et donc il était destiné à entrer dans la cléricature, mais plutôt comme un chanoine, voilà, donc dans une position plutôt installée. Et puis, bien, ce Jean-Baptiste de La Salle fait le choix de la pauvreté. Il fait le choix de se défaire de son canonicat et pour être un éducateur des milieux populaires de Reims, puisqu'en 1680, pour la première fois, il réunit des prêtres autour de lui avec le désir d'aller chercher les gamins qui traînent dans les rues de Reims et de leur donner les rudiments d'une éducation classique. Alors, on est au XVIIe siècle et l'éducation classique, le classicisme, hein, c'est un courant important qui vise à remettre de l'ordre dans la nature. Et donc, de cette idée, si vous voulez, découle des principes éducatifs. Il faut arracher l'enfant à ses instincts sauvages et l'aider à se redresser. Si vous voulez, c'est un peu l'anti-Rousseau, un siècle avant les mille, cette idée que l'éducateur, c'est d'abord celui qui permet de remettre de l'ordre. Voilà.
1: Ambroise Turnul-Duclos, dans quelle mesure est-ce qu'il est à contre-courant de ce qu'il a reçu? C'est pas le seul éducateur qui va vouloir aller vers les pauvres, leur donner ce que lui-même a pu recevoir. Pourquoi est-ce qu'il est attiré par ça et quel geste marquant il va poser justement?
2: Alors, sa source première, c'est l'Évangile. C'est un mystique, c'est un ascète qui passe de longues heures en prière, qui au départ effraie d'ailleurs un peu ses confrères par la frugalité de ses repas, par les nuits courtes et le temps passé en adoration. Donc, si vous voulez, il n'est pas installé dans la cléricature comme un état confortable, c'est quelqu'un qui veut suivre le Christ. Mmh. Et donc, comme Vincent de Paul, quelques dizaines d'années plus tôt, et qui ouvre le XVIIe siècle, bien Jean-Baptiste de La Salle veut absolument porter le salut des âmes par l'éducation, par l'enseignement. Et il est convaincu que pour le faire, il faut des prêtres qui soient profondément animés de ce désir de salut et de ce désir aussi de formation intellectuelle.
1: Est-ce qu'il faut comprendre à travers ce qu'il propose que le fait d'être ordonné, le fait de sortir d'un chaos ou d'un état sauvage, entre guillemets, ça peut conduire à Dieu? Quel lien vous faites?
2: Oui, alors oui, il y a une grande confiance dans la raison, une grande confiance dans la formation de la raison et de l'intelligence pour savoir poser les choix, des choix libres. On retrouve ici quelque chose qui appartient à l'anthropologie chrétienne, une liberté formée, c'est une liberté capable de choisir ce qui est bon, ce qui est juste et ce qui va permettre à l'homme d'atteindre sa vocation. Or, cette vocation est surnaturelle. Et donc, Jean-Baptiste de La Salle, certes, s'appuie sur... à l'époque, vous avez déjà les oratoriens, vous avez déjà les jésuites, il s'appuie sur des ressources pédagogiques qui existent autour de lui. Il décide d'ailleurs au passage de les amender et par exemple d'enlever le latin pour pouvoir toucher plus facilement les classes populaires, ce qui fait un peu scandale dans un XVIIe siècle qui reste encore très classique et soucieux des héritages.
1: Alors on parlait du chaos. Jean-Baptiste de La Salle, il est très sensible à l'organisation, y compris des salles de classe.
2: Oui, tout à fait. On pourrait en faire d'ailleurs, au risque d'un petit anachronisme, un précurseur du design scolaire. On parle beaucoup aujourd'hui de design scolaire, c'est-à-dire de la manière avec laquelle les salles de classe peuvent favoriser les apprentissages. Et bien en fait, Jean-Baptiste de La Salle se pose la question dès son ouvrage maître, si vous voulez, La conduite des écoles, 1706. Donc on est 26 ans après la création des Frères des écoles chrétiennes. Et dans cet ouvrage, eh bien, il désigne très concrètement comment doit s'articuler une salle de classe, 40 mètres carrés à peu près, de grandes fenêtres ouvertes sur l'extérieur, mais pas trop basses pour que les élèves ne soient pas distraits, une chaire, une estrade pour l'enseignant qui va faire cours de manière simultanée. Ça, c'est une révolution pour l'époque. Jusque-là, l'enseignant passait d'élève en élève. Désormais, il donne cours à tous en même temps. Et puis, une organisation des élèves en fonction de leur avancement. Parce que dans la salle de classe, il peut y avoir des niveaux différents. Donc, les plus avancés sont sur les côtés, les moins avancés au centre. Et donc, il y a aussi un relais qui est recherché à travers les élèves les plus avancés vis-à-vis de ceux qui sont les moins avancés.

0: Ambroise Tourniol Duclos, qu'est-ce qui va séduire les autres professeurs qui vont venir le rejoindre justement? Pourquoi est-ce que ça suscite un intérêt, ce goût justement que va développer Saint-Jean-Baptiste de la Salle?
1: Alors, l'intérêt n'est pas immédiat, et je dirais que comme tous les fondateurs, il doit d'abord essuyer beaucoup d'avanies et le mépris de ses supérieurs ou de ses collègues déjà bien installés dans la fonction qui se demandent quel est cet original qui veut plus de pauvreté que les autres. Donc au départ, on lui met beaucoup de bâtons dans les roues, à Reims, puis à Paris. Mais c'est vrai que, j'allais dire, petit à petit, la fécondité de son œuvre parle pour lui. Mmh. Elle plaît en sa faveur. Les écoles se multiplient dans le nord de la France, principalement. Mais très vite, elles atteignent un certain succès qui est lié à cette organisation, qui est lié aussi à la qualité des professeurs. Jean-Baptiste de la Salle met beaucoup d'efforts à recruter de jeunes professeurs laïcs. Ça aussi, c'est quelque chose d'assez nouveau à l'époque où le prêtre-professeur est encore assez quelque chose de courant.
0: Quel donc, intérêt, pourquoi est-ce qu'il pense, Ambroise Tourniol Duclos, que ça vaut la peine justement d'élargir et que... Il n'y a pas que le clergé qui peut transmettre quelque chose.
1: Alors je crois qu'il veut ainsi avoir des professeurs entièrement dévoués à leurs élèves et qui ne soient pas partagés, si vous voulez, entre des activités paroissiales et l'inquiétude de l'école. Et donc pour cela, il faut imaginer une congrégation qui pourrait permettre justement d'être entièrement donnée à cet effort pédagogique.
0: Quelle va être la vie de prière que Saint Jean-Baptiste de la Salle va proposer? Est-ce que ça doit faire partie de la vie d'un professeur? Est-ce que c'est à côté, pendant, avant les cours?
1: Alors c'est, j'allais dire, tout le temps. En fait, cette vie de prière, elle est nourricière. Et donc, les frères commencent leur journée à 4h30 du matin par la messe. Ils se rendent en cours au début de la matinée, puis en début d'après-midi, en récitant le Veni Sancte Spiritus, donc une prière qui a traversé les âges. À midi, à table, ils doivent écouter une page d'évangile ou des actes des apôtres. Et j'en oublie encore un peu, mais si vous voulez, mis à part la prière des heures, la vie de prière des frères des écoles chrétiennes est d'une intensité impressionante.
0: Ambroise Tourniol Duclos, pourquoi est-ce que Saint Jean-Baptiste de la Salle a été proclamé saint patron de tous les éducateurs? C'est un geste que va poser le pape Pie XII en 1950.
1: Alors je crois que d'abord l'attention aux plus petits, le fait que ça touche, c'est une école gratuite hein, qui touche donc les classes populaires les plus précaires, et puis ce renouvellement pédagogique, cette attention à la fois à l'intelligence et à l'âme des élèves, je crois qu'on est ici vraiment au cœur de la pédagogie chrétienne dans ce qu'elle a de plus classique et qui va passer à travers les âges. On fait grandir le sens de la liberté, de l'intelligence et en vue du salut. Donc il y a une dimension eschatologique qui est évidemment très forte dans cet ordre, cette congrégation.
0: Ambroise Tourniol Duclos, vous évoquez le fait de le faire en vue du salut. Est-ce que pour un élève, c'est quelque chose de perceptible ou finalement il n'y a que celui qui enseigne qui le sait?
1: Ah non, alors je crois que tout est fait pour rappeler aux élèves que leur destinée est surnaturelle. Ce qui ouvre la salle de classe, c'est un bénitier par lequel les élèves se signent en entrant, et un grand crucifix se trouve à côté de la chaire avec une statue de la Vierge et de Saint-Joseph. Donc tout est fait pour reproduire dans la salle de classe un espace sacré qui est celui qui vous met en présence, si vous voulez, des réalités surnaturelles.
0: Alors vous dites être mis en présence. Aujourd'hui, on dirait il faut surtout pas forcer, il faut laisser vraiment une adhésion libre de l'enfant par rapport à la religion. Est-ce que justement il y a là une différence majeure, c'est-à-dire soit de penser qu'il faut signifier la présence du Christ, soit de laisser l'enfant avoir ce goût? Comment est-ce que c'est interprété à l'époque le fait justement de marquer cette présence du Christ?
1: Alors oui, je crois que vous pointez du doigt quelque chose d'important, c'est la définition moderne de la liberté telle qu'on l'a définie à partir du XVIIIe siècle comme une indépendance ou une capacité à se donner soi-même sa propre règle, une autonomie. Je crois que l'Église a une autre définition de la liberté qui est la capacité à choisir ce qui est bon. C'est-à-dire choisir ce qui est la vocation de l'homme, ce qui lui permettra d'atteindre cette vocation. À partir de là, eh bien, rien ne doit être refusé qui pourrait permettre à l'enfant de découvrir l'horizon surnaturel de son existence. Et Ça n'est pas pensé comme un conditionnement, évidemment. Cette éducation n'a de sens que dans la mesure où elle rencontre une liberté qui, d'étape en étape, qui peuvent passer par des chutes, eh bien, consiste à choisir par soi-même ce qui nous a d'abord été présenté.
0: Est-ce qu'il y a eu des réticences à ce moment-là? Est-ce que, justement, Ambroise Tournieul-Duclos, ça a été mal compris? Ou, en fait, l'époque fait que, après tout, ça ne posait pas de questions?
1: Alors je crois que l'ordre rencontre un grand succès, puisque si vous voulez, il aurait pu se faire un peu étouffer par la double concurrence des jésuites et des oratoriens. Or ce qui se passe au XVIIIe siècle, c'est que ces deux ordres qui le précèdent de plus d'un siècle, eh bien périclitent, alors qu'à la veille de la Révolution française, vous avez quasiment 33 000 enfants scolarisés chez les frères des écoles chrétiennes. Donc les chiffres parlent d'eux-mêmes.
0: Merci beaucoup Ambroise Tournieul-Duclos, on vous retrouve demain pour une nouvelle figure spirituelle. Merci.

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1: 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Le saint du jour, Isabelle Delaunay.
2: Bonjour, en ce 25 août, nous fêtons les Louis, prénom porté par 18 rois de France, qui signifie « illustre combattant ». Très à la mode depuis les années 2000, il est aujourd'hui dans les 10 prénoms masculins les plus donnés, sans oublier ses dérivés tels que Ludovic, Lou ou Loïc. Saint Louis, selon Claudel, est le plus juste des hommes et le plus beau parmi les lys capétiens. En effet, connu pour son équité, il est représenté assis au pied d'un vieux chêne, rendant la justice. Louis IX a frappé ses contemporains pour son sens aigu de la justice, sa profonde foi, sa piété, sa charité envers les pauvres, son sens du bien commun, mais aussi pour son rayonnement politique, intellectuel, artistique et même économique. Oui, c'est un grand roi, un réformateur et aussi un saint. Nous sommes au temps des cathédrales, au XIIIe siècle, le siècle de saint François, saint Dominique, saint Thomas d'Aquin. Fils de Louis VIII et de Blanche de Castille, Louis succède à son père à 12 ans, et sa mère, qui a une forte personnalité, exerce la régence jusqu'à sa majorité. À 20 ans, il épousera Marguerite de Provence, qu'il aima profondément et dont il eut 11 enfants. Et quand il s'embarqua pour délivrer la Terre Sainte, elle partira avec lui. Victorieux à Damiette, dans le delta du Nil, en 1249, il fut vaincu plus tard et prisonnier en Égypte. Ses gardiens furent impressionnés par son courage et sa foi. Libéré contre une forte rançon à la mort de sa mère, il rentra en France après 6 ans d'absence. Il entreprit alors de grandes réformes. Il régule les abus de pouvoir, instaure la présomption d'innocence, interdit les duels, mais aussi, et c'est moins glorieux, il impose aux Juifs un signe distinctif, la rouelle. Il construit des hôpitaux, des monastères, sans oublier l'édification de la Sainte-Chapelle comme un écrin de lumière destiné à recueillir les reliques du Christ, dont la fameuse couronne d'épines, si chère à Saint-Louis.

En ce temps-là, Jésus disait « Malheureux êtes-vous, scribes et pharisiens hypocrites, parce que vous payez la dîme sur la menthe, le fenouil et le cumin, mais vous avez négligé ce qui est le plus important dans la loi, la justice, la miséricorde et la fidélité. Voilà ce qu'il fallait pratiquer sans négliger le reste. Guide aveugle, vous filtrez le moucheron et vous avalez le chameau. Malheureux êtes-vous, scribes et pharisiens hypocrites, parce que vous purifiez l'extérieur de la coupe et de l'assiette, mais l'intérieur est rempli de cupidité et d'intempérance. Pharisiens aveugles, purifie d'abord l'intérieur de la coupe, afin que l'extérieur aussi devienne pur. »

Malheur à vous. Il s'agit d'une douleur en même temps que d'un avertissement pour se convertir. Jésus accueille l'autorité des interprètes authentiques de la loi de Moïse, mais il ne confond pas la loi, surtout son esprit, avec l'interprétation abusive que les responsables religieux risquent d'en faire. Cet évangile continue le discours de Jésus sur l'hypocrisie des chefs dont les exigences ferment aux hommes le royaume des cieux. Voilà l'enjeu. Dans le fond, la question est de savoir si la casuistique des sachants religieux rend ou pas possible l'observation de la loi divine. Donc l'enjeu est capital. C'est l'autorité de Dieu que l'étroitesse d'esprit des scribes et des pharisiens risque de dévaluer dans l'esprit des personnes pieuses. Jésus s'était déjà exprimé sur ce qu'il faut en penser. D'ailleurs, les prophètes eux-mêmes dénonçaient des pratiques extérieures d'un culte qui n'est que précepte humain. Jésus citait Isaïe au début au sujet du conflit entre les actes extérieurs et le cœur profond. Rappelez-vous ce verset d'Isaïe, « Ce peuple m'honore des lèvres, mais leur cœur est loin de moi. Vain est le culte qu'ils me rendent. » Comment nous engageons-nous dans notre propre culte? Et surtout, quel visage de Dieu présentons-nous dans notre pratique religieuse? Quelles que soient les époques, la question de l'authenticité du culte est posée. Nous risquons toujours de faire obstacle entre ce que Dieu veut révéler de lui-même et nos considérations personnelles. Plutôt que de nous culpabiliser, cherchons la trace de la bonté de Dieu qui ne veut pas fermer l'accès au royaume de Dieu ou céder à l'intransigeance ou bien encore accorder plus d'importance aux pratiques extérieures par rapport à ce qui est une vraie valeur. La justice, la miséricorde qui ne cesse de ressentir, de retentir depuis l'Ancien Testament. Entendons cette parole encore aujourd'hui.

Notre Père, qui es aux cieux, que ton nom soit sanctifié, que ton règne vienne, que ta volonté soit faite sur la terre comme au ciel. Donne-nous aujourd'hui notre pain de ce jour. Pardonne-nous nos offenses, comme nous pardonnons aussi à ceux qui nous ont offensés. Et ne nous laisse pas entrer en tentation, mais délivre-nous du mal. Car c'est à toi qu'appartiennent le règne, la puissance et la gloire, pour les siècles des siècles. Amen.

0: l'ange du Seigneur apporta l'annonce à Marie.
1: Et elle conçut du Saint-Esprit. Je vous salue Marie, pleine de grâce. Le Seigneur est avec vous. Vous êtes bénie entre toutes les femmes, et Jésus, le fruit de vos entrailles, est béni. Sainte Marie, Mère de Dieu, priez pour nous pauvres pécheurs, maintenant et à l'heure de notre mort.
0: Voici la servante du Seigneur.
1: Qu'il me soit fait selon votre parole. Je vous salue Marie, pleine de grâce. Le Seigneur est avec vous. Vous êtes bénie entre toutes les femmes, et Jésus, le fruit de vos entrailles, est béni. Sainte Marie, Mère de Dieu, priez pour nous pauvres pécheurs, maintenant et à l'heure de notre mort.
0: Et le Verbe s'est fait chair.
1: Et il a habité parmi nous. Je vous salue Marie, pleine de grâce. Le Seigneur est avec vous. Vous êtes bénie entre toutes les femmes, et Jésus, le fruit de vos entrailles, est béni. Sainte Marie, Mère de Dieu, priez pour nous pauvres pécheurs, maintenant et à l'heure de notre mort.
0: Priez pour nous, Sainte Marie, Mère de Dieu,
1: afin que nous soyons rendus dignes des promesses du Christ.
0: Daignez, Seigneur, répandre votre grâce dans nos âmes, afin qu'ayant connu par la voix de l'ange l'incarnation de votre Fils Jésus-Christ, nous puissions parvenir par sa passion et par sa croix à la gloire de sa résurrection, par le même Jésus-Christ, votre Fils, notre Seigneur. Amen.

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0: Vous êtes sur RCF Notre-Dame, il est 7h. L'essentiel de l'actualité avec Inès Lombarté. Bonjour Inès.
1: Bonjour Bruno, bonjour à toutes et à tous. Une tornade fait d'importants dégâts dans l'Aude. À Pomas, 41 personnes blessées et près de 300 maisons endommagées. Violences sexuelles, les 10 millions d'élèves français bientôt interrogés sur les violences qu'ils ont pu subir. Une annonce faite par le ministre de l'Éducation. Une deuxième sortie dans l'espace pour Sophie Adnaud aujourd'hui. La Française doit terminer une mission commencée la semaine dernière. 6 milliards d'euros pour 3 parcs d'attractions près de Paris, dont un consacré à l'univers des mangas. C'est le projet issu des discussions entre le prince héritier saoudien et Emmanuel Macron. Et les Européens réaffirment leur soutien à l'Ukraine. Plusieurs dirigeants étaient réunis à Kiev hier autour de Volodymyr Zelensky.
0: Sur RCF Notre-Dame, c'est l'information ce matin avec Inès Lombarté. Très belle journée à toutes et à tous en notre compagnie. Inès, une tornade fait d'importants dégâts dans l'Aude.
1: Un village de l'Aude s'est réveillé sous le choc ce matin. À Pomas, une tornade a frappé hier après-midi, faisant 41 blessés, dont 15 hospitalisés. Le phénomène a touché la commune vers 17h20. Près de 300 maisons ont été endommagées. Certains secteurs du village de 1000 habitants sont quasiment détruits. La vigilance orange aux orages a été levée ce matin dans les départements concernés. En Corse, des orages ont également provoqué un incendie près d'Ajaccio avec des évacuations.
0: Des questions sur la violence sexuelle pour tous les élèves.
1: C'est l'annonce faite hier par le ministre de l'Éducation, Édouard Geffray. Les 10 millions d'élèves français de la maternelle au lycée vont être interrogés dès le début de l'année sur les violences sexistes et sexuelles qu'ils pourraient avoir subies. Ces questions sont ajoutées au questionnaire annuel sur le harcèlement scolaire. Le ministre s'attend à des résultats qu'il dit sismiques. L'objectif est notamment de mieux mesurer l'ampleur du phénomène et d'identifier les situations nécessitant une prise en charge. En France, un enfant sur 10 est victime de violences sexuelles.
0: 6 milliards d'euros pour 3 parcs d'attractions près de Paris.
1: Emmanuel Macron et le prince héritier saoudien Mohamed Ben Salman ont annoncé hier un investissement de 6 milliards d'euros pour créer des 3 parcs d'attractions. Le projet doit notamment voir le jour à Cergy-Pontoise avec un parc consacré à l'univers des mangas autour de Dragon Ball. Le site envisagé est celui de l'ancien parc Mirapolis, fermé depuis 35 ans. Le projet pourrait créer 22 000 emplois directs. Plusieurs autres accords ont également été signés entre la France et l'Arabie saoudite dans la défense et les transports.
0: Une nouvelle sortie dans l'espace pour Sophie Adnaud.
1: Une semaine après être devenue la première française à sortir de la Station Spatiale Internationale, l'astronaute française effectue aujourd'hui une deuxième sortie aux côtés de l'Américain Anil Menon. Pendant environ 6 heures, ils doivent terminer le travail commencé lors de la première mission, notamment le remplacement d'une antenne de communication, une opération qui avait été compliquée par des problèmes mécaniques et des écrous difficiles à manipuler. Sophie Adnaud, qui est dans l'espace depuis février, doit rentrer sur Terre à l'automne.
0: Inès, les Européens renforcent leur soutien à l'Ukraine.
1: Les dirigeants européens étaient réunis hier à Kiev autour de Volodymyr Zelensky à l'occasion de la fête nationale ukrainienne. Ils ont réaffirmé leur soutien à l'Ukraine et condamné l'intensification des frappes russes contre les civils. Le Premier ministre britannique Andy Burnham, pour sa première visite à l'étranger depuis sa prise de fonction, a notamment comparé la résistance ukrainienne à celle du Royaume-Uni face à l'Allemagne nazie. Les Européens veulent aussi renforcer leur soutien militaire et financier à Kiev alors que les attaques russes se poursuivent.
0: Les États-Unis veulent durcir encore la pression sur l'Iran.
1: Washington annonce de nouvelles sanctions visant notamment les partenaires commerciaux de Téhéran. Elles concernent plusieurs secteurs, l'or, la technologie, les actifs numériques, l'aviation ou encore le transport maritime. Le secrétaire américain au Trésor menace les pays qui continueraient à soutenir l'économie iranienne sans viser aucun État en particulier. Pour Téhéran, cette prise de parole est un aveu de faiblesse des États-Unis.
0: Enfin, la troisième étape de la Vuelta annulée à cause de la grêle.
1: Oui, la troisième étape du Tour d'Espagne a été annulée hier à seulement 15 km de l'arrivée. Les coureurs ont été surpris par un violent épisode de grêle dans les Pyrénées. Les 183 coureurs ont dû mettre pied à terre et se mettre à l'abri, certains dans un hôtel près du col de Mont-Louis. Des grêlons gros comme le pouce sont tombés sur le peloton, mené notamment par Tadej Pogacar. Aucun vainqueur n'a donc été désigné. Le classement général reste inchangé. Pogacar conserve la tête de la Vuelta avant la quatrième étape, prévue aujourd'hui au Tour d'Andorre la Vieille.
0: Merci Inès Lombarté, on vous retrouve à 7h30 pour d'autres infos. Quasiment 7h05, vous écoutez RCF Notre-Dame. Constance Gruppner s'est rendue à la basilique du Sacré-Cœur de Montmartre à Paris. Elle y a découvert qu'une présence y est assurée sans interruption depuis près d'un siècle. Voici une fois n'est pas coutume.
2: Bonjour, c'est c'est Constance Grodner pour votre pastille interculturelle, une fois n'est pas coutume, en partenariat avec

0: 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Nous sommes gâtés cette année avec les concordances de calendriers religieux. Noël et Hanouka, le Ramadan et le Carême, Pessah et Pâques. Et cette semaine, Shavuot, du 21 mai au soir au 23 mai, puis la Pentecôte, le 24. Shavuot signifie « semaine » en hébreu. Cette fête est l'une des trois fêtes dites de pèlerinage. Avant la destruction du Temple de Jérusalem en l'an 70, les hommes juifs avaient l'obligation de se rendre au Temple pour les sacrifices et les bénédictions, célébrant la moisson et les premiers fruits de la terre. À cette fête agricole s'est ensuite ajoutée la célébration du don de la Torah au Mont Sinaï, symbolisée par les tables de la loi reçues par Moïse. Attention, on parle souvent des 10 commandements, mais l'hébreu parle des Aseret Hadibrot, les 10 paroles. La tradition chrétienne a davantage insisté sur leur dimension morale et normative. Pourtant, dans le texte hébreu, la parole vient bien avant l'ordre. Et cette nuance n'est pas anodine. Qui dit parole, dit écoute, commentaire et débat. En quelques mots, toute la philosophie de l'interprétation juive. Ça me fait penser à une blague juive bien connue selon laquelle, quand deux juifs sont réunis, il y a déjà trois opinions. Shavuot, c'est aussi l'alliance du peuple d'Israël avec Dieu. La Torah devient alors une manière de vivre ensemble et de continuer à avancer dans le désert après la libération d'Égypte. Le jour de la Pentecôte, mot qui signifie 50e en grec ancien, donc 50 jours après Pâques, les chrétiens célèbrent le don de l'Esprit-Saint aux apôtres et à Marie. Selon le livre des Actes des apôtres, eux aussi célébraient alors la fête de Shavuot. Soudain, ils se mirent à parler dans toutes les langues. Une belle image du message chrétien universel à partager, la Pentecôte vient aussi clôturer le temps pascal et considéré souvent comme la naissance de l'Église. Dans ces deux épisodes bibliques, Dieu se manifeste à travers les éléments de la nature. Un bruit violent, un vent, une nuée, des langues de feu. Les Hébreux vivaient alors les difficultés du désert. Les premiers chrétiens, eux, vivaient dans la peur de la persécution. Et si nous regardions ces manifestations sacrées comme des moments où l'on reprend souffle? Non pas pour s'immobiliser ou s'apesantir sur les épreuves, mais pour respirer à nouveau, retrouver confiance et repartir plus vigoureusement afin de continuer à transmettre. Même si la révélation en islam s'est faite selon des modalités très différentes, dans une grotte, à travers un message transmis progressivement pendant 23 ans et commémoré sans date fixe, cette idée de respiration traverse aussi le Coran. Impossible enfin de ne pas faire le parallèle avec notre société contemporaine. Si les clivages, les refus de dialogue et les incompréhensions nous démoralisent, parfois jusqu'au découragement, rien ne nous empêche de puiser dans les diverses traditions, de quoi reprendre notre souffle pour ne pas laisser les peurs et les radicalités parler seules.
1: Une fois n'est pas coutume, avec Constance Grobner, nous vous proposons tout au long de cet été les meilleurs moments de ce rendez-vous. 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Dans un mois aura lieu la grande veillée de prière au Stade de France à Paris autour du pape Léon XIV, une initiative du FRAT pour accompagner les collégiens et lycéens d'Île-de-France à cet événement. On en parle dans quelques instants avec Philomène Dubois dans l'actualité chrétienne de ce jour sur RCF Notre-Dame. Bon réveil à chacun d'entre vous.
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1: Belle journée à toutes et à tous. Vous écoutez RCF Notre-Dame, il est 7h10. Dans un mois aura lieu la grande veillée de prière au Stade de France. Le pape Léon XIV a attiré près de 80 000 jeunes de 17 à 35 ans. Alors le Frat a décidé à son tour d'organiser un grand événement pour permettre aux collégiens et lycéens d'Île-de-France de célébrer la visite de Léon XIV en France. On en parle avec vous, Philomène Dubois.
5: Le Frat organise chaque année le plus grand rassemblement de jeunes chrétiens d'Île-de-France et à l'occasion de la visite du pape, ils ont décidé d'organiser une grande matinée de célébration pour les jeunes de 13 à 17 ans.
6: C'est un format nouveau pour le Frat à l'occasion de la venue du pape.
5: Jean-Michel Dupont est délégué général du Frat.
6: Il y a la grande veillée pour les 17-35 ans qui est prévue le vendredi soir au Stade de France et en fait on se disait que pour la tranche d'âge 13-17 ans qui est la tranche d'âge des Frats de Janville et de Lourdes. Il n'y avait pas de temps spécifique pour eux qui était prévu. Et quand on l'a testé autour de nous, j'avoue que les retours étaient assez enthousiastes. Donc on a lancé la préparation de ce rendez-vous.
5: Ils seront donc 10 000 jeunes à se rassembler le samedi 26 septembre pour un programme bien chargé.
6: Ce sera un temps, j'allais dire, comme on sait faire et comme on aime faire au Frat, où on mêlera à la fois de la prière, de la louange, puisqu'on aura le groupe Be Witness qui animera le temps, et du témoignage, des temps d'enseignement, tout ça à 10 000, un peu comme on le fait sous le grand chapiteau à Janville ou dans la basilique Saint-Pédis à Lourdes.
5: Pour Marguerite Deniel, chargée de mission au Frat, c'est un moyen pour les jeunes collégiens et lycéens de s'approprier ce voyage pontifical.
7: Les jeunes d'aujourd'hui, les 13-17 ans, c'est l'Église, et ils ont le droit aussi d'avoir ce temps-là de rencontre, de prière, de louange, et pour nous, c'est qu'ils avancent sur leur chemin de foi, qu'ils rencontrent le pape, qu'ils grandissent spirituellement et humainement dans cette journée qui les marquera à vie. Le but, c'est qu'ils se souviennent de cette journée, mais pas que, qu'ils aient aussi grandi spirituellement, qu'ils aient rencontré le Christ, qu'ils aient rencontré le pape, qu'ils aient rencontré des témoins et qu'ils aient prié ensemble.
5: Les organisateurs espèrent également recevoir un message du pape pour les jeunes. Après ce moment de célébration, ils se dirigeront vers les Champs-Élysées pour la grande messe du pape.
7: Alors, on a un espace réservé pour tous les participants qui participeraient au temps fort du Frat le matin. Donc, on a travaillé avec l'organisation générale pour avoir un espace réservé pour 10 000 personnes. Et l'objectif, c'est de faire ce temps fort le matin à la Défense et ensuite de se rendre aux Champs-Élysées. Alors, on n'a pas exactement le positionnement de cet espace aujourd'hui, mais c'est de donner rendez-vous après au groupe dans cet espace-là où ils vivront avec tous les participants et tous les fidèles à la messe célébrée par le Saint-Père.
5: Le délégué général du Frat voit dans cette initiative un prolongement du rôle du Frat, dont la mission est de permettre aux jeunes de se réapproprier leur place dans l'Église.
6: On dit souvent que le Frat, c'est la première grande expérience ecclésiale pour beaucoup de jeunes d'Île-de-France. Je trouve que c'est un prolongement direct, voilà, de pouvoir les inviter à vivre cette messe avec le Saint-Père le samedi après-midi, de les préparer à cette messe avant le matin ensemble. Je trouve que, voilà, pour eux, ça sera une très belle expérience de la vie d'église, une expérience certainement unique, comme le Frat est souvent une expérience unique pour tous ces jeunes. Donc voilà, on est vraiment dans la continuité de ce qu'on aime et de ce qu'on veut proposer au Frat, au service de ce que les jeunes veulent vivre dans l'Église.
5: Les inscriptions se feront de la même manière que pour le Frat, à travers les aumôneries. Alors rendez-vous sur le site frat.org, les inscriptions sont déjà ouvertes.
1: Philomène Dubois pour l'actualité chrétienne et le voyage du pape Léon XIV en France au mois de septembre, à vivre bien évidemment en intégralité sur RCF Notre-Dame. Quasiment 7h14, des entreprises mettent leurs locaux à disposition pour loger des sans-abri. C'est le thème de la Bonne Info, les meilleurs moments de ce rendez-vous, présenté ce matin par Brieux-Bauchet.
8: Et ce matin, on s'intéresse à une association qui propose aux entreprises de mettre à disposition leurs locaux pour accueillir des personnes sans domicile. Des accueils d'urgence le soir ou le week-end lorsque les locaux ne sont pas occupés. On parle ici de l'association Bureau du Cœur. Et ce matin, nous sommes donc avec Pierre-Yves Loaec. Bonjour.
9: Oui, bonjour.
8: Alors, vous êtes le fondateur de cette association. Alors, pour commencer, voilà, depuis quand ce projet existe ? Comment, lisez-vous, vous est-elle venue ?
9: Écoutez, l'idée existe depuis, enfin, l'idée, même l'association existe maintenant depuis 2020, depuis 6 ans. Et l'idée m'est venue tout simplement parce que quand je sortais de mes bureaux, je croisais une femme qui dormait dans la rue et on avait des problèmes de chauffage à l'époque dans nos bureaux et je me disais c'est dingue, nous on est obligé de chauffer toute la nuit pour essayer d'avoir à peu près chaud le lendemain et cette femme, alors qu'on chauffe toute la nuit, va être dehors dans le froid Et dans nos bureaux, il y a une douche, il y a une cuisine, enfin, il y a presque tout ce qu'il faut pour pouvoir y habiter. Donc voilà, c'est le contraste entre cette rencontre régulière et fortuite avec cette femme et le fait que mes bureaux restaient vides la nuit qui m'a donné cette idée.
10: Et donc concrètement, comment ça se passe? Vous démarchez des entreprises en leur disant, est-ce que vous pourriez accueillir des personnes sans abri la nuit?
9: Alors, d'abord, ça se passe bien, il faut quand même le dire. On a accueilli près de 1000 invités, puisque c'est comme ça qu'on appelle nos bénéficiaires depuis maintenant 6 ans. Et après, pour nous développer, heureusement, pour l'instant, on n'a pas besoin de prospecter les entreprises. Ce sont plutôt les entreprises qui viennent à nous. Alors, il y a évidemment un process d'accompagnement pour préparer cet accueil, s'assurer que les conditions d'accueil sont remplissent un certain nombre de critères minimum de dignité, évidemment, et de confort. Et puis on règle un certain nombre de points liés à l'assurance, liés au bailleur s'il y en a un, enfin bref, de points juridiques et également managériaux, puisqu'il faut accompagner les collaborateurs de l'entreprise dans ce changement.
8: Qu'est-ce que ça apporte aux entreprises et aux salariés par conséquent, voilà, d'accueillir une personne dans leurs locaux la nuit ou le week-end?
9: Eh bien, écoutez, on a fait deux études récemment, une auprès des salariés français sur la question de la solidarité, puis une deuxième qui est une mesure d'impact de notre propre action, et les résultats sont assez dingues, puisque lorsque l'IFOP interroge les salariés français, on se rend compte que les salariés qui estiment agir et évoluer dans une entreprise dite engagée ont un sentiment, une perception de solidarité entre collaborateurs 3 fois plus élevée que dans une entreprise qui ne l'est pas. Donc on voit bien qu'une entreprise qui s'engage, c'est une entreprise qui crée de la solidarité à l'interne. Donc c'est un peu comme le yaourt, hein, ce que vous faites à l'extérieur se voit à l'intérieur. Et donc à ce titre-là, c'est très très bénéfique pour les entreprises qui accueillent, qui se posent aujourd'hui dans un monde où le monde du travail évolue. Hein. Vous n'êtes pas sans savoir que le télétravail bouscule beaucoup de choses, par exemple. Et les entreprises sont en quête de solidarité pour recréer effectivement un esprit d'équipe au sein de leurs équipes, enfin, au sein des collaboratrices et des collaborateurs qui la composent. Et donc, les bureaux du cœur, à ce titre-là, constituent une vraie solution possible, puisque aujourd'hui, près de 90% d'entre eux sont tout à fait ouverts à ce qu'on ouvre les portes justement de l'entreprise pour accueillir le soir et le week-end.
10: Et donc ces personnes, ces invités, hein, comme vous les décrivez, où est-ce qu'ils dorment exactement? Il n'y a pas forcément un lit, un canapé qui permet d'accueillir des personnes dans les entreprises?
9: Non, il n'y a souvent pas de lit, mais il y a souvent des canapés. Et ces canapés, on les encourage à ce qu'ils soient convertibles, ce qui offre un petit peu plus de confort. C'est souvent une salle de réunion qui sert de salle de réunion le jour et qui sert donc de chambre la nuit. Donc il n'y a pas d'espace, il n'y a pas besoin de créer un nouvel espace ou de prendre des mètres carrés dans les bureaux et de les réserver qu'à l'accueil d'une personne bureau du cœur. C'est vraiment des mètres carrés que l'on reconvertit, donc il n'y a pas entre guillemets de gaspillage. On demande à la personne le matin d'être prête à partir au moment où les collaboratrices et les collaborateurs arrivent. On aime bien qu'ils se croisent, qu'ils puissent échanger quelques mots, un café si c'est possible. Mais la personne libère les lieux pour qu'elle puisse être réexploitée la journée dans le cadre des travaux de l'entreprise.
8: Et justement, est-ce qu'elle peut revenir le soir? On est logé sur combien de temps? Ça peut être le temps d'un week-end, ou est-ce qu'on peut revenir assez régulièrement dans ces locaux?
9: Alors, le but du jeu, c'est de faire en sorte que les personnes vraiment avancent dans leur projet d'insertion et leur projet de vie. Donc la durée d'accueil moyenne au bureau du cœur est de 4 mois et demi. Donc ça veut dire qu'on est sur des contrats d'accueil qui sont de 6 à 8 mois, suivant si on est dans une ville de taille moyenne, une ville sous tension immobilière. Mais voilà, la durée moyenne, c'est 4 mois et demi. Donc ça permet vraiment de s'installer, de reprendre souffle, de travailler en intimité son propre projet de vie, et donc de pouvoir sortir des bureaux du cœur à près de 80% avec un job et une vraie solution de logement.
1: Les meilleurs moments de la bonne info présentés ce matin par Brieux Bochet et Clara Bébé-Lacroix. Je vais y arriver, il est
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1: Ce qui prouve qu'on sommes en direct. Isabelle Bonneau nous emmène maintenant à la librairie Papier Collé, c'est à Draguignan dans le département du Var. Une institution pour les amoureux de lecture implantée depuis 25 ans en plein centre-ville. La libraire, Isabelle Ribardière, nous présente deux livres. Le voleur de cahiers de Gianni Sola, par aux éditions Albin Michel, et Les habitantes de Pauline Peyrade, sorti cette fois-ci aux éditions Demi-Nuit. Voici Libraire à l'air libre.
11: Isabelle Ribardière, bonjour.
12: Bonjour.
11: Nous sommes ensemble à la librairie Papier Collé, qui est votre librairie, où vous êtes avec Valérie Péloquin, votre associée. Et nous sommes ensemble pour deux coups de cœur. Aujourd'hui, on parle de qui ? On parle de quoi ?
12: On parle de Gianni Sola, un premier roman italien. Ça se passe en 1942. Et on retrouve deux enfants dans un petit village qui s'appelle Tora et Piccelli, pardon. Et l'histoire d'un petit garçon boiteux qui s'occupe des porcs dans son village. Mm-hmm. Donc il est porcher. Et de Teresa qui, elle, aide ses parents dans une fabrique de cordes. Donc.
11: Alors au départ, comme ça, le pitch, ça donne pas forcément envie. Hein.
12: Non, mais en même temps, donc ces deux personnages sont très intéressants parce qu'en fait, Davide est exclu des autres enfants. Mm-hmm. Parce qu'il est porcher, parce qu'il a un handicap. Seule Teresa va vers lui et sont des amis d'enfance et va l'amener à la culture, au livre, parce qu'elle aime ça. Mm-hmm. En 42, une cinquantaine de, je ne sais plus le nombre exact, entre 30 et 50 juifs sont exclus de Naples. Enfin, et on les met dans ce village de la Tora et Piccelli qui, en même temps, est un village fasciste. Puisque il y a des posters de Mussolini beaucoup dans les maisons, quoi. Mm-hmm. Et il va arriver dans ce lot de juifs, un papa qui est lettré, qui enseigne, et son jeune garçon du même âge que ses deux enfants. Ils vont se lier d'amitié, et en fait, on va les suivre toute leur vie. Mm-hmm. Donc, en fait, on va dépasser aussi la Seconde Guerre mondiale et ce qu'ils sont devenus. C'est très beau, c'est une très belle traduction. Et c'est aux éditions Albin Michel.
11: Aux éditions Albin Michel, Gianni Sola, le voleur de cahiers. Le deuxième livre s'appelle Les Habitantes.
12: De Pauline Peyrade. On revient sur la nature, justement. Ah. Pauline Peyrade, c'est son deuxième roman. Elle avait eu son premier roman qui était sorti chez Minuit, qui avait eu le premier. Le Goncourt de premier roman qui s'intitulait L'âge de détruire. Et donc Pauline revient sur une histoire, Les Habitantes, une histoire de femme, une histoire de nature. C'est une jeune femme qui a hérité de la maison de sa grand-mère et qui du jour au lendemain reçoit une lettre de son père comme quoi il va vendre la maison. Et qu'il faut qu'elle parte. Et depuis la mort de sa grand-mère, elle habite cette maison. Elle parle des autres. Ça peut être des autres, d'une petite araignée, d'arbres, de nature, de voisine qui est paysanne, à qui elle va prêter main forte de temps en temps. Et donc, en fait, tout tombe parce que son père lui demande de partir et elle ne veut pas partir, elle va résister. Voilà. C'est donc, très, très beau, c'est une très jolie écriture. Et donc, elle a reçu le prix Inter, du livre Inter, pour ce magnifique deuxième roman.
11: Donc, prix Inter 2026, Les Habitantes. Voilà. Merci beaucoup, Isabelle Ribardière, pour ces conseils lecture, ces conseils qu'on va emmener à la plage ou à la sieste. Merci.
12: Merci à vous.
1: Libraire l'air libre qui faisait étape ce matin dans le département du Var à Draguignan en compagnie d'Isabelle Bonneau de RCF Méditerranée. Dans un instant sur RCF Notre-Dame, nous irons faire un petit tour dans l'ouest de la France, plus précisément dans la Sarthe, pour découvrir la rotonde ferroviaire de Montabon.

0: Les Écossais de Texas sur RCF Notre-Dame, Dry Your Hay, pour accompagner votre début de journée en ce mardi 25 août. Et tout à l'heure à 10h, Radio Guidage vous emmènera dans l'ouest de la France, dans la Sarthe, pour découvrir un monument classé historique. Jacques de la Barthe est allé à la rencontre de Bruno et Chantal Duru, mais également Florence Millet. Et nous allons découvrir ensemble la rotonde ferroviaire de Montabon.
1: À la base, c'est un bâtiment qui est destiné à entretenir et réparer les locomotives à vapeur. C'est un grand bâtiment, il fait 14 mètres de haut, hein, c'est une petite cathédrale en fait, hein, et il est en forme de demi-cercle, quoi. On présente du matériel ferroviaire, mais aussi on y accepte des concerts, des pièces de théâtre, des repas. Tous les mois, il y a au moins une activité. Là, actuellement, vous verrez là tout à l'heure, on a une exposition d'une femme photographe qui photographie ses modèles dans la rotonde.
2: Combien de locomotives sont exposées en tout dans la rotonde ?
1: En matériel complet, il y en a 21. Il y a des wagons aussi, hein, qui eux ne sont pas moteurs. Hein.
2: Ils sont tous d'époques différentes ?
1: Oui, et ils sont tous en état de fonctionnement aussi.
2: Alors le grand wagon, pour le coup, derrière, celui-là, on peut rentrer à l'intérieur ?
1: Bien sûr, il faut même rentrer parce que c'est plutôt rare de pouvoir visiter facilement une voiture de l'Orient Express.
3: Ah oui, elle est extraordinaire. Hein. Donc de toute façon, on va monter et vous allez voir qu'elle est vraiment moderne. Pour cette époque-là, puisque vous verrez que dans chaque cabine, il y a le chauffage central, il y a l'électricité, il y a bien sûr lavabo avec eau chaude, eau froide. Donc vous voyez que pour l'époque,
2: c'est en 1929,
3: c'est du grand, grand luxe. Donc si vous voulez, on va monter.
2: Eh bien, on y va.
0: Un air d'Orient Express, la rotonde de Montadon, à découvrir tout à l'heure à 10h dans Radio Guidage, la balade de l'été. Un rendez-vous préparé par Jacques de la Barthe, à retrouver également en libre écoute et podcast sur rcfnotredame.fr. Dans un instant, nous ferons un point sur vos conditions météo, puis à 7h30, l'essentiel de l'actualité avec Inès Lombardet, c'est à suivre dans votre matinale.
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0: 7h28, petite question, faut-il un parapluie aujourd'hui ? La réponse maintenant dans la météo.
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0: Les averses orageuses reprennent sur les deux tiers nord du pays. Le temps reste calme des Pyrénées au sud de Rhône-Alpes et jusqu'à la Méditerranée. En Belgique, le ciel est très nuageux, mais le temps reste sec pour ce mardi. Les températures de l'après-midi, de 22 à 29 du nord au sud de l'Hexagone, avec 22 à Brest et 28 à Paris. Côté Belgique, pour l'après-midi, 24 degrés prévus pour la ville de Bruxelles.
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0: 7h30, vous êtes sur RCF Notre-Dame, l'essentiel de l'actualité. Inès Lombarté, bonjour Inès.
7: Bonjour Bruno, bonjour à toutes et à tous.
0: 41 blessés après une tornade dans l'Aude.
7: Le village de Pomas se remet difficilement du passage de sa tornade. Près de Carcassonne, le phénomène a fait 41 blessés hier après-midi, dont 15 hospitalisés. Des toitures ont été arrachées, des maisons endommagées et plusieurs routes coupées. Plus de 120 pompiers ont été mobilisés, deux centres d'hébergement ouverts pour accueillir les sinistrés. Des foyers ont également été privés d'électricité dans plusieurs communes. Les secours poursuivent aujourd'hui les opérations de sécurisation et de vérification des bâtiments.
0: L'astronaute française Sophie Adnaud réalise sa deuxième sortie extravéhiculaire.
7: Une semaine seulement après sa première sortie historique, puisqu'elle était devenue la première française à marcher dans l'espace. La sortie débute à 14h30 aujourd'hui, heure française. Sophie Adnaud et l'américain Anil Menon seront accompagnés à distance par les équipes au sol et les autres astronautes de la station. Une mission très physique, les astronautes peuvent perdre jusqu'à 2 kilos pendant une seule sortie. La mission est notamment commentée en direct à la Cité de l'Espace de Toulouse et peut être suivie sur le site de l'Agence spatiale européenne.
0: Des contrats dans les transports entre la France et l'Arabie saoudite.
7: La visite de Mohamed Ben Salman à Paris débouche sur près d'1 milliard d'euros d'accords signés avec Alstom et CMA-CGM. Alstom doit notamment fournir de nouvelles rames pour le métro de Riyad et investir dans une usine d'assemblage en Arabie saoudite. De son côté, CMA-CGM va participer au développement du port de Jeddah avec un investissement de 430 millions d'euros. Des contrats qui renforce donc la présence française dans les infrastructures de transport saoudiennes, alors que Riyad cherche à développer son réseau de transport et à devenir un important hub logistique mondial.
0: Merci Inès Lombarté, on aura le plaisir de vous retrouver tout à l'heure à 8h pour faire un nouveau point sur l'actualité. Dans la matinale également, rendez-vous à 8h05 avec le Saint du jour. Aujourd'hui, 25 août, nous fêtons un roi de France, il s'agit bien évidemment de Saint-Louis. À la pendule de RCF Notre-Dame. On va remonter le temps, direction le 24 février 1582. Mais que s'est-il passé ce jour-là? Eh bien, c'était l'instauration du calendrier grégorien. On en parle avec vous, Louis Dauphren. Voici le son d'histoire.
8: Oui, Clara, nous sommes le 24 février, mais ça n'a pas toujours été cette date. Le 24 février 1582, c'est le début du calendrier grégorien par Grégoire XIII. On en parle avec notre invité, Philippe Bornet, médecin, essayiste et aussi historien. Bonjour Philippe.
9: Bonjour Clara, bonjour Louis.
8: Alors pourquoi le pape a-t-il voulu réformer ce calendrier julien? Parce qu'avant, c'était le calendrier julien.
9: Oui, et d'ailleurs, on aurait pu aujourd'hui célébrer le souvenir de l'instauration du calendrier julien, qui également a été instauré le 24 février 46 avant Jésus-Christ.
8: Décidément.
9: Oui, ils ont toujours les mêmes dates qui reviennent. Pourquoi février? Parce que autrefois, fin février, début mars, c'est le début de la nouvelle année. Alors, le pape s'en occupe, et d'ailleurs, c'est le titre de sa bulle, Inter gravissimas, c'est le début d'une phrase qui veut dire, parmi toutes ces choses si graves dont je suis amené à m'occuper, moi, pape, je dois m'occuper en particulier du calendrier. Et pour une raison qu'on comprend aisément, c'est que fixer un calendrier, ça a des tas de conséquences en tant que temporel, je dirais, mais ça a aussi des conséquences liturgiques avec la fixation de la date de Pâques. Alors, il y a deux aiguilles dans le ciel. Il y a une grande qui est le soleil et une petite qui est la lune. Et si vous vous fiez plutôt à la lune, vous aurez des mois d'environ 29 jours. Et si vous vous fiez au soleil, eh bien, vous avez 365 jours pour définir l'année. Mais les deux calendriers ne coïncident pas. Si vous divisez une année par le nombre de jours, vous ne trouvez pas 365. Vous trouvez 365 jours, 5 heures, 48 minutes, 19 secondes. Et encore, la durée de l'année ne varie avec les années. Elle n'est pas exactement la même. Et donc, pour réduire ce décalage, on a trouvé une astuce qui est la bisextilité.
8: Alors ça, c'est un nom qu'il faut expliquer, évidemment. L'année bissextile.
9: Alors, l'année bissextile, bah, tout le monde
8: tous
9: connaît,
8: les 4 ans.
9: C'est tous les 4 ans. Alors non, justement, c'est pas tous les 4 ans. Alors, on a trouvé une astuce pour tomber à peu près juste. Mais c'est pas une précision parfaite. Hein. Donc, une année bissextile, c'est certes tous les 4 ans, mais lorsque c'est une année qui termine un siècle, c'est-à-dire 1900, 1800, 1700, il n'y a pas de bissextilité, il n'y a pas de 29 février, et c'est là où on va encore compliquer les choses. L'année de fin de siècle redevient bissextile si elle est divisible par 400. C'est-à-dire que, oui, bah c'est comme ça. Et c'est pour ça que, si vous vous souvenez bien, nous avons eu un 29 février 2000, Mais nous n'aurons pas de 29 février 2100. Alors, fin du XXIe siècle.
8: Philippe Bornet, pourquoi Grégoire XIII le fait-il ? Pourquoi est-ce que c'est tombé sur lui ? Est-ce qu'on peut le dire ? On ne le sait pas particulièrement.
9: Parce que la situation s'aggravait
8: Mais il y a des jours qui ont disparu, du coup.
9: Il y a des jours qui ont disparu, absolument. Il a fallu supprimer 10 jours, puisque le décalage était de 10 jours. Jules César avait remédié à un décalage de 3 mois. Et donc, il n'y a pas eu de... On est passé directement du 4 au 15 octobre 1582. Il y a des jours comme ça qui se sont volatilisés. Et à partir de là, ça s'est étendu en dehors des pays catholiques à toute l'Europe.
8: Pourquoi faut-il réformer périodiquement et pourquoi n'y a-t-il pas qu'un seul calendrier ?
9: Alors, pour des raisons anthropologiques, en fait, il y a deux manières d'appréhender le temps. Soit vous vous fiez plus à la Lune, soit vous vous fiez plus au Soleil. Or, l'homme est un chasseur qui s'intéresse au Soleil parce que c'est le moment de partir à la chasse et quand le Soleil se couche, c'est le moment de revenir. La femme, elle, a un cycle menstruel qui est de la même durée que la durée du mois. Et par conséquent, elle va préférer le mois. Dans les très anciennes civilisations, et d'ailleurs le peuple juif en fait partie, nous avons une conception de la journée qui est différente de la nôtre. C'est-à-dire que c'est d'abord la nuit qui compte, et le jour est une non-nuit. Voilà. Alors que de nos jours, c'est l'inverse. C'est le jour qui compte, et après, la nuit, c'est l'inverse. Alors, on s'est amusé tout récemment à faire un travail scientifique très sérieux qui a été dévoilé par l'INSERM il y a 2 ans, et on s'est aperçu que la Lune sert à la femme de Zeitgeber, c'est-à-dire c'est une manière de réguler son horloge interne. Et donc, nous avons la preuve scientifique maintenant, grâce à ce qu'on appelle la chronobiologie, que l'horloge interne de la femme est différente de la nôtre. Et suivant les périodes, suivant que la civilisation, par exemple, avant 5000, avant Jésus-Christ, prédomine, c'est plutôt les calendriers lunaires qui sont appliqués, et à partir de cette période-là, et aujourd'hui, c'est plutôt les calendriers solaires.
8: Donc lunaire pour le féminin et solaire pour le masculin, si on résume à gros traits.
9: Oui, c'est exactement cela, et ça explique aussi pourquoi toutes les femmes sont toujours en retard, parce qu'elles prennent 2 minutes de retard sur l'homme à chaque heure qui passe.
8: Merveilleux. Merci Philippe Bornet, historien, essayiste et médecin également.
0: Et oui, merci Louis Defray, merci également à votre invité. On vous retrouve demain matin pour cette leçon d'histoire sur RCF Notre-Dame. Votre rendez-vous historique est bien dans moins de 10 minutes. Ce jour dans l'histoire reviendra notamment ce matin sur le 25 août 1944 et cette phrase du général de Gaulle, « Paris martyrisé, mais Paris libéré ». C'est dans moins de 10 minutes sur RCF Notre-Dame. Juste avant, nous irons faire un petit tour du côté de Grenoble pour parler cinéma. Et puis à 7h50, comme chaque jour sur notre antenne, vous retrouverez la prière du matin. C'est le Père Richard Escudier qui nous accompagne cette semaine avec sa méditation de l'Évangile. Dernier rendez-vous à vous signaler pour cette demi-heure sur RCF Notre-Dame. Le Saint du jour à partir de 7h55. Nous sommes le 25 août et nous fêtons Saint-Louis, roi de France, bien évidemment. Rendez-vous tout à l'heure avec Isabelle Delaunay.
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0: Et le courage pour ceux qui partent travailler. Vous êtes sur RCF Notre-Dame, il est 7h40. Repose en paix, si tu peux, c'est le titre d'un film imaginé, écrit et tourné dans les quartiers de Grenoble et notamment au village olympique. À l'origine de cette comédie sociale autour de la famille des Racines, l'association locale Shaolin Shadow, qui forme au cinéma et l'audiovisuel depuis près de 20 ans, mais aussi une volonté de mettre en lumière un quartier sensible sous un jour plus positif auprès du grand public, mais aussi de leurs habitants. Julie Balzer a glissé son micro à l'avant-première grenobloise du film. Voici Changer le monde, ici et maintenant.
1: Vous savez où va se passer l'enterrement ?
2: Au Cameroun.
3: Hein ? Tout le monde ici souhaite que Franck repose en paix.
4: Je ferai enlever le corps s'il le faut !
5: Je ferai bloquer les frontières !
6: Ça va un peu loin, là.
7: Le décor est planté. Loin des clichés, zoom sur le village olympique et son quotidien. À l'écriture, un collectif de 5 auteurs, dont Dosimao Mpunga, originaire du quartier.
8: On fait tous partie de l'association Shaolin Shadow. Ça fait 20 ans qu'on est ancré ici, parce qu'on aime notre ville. Et nous, on voulait vraiment mettre en avant la ville, la beauté des montagnes, la beauté des paysages. Moi, c'est le quartier où j'ai grandi. Je trouvais que c'était un quartier qui avait une histoire assez particulière, puisqu'en réalité, c'est le quartier où il y a les sportifs des JO ont dormi là-bas. Et puis, c'est devenu un quartier HLM. Mais je me rends compte qu'il y a des gens à l'extérieur qui n'ont pas forcément la même perception par rapport à ce quartier-là. Et en fait, en gros, par ricochet, ça permettait aussi de le mettre en avant positivement et d'en montrer la beauté d'un point de vue cinématographique.
9: Vous savez que ce film, c'est une déclaration d'amour à la ville de Grenoble. Parce que
7: 500 km séparent le village olympique de Grenoble des quartiers de la Seine-Saint-Denis, mais ça n'empêche pas Kamel Mezidi de s'y identifier. Originaire de Bobigny, l'acteur reconnaît se sentir comme chez lui, à l'écran comme à la ville.
10: Tous les quartiers de France se ressemblent, de par la manière de vivre, il y a une vraie solidarité, les gens travaillent, les gens sont dignes, c'est partout pareil.
11: Ce qui me rend dingue, Karim, c'est qu'on prenne autant de temps pour des enterrements et qu'on prend pas le temps d'aller voir les gens qui sont encore là.
12: Franck, ce n'était pas un ange, mais c'était mon fils.
10: L'histoire qu'on raconte, on pourrait la retrouver dans n'importe quel quartier. Pourquoi ? Parce que, en fin de compte, le noyau du scénario, c'est où on va enterrer un défunt quand la mort arrive. Ça concerne pas seulement les gens issus de l'immigration, beaucoup, mais le gars qui habite en Bretagne et qui a le reste de sa famille à Marseille, le problème va se poser. Donc en fait, ça parle vraiment à tout le monde. C'est la famille, passer plus de temps avant que les gens partent, et l'identité. On est français, on a la culture de nos parents qui est là, qui est présente. Et en fait, ce film, il nous apprend à vivre avec les deux. En gros, je choisis pas entre ma mère et mon père. Je suis pleinement les deux.
7: Les Grenoblois ont notamment fourni des draps et ont prêté un restaurant comme lieu de tournage. Certains d'entre eux ont depuis rejoint l'association.
8: Déjà, le projet à la base, il est collectif. Et il y a des séquences qu'on tournait dehors où les gens, ils étaient assis comme ça et ils regardaient. En fait, ils avaient jamais vu un tournage. On ramenait un peu le cinéma à un endroit où on n'a pas l'habitude d'en voir.
7: Une belle réussite pour l'organisation grenobloise qui a commencé à tourner des films avec des caméscopes de vacances.
8: Les habitants voyaient d'un bon œil que ce tournage se fasse parce que le quartier est souvent dans les journaux pour des faits divers et là, pour une fois, ça allait être dans la rubrique culture ou cinéma. Et ils sont fiers et ils nous en remercient.
0: Changer le monde ici et maintenant faisait étape ce matin du côté de Grenoble. Une réalisation de Juliette Balzer de RCF Isère. Il est 7h44.
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0: Et c'est l'heure d'ouvrir notre grand livre d'histoire. On s'intéresse notamment ce matin au 25 août 1944.
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0: Aujourd'hui, nous sommes le 25 août. C'est la fin d'un monde, la croisade. La dernière quitte le royaume de France en 1270. À sa tête, Louis IX.
14: Le 1er juillet 1270, il s'embarque pour la 8e croisade. La première étape est Tunis, afin de convertir le sultan au christianisme. Cette étape, tout comme cette croisade, sera la dernière. De nouveau, une épidémie de dysenterie ou de typhus s'abat sur les croisés. Le fils de Louis, Jean Tristan, né en croisade en 1250, meurt en croisade à 20 ans d'intervalle, le 3 août 1270. Son père succombe à son tour, le 25 août 1270, à Carthage.
0: La dépouille du roi sera ébouillantée afin de ne conserver que les os. Louis IX sera inhumé à la basilique de Saint-Denis le 22 mai 1271. Le nouveau roi, Philippe III le Hardi, reviendra en France avec 4 autres cercueils, ceux de Jean Tristan, son frère, de sa tante Isabelle, de sa femme Isabelle d'Aragon et de Thibaut V, comte de Champagne et de Navarre. en ébullition depuis quelques jours. Paris attend sa libération. Alors que les Allemands envisagent de faire sauter ces monuments, le 24 août 1944 au soir, les premières troupes françaises font leur entrée dans la capitale. Le lendemain, la capitulation des troupes allemandes est signée à la gare Montparnasse. Dans l'après-midi, le chef de la France libre, Charles de Gaulle, prononce un discours depuis l'hôtel de ville de Paris.
2: Paris, Paris outragé, Paris brisé, Paris martyrisé, mais Paris libéré, libéré par lui-même, libéré par son peuple avec le concours des armées de la France, avec l'appui et le concours de la France tout entière, c'est-à-dire de la France qui se bat, c'est-à-dire de la seule France, de la vraie France, de la France éternelle.
0: Le lendemain, le général de Gaulle, le général Leclerc et leur entourage descendront les Champs-Élysées avant de se rendre à la cathédrale Notre-Dame de Paris. Espace. Pour la première fois, un objet artificiel quitte les limites du système solaire pour entrer dans l'espace interstellaire. Nous sommes le 25 août 2012. Il s'agit de la sonde américaine Voyager 1, lancée en 1977. Elle sera rejointe par sa sœur Voyager 2 en 2018.
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0: On ouvre la page culture avec la naissance le 26 août 1880 de Guillaume Apollinaire, poète, écrivain français. Il est considéré comme l'un des poètes français les plus importants du XXe siècle. Précurseur du surréalisme, il meurt le 9 novembre 1918 de la grippe espagnole, mais est déclaré mort pour la France en raison de son engagement pendant la guerre. Et puis c'est en 1918, le 25 août, que voyait le jour Leonard Bernstein, compositeur, chef d'orchestre et pianiste américain. Il a dirigé pendant 11 ans l'Orchestre Philharmonique de New York. On lui doit la partition de la comédie musicale West Side Story. Leonard Bernstein meurt en 1990.

0: On vous a prévu la musique, hein, l'ouverture de West Side Story de Leonard Bernstein pour refermer ce jour dans l'histoire. 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Quels sont les principaux rendez-vous que nous vous proposons pour votre matinée? 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Dans un instant, vous retrouverez la prière du matin.
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0: Vous écoutez RCF Notre-Dame, il est 7h50, c'est l'heure de la prière du matin. Dans quelques instants, le père Richard Escudier nous proposera sa méditation de l'Évangile. Pour ce mardi, l'Évangile selon saint Matthieu, chapitre 23, les versets 23 à 26. Voilà ce qu'il fallait pratiquer sans négliger le reste.

En ce temps-là, Jésus disait « Malheureux êtes-vous, scribes et pharisiens hypocrites, parce que vous payez la dîme sur la menthe, le fenouil et le cumin, mais vous avez négligé ce qui est le plus important dans la loi, la justice, la miséricorde et la fidélité. Voilà ce qu'il fallait pratiquer sans négliger le reste. Guide aveugle, vous filtrez le moucheron et vous avalez le chameau. » Malheureux êtes-vous, scribes et pharisiens hypocrites, parce que vous purifiez l'extérieur de la coupe et de l'assiette, mais l'intérieur est rempli de cupidité et d'intempérance. Pharisiens aveugles, purifie d'abord l'intérieur de la coupe, afin que l'extérieur aussi devienne pur. »

Malheur à vous. Il s'agit d'une douleur en même temps que d'un avertissement pour se convertir. Jésus accueille l'autorité des interprètes authentiques de la loi de Moïse, mais il ne confond pas la loi, surtout son esprit, avec l'interprétation abusive que les responsables religieux risquent d'en faire. Cet évangile continue le discours de Jésus sur l'hypocrisie des chefs dont les exigences ferment aux hommes le royaume des cieux. Voilà l'enjeu. Dans le fond, la question est de savoir si la casuistique des sachants religieux rend ou pas possible l'observation de la loi divine. Donc l'enjeu est capital. C'est l'autorité de Dieu que l'étroitesse d'esprit des scribes et des pharisiens risque de dévaluer dans l'esprit des personnes pieuses. Jésus s'était déjà exprimé sur ce qu'il faut en penser. D'ailleurs, les prophètes eux-mêmes dénonçaient des pratiques extérieures d'un culte qui n'est que précepte humain. Jésus citait Isaïe au début au sujet du conflit entre les actes extérieurs et le cœur profond. Rappelez-vous ce verset d'Isaïe, « Ce peuple m'honore des lèvres, mais leur cœur est loin de moi. Vain est le culte qu'ils me rendent. » Comment nous engageons-nous dans notre propre culte? Et surtout, quel visage de Dieu présentons-nous dans notre pratique religieuse? Quelles que soient les époques, la question de l'authenticité du culte est posée. Nous risquons toujours de faire obstacle entre ce que Dieu veut révéler de lui-même et nos considérations personnelles. Plutôt que de nous culpabiliser, cherchons la trace de la bonté de Dieu qui ne veut pas fermer l'accès au royaume de Dieu ou céder à l'intransigeance ou bien encore accorder plus d'importance aux pratiques extérieures par rapport à ce qui est une vraie valeur. La justice, la miséricorde qui ne cesse de retentir depuis l'Ancien Testament. Entendons cette parole encore aujourd'hui.

Notre Père, qui es aux cieux, que ton nom soit sanctifié, que ton règne vienne, que ta volonté soit faite sur la terre comme au ciel. Donne-nous aujourd'hui notre pain de ce jour. Pardonne-nous nos offenses, comme nous pardonnons aussi à ceux qui nous ont offensés. Et ne nous laisse pas entrer en tentation, mais délivre-nous du mal. Car c'est à toi qu'appartiennent le règne, la puissance et la gloire, pour les siècles des siècles. Amen.

0: 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C'était la prière du matin. Le père Richard Escudier avait préparé la méditation de l'évangile. Pour ce mardi, l'évangile selon saint Matthieu, chapitre 23, les versets 23 à 26. Il est 7h56, l'heure d'accueillir Isabelle Delaunay. Voici le saint du jour. Bonjour Isabelle.
1: Bonjour. En ce 25 août, nous fêtons les Louis, prénom porté par 18 rois de France, qui signifie « illustre combattant ». Très à la mode depuis les années 2000, il est aujourd'hui dans les 10 prénoms masculins les plus donnés, sans oublier ses dérivés tels que Ludovic, Lou ou Loïc. Saint Louis, selon Claudel, est le plus juste des hommes et le plus beau parmi les lys capétiens. En effet, connu pour son équité, il est représenté assis au pied d'un vieux chêne, rendant la justice. Louis IX a frappé ses contemporains pour son sens aigu de la justice, sa profonde foi, sa piété, sa charité envers les pauvres, son sens du bien commun, mais aussi pour son rayonnement politique, intellectuel, artistique et même économique. Oui, c'est un grand roi, un réformateur et aussi un saint. Nous sommes au temps des cathédrales, au XIIIe siècle, le siècle de saint François, saint Dominique, saint Thomas d'Aquin. Fils de Louis VIII et de Blanche de Castille, Louis succède à son père à 12 ans et sa mère, qui a une forte personnalité, exerce la régence jusqu'à sa majorité. À 20 ans, il épousera Marguerite de Provence, qu'il aima profondément et dont il eut 11 enfants. Et quand il s'embarqua pour délivrer la Terre Sainte, elle partira avec lui. Victorieux à Damiette, dans le delta du Nil, en 1249, il fut vaincu plus tard et prisonnier en Égypte. Ses gardiens furent impressionnés par son courage et sa foi. Libéré contre une forte rançon à la mort de sa mère, il rentra en France après 6 ans d'absence. Il entreprit alors de grandes réformes. Il régule les abus de pouvoir, instaure la présomption d'innocence, interdit les duels, mais aussi, et c'est moins glorieux, il impose aux Juifs un signe distinctif, la rouelle. Il construit des hôpitaux, des monastères, sans oublier l'édification de la Sainte-Chapelle comme un écrin de lumière destiné à recueillir les reliques du Christ, dont la fameuse couronne d'épines si chère à Saint-Louis.
0: Et oui, merci Isabelle Delaunay pour ces explications. On vous retrouve demain matin dans un instant sur RCF Notre-Dame. L'essentiel de l'actualité sera présenté par Inès Lombardet.
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0: Les nuits se suivent et se ressemblent à Saint-Gilles. Des coups de feu ont à nouveau été tirés hier soir. Les tirs ont été effectués avec une arme automatique. Aucun blessé n'est heureusement à déplorer et le tireur a pris la fuite. Il s'agit du troisième jour consécutif marqué par des tirs à Saint-Gilles et du deuxième incident de tir en trois jours au même endroit. Cette succession de tirs s'ajoute à ceux survenus à Anderlecht dans la nuit de vendredi à samedi. Le ministre de l'Intérieur Bernard Quintin doit se rendre aujourd'hui sur place. Toujours dans les faits divers, le corps d'un enfant a été retrouvé sans vie dans une zone boisée à proximité du terrain de football de Honeil à la suite d'une vaste opération policière menée hier après-midi. Plusieurs médias annoncent qu'il s'agirait de Timéo, âgé de 5 ans, disparu dans ce secteur le 27 juin dernier avec son père Brian. À ce stade, l'identité de la victime ne peut pour l'heure être déterminée avec certitude. Des examens approfondis sont en cours afin d'apporter les réponses aux nombreuses questions toujours en suspens. Les jeux vidéo continuent de plaire aux Belges. Environ 6 300 000 d'entre nous ont joué à au moins un jeu vidéo l'an dernier. Selon l'étude de la Fédération belge du jeu vidéo publiée ce mardi à la veille de la Gamescom, le plus grand salon européen de l'industrie vidéoludique. Cela représente une hausse de 100 000 personnes par rapport à l'année précédente. Le joueur moyen joue en moyenne 8h55 par semaine, principalement sur console. Et sachez encore qu'il n'y a pas que les tout jeunes qui s'adonnent à cette passion, puisque près de la moitié des joueurs a plus de 35 ans. En sport, en demi-finale de la Coupe du Monde de hockey sur gazon, la Belgique affrontera les Pays-Bas pour une place en finale. Les Red Panthers ont fait 0-0 hier soir face à l'Argentine. Une rencontre où les deux nations ont fait preuve d'une grosse solidité défensive sans pour autant parvenir à trouver la faille. Un résultat qui contraint nos compatriotes à faire face aux favorites de la compétition, les Néerlandaises, au prochain tour et qui plus est à Amsterdam. Enfin en tennis, deux joueuses belges s'affrontaient au premier tour des qualifications de l'US Open ce lundi. La quatrième et dernière épreuve du Grand Chelem qui se joue à New York. Jeline Vandrome a remporté le duel qui l'opposait à Grete Minen. La brugeoise de 18 ans s'est imposée en 2-7, 6-1, 6-3. Jeline Vandrome n'a encore jamais disputé de tournoi du Grand Chelem chez les seniors. C'est la fin de ce flash. Excellente matinée à toutes et à tous. Et on prend la direction d'Orval dans cette matinale en compagnie d'Armel Delmel pour découvrir évidemment son abbaye.
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3: Comme la dernière fois, je vous propose de visiter une abbaye bien connue chez nous, l'abbaye d'Orval. Si vous vous êtes déjà rendu à Orval, vous aurez remarqué qu'elle se trouve coincée au milieu des bois. La route qui y mène ne mène qu'à l'abbaye et au restaurant L'Ange Gardien. Après, c'est à nouveau les bois. C'est que le domaine de l'abbaye est encore très grand. Vous pourrez bien sûr visiter les ruines de l'ancienne abbaye, l'exposition qui en résume l'histoire et le jardin de plantes médicinales. D'ailleurs, saviez-vous qu'il y a depuis quelques années une nouvelle exposition dans les sous-sols de l'abbatiale, dans laquelle sont exposées les œuvres d'art de l'abbaye, ainsi que ce qui a été découvert lors des dernières fouilles archéologiques. Alors malheureusement, ici, vous ne pourrez pas visiter l'abbaye actuelle, à moins que vous y logiez, ce qui vous permettrait aussi, si vous le souhaitez, de profiter du jardin et de participer aux célébrations des moines. En logeant à l'abbaye, vous aurez également droit à l'Orval verte, réservée aux moines et à leurs hôtes. Sinon, vous pourrez aussi la déguster à l'Ange Gardien que je mentionnais tout à l'heure. Après le repas, enfilez vos chaussures de marche et rendez-vous dans les bois de l'abbaye pour une petite balade à l'ombre des arbres. Une partie des sentiers sont réservés aux hôtes de l'abbaye, sentiers sur lesquels on peut notamment croiser les ruches des moines. La promenade de la réserve naturelle des Prés d'Orval fait 4,5 km et vous fera découvrir la faune et la flore de la réserve. Si vous n'avez pas le temps de faire tout le tour, alors montez au moins découvrir la chapelle des scouts construite en 1938 par des scouts. Pendant votre visite, ouvrez les yeux. Dans les ruines, vous aurez peut-être la chance d'y voir une nichée de chauves-souris qui s'abritent de la chaleur contre les vieilles pierres. Ou peut-être seront-elles en train de chasser les insectes dont elles se nourrissent dans la réserve. Ces chauves-souris sont de trois espèces différentes à Orval, sur les 20 qui vivent dans notre pays. La petite et la grande rhinolophe, qui doivent leur nom à la forme particulière de leur nez, et une espèce plus rare, le grand murin. Je vous propose d'écouter Cécine Bolli, avec qui j'ai eu l'occasion de discuter lors de mon dernier passage à Orval. Cécine Bolli est médecin et guide à Orval. Elle nous parle de ces fameuses chauves-souris.
1: Alors, pour

0: comprendre la vie des chauves-souris, il faut savoir qu'elles ont trois lieux différents, si vous voulez, tout au long des saisons. Donc, il y a le lieu où elles hibernent. Et là, elles vivent la plupart du temps dans des grottes ou dans des caves. Et ici, à Orval, elles ont des souterrains qui restent constamment à la même température et avec le même degré d'humidité. Et ça, c'est très, très important pour elles. Au printemps, elles se réveillent et elles vont se mettre à chasser. Et là, la réserve est pour elles un lieu essentiel pour chasser les insectes. Et il faut savoir que les différentes espèces de chauves-souris chassent différemment. Donc, il y en a qui ont besoin d'un perchoir pour chasser les insectes. Il y en a qui vont chasser au ras de la prairie. Il y en a qui vont aller, alors on dit qu'elles glanent les insectes, elles vont sur les feuilles des plantes et elles glanent les insectes là. Donc, on a besoin d'un milieu qui est riche aussi en différentes zones avec des plantes différentes. Et c'est pour elles en particulier, pour les chauves-souris qui chassent les gros insectes, les gros coléoptères, entre autres sur les bouses de vaches. Eh bien, il faut que les prairies soient rases pour qu'elles puissent passer facilement. Si on laisse pousser la prairie en hautes herbes et puis devenir une forêt, on va perdre une partie des chauves-souris.
1: Et puis, c'est maintenant, en été, que vous aurez peut-être l'occasion de les croiser dans les ruines, comme ce fut mon cas lors de cette visite.
0: Et puis, il y a un troisième lieu qui est important. C'est un peu le gîte d'été des chauves-souris. C'est le lieu où elles ont ce qu'on appelle aussi parfois des colonies de reproduction. Et donc là, c'est où elles vont se reproduire. Et il faut savoir qu'une femelle chauve-souris a un seul jeune par an. C'est très rare qu'elle en ait deux. Mais elle forme une espèce de maternité, si vous voulez. Donc, toutes les femelles se mettent ensemble et vont nourrir et protéger les jeunes ensemble. Donc, les femelles chauves-souris vont chasser et reviennent plusieurs fois pendant la nuit près de leurs jeunes pour les allaiter, puisque ce sont des mammifères, et aussi pour se reposer et puis elles repartent chasser. Les gîtes d'été, ils sont plutôt sous les toits.
1: Cécile Bolli qui nous parlait donc des chauves-souris présentes et protégées à Orval. Les zones de protection comme celles dont elles bénéficient à Orval sont importantes pour les chauves-souris, mais pas suffisantes malheureusement, puisque les pratiques agricoles et la gestion des forêts à l'heure actuelle peuvent s'avérer souvent nocives pour elles et pour leur habitat naturel. Le tour de David, c'est fini pour aujourd'hui. La prochaine fois, je vous emmène chez des sœurs trappistines.
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0: 8h10 à la pendule de RCF Notre-Dame. Dans 20 minutes, vous retrouverez le journal de Radio Vatican présenté ce matin par Xavier Sarthe. À la une, 35 ans d'indépendance pour l'Ukraine. Hier, les Européens ont voulu démontrer leur soutien aux Ukrainiens et à leur gouvernement. Aujourd'hui, la Radio Vatican vous propose le regard du chef de l'Église grecque catholique d'Ukraine, Monseigneur Chevtchouk. La justice turque contredit le récit du pouvoir qui dénonce l'existence d'un réseau criminel au sein des mairies d'opposition. C'est le sens du verdict prononcé hier par la Cour pénale d'Istanbul. Explication dans le journal. Le gouvernement indien accentue la répression policière contre ses opposants. Amnesty International pointe du doigt des bavures lors de manifestations des cafards en juillet dernier. Et puis le fleuve Colorado aux États-Unis frappé par la sécheresse. Les États riverains sont contraints par Washington de réduire leur consommation d'eau. Ce sont les principaux titres abordés par Xavier Sarthe tout à l'heure à 8h30 dans le journal de Radio Vatican. 8h11 sur RCF Notre-Dame, l'heure de l'invité de la rédaction. Et c'est ce matin avec vous, Louis Laufrenne. Bonjour Louis.
1: Bonjour. Elle avait déjà prévenu le président de la République en mai 2024 que si l'euthanasie était légalisée, elle lui rendrait la Légion d'honneur dont Emmanuel Macron lui avait remis les insignes d'officier en 2019. Jeanne-Françoise Hutin, 85 ans, est une figure connue et engagée en particulier sur cette terre de Bretagne. Elle a fondé et présidé l'Association pour le soutien des principes de la démocratie humaniste. Elle est présidente d'honneur de la Maison de l'Europe de Rennes et Haute-Bretagne, veuve de François-Régis Hutin, ancien président du journal Ouest-France, si influent là-bas. Jeanne-Françoise Hutin a beaucoup milité pour la construction européenne et pour des œuvres éthiques et éducatives. Elle a également fait de la politique, conseillère régionale, candidate aux élections européennes, c'était en 89, sur la liste de Simone Veil. Si la loi sur la fin de vie passe, je ne pourrai plus adhérer à cet ordre de la Légion d'honneur. Voilà ce qu'elle avait assuré en 2024. Et Jeanne-Françoise Hutin a renouvelé sa résolution dans une lettre ouverte publiée vendredi dernier dans La Croix, alors que la loi venait d'être promulguée. Bonjour Jeanne-Françoise Hutin.
2: Bonjour monsieur.
1: Merci d'avoir accepté notre invitation ce matin. Emmanuel Macron vous a-t-il répondu après votre lettre ouverte ?
2: Écoutez, j'ai eu un coup de téléphone, nous allons nous rencontrer. Je n'ai pas encore la date, mais j'ai eu une première réponse par l'intermédiaire d'un ministre. Donc, normalement, il devrait me dire que je peux aller j'irai le rencontrer.
1: Et donc, vous lui remettrez en main propre votre Légion d'honneur ?
2: Je compte à cette occasion lui remettre en main propre la Légion d'honneur. Il m'a demandé, il souhaite que nous échangions sur ce sujet. Et bien sûr, je suis prête à échanger avec lui pour lui rappeler toutes les raisons profondes qui m'ont poussée à faire ce geste. En fait, c'est vrai que c'est une loi. Toute ma vie est j'ai été dans un milieu où on a cherché à dire que ce qui était important, c'était de respecter la vie de chacun, la vie de tout homme, et de voir que dans mon pays, une loi vient s'ajouter à toutes nos autres lois pour donner la mort aux personnes qui sont désespérées. Parce que les personnes qui demandent la mort, c'est parce qu'elles ont un gros problème, une tristesse, un désamour, une solitude. Et donc, c'est aux personnes désespérées qu'on va donner la mort. C'est inadmissible, et c'est ce que j'ai écrit au président, et que je lui redirai si nous nous rencontrons, comme il me l'a fait dire hier.
1: Jeanne-Françoise Hutin, vous a-t-il glissé un autre message, au-delà du fait que vous allez avoir un rendez-vous avec lui, sur le contenu, sur les arguments, sur le fond du sujet ?
2: Non, il ne m'a pas donné de message. Et c'est vrai que la question qui m'a vraiment fait me lever immédiatement, c'est de constater qu'il avait promu cette loi après des conseils donnés par le Conseil constitutionnel sans en tenir compte. Parce que le Conseil constitutionnel a parlé, mais ce qu'il a dit ne sera pas inscrit dans la loi. Donc ça, c'est inadmissible et ça rend toutes les propositions proposées par le constitutionnel fragiles et on n'est pas sûr qu'elles soient véritablement appliquées si elles ne sont pas inscrites. Donc en fait, c'est ce passage par le Conseil constitutionnel m'a particulièrement révolté parce que on n'est pas sûr qu'il sera appliqué. Il faut donc je vais dire au président, bien sûr, les raisons pour lesquelles cette loi est absolument inadmissible, cette loi qui remet en question toute notre culture depuis bien avant la culture judéo-chrétienne, depuis les Grecs, depuis toujours. Cette loi aussi qui est basée sur des mensonges, quand on dit que la mort est un soin, c'est quelque chose d'absolument inadmissible. Et d'autre part, dire qu'une personne désespérée quand elle va dire je veux mourir et dans une rationalité que l'on peut constater, c'est inadmissible. Cette loi vraiment est basée sur un mensonge. Et vous savez bien, et on le voit dans notre monde aujourd'hui, que lorsqu'on n'est pas dans la recherche de la vérité, on aboutit à la catastrophe. Donc cette loi me semble tellement grave que je ne sais pas ce que va faire le président, mais je vais lui redire que, même s'il va sans doute m'expliquer pourquoi il a avancé dans ce sens, je vais lui redire que non, ça n'est toujours pas admissible par la majorité des Français, par tout le corps enseignant, par tout le corps médical et de soignants, par les familles. J'ai des témoignages bouleversant ces jours-ci de familles qui justement veulent s'occuper de leurs parents jusqu'au bout et craignant que leurs parents ne disent « oui, mais on peut peut-être mourir pour vous laisser la paix, pour etc. » Donc, je crois que c'est très... Je vais essayer de dire au président, peut-être qu'il... Je sais pas ce qu'il peut faire, mais cette loi, elle est inadmissible pour... Non seulement pour un chrétien, bien sûr, mais parce que c'est contraire à tout ce que l'Évangile nous apprend, mais aussi pour un Français qui se targue d'avoir une culture humaniste et qui depuis des siècles essaie de développer le soin vraiment, empêcher la mort. Tu ne tueras pas. Tu ne tueras pas existe en France. Le président Mitterrand avait eu le courage et l'audace d'abolir la peine de mort. Quel drame de voir que quelques dizaines d'années après, on réintroduit cette peine de mort. On dit que c'est un soin, et ça c'est gravissime, mais c'est quand même donner la mort aux gens qui sont très malheureux. Et là, je ne comprends pas la présidente de l'Assemblée nationale, je ne comprends pas tous ces gens qui ont promu cette loi. Ont-ils été dans les services, connaissent-ils des gens qui sont les vrais gens, je veux dire. Il peut y avoir des intellectuels, il peut y avoir des gens qui réfléchissent du haut de leur bureau, mais ont-ils vu des personnes qui sont vraiment, qui souffrent, qui sont malheureuses? Vous savez, j'ai entendu des tas de choses. J'ai entendu quand même une dame qui me disant « Ah, vous savez, mes enfants habitent Marseille, El Tarem. Mes enfants habitent Marseille, vous vous rendez compte. Je leur impose de venir jusque chez moi, mais je les embête. Vraiment, il faut que je disparaisse. » Une autre dame qui me dit « Oui, je coûte cher, on ferait mieux de payer les lunettes, mes petits-enfants. » Une autre dame qui me dit « Vous savez, ils vont venir me dire à moi que je peux recevoir cette piqûre, mais je ne saurais pas comment leur répondre, parce que je sais bien qu'ils me donneront des arguments que je ne pourrais pas réfuter. Je crois que cette loi, c'est vraiment inadmissible dans notre pays. Ça, je vais le dire au président. Et je vais lui dire que quand il m'a remis l'ordre de l'adjoint d'honneur, il m'a dit des choses qui m'ont fait penser que c'était vraiment un humaniste. Et là, je vois que je ne sais pas pourquoi. C'est vrai qu'il faut oser dire aussi que ça va faire des économies à la sécurité sociale. Et ça, il faut oser le dire que c'est aussi pour une question de budget.
1: Jeanne-Françoise Dutin, les évêques doivent-ils, à votre avis, rendre leur Légion d'honneur, en particulier ceux qui l'ont reçue récemment sous la présidence d'Emmanuel Macron ?
2: Écoutez, moi je n'ai rien à leur dire, mais quand j'ai cette idée, j'en ai parlé à mon évêque et à d'autres évêques, et ils m'ont dit « c'est dangereux, etc. » Mais personne ne m'a suivi. Évidemment, je pense que les déclarations qu'ont fait les monseigneurs Ulrich, etc., sont tellement belles. Je ne vois pas comment ils peuvent garder cette décoration. Je ne sais pas ce qu'elle représente pour eux. Pour moi, la Légion d'honneur représente un esprit, la conscience de l'importance du respect de toute personne. Notre honneur, c'est le respect de l'autre. Et je ne vois pas, je n'ai rien à dire aux évêques, mais bien évidemment, ça me semblerait normal, mais je n'ai rien à leur dire, c'est à eux, c'est un choix personnel, c'est un choix de conscience, parce qu'il m'est reproché d'avoir fait ce choix. Mais c'est en toute conscience que j'ai beaucoup prié, j'ai réfléchi, j'ai prié, j'ai consulté, je suis allée voir, et c'est vraiment en toute conscience que je mène que j'ai écrit ceci au président de la République, parce que il est urgent de faire quelque chose. Je ne sais pas ce que veut faire le président de la République, mais il faut véritablement au moins. Mais moi, c'est sur le principe que je me bats. C'est pas sur les modalités. Mais au moins qu'on ait la liberté de conscience, que les petites sœurs des pauvres puissent accueillir des gens sans leur proposer la mort, que des médecins, que des infirmiers, que des soignants, que des familles aussi puissent dire à leurs parents, mais non, on est là, on t'aime, etc. Et on a même plus, on n'aurait même pas le droit entre le moment où la personne dit je vais mourir et dans les 48 heures avant qu'elle reçoive la piqûre létale, on n'a pas le droit d'intervenir auprès de ces personnes. C'est inadmissible. Qu'en est-il de la liberté de conscience dans notre pays ?
1: Jeanne-Françoise Hutin, le pape Léon XIV va bientôt venir en France. Vous auriez préféré qu'il fît une visite pastorale et pas une visite officielle ?
2: Je pense qu'il fera une visite pastorale aussi. Je ne peux pas penser que ce sujet ne sera pas abordé. J'aimerais beaucoup aller à Metz, quand il va aller à Metz, pour montrer l'importance du vivre ensemble. J'aimerais beaucoup. Je ne pense pas qu'il puisse venir sans parler de ça. Et je ne sais pas si son programme est complètement fait. C'est peut-être difficile, mais il en a déjà parlé au président, tout au moins c'est ce qu'on a su par les médias. Mais je pense que je suis très heureuse que le Léon XIV, pour lequel j'ai une admiration sans borne, vienne chez nous. J'étais triste que le pape François ne vienne pas, mais que le pape Léon XIV vienne, je suis très heureuse, mais je pense et j'espère qu'il laissera un message dans ce sens.
1: Je vous remercie beaucoup d'avoir été des nôtres ce matin. Jeanne-Françoise Hutin, présidente d'honneur de l'Association pour le soutien des principes de la démocratie humaniste, rappelons-le, présidente d'honneur de la Maison de l'Europe de Rennes et Haute-Bretagne, et figure importante en Bretagne en particulier. Et donc, je rappelle que vous êtes l'auteur de cette lettre ouverte au président de la République qui a été publiée dans le journal La Croix vendredi dernier après la promulgation de la loi légalisant l'euthanasie. Je vous remercie d'avoir été des nôtres ce matin, Jeanne-Françoise Hutin, et de nous avoir fait partager votre courage et votre franchise.
2: Merci, monsieur Dubreuil. Merci.
0: Jeanne-Françoise Hutin était ce matin l'invitée de Louis Dauphren. C'était l'invité de la rédaction à 8h23.
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0: Dans un mois aura lieu la grande veillée de prière au Stade de France autour du pape Léon XIV. Le pape qui a attiré près de 80 000 jeunes de 17 à 35 ans. Alors le Frat a décidé à son tour d'organiser un grand événement pour permettre aux collégiens et lycéens d'Île-de-France de célébrer la visite de Léon XIV en France. On en parle dans l'actualité chrétienne avec vous, Philomène Dubois.
4: Le FRAT organise chaque année le plus grand rassemblement de jeunes chrétiens d'Île-de-France et à l'occasion de la visite du pape, ils ont décidé d'organiser une grande matinée de célébration pour les jeunes de 13 à 17 ans.
5: C'est un format nouveau pour le FRAT à l'occasion de la venue du pape.
4: Jean-Michel Dupont est délégué général du FRAT.
5: Il y a la grande veillée pour les 17-35 ans qui est prévue le vendredi soir au Stade de France. Et en fait, on se disait que pour la tranche d'âge 13-17 ans, qui est la tranche d'âge des FRAT de Jeanville et de Lourdes, il n'y avait pas de temps spécifique pour eux qui était prévu. Et quand on l'a testé autour de nous, j'avoue que les retours étaient assez enthousiastes. Donc on a lancé la préparation de ce rendez-vous.
4: Ils seront donc 10 000 jeunes à se rassembler le samedi 26 septembre pour un programme bien chargé.
5: Ce sera un temps, j'allais dire, comme on sait faire et comme on aime faire au FRAT, où on mêlera à la fois de la prière, de la louange, puisqu'on aura le groupe Be Witness qui animera le temps, et du témoignage, des temps d'enseignement, tout ça à 10 000, un peu comme on le fait sous le grand chapiteau à Jeanville ou dans la basilique Saint-Pédis à Lourdes.
4: Pour Marguerite Deniel, chargée de mission au FRAT, c'est un moyen pour les jeunes collégiens et lycéens de s'approprier ce voyage pontifical.
6: Les jeunes d'aujourd'hui, les 13-17 ans, c'est l'Église, et ils ont le droit aussi d'avoir ce temps-là de rencontre, de prière, de louange, et pour nous, c'est qu'ils avancent sur leur chemin de foi, qu'ils rencontrent le pape, qu'ils grandissent spirituellement et humainement dans cette journée qui les marquera à vie. Le but, c'est qu'ils se souviennent de cette journée, mais pas que, qu'ils aient aussi grandi spirituellement, qu'ils aient rencontré le Christ, qu'ils aient rencontré le pape, qu'ils aient rencontré des témoins et qu'ils aient prié ensemble.
4: Les organisateurs espèrent également recevoir un message du pape pour les jeunes. Après ce moment de célébration, ils se dirigeront vers les Champs-Élysées pour la grande messe du pape.
6: Alors, on a un espace réservé pour tous les participants qui participeraient au temps fort du Frat le matin. Donc, on a travaillé avec l'organisation générale pour avoir un espace réservé pour 10 000 personnes. Et l'objectif, c'est de faire ce temps fort le matin à la Défense et ensuite de se rendre aux Champs-Élysées. Alors, on n'a pas exactement le positionnement de cet espace aujourd'hui, mais c'est de donner rendez-vous après au groupe dans cet espace-là où ils vivront avec tous les participants et tous les fidèles à la messe célébrée par le Saint-Père.
4: Le délégué général du Frat voit dans cette initiative un prolongement du rôle du Frat, dont la mission est de permettre aux jeunes de se réapproprier leur place dans l'Église.
5: On dit souvent que le Frat, c'est la première grande expérience ecclésiale pour beaucoup de jeunes d'Île-de-France. Je trouve que c'est un prolongement direct, voilà, de pouvoir les inviter à vivre cette messe avec le Saint-Père le samedi après-midi, de les préparer à cette messe avant le matin ensemble. Je trouve que voilà, pour eux, ça sera une très belle expérience de la vie d'église, une expérience certainement unique, comme le Frat est souvent une expérience unique pour tous ces jeunes. Donc voilà, on est vraiment dans la continuité de ce qu'on aime et de ce qu'on veut proposer au Frat, au service de ce que les jeunes veulent vivre dans l'église.
4: Les inscriptions se feront de la même manière que pour le Frat, à travers les aumôneries. Alors rendez-vous sur le site frat.org, les inscriptions sont déjà ouvertes.
0: L'actualité chrétienne ce matin avec Philomène Dubois, puis je vous rappelle que le voyage du pape Léon XIV en France au mois de septembre à vivre dans son intégralité sur cette antenne. Rendez-vous donc sur RCF Notre-Dame et rcfnotredame.fr. Dans un instant, on fera un point sur vos conditions météo, puis à 8h30, le journal de Radio Vatican sera présenté par Xavier Sartre. Au programme de votre matinée, un tour en train, de la musique et des cartes routières. Alors, je résume. Un air d'Orient Express dans la Sarthe, c'est le thème de Radio Guidage, votre balade de l'été. Jacques Delabarthe vous emmène tout à l'heure à 10h découvrir la rotonde de Montabon. Gospel Soul et au cinéma, au programme de Happy Day, votre rendez-vous avec le Gospel Song et le Spiritual. 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Les racines du présent, ne pas manquer tout à l'heure à partir de 11h. 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Trois rendez-vous donc à découvrir pour cette journée à l'écoute de RCF Notre-Dame. Dans un instant, on fera un point sur vos conditions météo. C'est mitigé pour ce mardi.
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0: Allez, une douceur fromagère et juste après, on fera un point sur vos conditions météo pour ce mardi 25 août sur RCF Notre-Dame.
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0: Les averses orageuses reprennent sur le tiers nord du pays. Le temps reste calme des Pyrénées au sud de Rhône-Alpes et jusqu'à la Méditerranée. En Belgique, le ciel est très nuageux, mais le temps reste sec pour ce mardi. Les températures justement de votre mardi après-midi, 22 degrés prévus à Brest, 24 à Limoges. Il faut cet après-midi 25 à Lille, 26 à Tours, Dijon et Saint-Étienne, 27 à Rouen et Bordeaux, 28 à Paris et Marseille, 29 degrés pour votre après-midi du côté de Lyon et de Montpellier et 30 degrés pour la ville d'Ajaccio, qui sera la ville la plus chaude chaude de France pour ce mardi 25 août. Côté Belgique, c'est plus raisonnable du côté de Bruxelles, puisque le thermomètre va afficher 24 degrés pour l'après-midi. À noter que cette chaleur va rester pendant encore quelques jours sur l'Hexagone, et à partir de jeudi-vendredi, le thermomètre devrait commencer à baisser, nous promettent les services de la météorologie. Huit heures et demie sur RC Notre-Dame, voici le journal de Radio Vatican présenté par Xavier Sartre.
10: 35 ans d'indépendance pour l'Ukraine. Hier, les Européens ont voulu démontrer leur soutien aux Ukrainiens et leur gouvernement. Aujourd'hui, nous vous proposons le regard du chef de l'Église grecque catholique d'Ukraine, Monseigneur Chevchouk. La justice turque contredit le récit du pouvoir qui dénonce l'existence d'un réseau criminel au sein des maires d'opposition. C'est le sens du verdict prononcé hier par une cour pénale d'Istanbul. Explication dans ce journal. Le gouvernement indien accentue la répression policière contre ses opposants. Amnesty International pointe du doigt des bavures lors de manifestations des cafards en juillet dernier à New Delhi. Le fleuve Colorado aux États-Unis, frappé par la sécheresse, les États riverains sont contraints par Washington de réduire leur consommation d'eau. Puis dans un mois, Léon XIV sera en France et notamment à Metz, ville frontière et pont entre les peuples. Nous en parlerons avec Mgr Ballot, son archevêque, dans notre dossier à suivre à la fin de ce journal.
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10: Bonjour. L'Ukraine commémorait hier le 35e anniversaire de son indépendance. L'occasion pour plusieurs leaders européens comme le Premier ministre britannique ou Antonio Costa, le président du Conseil européen, de se rendre à Kiev pour afficher leur soutien au pays en guerre. Une guerre toujours plus meurtrière pour les civils, quotidiennement visés par les missiles russes. C'est ce que rappelle Mgr Chatovstav Chevchouk, le chef de l'Église grecque catholique ukrainienne. Il revient sur ce triste anniversaire mais aussi sur l'importance de continuer à prier et œuvrer pour l'indépendance du pays.
12: Malheureusement, chaque mois est plus sanglant que le précédent. D'après la commission de suivi des Nations Unies, le mois de juillet a été le plus meurtrier depuis mars 2022. Tous les experts qui tentent de comprendre ce qui se passe affirment que cette guerre s'apparente de plus en plus à une guerre de haute technologie, avec des armes très sophistiquées, et la capitale de l'Ukraine est devenue la cible numéro un.
13: On dit qu'aujourd'hui, la Russie tente d'utiliser la souffrance des civils, mais aussi, disons, la peur comme une arme. Évidemment, cela change le visage de cette guerre qui reste pour nous une guerre sacrilège. Célébrer le jour de l'indépendance de l'Ukraine, c'est avant tout remercier le Seigneur pour le don de la liberté. Nous, chrétiens, ne cherchons pas à diviniser l'État, mais nous sommes pleinement conscients que c'est nous qui avons bâti l'État ukrainien et que cette liberté, c'est l'indépendance. Ce n'est pas une donnée statistique, mais une vocation que nous devons accomplir.
10: Des propos recueillis par Taras Kostour du programme ukrainien, un entretien à retrouver en intégralité sur notre site internet www.vaticannews.va. Hier, lors de la réunion de la coalition des volontaires qu'il a accueillie, Volodymyr Zelensky a expliqué aux Européens que l'Ukraine avait besoin de beaucoup plus d'argent pour augmenter sa production de drones et maintenir la parité militaire avec la Russie. Depuis plusieurs mois, les drones ukrainiens parviennent en effet de plus en plus à pénétrer en profondeur en territoire russe. Un nouvel exemple, la nuit dernière, avec cette attaque contre une raffinerie dans la région de Krasnodar, au nord-est de la mer Noire. Des débris sont tombés à proximité d'une gare tuant deux personnes. C'est ce qu'ont indiqué les autorités régionales russes. Une attaque russe, cette fois, elle tuait deux personnes à Zaporijja, toujours cette nuit, selon les autorités ukrainiennes. C'est dans ce contexte où chaque partie se rejette la responsabilité de la poursuite de la guerre que Mgr Gallagher, le secrétaire pour les relations avec les États du Saint-Siège, se trouve à Moscou depuis hier. Aujourd'hui, il doit rencontrer Sergueï Lavrov, le ministre russe des Affaires étrangères. Il doit aussi s'entretenir avec son homologue, le métropolite Antoine de Volokolomansk, le président du département des relations ecclésiastiques extérieures du patriarcat de Moscou. Le gouvernement turc contredit par la justice. Hier, une cour pénale d'Istanbul a rejeté l'accusation d'organisation criminelle dans un procès pour corruption impliquant 200 accusés. accusés, dont plusieurs maires du CHP, le Parti républicain du peuple et principale formation d'opposition. Cette décision fragilise ainsi le récit imposé par le président Recep Tayyip Erdogan et son parti, selon lequel il existerait un vaste réseau criminel au sein des maires d'opposition. Les explications à Ankara d'Anand Loer.
14: Le parquet d'Istanbul avait construit son accusation autour de l'existence présumée d'une organisation criminelle impliquant notamment sept maires d'opposition. En se fondant sur les aveux de certains accusés, il réclamait des peines très lourdes, plusieurs centaines d'années de prison pour les principaux inculpés. Au terme de sept mois de procès, le tribunal n'a pas retenu cette accusation centrale, faute de preuves. Certes, les juges ont prononcé des peines allant jusqu'à 23 ans de prison contre cinq maires pour des faits individuels de corruption. Cette décision affaiblit néanmoins le récit politique du pouvoir turc, un récit selon lequel les mairies du principal parti d'opposition formeraient un vaste réseau de corruption organisée. Ce procès s'inscrit en effet dans une série beaucoup plus large de procédures visant des élus du CHP, dont une trentaine de maires sont actuellement emprisonnés. Parmi eux, le maire déchu d'Istanbul, Ekrem İmamoğlu, qui est aussi le principal rival du président Erdogan. Son procès repose lui aussi sur une accusation d'organisation criminelle et sur les aveux de certains accusés. Et Ekrem İmamoğlu risque plus de 2300 ans de prison. À Ankara, dans le Nord, pour Radio Vatican.
10: Mise en échec sur le plan militaire, Donald Trump tente l'arme économique pour faire plier l'Iran. Washington veut couper ainsi toutes les ressources économiques de Téhéran, menaçant de sanctions les pays qui continueraient à le soutenir. Aucune précision n'a été donnée sur la date d'entrée en vigueur de ces mesures ni sur les pays concernés. Le gouvernement iranien y voit un aveu de défaite des États-Unis. Le gouvernement indien de Narendra Modi durcirait-il ses rapports avec l'opposition? Selon un rapport d'Amnesty International, les violences policières durant les manifestations à New Delhi fin juillet ont été nombreuses. Un mouvement de jeunes, le parti des cafards, demandait la démission du ministre de l'Éducation après des scandales de corruption dans les concours universitaires. L'ONG de défense des droits de l'homme pointe des bavures d'un nouveau genre, comme nous l'explique notre correspondant à New Delhi, Emmanuel Derville.
15: Le rapport d'Amnesty témoigne d'une tendance que l'on observe depuis 6 heures à New Delhi. L'usage disproportionné de grenades assourdissantes, le passage à tabac de manifestants pacifiques et surtout le recours à des tirs de chevrotine. Ces pratiques, en particulier les fusils à grenailles, étaient plutôt cantonnées au Cachemire, une région travaillée par des revendications séparatistes. Désormais, ces méthodes sont utilisées dans la capitale. Révélateur d'une brutalisation des forces de sécurité qui va de pair avec l'autoritarisme croissant du gouvernement. Lors des manifestations de juillet, le Premier ministre Modi avait été ridiculisé et insulté sur les réseaux sociaux. Inacceptable pour le régime en place qui entretient un culte de la personnalité de Narendra Modi. Jeudi dernier, la Cour suprême a créé une commission d'enquête pour faire la lumière sur ces violences. Le lendemain, la police de Delhi a accepté d'enregistrer la plainte d'un étudiant de 19 ans devenu borgne à cause d'un tir de chevrotine le 20 juillet. New Delhi, Emmanuel Derville, Radio Vatican.
10: L'été 2026 s'annonce bien comme l'un des plus chauds, sinon le plus chaud de l'ère industrielle. Nouvelle conséquence de cette chaleur, la température des eaux de surface des océans mondiaux a atteint 21,1 degrés en moyenne samedi, un record absolu sur une journée selon l'observatoire européen Copernicus. Les feux de forêt et la sécheresse se sont multipliés en divers points du globe ces dernières semaines, et notamment au sud-ouest des États-Unis qui se trouve confronté à la raréfaction de ses ressources en eau, notamment dans le fleuve Colorado. Le gouvernement américain a donc annoncé que trois États, l'Arizona, la Californie et le Nevada, vont devoir réduire le volume d'eau qu'ils y prélèvent à partir de l'année prochaine. Les explications à New York de Gwendan Navina.
16: Le niveau des deux plus grands réservoirs d'eau des États-Unis est au plus bas. Le fleuve Colorado qui les alimente et à travers eux quelques 40 millions de personnes et 22 millions d'hectares de terres cultivées ne suit plus le rythme. En cause, le changement climatique, l'agriculture et l'explosion de la population dans la zone. En 20 ans, son débit a été réduit de 20%. Depuis des années, les États qui prélèvent de l'eau du Colorado négocient un accord sur le partage de la ressource, mais les discussions n'ont rien donné et le ministère de l'Intérieur a donc tranché. Trois États, l'Arizona, la Californie et le Nevada, vont réduire leur usage de l'ordre d'1,5 milliard de mètres cubes d'eau en 2027 et 2028, jusqu'à un quart de leur consommation. Le Nevada veut faire annuler la décision. Les autres États sont pour l'instant protégés, mais le gouvernement fédéral a déjà mis en garde. Des coupes supplémentaires pourraient être imposées dans les 10 prochaines années. Gwendal Lavina, New York. Radio Vatican.
10: Haïti est toujours confronté à la violence des gangs. Dans la nuit de dimanche à lundi, une quarantaine de personnes ont été tuées lors de l'attaque menée par des gangs armés dans la commune de Kenskoff, située sur les hauteurs de la capitale Port-au-Prince. Elle a visé un camp de déplacés situé dans une église. C'est ce que le maire a indiqué à l'AFP. Avant de passer à notre dossier maintenant, ce petit rappel pour que vous n'hésitiez pas à nous écrire pour vous présenter, à nous dire ce que vous appréciez ou non de nos émissions, nous expliquer comment vous nous écoutez. Pour cela, une seule adresse français sans la cédille @vaticannews.va, français sans cédille @vaticannews.va. Dans un mois, jour pour jour, Léon XIV débutera son tout premier voyage en France. Attendu du 25 au 28 septembre, le souverain pontife visitera Paris avec une étape au siège de l'UNESCO, l'Organisation des Nations Unies pour l'éducation, la science et la culture. Il se rendra également au sanctuaire marial de Lourdes le dimanche 27 septembre et terminera son voyage apostolique le lendemain par toute une journée à Metz, dans l'est de la France, non loin de la frontière avec l'Allemagne. Frontière devenue aujourd'hui un pont entre deux peuples amis et signe des espérance dans un monde déchiré par les guerres, tenté par des replis identitaires, par des velléités de domination et sans grande vision sur l'avenir. C'est vers cette frontière que nous vous emmène notre dossier ce matin, à la rencontre de Mgr Philippe Ballot, à l'archevêque de Metz, nous livre ses sentiments à l'approche de la visite du pape.
17: J'ai ressenti beaucoup de joie, un peu de fierté pour les habitants de Moselle et les habitants de Metz. En raison de leur histoire, c'est une terre qui a connu 3 guerres, dont 2 mondiales, 2 annexions, et qui aujourd'hui montre que c'est une terre de la rencontre, de la fraternité. Les ennemis d'autrefois sont devenus des amis, ils coopèrent plutôt que de s'affronter. Et la frontière n'est plus un lieu de séparation, mais un lieu de rencontre, et les liens avec l'Allemagne sont très beaux. Donc il y a un message très fort, et de percevoir que le pape, qui depuis le début de son pontificat insiste sur la paix pacifiée et pacifiante, eh bien on a l'impression qu'il nous dit oui, on voit que vous essayez depuis la sortie de la Deuxième Guerre mondiale à être des hommes pacifiés et pacifiants.
18: Alors, c'est un vrai message pour l'Europe, c'est un vrai message pour la paix, surtout à un moment où le continent européen, ou l'Union européenne même, fait face à des tensions géopolitiques, des replis identitaires. Quel message d'unité peut-on attendre du pape Léon depuis cette terre, comme vous le dites, frontalière et de réconciliation?
17: Il nous faut être dans une attitude d'écoute et de dire, le Saint-Père dont on voit combien la paix, quand il l'a présenté à la Loggia le jour de son élection, il dit « La paix soit avec vous, qui est le salut du Christ ressuscité ». Donc, il nous dit cette paix qui nous vient d'un homme, le Fils de Dieu, qui a passé la mort. C'est une paix, on pourrait dire, de l'ordre du divin. Et il sait très bien nous dire que cela passe par le cœur des personnes qui décident de travailler, de discuter avec l'autre, de comprendre l'autre, d'accepter l'autre, de faire confiance à l'autre.
18: Le thème de ce voyage, c'est aussi pour que le monde ait la vie. Alors, il va y avoir l'UNESCO, c'est le multilatéralisme, il va y avoir Metz, cette rencontre sur l'Europe, sur Robert Schuman. On va parler effectivement d'unité européenne, de paix, mais on va parler de vie à un moment où la France aussi a traversé une rude épreuve sur ce thème.
17: Je pense que à travers ce qu'on peut déjà lire du pape autour de la vie, on voit qu'il est capable de nous faire comprendre que quand il s'agit de la vie, tout est lié. Et c'est la même vie qui est constitutive de la personne humaine et qui fait que lorsque la vie humaine est là, la dignité est là, et la supprimer, c'est supprimer la dignité, que ce soit au début, que ce soit à la fin, que ce soit au milieu, lorsque on laisse des embarcations traverser une Méditerranée et qui se transforme en cimetière.
18: Sur un plan peut-être plus pragmatique, Monseigneur, l'organisation du voyage du pape est une affaire logistique assez importante, voire immense pour un diocèse. Que pouvez-vous nous dire de la mobilisation de la communauté qui vous entoure et qui vous accompagne pour l'organisation de ce voyage chez vous en Moselle ?
17: La mobilisation est totale. Et il nous faut environ 1000 bénévoles, on est déjà au-delà. Et vraiment, on invite les personnes à venir tout au long du chemin qu'il va pouvoir faire avec sa pape mobile pour voir le pape, le saluer et sentir que sa présence va être quelque chose d'unique et de stimulant. Puis c'est de chez nous aussi qu'il va quitter la France. Alors ça nous met vraiment en effervescence.
10: Interrogé par Jean-Charles Puzolu, Monseigneur Philippe Ballot, l'archevêque de Metz, ville que Léon XIV visitera le 28 septembre prochain, était ce matin l'invité de Radio Vatican.
0: Le journal de Radio Vatican était présenté par Xavier Sarthe. Vous écoutez RCF Notre-Dame, il est 8h45, l'heure de nous intéresser à la littérature. Isabelle Bonneau nous emmène à la librairie Papier Collé de Draguignan, c'est dans le département du Var, une institution pour les amoureux de lecture implantée depuis 25 ans, plein centre-ville. La libraire, Isabelle Ribardière, nous présente deux livres, Le voleur de cahiers de Gianni Sola, paru aux éditions Albin Michel, et Les habitants de Pauline Perrard, sorti aux éditions De minuit, voici Libraire à l'air libre.
19: Isabelle Ribardière, bonjour.
20: Bonjour.
19: Nous sommes ensemble à la librairie Papier Collé, qui est votre librairie, où vous êtes avec Valérie Péloquin, votre associée. Et nous sommes ensemble pour deux coups de cœur. Aujourd'hui, on parle de qui ? On parle de quoi ?
20: On parle de Gianni Sola, un premier roman italien. Ça se passe en 1942. Et on retrouve deux enfants dans un petit village qui s'appelle Tora et Piccelli, pardon. Et l'histoire d'un petit garçon boiteux qui s'occupe des porcs dans son village. Mm-hmm. Donc il est porcher. Et de Teresa qui, elle, aide ses parents dans une fabrique de cordes. Donc.
19: Alors au départ, comme ça, le pitch, ça donne pas forcément envie. Hein.
20: Non, mais en même temps, donc ces deux personnages sont très intéressants parce qu'en fait, David est exclu des autres enfants. Mm-hmm. Parce qu'il est porcher, parce qu'il a un handicap. Seule Teresa va vers lui et sont des amis d'enfance et va l'amener à la culture, au livre, parce qu'elle aime ça. Mm-hmm. En 42, une cinquantaine de, je ne sais plus le nombre exact, entre 30 et 50 juifs sont exclus de Naples. Enfin, et on les met dans ce village de la Tora et Piccelli qui, en même temps, est un village fasciste, puisque il y a des posters de Mussolini beaucoup dans les maisons, quoi. Mm-hmm. Et il va arriver dans ce lot de juifs, un papa qui est lettré, qui enseigne, et son jeune garçon du même âge que ses deux enfants. Ils vont se lier d'amitié, et en fait, on va les suivre toute leur vie. Mm-hmm. Donc, en fait, on va dépasser aussi la Seconde Guerre mondiale et ce qu'ils sont devenus. C'est très beau. C'est une très belle traduction. Et c'est aux éditions Albin Michel.
19: Aux éditions Albin Michel, Gianni Sola, Le voleur de cahiers. Le deuxième livre s'appelle Les habitantes.
20: De Pauline Perrade. On revient sur la nature, justement. Ah. Pauline Perrade, c'est son deuxième roman. Elle avait eu son premier roman qui était sorti chez Minuit, qui avait eu le premier... Le Goncourt de premier roman qui s'intitulait L'âge de détruire. Et donc Pauline revient sur une histoire, les habitantes, une histoire de femme, une histoire de nature. C'est une jeune femme qui a hérité de la maison de sa grand-mère et qui du jour au lendemain reçoit une lettre de son père comme quoi il va vendre la maison. Et qu'il faut qu'elle parte. Et depuis la mort de sa grand-mère, elle habite cette maison. Elle parle des autres. Ça peut être des autres d'une petite araignée, d'arbres, de nature, de voisine qui est paysanne, à qui elle va prêter main forte de temps en temps. Et donc, en fait, tout tombe parce que son père lui demande de partir et elle ne veut pas partir, elle va résister. Voilà. C'est très, très beau, c'est une très jolie écriture. Et donc, elle a reçu le prix Inter, du livre Inter, pour ce magnifique deuxième roman.
19: Donc, prix Inter 2026, Les habitantes. Merci beaucoup, Isabelle Ribardière, pour ces conseils lecture, ces conseils qu'on va emmener à la plage ou à la sieste. Merci.
20: Merci à vous.
0: Libraire l'air libre présenté ce matin par Isabelle Bonneau qui nous emmenait dans le département du Var, une production RCF Méditerranée. Dans la suite de votre matinale, dans quelques instants, la prière du matin, puis juste avant 9h, le saint du jour d'Isabelle Delaunay. Nous sommes aujourd'hui le 25 août et nous fêtons un roi de France, il s'agit de Saint-Louis. Le saint du jour, tout à l'heure, 8h55.
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0: Sur RCF Notre-Dame, c'est l'heure de la prière du matin. Dans quelques instants, le Père Richard Escudier nous proposera sa méditation de l'Évangile. Ce matin, l'Évangile selon saint Matthieu, chapitre 23, les versets 23 à 26. Voilà ce qu'il fallait pratiquer sans négliger le reste.

En ce temps-là, Jésus disait « Malheureux êtes-vous, scribes et pharisiens hypocrites, parce que vous payez la dîme sur la menthe, le fenouil et le cumin, mais vous avez négligé ce qui est le plus important dans la loi, la justice, la miséricorde et la fidélité. Voilà ce qu'il fallait pratiquer sans négliger le reste. Guide aveugle, vous filtrez le moucheron et vous avalez le chameau. Malheureux êtes-vous, scribes et pharisiens hypocrites, parce que vous purifiez l'extérieur de la coupe et de l'assiette, mais l'intérieur est rempli de cupidité et d'intempérance. Pharisiens aveugles, purifie d'abord l'intérieur de la coupe, afin que l'extérieur aussi devienne pur. »

Malheur à vous. Il s'agit d'une douleur en même temps que d'un avertissement pour se convertir. Jésus accueille l'autorité des interprètes authentiques de la loi de Moïse, mais il ne confond pas la loi, surtout son esprit, avec l'interprétation abusive que les responsables religieux risquent d'en faire. Cet évangile continue le discours de Jésus sur l'hypocrisie des chefs dont les exigences ferment aux hommes le royaume des cieux. Voilà l'enjeu. Dans le fond, la question est de savoir si la casuistique des sachants religieux rend ou pas possible l'observation de la loi divine. Donc l'enjeu est capital. C'est l'autorité de Dieu que l'étroitesse d'esprit des scribes et des pharisiens risque de dévaluer dans l'esprit des personnes pieuses. Jésus s'était déjà exprimé sur ce qu'il faut en penser. D'ailleurs, les prophètes eux-mêmes dénonçaient des pratiques extérieures d'un culte qui n'est que précepte humain. Jésus citait Isaïe au début au sujet du conflit entre les actes extérieurs et le cœur profond. Rappelez-vous ce verset d'Isaïe, « Ce peuple m'honore des lèvres, mais leur cœur est loin de moi. Vain est le culte qu'ils me rendent. » Comment nous engageons-nous dans notre propre culte? Et surtout, quel visage de Dieu présentons-nous dans notre pratique religieuse? Quelles que soient les époques, la question de l'authenticité du culte est posée. Nous risquons toujours de faire obstacle entre ce que Dieu veut révéler de lui-même et nos considérations personnelles. Plutôt que de nous culpabiliser, cherchons la trace de la bonté de Dieu qui ne veut pas fermer l'accès au royaume de Dieu ou céder à l'intransigeance ou bien encore accorder plus d'importance aux pratiques extérieures par rapport à ce qui est une vraie valeur. La justice, la miséricorde qui ne cesse de ressentir, de retentir depuis l'Ancien Testament. Entendons cette parole encore aujourd'hui.

Notre Père, qui es aux cieux, que ton nom soit sanctifié, que ton règne vienne, que ta volonté soit faite sur la terre comme au ciel. Donne-nous aujourd'hui notre pain de ce jour. Pardonne-nous nos offenses, comme nous pardonnons aussi à ceux qui nous ont offensés. Et ne nous laisse pas entrer en tentation, mais délivre-nous du mal. Car c'est à toi qu'appartiennent le règne, la puissance et la gloire, pour les siècles des siècles. Amen.

0: Sur RCF Notre-Dame, c'était la prière du matin. Le père Richard Escudier avait préparé la méditation de l'évangile. Pour ce mardi, l'évangile selon saint Matthieu, chapitre 23, les versets 23 à 26. 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Il est 8h56, vous écoutez RCF Notre-Dame, il est l'heure de rejoindre Isabelle Delaunay, voici le Saint du jour. Bonjour Isabelle.
1: Bonjour, en ce 25 août, nous fêtons les Louis, prénom porté par 18 rois de France, qui signifie « illustre combattant ». Très à la mode depuis les années 2000, il est aujourd'hui dans les 10 prénoms masculins les plus donnés, sans oublier ses dérivés tels que Ludovic, Lou ou Loïc. Saint Louis, selon Claudel, est le plus juste des hommes et le plus beau parmi les lys capétiens. En effet, connu pour son équité, il est représenté assis au pied d'un vieux chêne, rendant la justice. Louis IX a frappé ses contemporains pour son sens aigu de la justice, sa profonde foi, sa piété, sa charité envers les pauvres, son sens du bien commun, mais aussi pour son rayonnement politique, intellectuel, artistique et même économique. Oui, c'est un grand roi, un réformateur et aussi un saint. Nous sommes au temps des cathédrales, au XIIIe siècle, le siècle de saint François, saint Dominique, saint Thomas d'Aquin. Fils de Louis VIII et de Blanche de Castille, Louis succède à son père à 12 ans et sa mère, qui a une forte personnalité, exerce la régence jusqu'à sa majorité. À 20 ans, il épousera Marguerite de Provence, qu'il aima profondément et dont il eut 11 enfants. Et quand il s'embarqua pour délivrer la Terre Sainte, elle partira avec lui. Victorieux à Damiette, dans le delta du Nil, en 1249, il fut vaincu plus tard et prisonnier en Égypte. Ses gardiens furent impressionnés par son courage et sa foi. Libéré contre une forte rançon à la mort de sa mère, il rentra en France après 6 ans d'absence. Il entreprit alors de grandes réformes. Il régule les abus de pouvoir, instaure la présomption d'innocence, interdit les duels, mais aussi, et c'est moins glorieux, il impose aux Juifs un signe distinctif, la rouelle. Il construit des hôpitaux, des monastères, sans oublier l'édification de la Sainte-Chapelle comme un écrin de lumière destiné à recueillir les reliques du Christ, dont la fameuse couronne d'épines, si chère à Saint-Louis.
0: Et oui, merci Isabelle Delaunay pour ces explications. Bonne fête à tous les Louis qui nous écoutent, et notamment Louis Dauphren, que vous retrouvez tous les matins à 8h10 pour l'invité de la rédaction. Voilà, c'est la fin de cette matinale. Merci Hugo Vincent pour la réalisation technique. Passez toutes et tous une excellente journée. Bien évidemment, à l'écoute de RCF Notre-Dame, la matinée n'est pas terminée. Dans un instant, ce que nous apprennent les expériences de mort imminente, c'est le thème abordé par le docteur Christophe Fauré. Il sera l'invité de Thierry Lyonnais dans les meilleurs moments du magazine Visage. C'est donc tout à l'heure entre 9h et 10h. Très belle journée et donc rendez-vous demain matin. Ça sera à partir de 7h.
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0: mort, et cela en s'appuyant sur les expériences de mort imminente, les EMI, les expériences de fin de vie et les vécus subjectifs de contact avec un défunt, autant d'expériences troublantes et questionnantes dont nous allons parler ensemble au cours de cette émission. Mais d'abord, Christophe Fauré, quand on demande quelle est votre spécialité, vous dites que vous préférez utiliser l'expression « accompagnement des ruptures de vie » plutôt que « accompagnement des personnes en fin de vie ». Pourquoi cela ?
1: Accompagnement des ruptures de vie, parce qu'au cours de mon trajet professionnel, j'ai bien sûr accompagné les personnes en fin de vie, mais les personnes en deuil, mais également les personnes qui se trouvent confrontées à cette fameuse crise de la cinquantaine, en tout cas les ruptures de vie, où à un moment donné, il y a des moments dans l'existence où les choses fonctionnent relativement bien, et il y a des ruptures. Alors ça peut être aussi des ruptures liées par la maladie, ça peut être des ruptures liées par le divorce, des ruptures liées par des effondrements dépressifs sans forcément qu'on puisse trouver clairement des causes. Donc c'est vraiment cela que j'ai donné, cette couleur que j'ai donnée à mon activité professionnelle, accompagner ces ruptures afin de pouvoir puiser dans les ressources des personnes toutes les capacités qui sont là, latentes, mais qui ont besoin d'être parfois stimulées, réactivées pour pouvoir retrouver un peu un chemin de plus grande sérénité, je dirais, avec peut-être quelques cicatrices, être un petit peu cabossé, mais quand même retrouver, se redresser en tout cas, se redresser et continuer à avancer.
0: Alors vous êtes très connu, docteur Christophe Fauré, aussi pour l'accompagnement de personnes en fin de vie, des personnes endeuillées.
1: En deuil, oui.
0: Bien sûr. Et ça vous est venu très jeune, vous le dites d'ailleurs dans le début du livre,
1: en fait,
0: ça vous est
1: devenu
0: très jeune, cet intérêt pour la fin de l'existence.
1: La fin de vie, c'est venu très tôt. En fait, là, j'en parle dans le début du livre par la lecture du livre de Moody, le docteur Moody, qui était psychiatre, jeune psychiatre à l'époque, La vie après la vie, bien sûr.
0: En 1973, le premier livre qui a vraiment fait connaître les expériences.
1: Le premier livre que j'ai lu, et j'avais 13 ans. 73, j'avais 13 ans, autour de 13 ans, en tout cas. Et je me suis retrouvé avec cette lecture qui m'a fasciné, comme beaucoup de monde, bien sûr, mais ça a éveillé très rapidement un intérêt. D'ailleurs, dans la préface de ce livre, il y avait la mention du docteur Elisabeth Kübler-Ross, qui est psychiatre, qui a travaillé avec les personnes qui étaient confrontées à la maladie grave et qui était la pionnière des soins palliatifs au tout début,
0: des années 60. Vous avez dit, je veux faire la même chose qu'elle.
1: Mais immédiatement. Enfin, vraiment, il y a quelque chose.
0: Parce que c'est pas évident d'être avec des personnes qui sont en fin de vie.
1: On peut vraiment appeler un appel, hein, quelque chose vocal.
0: Vocation,
1: oui, bien sûr. Quelque chose qui était de cet ordre-là et qui ne m'a jamais quitté. C'est-à-dire que toutes mes études après, il y avait toujours quelque chose qui traînait dans mon esprit. Travailler autour de la fin de vie, c'est curieux quand même qu'on est tout petit. Travailler autour, après, c'était le cerveau, la conscience, mais c'était toujours dans ce domaine-là. Et en médecine, le seul endroit où on étudie vraiment un peu la conscience, c'est la psychiatrie. Donc, naturellement, j'ai choisi cette
0: docteur en psychiatrie.
1: Voilà.
0: Les expériences de mort imminente, c'est quelque chose qui vous a attiré tout jeune, mais lorsque vous étiez étudiant en médecine, est-ce que l'on en parlait dans le
1: quand j'étais étudiant en médecine, on n'en parlait absolument pas. Là, je parle d'il y a quelques décennies, absolument pas. Je n'ai jamais eu un cours, jamais eu mention même des expériences de mort imminente, alors qu'elles sont fréquentes. Hein, quand on regarde une enquête qui a été réalisée par un cardiologue, Pin von Lommen, qui a publié d'ailleurs dans le Lancet, hein, qui est un journal majeur scientifique américain, sur une enquête, il a pu identifier que parmi une population de personnes qui a eu un arrêt cardiaque dans des cliniques cardiologiques, 20% des personnes avaient fait des EMI. Et en fait, il a été un des premiers à vraiment étudier de façon systématique cela, de façon prospective. Mais durant mes études, on n'en parlait pas du tout, on ne savait pas, on ne pouvait pas même identifier clairement ce que c'était. Et ce qui me laisse penser que tant de gens, des centaines, des milliers de personnes, des centaines de milliers de personnes se sont retrouvées à avoir vécu ces expériences-là au fil de décennies sans jamais pouvoir en parler.
0: Ils n'osaient pas en parler.
1: Ils n'osaient pas en parler parce que, vraiment très clairement, les premières réactions, c'est une hallucination, tu deviens fou, tu as imaginé ça, ce n'est rien. Et même d'ailleurs pour les expériences de mort imminente d'enfants, les jeunes enfants qui parfois font des expériences, ils ont 2 ans, 3 ans, 4 ans, 5 ans, 8 ans, et ils racontent ça à leur papa, à leur maman, qui dit « mais non, tu as imaginé ». Et on voit après des adultes qui, 40 ans après, racontent

0: l'expérience qu'ils ont vécue et qui reste intacte dans leur esprit.
1: Mais vous, docteur Christophe Forêt, vous dites clairement que durant vos études, vous étiez assez dubitatif là-dessus. Vous écrivez dans le livre, ces récits ne pouvaient être que le fruit d'un dysfonctionnement
0: exactement,
1: du cerveau,
0: exactement.
1: Une altération de son activité électrique sous l'effet d'un stress aigu, la conséquence d'un dérèglement organique quand le corps arrive en bout de course, ou encore des hallucinations générées par la douleur du deuil. C'est ce qu'on vous dit
0: pendant nos études. On était dans le cadre d'un paradigme, d'un postulat scientifique qui est encore prévalent aujourd'hui et qui affirmait, deux points, ouvrez les guillemets, la conscience n'est que le produit du cerveau, n'est que le produit de l'activité neuronale.
1: C'est ce que pensent la plupart des gens aujourd'hui.
0: On continue à être dans ce paradigme, dans cette postulat scientifique qui, croyez-le ou non, n'est pas démontré. Il y a bien sûr une corrélation entre le cerveau et la conscience, bien sûr une corrélation, mais on n'a absolument jamais pu prouver la causalité, à savoir que de l'activité neuronale émergeait la conscience. Ceci est une tentative pour essayer de comprendre la corrélation entre cerveau et conscience, mais ce postulat qui pourtant domine la science matérialiste actuellement est celui qui gouverne toutes les études.
1: Mais attendez, aidez-nous à comprendre. Quand vous utilisez le mot de conscience, vous parlez de quoi?
0: De quoi? Quand on parle de conscience, ce n'est pas le mental. Hein, ce n'est pas
1: les pensées.
0: Ce n'est pas les pensées, ce n'est pas les émotions, ce n'est pas le... qui serait des fonctions de la conscience. La conscience, c'est le fait que je puisse vous percevoir tout de suite. C'est le simple fait d'avoir conscience de cette situation, dans cette magnifique bibliothèque où nous sommes, en entendant les sons étouffés de la rue, en sentant la température de la pièce. C'est vraiment la conscience, c'est pouvoir percevoir des perceptions, des sensations.
1: Mais ça, pour la plupart des gens, ça vient de notre corps.
0: Voilà.
1: C'est grâce à nos sens.
0: Voilà, grâce à... alors que dans la conscience telle qu'elle est définie, là, c'est justement quelque chose qui ne dépend pas des sens. Parce que, justement, lors de cette expérience de mort imminente, la personne a ce qu'on appelle une sortie de corps, c'est-à-dire qu'elle voit son corps à distance et elle perçoit l'environnement avec une très grande clarté et elle se rend compte que persiste la capacité à penser, à ressentir des émotions, à percevoir même son environnement, le son, les personnes, et pouvoir garder les capacités de mémorisation. Parce que cette expérience, elle va s'en souvenir quand elle va retourner dans son
1: corps. Alors que son corps est donné mort cliniquement.
0: En tout cas,
1: ses fonctions se sont arrêtées. Le cœur ne bat plus.
0: Après 10 à 15 secondes après l'arrêt du battement du cœur, il y a l'activité cérébrale qui s'arrête.
1: Hein. Donc ça veut dire que le cerveau s'arrête.
0: Le cerveau ne fonctionne plus. Et donc ça peut être un accident sur le bord de la route, mais c'est attesté également lorsqu'on a des interventions chirurgicales où il y a, pour mille raisons, nécessité de mettre en sommeil le cerveau, refroidir le cerveau, par exemple, pour opérer un anévrisme. Enfin, c'est des choses où on a objectivement, avec un tracé d'électroencéphalogramme, on a un tracé plat. Et ceci ne peut pas produire des hallucinations. Pourquoi? Parce que des hallucinations, pour se produire, ont besoin d'un cerveau fonctionnel. Or, comment un cerveau qui n'est plus fonctionnel, qui n'a plus la capacité de pouvoir générer la moindre information, est toujours en mesure d'enregistrer, de penser, de ressentir?
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1: Alors, docteur Christophe Forêt, dans ce livre que vous publiez, Cette vie est au-delà, vous parlez de plusieurs expériences que peuvent vivre les différentes personnes, nous allons le voir. Il y a ce qu'on appelle les expériences de mort imminente et les expériences de fin de vie. Donc on va parler de tout cela. Bien. J'aimerais qu'on comprenne d'abord les expériences de mort imminente. Qu'est-ce que l'on appelle une EMI, une expérience de mort imminente, ou en anglais, Near Death Experience,
0: NDE. Une expérience de mort imminente, c'est une circonstance, généralement un accident ou une intervention chirurgicale où il y a un arrêt cardiaque. Mais pas nécessairement. Il peut y avoir aussi une très grande peur, un accident qui ne se passe pas, ou une très grande peur, ou parfois une très grande fièvre. Enfin, une circonstance néanmoins assez perturbante. Et il y a toute une séquence d'événements qui ont été vraiment très clairement identifiés. Il y a même une échelle internationale qui permet d'identifier ces événements avec une sortie de corps, c'est-à-dire que la personne se perçoit hors de son corps, perçoit son corps à distance d'elle-même, avec une grande lucidité, une grande capacité de percevoir les choses, de la pensée est très claire. Il y a perception, là je vous ferai rapidement les séquences, hein, d'une espèce de tunnel dans laquelle la personne s'engage, et au bout de ce tunnel, les personnes décrivent une immense lumière, pas du tout éblouissante, mais une immense lumière qui émane de l'amour. C'est vraiment le mot qu'ils utilisent. Un amour inconditionnel qui semble les accueillir.
1: Mais c'est une personne ou c'est une
0: alors, lumière les personnes, c'est curieux, en fonction de leur croyances religieuses ou spirituelles vont attribuer, eh bien c'est le Christ, ou bien c'est Dieu, ou bien c'est le prophète, ou bien c'est Bouddha, en fonction des...
1: Mais, en fonction de leur propre identité religieuse.
0: Ils vont mettre un nom sur cet événement et les athées vont dire une immense lumière émanant de l'amour. En tout cas, il y a un support d'expérience. Il y a parfois perception de proches décédés qui se présentent à la personne dans quelque chose qui semble assez joyeux, assez paisible. Parfois la perception dans 30% des cas de paysage. Un autre événement important survient lors de la rencontre avec cet être de lumière, on va l'appeler comme ça. Il y a une question qui s'élève dans l'esprit des personnes, comme si elle était communiquée par cette entité, et qui dit « Qu'as-tu fait de ta vie? Montre-moi ta vie. » Et dans environ 14% des cas, les gens décrivent ce qu'on appelle un panorama de vie, une revue de vie, comme s'ils avaient... en quelques fractions de secondes, mais pourtant qui s'en duraient une éternité, comme si le temps était suspendu. Vous voyez toute leur vie, soit en arrière, soit en avant, mais en tout cas, les moindres détails de leur vie, ils sont amenés à répondre à deux questions. C'est comment as-tu aimé et qu'as-tu appris de toi, des autres, du monde? Et ce qui est vraiment intéressant, c'est que pendant cette revue de vie, la personne n'est jamais soumise à un jugement extérieur, c'est uniquement elle-même qui a un regard sur ce qu'elle voit.
1: Une sorte de lucidité sur ce que l'on a vécu, exactement. Fait, dit, pensé.
0: Exactement. Et plus encore, il y a la perception de l'impact que nos paroles, actions ont eu sur les autres, qu'ils sont ressentis de façon tout aussi intense, comme si c'était soi-même qui le vivait. C'est assez troublant. On a un double point de vue. Si j'ai humilié quelqu'un, je reçois l'humiliation. Si j'ai aimé quelqu'un, je reçois l'impact de cet amour et les gens le perçoivent sur le moyen, court, long terme.
1: Donc ça montre l'interdépendance que nous avons avec tous les autres, tous les êtres que nous côtoyons.
0: Plus qu'une interdépendance, presque une unité. Avec, là, puisque nous sommes dans un contexte chrétien, c'est étonnant de voir cette parole de l'évangile, ce que tu fais au plus petit d'entre moi, c'est à moi que tu le fais. Comme s'il y avait aussi cette « tu aimeras ton prochain comme toi-même ». Et là, comme si ce commandement était vécu directement par ces personnes qui parfois n'ont aucune connaissance de cela pendant cette revue de vie. Et d'ailleurs, le fait de se confronter à ceci fait que les personnes, cela induit des changements profonds après leur retour.
1: On en reparlera de ça. Mais c'est intéressant parce que tout de suite, vous faites référence à une dimension, on va dire, spirituelle.
0: Oui, spirituelle, oui.
1: Et les gens qui font ces expériences de mort imminente, parfois certains sont croyants, d'autres ne le sont pas. On a recueilli aujourd'hui des dizaines de milliers de témoignages.
0: Des dizaines de milliers, ce n'est pas des centaines de milliers. On parle de plus de 40 ans, 50 ans d'expérimentation. Donc il y a beaucoup de témoignages.
1: D'études scientifiques. Alors je tiens à le préciser. Ouais. Là, on parle d'études scientifiques qui ont été menées. Ce ne sont pas des cas particuliers.
0: Non.
1: Notamment, alors expliquez-moi ça. Pourquoi aux États-Unis, en Angleterre, on s'intéresse autant à ces recherches et si peu en France.
0: Plus pragmatique, en fait, plus pragmatique, moins dogmatique. Mais ça, on m'a déjà posé la question. Je ne sais vraiment pas.
1: Parce que vous appuyez beaucoup sur des recherches américaines.
0: Voilà, je me fais vraiment le porte-parole. Je n'apporte rien de mon tonneau, si ce n'est la dernière partie. Mais c'est vraiment le porte-parole de ces études anglo-saxonnes qui sont publiées dans les plus grands journaux scientifiques. Hein, oui. Donc c'est vraiment pas du tout des petits rigolos qui ont écrit cela. Et donc, pour continuer la description, il y a donc cette revue de vie, et survient à un moment donné l'idée que ton temps n'est pas venu. C'est soit les personnes eux-mêmes qui considèrent qu'ils ont des choses à terminer sur terre, ils doivent revenir dans leur vie, soit ça leur est signifié, soit par cet être de lumière, soit par des proches décédés qui lui disent « Non, tu as encore des choses à faire, il faut que tu retournes.
1: C'est pas eux qui décident.
0: Parfois, alors c'est parfois des personnes décident, souvent pour prendre soin d'un enfant, d'un proche, de terminer quelque chose d'important qui est étonnamment en lien avec le fait d'aimer. Hein. Et, ou alors ça leur est imposé parce qu'ils ne veulent pas partir. Je ne veux pas quitter cet environnement extrêmement pacifié de lumière, de paix. Il dit non, tu dois revenir. Et à cet instant, il y a un retour quasi immédiat dans le corps. Et là, curieusement, sur le corps, la personne en train d'être réanimée sur le bord de la route ou en train d'être réanimée pendant l'intervention chirurgicale, etc. Et les personnes, dans la continuité de l'expérience, ont beaucoup de mal parfois à parler de cette expérience. Ils craignent d'être considérés comme fous, qu'on se moque d'eux. Donc beaucoup gardent le silence. Et mais il y a aussi un temps d'intégration. On s'imagine que cette expérience-là va tout de suite transfigurer. Non, non. Il y a un temps de transformation de plusieurs semaines, mois, parfois années, et qui débouche sur des transformations extrêmement profonde et qui interpelle beaucoup le psychiatre que je suis, parce que ce sont des transformations radicales parfois de vie sur la vision sur soi, sur les autres, sur l'importance d'avoir une vie qui a du sens, l'importance d'une vie qui est régie par de l'amour, de l'attention à autrui, une dimension de sagesse et également. Chez des gens qui parfois antérieurement n'avaient jamais eu le moindre intérêt pour ces questions-là, et qui même parfois n'étaient pas forcément des personnes fantastiques, mais qui, du fait de ces expériences-là, se retrouvent vraiment avec un questionnement de fond qui a un impact extrêmement positif. Pourquoi je vous dis que c'est important par rapport au psychiatre que je suis, c'est que je sais bien combien il est difficile en thérapie de faire changer les gens. Ça met des années pour arriver à changer un petit peu la vision des choses. Or, on a des personnes qui, avec un arrêt cardiaque parfois de 8 minutes ou 10 minutes, reviennent et font preuve de transformation majeure, durable, qui imprime leur existence pour toujours en si peu de temps. Ça ne peut pas être lié à un simple événement électrique dans le cerveau. Je suis désolé, ça n'est pas possible.

0: Docteur Christophe Fauré, nous poursuivons cet échange autour des expériences de mort imminente dont vous venez de parler longuement avec passion. Le sens, c'est quelque chose qui vous habite vraiment sincèrement. Vous qui êtes médecin, scientifique.
1: Oui, vraiment, parce que j'ai entendu des personnes me les raconter. Et il y a un énorme soulagement des personnes.
0: Alors justement, c'est la question que je voulais vous poser. Vous avez non seulement lu ces recherches qui sont faites aux États-Unis, notamment aussi en Angleterre, au Canada, mais vous avez reçu des témoignages de personnes qui vous ont partagé leur propre expérience de mort imminente. Qu'est-ce que l'on ressent quand on écoute ces personnes-là, vous qui êtes un professionnel de l'écoute?
1: D'abord, c'est vraiment écouter attentivement pour voir s'il s'agit d'ailleurs d'une expérience de mort imminente. Il y a des référents qui ont été, des échelles qui ont été mises en place pour vraiment voir s'il s'agit vraiment d'une expérience de mort imminente ou pas. Donc déjà, c'est identifier cela. Et après, si c'est vraiment une expérience de mort imminente, on reconnaît une couleur. Il y a une couleur constante. D'ailleurs, j'invite les personnes à lire encore et encore s'ils lisent l'anglais, parce que malheureusement, c'est beaucoup en anglais. Les sites internet où il y a des milliers de témoignages, la même couleur de quelque chose qui a été touché et qui est quasiment de l'ordre de l'indicible. Avec une incroyable de mettre des mots, une grande difficulté à mettre des mots. Mais toujours, il y a quelque chose qui est de l'ordre d'une transcendance dans cette expérience et surtout une compréhension que cette existence qu'il mène là a du sens et qu'il doit vraiment s'inscrire dans ce sens. Un exemple, un monsieur qui a un accident de voiture, de moto, pardon, à Paris, il tombe, il est percuté, il se voit, il sortit de corps et il se voit inconscient sur le bord de la route. Et lui, il ne voit pas du tout ni le tunnel ni la lumière, mais simplement dans une ambiance de paix énorme. Et il comprend quelque chose du sens de sa vie.
0: Sans faire ce voyage dans le tunnel, sans la rencontre avec la lumière. Voilà. Car il faut bien dire que tout le monde ne fait pas les étapes de ce que vous avez décrit.
1: Alors là, justement, je parle de cet exemple-là. Il est simplement sorti de corps, un état de grande paix et une compréhension intuitive sur ce qui devait être fait de son existence. Et il a décidé de revenir, en disant « je dois revenir pour ma famille ». Et il a réintégré son corps. Et là, curieusement, il a retrouvé la douleur physique qu'il n'avait pas pendant son expérience. Et ça induit en lui un questionnement de fond, à la fois sur son couple, mais surtout un questionnement professionnel sur je ne suis pas, dans la finance, la communication et tout, mais je ne suis pas là où je devrais être. Et il a mis, suite à cela, il a remis en question tout un chantier pour faire une réorientation professionnelle dans quelque chose de plus artistique qui lui correspondait plus, qui était quelque chose plus avec le théâtre vivant. Et c'est vraiment ça qui ressort toujours. Il y a véritablement, au bout du compte, ce n'est pas le côté extraordinaire de l'expérience qui m'intéresse là-dedans. Mmh. C'est ce que les gens en font dans
0: et
1: leur
0: comment
1: vie.
0: Comment ça les transforme, en fait. Comment ça les transforme. Hein.
1: Parce qu'il y a ce proverbe chinois qui dit « Quand le sage montre la lune, l'idiot regarde le doigt. » Ne soyons pas des idiots à regarder le doigt, à être fascinés par ces expériences, qui certes sont fascinantes, mais ce qui est pointé, c'est cette vie, c'est notre vie.
0: Et donc l'interrogation sur le sens
1: sur le
0: de
1: sens
0: cette
1: des
0: existence.
1: Choses et une interrogation sur cette conscience qui ne semble donc pas reliée au corps physique. Et donc, si elle n'est pas reliée au corps physique, quelle est-elle?
0: Donc ça veut dire que la conscience dont nous parlions au début de cette émission n'est pas le fruit du fonctionnement de notre corps.
1: Non, c'est ce qui semble, et je n'énonce pas une croyance ici, j'énonce le cumul de faits et de données qui les mis les unes à côté des autres arrivent à cette idée que la conscience n'est pas localisée au cerveau. On parle de conscience localisée.
0: Mais docteur Christophe Fauré, jusqu'à très récemment, dans la plupart des religions du monde, on parlait de l'âme.
1: Oui.
0: L'atman chez les hindous, chez les bouddhistes, l'âme chez les juifs, chez les chrétiens, le ruah, le souffle, on parlait d'une âme.
1: Oui.
0: Cette notion d'âme a peu à peu disparu.
1: Oui.
0: Aujourd'hui, on parle d'une conscience.
1: De conscience, on parle plus.
0: Donc, est-ce que ce que l'on est en train d'évoquer là, sous le terme de conscience, c'est ce que l'on a appelé pendant des siècles l'âme qui était distincte du corps?
1: Alors ça, je ne sais pas, parce que justement, ce qui est important, c'est que je me suis posé dans ce livre, entre guillemets, même si ça peut être réducteur, scientifique. Là, c'est une question de théologie. Et je préfère ne pas y répondre. J'ai mon idée, parce que je suis assez imprégné de culture à la fois chrétienne et bouddhiste, je parlerai plutôt de courant de conscience, plutôt que âme.
0: Qu'est-ce que c'est, courant de conscience?
1: Un courant de conscience, plus comme un courant de conscience, comme un, vous savez, il y a un fleuve, s'appelle la scène, c'est identifié comme la scène, mais la scène n'est jamais la même. C'est un flux constant qui est identifié comme la scène, mais qui n'est jamais constante, qui est en sans cesse remaniement. Mais une conscience qui garde la conscience d'elle-même. Mais vous voyez, là on sortirait en fait
0: là,
1: de ce que j'ai voulu.
0: Là, on rentre dans la théologie.
1: Voilà, on est dans la théologie, et c'est pas ça que j'ai voulu parler. J'ai voulu simplement, pour laisser après aux personnes la possibilité de faire leur propre
0: idée. Oui, mais il y a bien un individu, idée. Parce que ce que vous nous avez décrit, cette personne
1: ouais.
0: qui quitte son corps
1: oui, oui, oui.
0: n'est plus son corps,
1: oui.
0: mais elle est toujours.
1: Elle est quelque chose, une conscience. Mais véritablement, là, justement,
0: mais une conscience qui a la mémoire de ce qu'elle a vécu, qui reconnaît
1: Exactement.
0: Des êtres décédés,
1: Exactement,
0: parce que
1: oui.
0: certains voient des êtres aimés
1: oui, oui.
0: qui sont décédés. Elle a un vis-à-vis avec cet être
1: Exactement,
0: de lumière.
1: Exactement, oui, il y a
0: Donc
1: un
0: y a
1: échange.
0: Bien,
1: eh bien, il y a, bien sûr.
0: Il y a un échange.
1: Et c'est ça tout l'intérêt de valider ces expériences-là pour étudier ces témoignages. Quelle est la nature même de cette conscience? Parce que dans ces témoignages, on n'a pas véritablement la nature même de cette conscience, même si, sans pousser les choses, les personnes l'énoncent comme étant par nature amour. C'est quand même hallucinant. C'est des gens qui ont un discours très théologique alors qu'ils n'ont jamais ouvert le moindre livre. Ils disent, non, c'était ce que je vivais, c'était, j'avais la conscience que j'étais en essence amour, que j'étais en essence connaissance, que j'étais en essence sagesse, et que cette entité que je rencontrais était exactement de la même essence. C'est ça qui est profondément troublant chez des personnes qui n'avaient jamais le moins de culture de ces choses-là.
0: Les objections sur la validité
1: sont
0: des
1: nombreuses,
0: j'aimerais
1: oui,
0: qu'on en parle, elles
1: oui.
0: sont nombreuses. Vous dites vous-même, il est indispensable de prêter attention aux objections qui s'élèvent contre les EMI.
1: Oui.
0: Quelles sont-elles, ces objections
1: la,
0: qui vous
1: la,
0: disent que
1: la, la plupart,
0: ça,
1: donc,
0: c'est un
1: manque d'oxygène qui provoque des troubles cérébraux, ce sont des épisodes épileptiques, ce sont une explosion de neurotransmetteurs, ce sont des hallucinations, ce sont des mécanismes de protection psychique pour contrecarrer la peur de l'anéantissement par la mort. Il y en a
0: vous les énumérez tous dans votre livre.
1: Voilà.
0: Vous les retenez pas, ces objections? Vous les démontez toutes dans votre livre?
1: Alors, quand vous dites vous, ce n'est pas moi, ce sont les chercheurs qui depuis des décennies, travaillent justement à démonter, je dirais, ces objections. Et on arrive quand même à la conclusion qu'il y a des circonstances où il est impossible de maintenir le paradigme que la conscience est reliée à l'activité du cerveau. Quand, par exemple, il y a une étude qui a comparé les expériences de personnes qui étaient aveugles de naissance et qui avaient fait des EMI et qui sont en mesure, pendant leur expérience, de voir, de pouvoir percevoir des objets qu'ils n'ont jamais perçus et qui, quand ils reviennent dans leur corps, ne voient plus, mais sont en mesure de décrire la pièce où ils étaient. Même des pièces où leur corps n'était pas, mais qu'ils ont pu voir d'autres pièces de l'hôpital, par exemple. Et une femme même qui s'était jamais vue, puisque aveugle de naissance, s'est reconnue à la bague qu'elle portait en disant « Mais c'est moi cette femme qu'on est en train de ranimer. » Donc là, on n'a pas le temps d'entrer dans le détail, mais il y a de nombreuses objections qui peuvent être levées. Des personnes qui ne sont pas restées à proximité de leur corps pendant la réanimation, par exemple, mais qui sont allées se retrouver dans la salle d'attente ou parfois dans des couloirs de l'hôpital à des dizaines de mètres ou des centaines de mètres de là, et qui pouvaient décrire ce que leurs proches ont fait, ce que leurs proches ont dit, à qui ils ont téléphoné, comment ils étaient habillés. Comment est-il possible que leur corps soit à un endroit et à des dizaines, centaines de mètres de là, ils soient en mesure d'apporter des informations qui sont vérifiables dans l'après-coup? Hein, que ce soit simplement un événement intrapsychique, c'est compliqué à expliquer.
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0: Docteur Christophe Auré, vous l'avez un peu évoqué, mais j'aimerais qu'on revienne un instant sur ce qui change.
1: Oui.
0: Parce que c'est ça qui est très important.
1: Oui, ce qui change.
0: Chez ces personnes qui ont vécu une expérience de mort imminente.
1: Il y a un aspect essentiel, c'est une réduction très importante, voire une disparition complète de la peur de la mort. C'est quand même hallucinant. La peur la plus majeure de toute l'humanité tend à disparaître. Pourquoi ? Parce que les personnes ont une expérience directe non pas intellectuelle, mais directe, qu'il y a continuité de leur conscience après que la mort n'est pas la fin. Et il y a, dans ce constat-là, curieusement, avec la peur de la mort qui s'estompe, il y a une soif de vivre qui émerge, avec une compréhension que cette vie a un sens.
0: Oui, c'est intéressant, parce que si ce monde-là où ils sont allés momentanément est si merveilleux, revenir dans la condition humaine qui est quand même bien marquée par la souffrance pourrait donner envie de se suicider et de vite retourner dans cet univers-là.
1: Oui, il y a des études justement qui ont été menées par des personnes, auprès de personnes qui ont fait des expériences de mort imminente après suicide. Dans l'immense majorité des cas, si ce n'est pas la totalité des cas, les personnes disent non, le suicide n'est pas une option viable, entre guillemets, et ils ne refont pas de tentative de suicide parce qu'il y a une compréhension qui s'élève durant l'expérience où on leur fait comprendre qu'il y a des choses à faire dans cette vie-là.
0: C'est-à-dire qu'on n'est pas par hasard dans cette existence-là et que l'on a un apprentissage vivre dans cette existence-là.
1: Oui, c'est vraiment ça le sens de cette parole qui leur est donnée en disant non, ton temps n'est pas venu, il faut que tu reviennes. Ça suppose quoi, si on regarde en profondeur ce que ça veut dire ? Ça veut dire qu'il y a un temps où c'est le bon temps de mourir et un temps où c'est pas le bon temps de mourir. Tu as encore des choses à faire, présuppose qu'on est ici pour quelque chose, pour
0: faire. On est ici pour apprendre. Enfin, moi, en lisant votre livre, ce que j'ai compris, c'est ça. On est ici pour apprendre et on est ici pour apprendre à aimer.
1: Qu'on apprend à aimer, à comprendre aussi la dimension de sagesse, la dimension de la compréhension intime du réel, la compréhension intime de l'être, de la relation à l'autre et de la relation au monde. Mais je voudrais juste un petit point important pour faire un bémol par rapport à ce côté un peu extraordinaire des EMI. Il y a peu d'études, parce que les gens n'osent pas en parler, il y a des EMI négatives, voire très négative.
0: C'est-à-dire, qu'est-ce qui se passe à ce moment-là ?
1: C'est-à-dire, alors selon les études, c'est entre 4% et 20%. Et les gens n'osent pas en parler parce que il y a trois types d'EMI négatives qui sont beaucoup plus rares. Hein, soyons clairs, c'est beaucoup plus rare. Mais il y a des témoignages et les gens maintenant commencent à oser en parler parce qu'ils avaient honte d'en parler en disant, si je fais une EMI négative alors que tout le monde fait une EMI positive, qu'est-ce que ça veut dire ? EMI négative de trois types. Le premier type, c'est qu'il y a des éléments qui ressemblent à une EMI classique, mais qui font peur. La personne est effrayée de voir des proches décédés qui s'avancent vers elle avec bienveillance.
0: Au lieu d'être dans la sérénité comme les autres, ils ont peur.
1: Ou qui ont peur, qui ne comprennent pas, qui sont paniqués de se voir hors de leur corps. Ça, c'est un premier type. Le deuxième type, c'est des perceptions où la personne a l'impression, et une amie journaliste, journaliste médical me l'a raconté, qu'il y a 30 ans, elle a fait une EMI et s'est retrouvée dans un noir absolu, avec un espèce de puits sans fond dans lequel elle sombrait, elle n'arrivait pas à glisser contre les parois, et il y avait un vécu vraiment de lutter pour ne pas sombrer dans ce néant, dans ce vide, et c'était vraiment une expérience qui, 30 ans après, quand elle la raconte, est extrêmement présente dans son esprit, c'était extrêmement anxiogène. Et le troisième type d'expérience, j'insiste, très très rare, mais il y a des gens qui le décrivent, des environnements très malveillant, très malfaisant, avec des... Ce qui est curieux, c'est que les personnes voient ces environnements en témoins. Ils ne sont pas partie prenante de ce qu'ils perçoivent. Ils perçoivent comme des âmes en peine, des personnes dans des souffrances ou des personnes malveillantes qui sont autour d'elles. Environnements, je mets beaucoup de guillemets.
0: Comme des enfers.
1: Oui, enfer démoniaque, entre guillemets. Et à la fin de ces expériences-là, il y a véritablement des gens très traumatisés. Il y a trois types de réponses par rapport après l'expérience. Soit les personnes rationalisent en disant « Non, c'est simplement un dysfonctionnement de mon cerveau, ok. La deuxième axe des personnes qui se disent c'est une remise en question salutaire, je dois réformer ma vie. Et ce qui est intéressant, c'est que les personnes qui font des EMI négatives ne sont pas forcément des mauvaises personnes. Il y a des gens très très bien qui font des EMI négatives et des gens très très mauvais, très très des assassins même qui font des EMI positives. Hein. Donc c'est pas lié à la qualité humaine de la personne. Et c'est ça qui a étudié. Pourquoi ? Qu'est-ce qui se passe ? Et donc des gens qui sont remis en question salutaire de leur vie. Le troisième type de réponse, c'est justement ces gens qui ne savent pas quoi en faire et qui restent beaucoup avec une espèce d'anxiété, de questionnement. Ceci souligne d'ailleurs combien il est important que les psys psychiatres, psychologues connaissent ces expériences
0: pour accompagner les
1: personnes qui peuvent un jour se présenter à eux en disant ben voilà, j'ai fait telle expérience là, et qu'ils ne soient pas renvoyés en disant c'est n'importe quoi, c'est le fruit de votre imagination, alors que pour la personne c'est une vraie expérience qui a besoin d'être accueillie. Donc la formation des professionnels de santé à ces questions est essentielle.
0: Mais la plupart des expériences
1: sont positives. Oui, la plupart sont vraiment positives,
0: et
1: voire
0: donc
1: extrêmement
0: les gens
1: positives.
0: Qui ont vécu ça n'ont plus peur de la mort,
1: voilà.
0: Ont envie de réfléchir sur leur vie, de la changer.
1: Et la changer dans le sens de comment je mets en œuvre l'amour, la bienveillance dans mon existence. Et il y a aussi tout un regard qui change sur la relation à l'autre, la qualité de la relation à l'autre, mais au sens large. Ça peut être aussi les animaux, ça peut être aussi la planète, respecter le vivant. Au sens large. Et il y a aussi, curieusement, des gens qui observent une réduction vraiment de tout ce qui est la course pour la compétition, la carrière, le statut social, l'argent, la réussite financière. Ça a tendance à prendre beaucoup moins d'importance. Ce n'est pas rejeté, mais c'est vécu comme ce n'est plus une priorité aussi importante.

0: Docteur Christophe Fauré, on a parlé longuement des expériences de mort imminente qui sont vraiment fascinantes. Et j'encourage vraiment les gens à lire, quoi qu'ils pensent, à se documenter sur ces expériences de mort imminente. Ouais. Moi, je me souviendrai toujours d'avoir reçu ici, à votre place, le médecin de Lourdes, qui recueille beaucoup de témoignages de gens qui viennent témoigner sur leur guérison à Lourdes, où il retient très peu de vraies guérisons. Oui. Par contre, il a recueilli des expériences de mort imminente
1: bien sûr.
0: Il m'a dit à quel point il avait été bouleversé.
1: Oui.
0: Lui qui entendait tellement de témoignages différents, bouleversé par la véracité
1: exactement.
0: De ce qu'il percevait quand il recevait ces témoignages-là. Et c'est devenu quelqu'un qui parle beaucoup des expériences de mort imminente aujourd'hui. J'aimerais qu'on parle maintenant avec vous, docteur Christophe Fauré, d'autres choses dont on parle moins.
1: Oui.
0: Dont on a presque même encore plus, on est encore plus gêné autour, c'est ce qu'on appelle les expériences de fin de vie,
1: ou
0: les vécus subjectifs de contact avec un défunt.
1: Alors, ce sont deux choses différentes.
0: On va commencer par les expériences de fin de vie.
1: Alors, ça, ce sont des choses qu'on croise assez souvent quand on travaille en soins palliatifs. Enfin, j'étais médecin en soins palliatifs, donc l'accompagnement des personnes en fin de vie. Qu'est-ce que c'est? C'est une personne qui est en fin de vie et qui, dans les cas qui ont été étudiés, on a éliminé les personnes qui étaient confuses, on a gardé que les personnes qui avaient une clarté d'esprit pour pouvoir vraiment ne pas imputer à leur maladie ou à des
0: ou
1: troubles, vraiment ces expériences-là. Ce sont des personnes qui peuvent parler avec vous et dire, voilà, je suis en train de percevoir, là dans la chambre, pendant qu'on est en train de parler, ma sœur décédée, ou mon mari décédé, et je les vois de temps en temps, c'est pas tout le temps, ils sont là, ils disparaissent, ils sont là. Mais ça vous fait peur, ça vous effraie, non? C'est très calme, mais qu'est-ce que vous en comprenez? C'est comme s'ils m'attendaient, c'est comme s'ils étaient prêts à m'accueillir, et c'est assez serein, c'est très joyeux. Et curieusement, comme pour les EMI, les personnes qui font ce type d'expérience en fin de vie ont une diminution, voire une disparition complète de la peur de la mort, parce qu'ils perçoivent au seuil vraiment de leur existence quelque chose qui serait une autre dimension au-delà de cette vie. Et ils en font part à leurs proches, mais ils peuvent en faire part aussi à des soignants, en disant, bon, voilà, j'ai... Alors, il y a plusieurs circonstances. Soit c'est des perceptions qu'ils ont vraiment de proches qui leur apparaissent, ça paraît incroyable de raconter comme ça, mais qui leur apparaissent à l'état de veille, mais aussi parfois à l'état de rêve, mais avec des rêves qui ont une tonalité un peu particulière, qui n'ont pas toute la valeur symbolique ou les histoires un peu compliquées, des choses très claires, comme par exemple...
0: Vous le savez, la Christophe Fauré, la plupart des gens vont vous dire « Non mais ça c'est des hallucinations, ces gens-là sont en fin de vie, ils n'ont plus tout à fait leur conscience, leur cerveau fonctionne... »
1: Justement, il y a une étude qui a été faite... Bien sûr, il y a une étude qui a été faite par le Christopher Kerr, dont je parle dans le livre, et qui est un médecin, directeur d'une unité de soins palliatifs à Buffalo, aux États-Unis. Et justement, il a fait toute une étude sur ces personnes qui traduisaient ce type d'expérience. Il a mis un point d'honneur à filmer les gens. Il y a quelques extraits sur YouTube, mais pas beaucoup. Filmer les gens, et il a éliminé, comme je disais tout à l'heure, toutes les personnes qui étaient confuses, qui avaient des états déjà délirants préexistants. Ce sont des personnes qui parlent aussi clairement que vous et moi à cet instant même, et qui disent, ok, vous allez peut-être me prendre pour fou ou pour folle, mais je perçois régulièrement mon fils décédé d'un accident de moto qui m'est apparu, et qui me dit, maman, bientôt tu viens me rejoindre. Une autre patiente, mais vraiment qui m'a raconté, une dame hyper les pieds sur terre, vraiment très les pieds sur terre, et qui rêve souvent de sa maman décédée. Donc elle rêve de sa maman décédée, et dans ce rêve, sa maman décédée lui dit un jour, une nuit, tiens, Marie, cette amie de sa maman décédée, va bientôt venir me rejoindre. Elle arrive. Cette dame se réveille de ce rêve, il est 2h du matin. Elle regarde sa montre et dit, il faut que j'appelle Marie. Il est 2h du matin, elle habitait au Mexique. Elle appelle et elle tombe sur son fils en pleurs qui lui dit, maman, Marie, vient de décéder. Elle a donc reçu l'information que sa mère décédée allait accueillir
0: Marie,
1: sans savoir que Marie était ni malade ni quoi que ce soit. Elle appelle et elle a la confirmation par le fils de Marie qu'elle vient de décéder. Vous voyez, c'est le cumul de choses comme ça. Une autre anecdote que je raconte dans le livre, une dame qui, pareil, est en fin de vie, raconte à l'infirmière, je rêve souvent de mon mari décédé, et que je vais le rejoindre. Bon, ben, l'infirmière n'en fait pas plus. Puis un jour, elle est un peu surprise, elle raconte à l'infirmière, mais je viens de voir mon mari avec ma sœur. Ma sœur qui habite en Chine, ma sœur jumelle qui habite en Chine, et un peu troublée. Et l'infirmière demande à la fille de cette dame, dit mais votre maman me parle de sa sœur. Et là, la jeune fille tombe en pleurs et elle dit, on n'a pas osé dire à maman que sa sœur, il y a quelques jours, est décédée en Chine. Donc la mère n'était pas au courant du décès de sa sœur et elle le perçoit dans son rêve en lien avec son mari décédé, et elle s'étonne parce qu'elle ne devrait pas être avec son mari décédé puisqu'elle est vivante en Chine.
0: Donc, docteur Christophe, on a parlé là des expériences de fin de vie. J'aimerais qu'on parle maintenant de choses très troublantes aussi, c'est les vécus subjectifs de contact avec un défunt.
1: Voilà, qu'on appelle VSCD, vécus subjectifs de contact avec un défunt.
0: Alors déjà, comment définir ce que c'est?
1: Alors qu'est-ce que c'est? C'est vraiment quelque chose... À partir du moment du décès, où en moyenne 6 mois, parfois 1 an, mais parfois plus d'autres fois dans l'existence, mais parfois une fois pendant un temps très court, quelques secondes, c'est la perception de la personne qu'on a perdue. Soit on la voit en 3D en face de soi, soit on la perçoit de façon un peu plus confuse, soit visuellement, soit auditivement, longtemps, soit on sent une sensation physique de grande.
0: On sent comme une main sur l'épaule, entend la voix de la personne,
1: la voix de la personne.
0: Ne t'inquiète pas, je vais bien.
1: Exactement. Et c'est d'ailleurs la teneur essentielle de ces messages. Ne t'inquiète pas, je vais bien, tout va bien maintenant. Je suis en sécurité maintenant, je n'ai plus mal maintenant. Hein. Et avec une grande proximité et ces événements-là, très très courts de quelques secondes, ont un impact vraiment considérable sur les personnes qui sont parfois très étonnées de percevoir ainsi l'approche. C'est parfois en plein jour, c'est parfois en pleine lumière, donc c'est pas un effet d'optique. C'est pas ça peut être à l'état de veille, ça peut être à l'état entre le veille et le sommeil, ça peut être lors de rêves, exactement comme pour les expériences de fin de vie. Mais il y a un impact très très apaisant, et donc c'est le contraire des hallucinations. Les hallucinations sont toujours dans un contexte anxiogène, avec un sillage dans l'hallucination, d'inquiétude, d'angoisse. Là, c'est toujours vécu de façon très sereine, très positive. Enfin, parfois, les personnes sont effrayées parce qu'ils ne comprennent pas ce qui se passe, mais dans l'immense majorité des cas, il y a quelque chose de très...
0: Je ne peux pas ne pas penser à la notion de fantôme. Il y a des gens qui
1: ça semble pas être, d'après ce qui est étudié, ces chercheurs font vraiment la différence avec des fantômes. C'est étonnant, fantôme qui serait quelque chose qui perdurerait, alors que là, les VSCD sont vraiment des expériences qui sont très ponctuel. Alors, à nouveau, on peut dire l'objection. Oui, mais ces personnes qui perçoivent un proche décédé, ils ont tellement envie de le retrouver qu'ils génèrent de l'expérience. Deux objections à ça. Depuis toutes ces décennies, j'accompagne des personnes en deuil, notamment des parents en deuil. Jamais je n'ai vu une maman, par exemple, qui ne souhaitait pas ardemment retrouver son enfant. Si le désir de retrouver son enfant était ce qui générait une VSCD, toutes les mamans feraient des VSCD. Or, ce n'est pas du tout le cas. On ne sait pas ce qui détermine la survenue d'une VSCD.
0: Ça, c'est une vraie question. Pourquoi certaines personnes peuvent faire ce type d'expérience?
1: Et ce n'est pas lié au lien d'amour. C'est étonnant. On pourrait dire que plus on a un lien d'amour, plus il y a un VSCD, alors que ce n'est pas le cas. Il y a parfois une étude qui montre qu'il y a presque 7% de personnes qui font des VSCD, de gens qui ne connaissent pas directement, à qui ils n'ont pas de lien et qui sont connus, c'est des voisins par exemple. Pourquoi ils feraient une VSCD alors qu'ils n'ont aucun lien émotionnel avec eux? La deuxième objection, c'est ce qu'on appelle les VSCD d'information, où la personne prend connaissance du décès de cette autre personne par le VSCD. Dans le bouquin, je parle d'une dame qui voit par la fenêtre sur le perron son fils, qui lui fait un petit coucou par la fenêtre. Elle sort joyeuse pour aller à la rencontre de son fils. Elle sort et il n'y a rien du tout. Il est pas là, mais elle est un peu étonnée. Le téléphone sonne et c'est la police qui appelle pour lui prévenir que son fils a eu un accident de moto et qu'il est décédé. Au moment où elle a fait ce VSCD, elle n'était dans aucune souffrance. Donc il n'y avait aucune raison que son cerveau génère un mécanisme de protection pour, et génère une vision de son fils pour la protéger de la souffrance d'une perte dont elle n'avait absolument pas conscience. Donc il y a plein d'exemples comme ça également où il y a des VSCD où la personne apprend le décès de la personne, qui est confirmé après, très souvent, l'heure où la personne a eu le VSCD correspond très souvent à l'heure où la personne est décédée, information qui est parfois vérifiée un jour, trois jours, une semaine plus tard.
0: Mais vous qui êtes médecin, psychiatre, psychologue, vous le savez très bien, toutes les personnes qui perdent un être cher ont envie de communiquer avec cet être cher qui vient de mourir. Est-ce qu'il n'y a pas danger, en parlant de tous ces sujets, que les personnes se lancent dans des tentatives de communication avec les morts?
1: C'est justement ce à quoi je t'invite à faire attention. Toutes les expériences que je décris dans ce livre, Cette vie au-delà, sont des expériences spontanées.
0: Non recherché,
1: c'est-à-dire qui ne passe pas par l'intermédiaire d'une tierce personne,
0: pas de médium.
1: C'est-à-dire d'un médium. C'est pas que je ne suis pas intéressé, je m'intéresse à cela, mais je voulais cantonner aux expériences spontanées pour qu'il n'y ait pas le biais ou le filtre d'une autre personne ou de certains enregistrements qu'on appelle ATCI, qui ou une tentative d'enregistrer
0: Pratiques de spiritisme.
1: Et là, c'est vraiment l'expérience en direct de la personne avec l'authenticité de son expérience intime.
0: Parce que la plupart des religions déconseillent fortement d'essayer de communiquer avec les morts.
1: Moi, c'est pas que je le déconseille, mais je le conseille pas, en tout cas. Je dis jamais, de toute façon, au niveau déontologique, je ne peux pas dire à des patients, allez voir des médiums, parce que, au bout du compte, je suis plus sur les contacts spontanés. Mais de toute façon, même si je demande aux personnes, n'y allez pas, je vous conseille pas, eh bien, ils y vont quand même. Et ils me racontent ce qui se passe. Et là, c'est intéressant de voir avec eux, qu'attendez-vous? Alors, ils me parlent de leur intention d'aller voir. Et là, ça ouvre quelque chose sur que souhaitez-vous recevoir comme réponse? Que souhaitez-vous poser comme question? Donc, ça permet aussi de creuser les choses. Mais ma réserve par rapport à la médiumnité, et je dois avouer qu'il y a des gens qui ont des réels talents, et je ne le mentionne pas dans le livre, mais il y a des protocoles de recherche, là encore, dans les pays anglo-saxons, qui sont extrêmement serrés, extrêmement vissés pour éviter toute fraude, qui tendent à démontrer que certaines personnes ont des talents pour percevoir quelque chose qui serait de l'ordre d'une conscience, d'une personne décédée.
0: Mais c'est intéressant parce que aujourd'hui, le monde scientifique s'ouvre de plus en plus à des recherches poussées, sérieuses, pointues sur ce qu'on appelle le paranormal.
1: Je suis pas fou, Thierry.
0: Je vous aurais pas invité. Sinon,
1: je vais pas mettre en danger ma crédibilité professionnelle si je n'appuyais pas tout ce que je vous dis sur des études vraiment reconnues. Ce sont des choses qui sont reconnues et qui permettent justement de faire avancer la science, parce que tout ceci invite à encore plus de science. Si on sort du paradigme que la conscience n'est pas localisée au cerveau, ça ouvre un autre champ des neurosciences, c'est pas une opposition, mais un élargissement considérable des neurosciences pour étudier cette conscience non localisée. Qu'est-ce que c'est? Quelle est sa nature?
0: Et toutes ces Mais vous pointez du doigt la nécessité de l'humilité de la science occidentale pour reconnaître que dans le domaine des connaissances actuelles, nous pouvons dire ceci ou cela, mais le champ est beaucoup plus large. Et je pense que c'est peut-être un des problèmes de l'Occident de se croire très sachant, alors qu'il ignore encore beaucoup de choses.
1: Vraiment, je crois au 19e siècle, il y a eu cette séparation majeure entre la science et la religion. Ça a pu être nécessaire, parce qu'il y avait certaines prises de pouvoir, en tout cas. Mais cette séparation, maintenant, persiste et elle est contre-productive, parce qu'il y a des expériences qui sont d'ordre spirituel qui émergent, comme celles qu'on décrit, et ce n'est pas du tout abandonner la science que de s'interroger sur et d'étudier ces expériences spirituelles. Il y a une complémentarité qu'on doit rechercher. C'est être, au contraire, de dire non, ça n'existe pas. C'est ça qui est anti-scientifique, parce que c'est un scientifique, il se penche sur toutes les données qui existent, accumulées, analysées, et fait sa propre analyse, mais sur la base de ces données nouvelles. Et c'est ça qui va peut-être l'aider à changer de paradigme et dire que, oui, on ne peut pas rejeter ces expériences-là, et donc donc on est obligé de remettre en question ce paradigme qui dit que la conscience n'est que le produit

0: Ça passe trop vite.
1: Ça passe trop vite.
0: Et ça passe trop vite parce qu'on aurait. J'aurais aimé parler avec vous des souvenirs des vies antérieures parce que là aussi, ah oui, alors c'est ça, tout c'est... un monde, c'est tout un sujet.
1: On peut peut-être en dire deux mots rapidement. On dit deux mots parce que là encore, c'est très très étudié. Et là encore, à l'université de Virginie, il y a un département spécifique qui s'occupe de cela. C'est le psychiatre Ian Stevenson qui a pu identifier d'abord dans les pays en Asie du Sud-Est, mais aussi maintenant aux États-Unis, dans les pays occidentaux, de jeunes enfants vers l'âge de 2 ans qui commencent à parler, entre 2 et 6, 7 ans, ils oublient les choses après 7-8 ans, et ils disent je veux rentrer, ils disent à leur maman je veux rentrer à mon autre maison, avant de mourir je faisais tel métier, j'habitais dans tel village. Et donc Stevenson a fait des 2600 cas très répertoriés de façon extrêmement détaillée, extrêmement précise, et on a pu retrouver 1700 cas qui corroboraient exactement les noms des villages, les circonstances de décès, enfin, tout ce que l'enfant avait décrit et que l'enfant ne pouvait absolument pas avoir connaissance à 2 ou 3
0: ans. Avec parfois des détails absolument intimes de vie relationnelle.
1: Et même des marques de naissance qui correspondent, des marques de naissance sur l'enfant qui correspondent à aux circonstances de décès de la personne dont il parle dans son souvenir. Mais ça demanderait à être creusé plus en détail, parce que c'est vraiment l'aspect le plus troublant, mais qui parle là encore d'une continuité de la conscience.
0: Alors, docteur Christophe Fauré, pour terminer, j'aimerais qu'on récapitule un petit peu, parce qu'on a évoqué beaucoup de choses. Moi, j'aimerais savoir en quoi ces études, ces recherches, nous invitent à un autre rapport à la vie, et pas seulement à la mort.
1: Ok. Toutes ces expériences montrent qu'il y a continuité de la conscience. Et que pendant ces expériences-là, ce qui ressort toujours, il y a deux choses. Hein, on va se répéter, mais ce n'est pas grave. L'amour et la sagesse sont les boussoles de nos existences. Hein. Comment on va décliner ces deux axes d'amour et de sagesse dans nos existences, c'est véritablement cela qui va déterminer une existence accompli.
0: Et quand vous dites sagesse, qu'est-ce que vous voulez dire?
1: Sagesse, c'est l'intelligence émotionnelle, c'est la connaissance du réel, c'est la connaissance scientifique également, c'est la connaissance de soi, connais-toi toi-même de sur le temple de Delphes, c'est vraiment connaître l'intimité de ce qui constitue le réel, et la physique quantique nous ouvre aussi à ces choses-là. Donc c'est vraiment, mais au bout du compte, de faire résumer, c'est comment est-ce que j'aime dans mon existence?
0: La fine pointe, c'est l'amour comme nature même de la conscience, quelque part.
1: Et dans ce contexte-là, cette vie est le cadre dans lequel on doit apprendre à vivre cela. Donc cette vie a un sens. Quelles que soient les souffrances, quelles que soient les épreuves, et Dieu sait si nous sommes confrontés à des souffrances et des épreuves, mais elles semblent-il à travers ces expériences rapportées par la science, mais qui nous disent des choses sur notre vie, cette vie n'est pas absurde, au-delà de son apparente absurdité, et il y a quelque chose de très, très profond, de très, très essentiel à vivre dans cette existence.
0: Un grand merci, docteur Christophe Fauré. C'est un défi de parler de tous ces sujets aussi, même en une heure. Mais je renvoie bien sûr à votre livre intitulé « Cette vie, 3 petits points et au-delà » avec comme sous-titre « Enquête sur la continuité de la conscience après la mort ». Un livre publié aux éditions Albin Michel. Je vous remercie beaucoup d'être venu et je vous laisse vite repartir parce que je sais que vous avez des patients
1: qui m'attendent. Voilà. Merci beaucoup. Au revoir.
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0: Cette émission que vous venez d'écouter provient des archives de RCF Notre-Dame. Des années se sont écoulées depuis les enregistrements. Ne soyez pas étonnés que certains aspects de la vie de nos invités ne soient pas abordés, et même d'entendre des voix de personnalités qui nous ont quittés.
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3: Bonjour à tous et bienvenue dans ce Radio Guidage. Je vous emmène aujourd'hui en Sarthe, entre Le Mans et Tours, à la rotonde ferroviaire de Montabon. Retour de plus de 150 ans en arrière, du temps où les trains fonctionnaient à la vapeur et au charbon.

0: Bonjour Bruno Duru.
1: Bonjour.
0: Vous êtes président de l'association de la Rotonde de la Vallée du Loir. On est ici à la Rotonde Ferronvière. Alors déjà pour tous nos auditeurs qui ne savent pas forcément ce que c'est qu'une Rotonde Ferronvière, on n'en croise pas tous les jours. Est-ce que vous pouvez nous expliquer ce que c'est ?
1: Alors donc c'est un bâtiment alors demi-circulaire, ce qui fait sa particularité quand même. Là ici à Château-du-Loir, il fait 2500 mètres carrés. Première chose déjà, il date de 1890. Il est classé monument historique. À la base, c'est un bâtiment qui est destiné à entretenir et réparer les locomotives

0: d'avoir un lieu vraiment couvert parce que c'était les locomotives devaient être protégées.
1: Oui, parce que en fait, ces locomotives pouvaient rester quelques heures, mais aussi quelques jours. Et puis pour le confort, malheureusement à cette époque-là, on parlait pas trop du confort de travail, mais il fallait être quand même à l'abri pour faire des réparations parfois un peu délicates.
0: Et c'était fréquent que les locomotives s'arrêtent pour faire des travaux aussi.
1: Alors déjà, de toute façon, une locomotive à vapeur, quelle qu'elle soit, il fallait qu'elle s'arrête tous les 150 km. Pour faire le plein d'eau. Alors on parle du charbon parce que c'est plus physique, quoi. On voit tout de suite ce qui se passe, le charbon, sauf que c'est l'eau.
0: La vapeur, il y a forcément de l'eau.
1: Et oui, puis la vapeur, elle s'en va au fur et à mesure. Et donc, il fallait au moins 10 mètres cubes d'eau tous les 150 km.
0: Ça veut dire qu'à côté, il y avait des énormes réserves d'eau
1: Absolument. Donc, il y avait des grues à eau et qui remplissaient les soutes pour permettre de faire le plein et puis de repartir et ainsi de suite. Hein. Il fallait pratiquement 10 mètres cubes aux 100 km.
0: Vous dites qu'il ne reste plus que 26 rotondes ferroviaires en France. Est-ce que celle de Montabon est en bon état par rapport aux autres?
1: Alors, il y a mieux. Mais il y a pire aussi. Mais ce qui fait la particularité, c'est que la rotonde de Montabon, c'est la seule parmi les restantes qui soit propriété privée. Donc elle appartient à l'association, nous sommes propriétaires des lieux, sinon c'était démoli. Ça, c'est une particularité avec tout ce que ça comporte, hein, de frais, de soucis, quoi, hein, parce que bon, on a les mêmes soucis que les autres propriétaires. Hein. Et l'autre particularité, c'est qu'en fait, elle a conservé, c'est pour ça qu'elle a été classée assez facilement au monument historique, quasiment tout son équipement de 1890. C'est quasiment l'état d'origine de 1890.
0: C'est pas un bâtiment vide, en fait, il y a beaucoup de choses à l'intérieur.
1: Alors, donc nous, quand on l'a récupéré, c'était vide, entièrement, il n'y avait même plus les rails. Et donc, au fil des années, alors l'achat a été fait en 1917. En 2017, on a essayé de remplir cette rotonde. Hein, vous verrez maintenant, on a 19 matériels qui sont tous en état de marche, puisque ça fait partie de nos travaux de bénévolat.
0: Vous les faites fonctionner de temps en temps?
1: Oui, et on les fait fonctionner au moins une fois par mois pour déjà les entretenir. Et puis surtout satisfaire le goût des visiteurs qui apprécient quand même beaucoup. Surtout qu'on a quelques engins qui sont plutôt extraordinaires et on est les seuls à les avoir. Donc il ne faut pas qu'on les laisse sous une vitrine, ça ne va pas aller, quoi.
0: Pour revenir sur l'histoire vraiment du bâtiment, aujourd'hui Montabon, je ne dirais pas que c'est un lieu de passage de ferroviaire très fort. Ça l'était à l'époque. Et pourquoi c'était un lieu stratégique géographiquement?
1: Il y avait plusieurs paramètres. Le premier, c'est que c'était un croisement de lignes. Il y avait donc la ligne de Tours-Caen. Donc ça, déjà, ça c'était la première, elle était faite avant l'autre. Et l'autre ligne, c'était Paris-Bordeaux. Des axes importants, des destinations importantes, parce que Paris-Bordeaux, c'était plus de 15 allers-retours à la journée. Hein.
0: Pourquoi alors ferme-t-elle en 1954? Qu'est-ce qui se passe?
1: Eh bien, il se passe qu'il n'y a plus de machines à vapeur. Donc, petit à petit, tous les dépôts vont fermer. Donc, le nôtre, là, ferme en 1954. D'autres ont été un peu prolongés. Que la dernière machine à vapeur à avoir circulé, c'est 1970. Et jusqu'à cette date-là, il y en avait toujours une quelque part qui traînait, quoi. Mais ça a été très, très vite remplacé par des machines diesel et électriques.
0: De 1954 à 2017, qu'est-ce qui se passe?
1: Pas grand-chose, malheureusement. Le bâtiment a été successivement employé à stocker de l'engrais, à réparer des wagons. Mais tout ça, c'était un peu accessoire, quoi. C'était pas durable. Et dès l'année 2000, il n'y avait plus rien, c'était livré à l'abandon. C'était devenu une déchetterie, il n'y avait plus de portes, plus de fenêtres, plus rien. Hein.
0: Comment se constitue votre association? Pourquoi est-ce que tout d'un coup, il y a des... Alors vous imaginez que vous êtes habitant du coin, pourquoi est-ce que vous décidez de venir au secours de ce bâtiment historique?
1: Alors donc, ça s'est fait en plusieurs étapes. La première étape déterminante, c'est que la SNCF a voulu démolir ce bâtiment. Ils ont cherché à le vendre, mais ils n'ont pas trouvé. Acheter un bâtiment comme ça, c'est vraiment le cercueil à deux places, quoi. Faire quoi avec ça? Quand le permis de démolir a été présenté au maire de Montabon, le maire de Montabon a dit « Mais non, on ne peut pas laisser démolir ça, voilà, c'est un... »
0: Ça fait partie du patrimoine.
1: Ah, c'est un patrimoine, on peut peut-être faire quelque chose, enfin voilà. Mais oui, mais il n'y a qu'à, mais on fait quoi, quoi? Et donc à ce moment-là, il y a un particulier qui a dit, puisque c'est ça, moi je l'achète. C'est lui le sauveur, en fait, ouais. Là, le vrai sauveur.
0: Un habitant de Montabon.
1: Oui. Et le problème, c'est qu'il était

0: encore en activité professionnelle. Donc il n'avait pas trop le temps. Bon, le bâtiment était...
1: Il était sauvé de la destruction, mais il n'était toujours pas entretenu ou...
0: Non, et voilà, il y avait des besoins urgents. La toiture était en très très mauvais état. Et donc le temps a passé un peu, puis à un moment, il a bien compris qu'il fallait faire quelque chose. Donc là, il a appelé au secours à droite à gauche, qui pouvait l'aider, qui pouvait... C'était en 2016, et en 2016, je lui ai dit, pourquoi pas, je vais t'aider. Et donc il a dit, tu vas faire plus que m'aider, tu vas reprendre le flambeau, et puis tu te débrouilles, tu fais au mieux.
1: Alors vous êtes combien dans l'association concrètement ?
0: Alors, on est en adhérents, 124, je crois. Mais ce sont des adhérents. Là-dedans, il y a beaucoup de gens qui sont sympathisants, mais voilà. Et on est une trentaine de bénévoles. C'est là où c'est plus important, parce que les bénévoles, c'est eux qui font tourner la boutique, quoi.
1: Comment avez-vous trouvé les financements, concrètement, pour restaurer, entre autres, la toiture, justement, qui était en très mauvais état ?
0: Alors ça, c'était le gros, gros morceau, bien sûr, puisque la toiture nous a coûté 810 000 euros. On a tous retourné nos poches, on n'a pas trouvé grand-chose dedans. Et à ce moment-là, il y a la fondation. Alors ça s'est fait sur plusieurs mois, quand même.
1: C'est quelle fondation, vous ne l'avez pas citée, je crois ?
0: Du patrimoine, dont la fonction, c'est d'essayer d'aider justement la sauvegarde du patrimoine. Et donc, on a présenté un dossier de sauvegarde à la fondation, qui l'a trouvé bien. Donc c'est passé du niveau départemental au niveau régional. Et du niveau régional, on est arrivé au niveau national, et la surprise extraordinaire, sur 2500 dossiers, on était dans les 18 okay. premiers. Ce qui nous a valu une aide importante, voire même énorme, de la part du loto. Alors que la Française des Jeux nous a fait un don de 480 000 euros. Alors à ça, après, ça a été le déclencheur, parce que le département, la région... La DRAC ne sont pas restés insensibles en disant...
1: Ils ont tous eu une occasion de mettre en valeur le département ou la région.
0: On ne peut pas les laisser comme ça, surtout que ça ne faisait pas tout notre financement, il nous manquait des sous. Donc ils ont mis le complément, ce qui fait qu'on a pu dépenser 810 000 euros. Ce n'était pas le fait de les dépenser qui nous faisait plaisir, c'était le fait que là, maintenant la voiture a été refaite à neuf et elle nous emmène sur 50 ans ou 60. Hein.
1: Et donc la restauration du bâtiment et en plus faire de ce bâtiment un musée, parce qu'à la base il est laissé à l'abandon.
0: Oui, tout à fait. Donc l'esprit qu'on a voulu donner tout de suite à la rotonde, c'est que ça soit un lieu d'échange. J'entends par lieu d'échange, c'est qu'on présente du matériel ferroviaire, ça, il n'y a pas de problème, au contraire. On le fait tourner, on l'explique aux gens et tout, mais aussi on y accepte des concerts, des pièces de théâtre, des repas.
1: Et tout ça dans un cadre très original, donc ça doit plaire à beaucoup de groupes et d'associations.
0: Oui, tout à fait. On a même une demande. Donc, tous les mois, il y a au moins une activité. Là, actuellement, vous verrez là tout à l'heure, on a une exposition d'une femme photographe qui photographie ses modèles dans la rotonde. Donc elle a fait une expo là, de toutes ses dernières photos. Là, on a des concerts de cordes de chasse, on a plein de choses complètement différentes qui nous ouvrent à un public qu'on n'aurait pas autrement.
1: Alors justement, pour le public qui pourrait être intéressé, quels sont un peu les horaires d'ouverture? Comment fait-on pour visiter? Les prix peut-être aussi?
0: Oui, alors donc, l'été, c'est facile. Juin, juillet, c'est tous les après-midi ouverts de 14h à 18h. Les restes du temps, c'est ouvert tous les mercredis et tous les samedis, quel qu'il soit, si ça tombe un jour férié, on est ouvert, 14h, 18h, et à tout moment, sur rendez-vous.
1: Vous avez dit que les événements étaient au rendez-vous, est-ce que les visiteurs le sont aussi ?
0: Oui, l'année dernière, nous avons eu 7800 visiteurs. Je pense que cette année, on est parti sur à peu près les mêmes valeurs, mais on s'auto-limite. Parce qu'on est entièrement géré par des bénévoles, y compris les guides, ce qui fait que c'est un peu compliqué.
1: En même temps, c'est aussi la qualité du lieu. Pour finir peut-être justement cette question-là, quel sens est-ce que vous donnez, vous et tous les bénévoles, à non seulement préserver ce patrimoine, mais en plus en faire un lieu de vie, en fait ?
0: Il y a des bénévoles qui ne se sentent pas concernés. Eux, ils veulent bien donner un coup de main, parce que bon, ce que les bénévoles font aussi, c'est beaucoup de travaux, puisqu'on fait tous nos travaux nous-mêmes, ou quasiment, pas tous, il ne faut pas exagérer, mais une grande partie. Et à l'année, on fait 8000 heures de travaux. Et notre particularité, si au moins on en a une importante, c'est que l'entrée est libre. On ne fait pas payer. Alors, il y a un sauf quand même. on explique à la fin de la visite, on explique aux gens qu'on ne vit qu'avec des dons. Et que bah, s'ils veulent bien de continuer à nous aider, de mettre quelques sous, quelques billets, un chèque, enfin peu importe, là, de ce côté-là, on est ouvert, pour mettre dans la boîte. Et c'est en fait ça qui nous fait vivre.
1: On va jeter un coup d'œil ? On y va ?
0: Ici, c'est la partie musée, où on retrouve bah, plein d'éléments de chemin de fer, bien sûr, hein, depuis l'origine jusqu'à aux années. On essaie de s'arrêter aux années 50-60.
1: Avec plein de petits objets, il y a des miniatures, il y a beaucoup de miniatures de locomotives.
0: Oui, ben, il y a des accessoires particuliers du chemin de fer. Hein.
1: C'est un énorme endroit, très très haut, donc on voit bien que la charpente a été refaite entièrement, parce que c'est tout neuf. Mais vous avez gardé, vous n'avez pas fait de cloison ou quoi que ce soit, de manière à ce qu'on soit impressionné par la taille.
0: C'est d'origine, quoi, hein, vraiment. Donc la particularité du bâtiment, hormis qui fait 14 mètres de haut, c'est qu'en haut, vous voyez, il y a une petite
1: surélèvement un peu au milieu.
0: Et donc les côtés, ce sont des ventilations. Parce que les machines à vapeur faisaient à la fois de la vapeur, mais surtout de la fumée. Mmh.
1: Et donc, il y a toutes ces entrées en arc de cercle par lesquelles rentraient les locomotives.
0: Il faut savoir quand même que toutes les voies étaient sur fosse. On en a une, on en a refait qu'une.
1: Il y avait une fosse en dessous pour pouvoir travailler sous la locomotive, comme on connaît chez des garagistes ou des choses comme ça.
0: Exactement, c'est exactement ça. Donc là, il y en a une qui est d'origine.
1: Il y a des rails sur lesquels peut aller la locomotive. Et alors là, cette locomotive qu'on voit, c'est quelle date ?
0: C'est particulier, on est seul à avoir ça, 1927. Ça s'appelle un pousse-wagon. Ça servait dans les petites gares à faire les manœuvres de train sans pour autant les atteler, les crochets et tout. Ils poussaient avec, d'où la forme un peu bizarroïde.
1: Une espèce de petit véhicule avec des espèces d'antennes un peu qui permettent de pousser les locomotives.
0: La corne, parce que ça ressemble à
1: la bête à corne.
0: À peut-être d'escargots.
1: Combien de locomotives sont exposées en tout dans la rotonde ?
0: En matériel complet, il y en a 21. Il y a des wagons aussi, hein, qui eux, ne sont pas moteurs. Hein.
1: Ils sont tous d'époques différentes ?
0: Oui, et ils sont tous en état de fonctionnement aussi.
1: Et quand ils rentraient ici, les locomotives, les wagons restaient à l'extérieur ?
0: Oui, en général, là, ils étaient même décrochés en gare. Il n'y avait que la machine qui rentrait là. Parce qu'en fait, dans les années 30, qui a été l'apogée un peu de la rotonde, il y avait 85 locomotives de stockées là, ici. Donc c'est énorme, hein, 85.
1: Voilà, et en sortant de la rotonde, on tombe sur le ponton, qui est donc assez exceptionnel.
0: Oui, parce qu'il est encore tout à fait bien fonctionnel. C'est un pont de 24 mètres de long et qui peut accueillir des machines de plus de 150 tonnes.
1: Donc il y a un espèce de cercle creusé en sortant de cette rotonde, et au milieu, il y a cette espèce de plateforme qui tourne et qui va rediriger les locomotives à l'intérieur.
0: Voilà, c'est ça.
1: Ça, vous la faites fonctionner aussi de temps en temps ?
0: Ah oui, oui, bah c'est fréquent, parce qu'en fait, sans ça, on est coincé, on ne peut rien. Hein.
1: Donc vous l'utilisez encore pour déplacer les locomotives ?
0: Impératif. Et puis, ça fait une animation pendant les visites, etc.
1: C'est pas trop d'actualité, mais en hiver, il ne fait pas trop froid à l'intérieur ?
0: Si, parce que c'est ventilé, c'est énormément ventilé. Hein.
1: Pour laisser passer la fumée, normalement, c'est même fait pour.
0: Donc, c'est vrai que mais l'été, il fait chaud aussi, parce qu'il n'y a pas d'isolation hein, sous les ardoises, là.
1: Alors, si on revient un peu regarder les locomotives qui sont exposées, c'est vraiment des locomotives qui traversent toute l'histoire que la rotonde ferroviaire a connue.
0: La plus ancienne, je pense que c'est celle-là, qui est 1915.
1: Petite locomotive rouge.
0: Oui, qui servait à l'époque, puisque maintenant, bon, elle ne servirait plus, mais qui servait à transporter les ouvriers sur les voies pour les réparations.
1: C'est tout petit, on dirait une petite cabine, en fait.
0: Oui, c'est ça. Alors, à la base en 1915, elle a été fabriquée pour l'armée française. Et ça servait aux officiers du front à aller voir ce qui se passait sur le front. Et donc sur les 300 qui ont été fabriqués en Angleterre, on ne sait pas précisément, mais plus de la moitié sûrement ont disparu par fait de guerre. Et puis à la fin de la guerre, comme en théorie c'était la der des der, hein, elles ont toutes été ferraillées, sauf une. Et c'est celle-ci qui est
1: à Montabon.
0: Arrivée là.
1: Alors le grand wagon pour le coup derrière, celui-là on peut rentrer à l'intérieur ?
0: Bien sûr, il faut même rentrer parce que c'est plutôt rare de pouvoir visiter facilement une voiture de l'Orient Express. Ouais. Et là c'est une vraie de l'Orient Express 1929.
1: C'est pour ça qu'elle ressemble vraiment à l'imaginaire qu'on se fait des wagons.
0: Et l'intérieur c'est encore pire parce que c'est resté d'origine, donc là on est dedans. Hein.
1: On va regarder ça alors. Bonjour Chantal.
2: Bonjour.
1: Vous êtes la femme de Bruno et vous faites aussi donc visiter la rotonde et donc c'est vous qui allez nous montrer un peu la voiture de l'Orient Express qui est donc une
2: ancienne certes puisqu'elle est de 1929 mais c'est une vraie. Elle a été modernisée en 1962 ce qui fait que c'est la seule qui reste dans son jus de 1929 et de 1962.
1: Donc c'est vraiment une exception ici à Montabon.
2: Ah oui, elle est extraordinaire. Donc de toute façon on va monter et vous allez voir qu'elle est vraiment moderne pour cette époque-là, puisque vous verrez que dans chaque cabine, il y a le chauffage central, il y a l'électricité, il y a bien sûr lavabo avec eau chaude, eau froide, donc vous voyez que pour l'époque,
1: c'est en 1929,
2: c'est du grand, grand luxe. En plus, vous verrez des cabines en banquette et d'autres en literie, ça veut dire que la personne qui était responsable d'une voiture-lit comme celle-ci s'appelait le conducteur, et c'est lui qui mettait en banquette pour la journée et qui mettait en lit pour la nuit. 1929, hein, ça correspond à nos convertibles actuels. Donc c'est pour dire que c'est très très moderne pour l'époque, hein, c'est indiscutable. Cette voiture a été construite en Angleterre, donc vous avez le nom du constructeur anglais en haut de chaque escalier. Elle arrivera en France en août 1929 par bateau. Elle ne pouvait pas arriver autrement à l'époque, ce qui explique bien sûr les anneaux que vous pouvez voir sur le côté.
1: Il y a des petits anneaux qui sont accrochés en dessous et qui servaient donc à...
2: pour l'amarrer sur le bateau. Alors en 1929, de 1929 à 1939, c'était une vraie voiture de l'Orient Express. C'était même une Simplon Orient Express puisqu'elle passait sous le tunnel de Simplon. Puis entre 1939 et 1960, elle était basée à Istanbul. Elle ira donc à Ankara. Elle se dirigera vers Bagdad et elle ira à Kurtalan, qui est une ville au nord de Bagdad. Donc vous voyez qu'elle a...
1: Elle a voyagé plus que la plupart d'entre nous.
2: C'est indiscutable. Dans les années 60, ils vont la rapatrier en France, justement pour la moderniser en 1962. Après 62, elle reprendra ses trajets de l'Orient Express jusqu'en 1971, où là, elle est réformée de la compagnie des wagons-lits. On va donc lui retirer ses bandeaux, ses écussons, puisqu'elle ne fera plus partie de la flotte, et ensuite remise à la SNCF, qui s'en servira jusqu'en 1978 comme voiture forum, donc pour faire des expos. Et ensuite, elle est rachetée par une association de trains touristiques qui roulait entre Richelieu et Chinon.
1: Et comment elle arrive ici ?
2: Alors, elle appartient toujours à cette association, nous l'avons sous convention avec eux, et elle est arrivée, elle fait 24 mètres de long et elle pèse 54 tonnes, donc vous pensez bien qu'elle n'aurait pas pu arriver ici sur un camion. Donc on a la chance d'être toujours attaché à la SNCF par la voie qui est le long du bâtiment là-bas. Donc la SNCF nous l'a rapatriée ici en décembre 2016.
1: D'accord, par des voies de rail habituelles.
2: Oui, puisqu'elle est revenue par le rail.
1: Tout elle fonctionne toujours.
2: Complètement. Donc si vous voulez, on va monter.
1: Eh bien, on y va. Donc on rentre par les petits escaliers.
2: En haut à gauche, des WC modernes, puisqu'ils ont été remplacés en 1962. Et vous voyez la longueur du couloir sur 24 mètres de long.
1: Et alors là, c'est tout comme dans les films.
2: Ah, tout à fait, tout à fait. Et là, on a différentes cabines, puisque sur 24 mètres de long, on a 10 cabines de 2 personnes, dont des cabines doubles. Ça veut dire que des gens très riches pouvaient louer 2 cabines pour en avoir toujours une en salon et une en lit. Donc la porte centrale restait ouverte, les gens faisaient ce qu'ils voulaient. Sinon, la porte centrale était refermée et ça redevenait des cabines séparées. Donc on a vraiment des cabines différentes. On a, comme je vous disais, le petit lavabo avec eau chaude, eau froide.
1: Sous un petit coffret pour
2: l'utiliser comme petite table, bien entendu.
1: Chauffage tout est optimisé.
2: Complètement. Hein. Pour l'époque, surtout, c'est énorme. On va passer de ce côté-là.
1: Là, on rentre sur la cabine d'à côté. Ici, c'est plutôt un canapé.
2: Alors, elle est en version jour. Donc,
1: elle pourrait être un lit comme la cabine qu'on vient de voir.
2: Pour le soir, il la remettait en lit comme ça. Forcément. Des lampes de chevet en laiton, donc il y en avait au-dessus de chaque couchette. Des boutons blancs qui permettaient d'appeler le conducteur si on avait besoin de lui. Ouais. Et quand on appelait le conducteur, un voyant s'allumait dans le couloir. Vous avez conscience que c'est comme dans nos hôpitaux aujourd'hui.
0: Ouais.
2: Et surtout, sous le lavabo, vous pouvez remarquer qu'il y a un petit placard.
1: Un tout petit tiroir, ouais.
2: Et dans ce petit placard, il y avait le bourdalou.
1: Qu'est-ce que c'est que le bourdalou ?
2: Le bourdalou, eh bien, c'était un petit pot de chambre. Mais comme pour la compagnie des wagons-lits, ce n'est pas élégant appeler ça un pot de chambre. Donc, ils cherchent dans notre histoire française comment ils allaient pouvoir appeler ça pour que ça devienne chic. Et ils vont tomber sur l'histoire de Louis Bourdalou. C'était un prédicateur jésuite français dans les années 1632-1704. Ce prêtre, il faisait des sermons tellement, tellement longs, mais tellement passionnant que ses ouailles venaient carrément l'écouter avec leur petit pot de chambre. Donc vous pensez bien qu'elles l'ont appelé Bourdalou.
1: Quelle grande classe pour un pot de chambre.
2: C'est joli. Et un bourdalou, nous en avons trouvé un dans un des placards de cette voiture. Donc on l'expose dans le musée, là-bas, comme ça au moins les gens voient à quoi ça ressemble. Et surtout, le bourdalou, eh bien il était renversé plein dans le placard. Parce qu'au fond du placard, vous avez les évacuations qui s'en vont dans les eaux usées. En haut, l'arrivée d'eau qui permettait de nettoyer placard et bourdalou. 1929 quand même, ils avaient créé des mini chasses d'eau dans chaque placard. Donc on est vraiment sur du très très grand luxe, hein, c'est indiscutable. Alors on va continuer la visite bien sûr à l'intérieur de cette voiture. Donc là vous êtes sur les mêmes cabines que vous venez de voir, hein, bien entendu. Alors là on est sur des cabines nettement plus petites, mais bon c'est pas quand même à la portée de tout le monde. Disons que c'était un tarif différent, ça permettait d'avoir des
1: tarifs. Il y a quand même deux lits, une petite table.
2: Il y a quand même tout le confort, mais elle est beaucoup plus serrée.
1: Oui.
2: La même chose, beaucoup plus serré également, mais pouvait louer deux cabines pour en avoir toujours une en salon, une en lit. Donc vous voyez déjà le nombre de tarifs qu'il pouvait y avoir à l'intérieur de cette voiture. Et là, on arrive sur les trois cabines les plus chères de cette voiture lit. Donc n'hésitez pas à rentrer dedans pour aller voir pourquoi ce sont les cabines les plus chères.
1: On rentre, donc il y a deux petits lits, et là, une salle de bain qui est aussi grande qu'une salle de bain d'un appartement parisien.
2: Donc vous comprenez pourquoi ce sont vraiment les cabines les plus chères, et donc il y en a trois comme ça.
1: Avec à chaque fois deux lits qui peuvent être transformés en canapé, plus une salle de bain.
2: Alors, le conducteur, comme il était là pour travailler, vous pensez bien qu'il n'avait pas de couchette. Donc, sur cette paroi, il avait une sorte de fauteuil. Il tirait un lit de camp dans le couloir et il se reposait quand tout le monde dormait dans la voiture.
1: C'est au fond du couloir, là, il y a même une photo qui le représente d'un conducteur qui est allongé sur un fauteuil, donc qu'il n'y a plus aujourd'hui dans le couloir.
2: Là, il n'y est plus. Mais dans cette position, il pouvait voir et entendre les voyants s'allumer. Donc il devait rester vigilant pour ses voyageurs. Il devait répondre à toutes les demandes.
1: Il est au fond du couloir, il voit l'entièreté du couloir et les voyants qui peuvent s'allumer.
2: Voilà, tout à fait. Là, il a son bureau, son cabinet de toilette. Si vous levez les yeux, vous voyez les niveaux d'eau et les vannes d'eau. Parce que ce que je ne vous ai pas dit, c'est que les réservoirs d'eau propre sont dans le toit. Donc, pour vérifier où en étaient les niveaux d'eau et les vannes d'eau, eh bien...
1: Il y avait la possibilité de vérifier avec les robinets.
2: Il fallait vérifier avec les robinets. Et puis, vous pouvez imaginer que vous allez passer les soufflets, vous retrouvez dans la voiture restaurant ou autre voiture qui pouvait suivre. Hein, c'était un convoi complet. Mmh. Et juste avant de redescendre, vous passez devant la chaudière à charbon qui alimentait le chauffage central et l'eau chaude. C'était bien sûr au conducteur de remplir en charbon cette chaudière. Donc vous comprenez l'utilité de son cabinet de toilette, puisqu'il devait toujours être classe pour ses voyageurs.
1: Donc là, normalement, ça devrait suivre avec un autre wagon.
2: Une autre voiture.
1: Qui pourrait être une voiture restaurant.
2: Voiture restaurant, salon ou autre voiture lit, hein, bien entendu, puisque c'était des convois complets. Les convois étaient faits en fonction des réservations. C'est comme nos TGV de maintenant, c'est suivant les réservations. Eh bien, ils mettaient le nombre de voitures qu'il y avait besoin. On est sur du grand, grand luxe, là. Hein. Vous savez peut-être que la compagnie internationale des wagons-lits existe toujours. Hein. Ça appartient actuellement au groupe Accor et à la SNCF. Donc, il y a toujours des trains de luxe qui roulent encore aujourd'hui, qui vont vers Rome, vers Venise, vers Istanbul. Hein. Donc, juste vous dire qu'un Paris-Venise d'aujourd'hui, dans les voitures de luxe de maintenant, c'est 48 heures. Aller, retour. À l'époque de cette voiture, c'était au moins 5 jours. Eh bien, sachez que c'est quand même 12 000 à 14 000 euros par personne. Ouais. Donc, vous pensez que la proportion financière était la même à l'époque. Hein. On est sur du très grand luxe.
1: Parce que c'est très long, en plus, d'où la nécessité d'être un peu bien installé.
2: Ah ben, il faut être super bien installé.
1: Bruno, tout à l'heure, nous avez parlé d'une exposition de photos dans la rotonde. Je l'aperçois à côté de la voiture de l'Orient Express. Je vous propose d'aller rencontrer Florence Millet, c'est ça ? Florence Millet, l'artiste de cette exposition. Bonjour Florence. Bruno Duru nous expliquait que la Rotonde était aussi un lieu pour recevoir des événements, des expositions. Et justement, vous, Florence, vous exposez dans la Rotonde ferroviaire de Montabon depuis déjà plusieurs semaines.
3: Tout à fait. Alors, il y a une particularité, c'est que l'ensemble des photos qui sont exposées ici, il y en a 21 dans cette série narrative, l'ensemble de ces photos ont été prises ici, lors d'ateliers ou lors de séances photo.
1: Comment est-ce que vous avez découvert la Rotonde ferroviaire ?
3: Alors, c'est tout simplement par mes enfants qui sont venus avec l'école. Et mon fils, notamment, a tellement aimé le lieu qu'en fait, il nous avait dit « Papa, maman, on revient ». Et en fait, ça doit faire 3 ans à peu près qu'on revient parce que nos enfants nous ont vraiment donné le goût de ce lieu.
1: Voilà. Et vous, ça vous a inspiré pour les photos ? Vous avez trouvé que c'était un lieu inspirant ?
3: Tout à fait. Alors, la toute première fois, je me suis dit que j'étais sur un set de cinéma. Et en effet, le fait de voir la voiture de l'Orient Express en vrai, en grand, on peut rentrer dedans, on se projette vraiment. Et puis ce que je trouve absolument extraordinaire, c'est qu'on a de très très belles lumières, on a des belles machines. Et pour autant, ce sont des machines qui sont vieilles, mais tellement bien entretenues, avec chacune leur histoire. Et en fait, on peut se raconter 10 000 histoires. Donc, on est 5 ans ou 90 ans. Je pense qu'on peut tous trouver notre compte, en fait, d'histoires à se raconter dans ce lieu. Et c'est vraiment ça, en fait, moi, qui m'a inspirée à construire cette série de photos. Comme je vous indiquais, c'est une série narrative. Donc, on a plusieurs personnages à rencontrer, puisque la série s'articule sur 3 actes. Il se passe des choses, et puis à chacun des visiteurs de découvrir en fait s'il y a eu un crime, qui est l'auteur du crime si toutefois, et comment est-ce qu'on interprète chacune des photos.
4: C'est tout un roman policier à travers des photos. Merci Florence. Merci Bruno, merci Chantal et Florence de nous avoir fait découvrir ce lieu hors du temps. Je rappelle les horaires de la rotonde ferroviaire de Montabon. Tout cet été, elle est ouverte de 14h à 18h et le mercredi et samedi aux mêmes horaires le reste de l'année, même les jours fériés. Bonne journée à l'écoute de RCF Notre-Dame et à bientôt.

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3: Bonjour, je vous retrouve toujours avec beaucoup de plaisir, c'est Oh Happy Day.
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Give Me Your Love, c'est Curtis Mayfield, vous l'aurez peut-être reconnu, certains d'entre vous, et c'est bien sûr Happy Day, le magazine musical consacré à toutes ces belles voix, reflet de l'âme africaine-américaine, la soul music, le gospel en particulier, et parfois le blues aussi. Ici, c'était de la soul funky, c'était donc Curtis Mayfield, enregistré en public, vous l'aurez compris, par les applaudissements d'ouverture en 1972, septembre 72, à Chicago, et c'était lors d'une opération caritative, un grand concert qui avait été organisé sur 5 jours par le révérend Jesse Jackson pour venir en aide aux enfants, car l'opération s'appelait Save the Children, sauver les enfants. C'est un des premiers exemples de concerts à vocation caritative. Un des premiers, c'était celui en 1971 pour le Bangladesh, qui avait été organisé par George Harrison. Et puis, bien sûr, les concerts les plus connus, le Live Aid, We Are the World, datant de 1985. Mais si nous étions donc en 72 à Chicago pour 5 journées avec les plus grands artistes de l'époque, il y avait Marvin Gaye, les Temptations, les OJs, Bill Withers, Curtis Mayfield, que nous avons entendu, Sammy Davis Jr., Roberta Flack, Quincy Jones Big Band, Gladys Knight and the Pips, entre autres artistes, donc, qui tous bénévolement ont participé à cette opération qui est très très méconnue, car on connaît le festival Wattstax qui a eu lieu juste un mois avant à Los Angeles en août 1972, mais on ne connaît pas du tout ce Save the Children. Et pourtant, bon, la bande son est sortie en un double album vinyle par Motown en 1973, et c'est un extrait de cette bande son que je vous ai fait entendre, car bien sûr ceci introduit notre sujet, 5e épisode dans la série bande son gospel et soul au cinéma. Alors après Save the Children, voici le film Alléluia, qui est un des premiers à proposer une bande-son intéressante du point de vue du spirituel et du gospel. En effet, c'est un film qui date de 1929, donc un vieux noir et blanc qui a été tourné par le cinéaste King Vidor, qui était né en 1894 et décédé en 1982, qui est un cinéaste intéressé souvent par les questions de société, et ici dans Alléluia par l'aspect religieux de la communauté noire sudiste. Alors il filme en particulier une scène de baptême dans une rivière et une scène de sermon dans une église, et tout ça en 1929. Et la bande-son bien sûr est intéressante, car elle est proposée par le chœur de Eva Jessy, qui était une directrice de chœur dans ses années 20 et 30, parmi les plus réputées et les plus compétentes aussi. C'est sa chorale d'ailleurs que l'on entendra dans la première de Porgy and Bess en 1935. Alors le film comporte aussi une chanson qui deviendra un standard à l'époque, Waiting at the End of the Road, attendre à la fin de la route. C'est une composition signée Irving Berlin, donc qui n'est pas au départ nécessairement un gospel, mais qui est assimilé de nos jours. Succès pour Bing Crosby la même année, en 1929, avec l'orchestre de Paul Whiteman. Et donc ce Waiting at the End of the Road est chanté dans le film Alléluia par l'acteur Daniel Haynes, qui était aussi chanteur, et donc qui chante vraiment ce chant dans le film. Les acteurs sont souvent doublés par de vrais chanteurs, mais ici ce n'est pas le cas. Et voici donc cet enregistrement authentique de 1929 qui est sorti en disque 78 tours, extrait de la bande-son du film Alléluia, Waiting at the End of the Road.

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1: C'était l'acteur et chanteur Daniel Haynes, accompagné par les Dixie Jubilee Singers, dirigé par Eva Jesse, c'est le nom de la chorale, dans cet extrait du film Alléluia de King Vidor, film de 1929. Le morceau s'appelait Waiting at the End of the Road. Et quand on regarde l'étiquette du 78 tours d'origine, qui a été publiée par Victor donc, en cette année 1929, l'étiquette ne manque pas de mentionner From MGM Picture Alléluia. Et donc, extrait du film de la MGM Alléluia. Un exemple ancien qui démontre déjà l'intérêt pour la publication en disque des soundtracks, des bandes-sons. Et donc, c'est une accumulation de bandes-sons cette semaine dans Happy Day, enfin, 5 ou 6 bandes-sons qui ont un rapport avec nos thématiques, le gospel et la soul. Alors voici un morceau qui est archi connu et qui provient de cette période qu'on a appelée la Blaxploitation, c'est-à-dire en gros la première moitié des années 70, ou même toutes les années 70. C'est un style de bandes-sons bien particulier, dans un style très soul, funky, disco parfois aussi. Alors sans vouloir livrer une longue dissertation sur le sujet, voici sans plus tarder la bande-son qui reste symbolique encore aujourd'hui de ce courant, la bande-son du film culte Shaft. Le film est tourné par Gordon Parks en 1971 avec Richard Roundtree qui joue le rôle principal. Richard Roundtree qui est décédé en l'an 2023 et donc il joue le rôle du détective John Shaft. Alors la musique qui est reconnaissable entre mille, elle est signée Isaac Hayes, compositeur et interprète. Le Shaft Main Theme est chanté par Isaac Hayes et quelques voix féminines, mais c'est largement un instrumental avec en ouverture ce rythme à la cymbale et ses accords de guitare staccato et ses accords de piano dans le grave. C'est un chef-d'œuvre, donc de 1971, le thème de Shaft.

John Shaft, et oui, c'est le thème du film Shaft de Gordon Parks, film qui date de 1971, et il y aura deux autres Shafts qui suivront dans ces années 70, dont un Shaft in Africa, Shaft en Afrique, et puis bien sûr, le Shaft a été retourné dans des adaptations plus modernes à ce début de 21e siècle. Alors ces bandes-sons sont les gospels au cinéma cette semaine dans Happy Day, cinquième épisode, cinquième volet, il y en aura d'autres car il y a de nombreux films qui proposent des bandes-sons intéressantes pour notre programme. Alors le film St. Louis Blues a été tourné par Allen Reisner en 1958, enfin c'est sa date de sortie en tout cas, et c'est ce que l'on désignerait aujourd'hui sous le terme de biopic. Le film raconte l'histoire du compositeur de ce célèbre blues, St. Louis Blues, William Christopher Handy, qui était originaire de Memphis. Handy a composé ses chants désignés comme blues dès les années 1910, et St. Louis Blues est le plus célèbre, et il a été publié en 1914. Donc c'était même avant que l'on parle de jazz, puisqu'on date le premier disque de jazz de 1917. Alors Handy venait d'une famille très religieuse, son père était pasteur d'église et il n'admet pas que son fils puisse composer et jouer autre chose que des hymnes religieuses. Dans le film, le rôle de William Christopher Handy est joué par Nat King Cole et celui d'une chanteuse de cabaret qu'il rencontre et qui le pousse à suivre son inclinaison pour le blues est tenu par la chanteuse Eartha Kitt. La musique de gospel figure dans le film aussi. Le rôle de la chanteuse soliste de l'église est joué par Malia Jackson. Et les blues sont interprétés donc par Eartha Kitt. Alors je vous propose deux extraits de cette bande-son de St. Louis Blues. Tout d'abord les passages de gospel chantés par Malia Jackson. Donc un morceau intitulé Hush the Wind, suivi de Steal Away to Jesus. Alors cet extrait directement de la bande-son, car ça n'a pas été publié en disque, la bande-son de St. Louis Blues. Et puis Eartha Kitt après, qui va nous interpréter alors donc un blues de William Christopher Handy, le Yellow Dog Blues. Tout cela, donc, c'est extrait de ce film St. Louis Blues de 1958.

Eartha Kitt, extrait du film St. Louis Blues. Elle interprétait une composition donc de William Christopher Handy, qui est l'auteur de ce blues, St. Louis Blues. Et ici, c'était le Yellow Dog Blues. Et auparavant, Mahalia Jackson, donc, qui chante aussi dans ce film deux morceaux de gospel assez courts. Et on aura remarqué un jeu d'orgue assez vif. L'orgue était tenu par Billy Preston, qui joue dans le film le rôle du jeune William Christopher Handy, donc, qui tenait l'orgue dans l'église de son père, puisque, comme je vous l'ai dit, son père était pasteur donc dans une église et ne tenait pas à ce que son fils se lance dans la musique profane. Alors pour terminer ce programme de bande-son, soul et gospel, voici un film qui a rencontré un bon succès populaire. C'était le huitième meilleur rapport commercial dans le monde pour l'année 1992. Et c'était le top rental aux USA pour 93, c'est-à-dire c'est à l'époque des cassettes vidéo, celui qui s'est le plus loué pour l'année 1993. Alors, de quoi s'agit-il ? Il s'agit du film Sister Act, qui a été tourné en 1992 par un certain Émile Ardolino, qui n'est pas très connu, mais qui cependant a réalisé le film Dirty Dancing, qui a connu un certain succès en 1987. Alors dans Sister Act, la tête d'affiche, on s'en souviendra pour ceux qui ont vu le film, il a été très populaire en France aussi, c'était l'actrice Whoopi Goldberg qui tient dans le scénario le rôle d'une chanteuse de cabaret, Dolores, obligée de se réfugier dans un couvent. Déguisée en religieuse et sous le nom de Sister Marie Clarence, elle crève l'écran aux côtés d'autres nonnes au profil tout autant comique. Whoopi Goldberg, en professionnel, prend en main le chœur du couvent, assez minable au départ, pour en faire une chorale de qualité. Le film est par la suite adapté pour une comédie musicale au théâtre en l'an 2006. Alors la bande-son du film permet d'entendre du gospel, dont Oh Happy Day, mais aussi des succès pop-soul de la Tamla Motown, par exemple, comme My Guy, qui dans le film devient My God, mon Dieu, et des titres plus anciens de R&B ou de rock'n'roll. Alors c'est l'un d'entre eux que je vous propose pour refermer ce numéro de bande-son. La composition Shout, qui fut un succès important pour ses compositeurs, les Isley Brothers, en 1959. Alors, elle est chantée, cette composition, par le groupe en fin du film, sous les crédits. Voici donc extrait de Sister Act, premier film, car il y en aura un second, le morceau Shout, avec lequel nous refermons cette émission. Mais réjouissez-vous et jubilez, car dès la semaine prochaine, nous serons ensemble pour un nouveau numéro de Happy Day. La réalisation technique était assurée par Mathieu Goualard. 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

Bonjour, plusieurs d'entre vous m'ont demandé d'essayer de clarifier un peu le tableau de toutes ces églises orientales que nous évoquons dans notre émission, parce que, à vrai dire, beaucoup se perdent un peu dans le dédale, la complexité de ces communautés, de ces traditions ecclésiales. Alors je vais essayer de le faire, et donc une fois n'est pas coutume, mais cette émission sera un monologue, je vais travailler en solo, pour essayer de présenter l'origine et la diversité de toutes ces églises qui forment cet Orient difficile à comprendre. Vous savez, le général de Gaulle, lorsque pendant la Seconde Guerre mondiale, il s'en alla vers le Liban, il écrit dans ses mémoires de guerre « Je m'en allais vers l'Orient compliqué avec des idées simples ». Alors c'est vrai, l'Orient, c'est presque aussi compliqué que la Belgique, un peu moins tout de même. Et on va essayer de clarifier cette complexité. Beaucoup d'églises que nous évoquons sont ce qu'on appelle des anciennes églises orientales. C'est-à-dire qu'elles ne sont pas vraiment catholiques, elles ne sont pas non plus ce qu'il est convenu d'appeler des églises orthodoxes. Elles procèdent en fait des premières fractures qui ont ruiné l'unité du monde chrétien au 5e siècle. Ça remonte très haut, donc.

Alexandrie, en Égypte, Arius, qui ne reconnaissait pas la divinité de Jésus. En fait, cette question-là, elle était déjà ancienne. À l'intérieur des chrétiens, il y a eu dès le début débat sur cette question-là. Hein, il y avait des chrétiens qui très tôt ont reconnu que Jésus Nazareth n'était pas un homme comme un autre, qu'en fait il était Dieu, fils de Dieu, Dieu venu parmi nous, Emmanuel. Et puis d'autres qui se refusaient à cette idée, notamment parce que ça les mettait en difficulté dans leur dialogue avec le judaïsme dont ils venaient. Encore aujourd'hui, nos amis juifs ou musulmans d'ailleurs considèrent que les chrétiens ne sont pas vraiment monothéistes, puisqu'à côté de Dieu, ils posent que Jésus est aussi Dieu, fils de Dieu, et puis il y a également le Saint-Esprit, et pour eux c'est assimilable à du polythéisme. Et donc cette question-là, elle a été très tôt au cœur d'un débat interne aux communautés chrétiennes, et ce débat, il a été tranché par la majorité lors d'un événement dont nous avons célébré l'année passée le 1700e anniversaire, le fameux Concile de Nicée. Le Concile de Nicée, donc, proclame, hein, définit, et ça va être la foi de la majorité des chrétiens, que le Christ, Jésus, est Dieu né de Dieu, lumière de lumière, vrai Dieu né du vrai Dieu, engendré, non pas créé, c'est pas une créature. Il est Dieu. Mais en même temps, il est homme. Alors, comment penser cela? Vous savez, le christianisme, c'est, je dis toujours, une religion qui fonctionne sur l'oxymore, c'est-à-dire le paradoxe rationnel. Le christianisme pose des choses impossibles intellectuellement, de sorte que de grands penseurs chrétiens, Tertullien, ou bien même saint Augustin, ont osé dire « je crois parce que c'est absurde ». C'est impossible, donc c'est vrai. Vous savez, c'est un petit peu comme dans la religion zen, où on pose des koans, c'est-à-dire des impossibilités rationnelles, qui par le fait même qu'elles sont impossibles, eh bien ouvrent sur un espace de pensée qui dépasse la rationalité et qui peut, à un moment donné, générer la foi. Le christianisme fonctionne là-dessus. Dieu est un et trois. Jésus est homme et Dieu. Mais comment penser cela? Ça défie l'intelligence. C'est souvent cela que nous reproche l'islam, est beaucoup plus simple. Dieu est Dieu, nom de Dieu, comme disait je ne sais plus quel penseur français. Pas besoin de fils, pas besoin de trinité. Non, il y a dans l'islam, en tout cas l'islam sunnite, hein, un monothéisme très affirmé, le tawhid, hein, l'unité absolue de Dieu, du divin. Dans le christianisme, nous posons que Jésus de Nazareth est à la fois homme et Dieu. Et cela va poser un certain nombre de problèmes qui vont éclore au 5e siècle. Il va y avoir débat. Il va y avoir débat entre une école, surtout centrée sur l'Égypte, à Alexandrie, qui va considérer que l'union du divin et de l'humain dans le Christ devait être pensée comme une incarnation. Incarnation, c'est-à-dire le Verbe de Dieu qui devient chair, incarné. Hein. On parle d'une christologie, hein, d'une réflexion sur le Christ, qui est de l'ordre du Verbe et de la chair. Et cette position, elle a été surtout défendue donc par l'école théologique d'Alexandrie en Égypte. Mais, si vous voulez, nous utilisons cette terminologie encore aujourd'hui, l'incarnation. Mais quand on y réfléchit bien, l'incarnation laisse entendre que Dieu, le Verbe de Dieu, la parole de Dieu créatrice, a revêtu une chair humaine, comme on revêt un vêtement, hein, comme on revêt une peau, en quelque sorte. Et donc, il y a là, si vous voulez, je dirais, une vision des choses qui considère que dans le Christ, l'homme était réduit au simple vêtement extérieur de la chair humaine, mais qu'au fond, l'essentiel de l'être profond du Christ, son âme, si vous voulez, sa pensée, l'intime même du Christ, était tout entier occupé par le divin. Dans cette école-là, on va traduire cela par une formule en grec,
hein, qui

0: disait « Mia physis touteu logus esal comene » en grec, il y a une seule nature du Verbe de Dieu incarné. Si vous voulez qu'au fond, il est évident que si vous ajoutez, si vous unissez le divin à la chair humaine, qu'est-ce qui reste ? Le divin qui a simplement endossé une apparence d'homme, une extériorité humaine. Mais fondamentalement, le Christ est Dieu, surtout Dieu. De l'autre côté, à Antioche, qui était donc la capitale du monde culturel syriaque, araméen, hein, nous parlons beaucoup des Araméens dans cette émission, on avait plutôt une vision de l'union du divin avec non pas la chair humaine, mais l'homme tout entier. C'est donc une conception du logos, du verbe de Dieu, uni à l'anthropos, à l'homme. Et en français, on devrait dès lors parler non pas d'incarnation, mais d'inhumanation. Alors, on n'a pas utilisé ce terme-là parce que ça risque vite de glisser sur l'inhumation, et ça, c'est pas la même chose, évidemment. Mais au fond, c'est plus juste théologiquement. L'Emmanuel, le Christ, c'est Dieu qui, dans la plénitude de sa divinité, s'unit à la plénitude de l'homme, à tout l'homme. Et c'est la raison pour laquelle, à Antioche, on était très soucieux de la lettre, de la réalité même de l'Écriture. Et quand on voit Jésus qui pleure, par exemple, dans l'Évangile, devant la tombe de son ami Lazare, alors qu'il sait qu'il va le ressusciter, on voit que Jésus est pleinement homme. Il pleure devant la mort de son ami. Il est pleinement humain, y compris au point de vue de l'affect, au point de vue de la pensée, de l'agir humain. Et donc, à Antioche, on avait cette christologie beaucoup plus centrée sur le respect de la pleine et entière humanité de Jésus à côté de sa pleine et entière humanité. De là vont se dégager deux grandes tendances. En Égypte, on va plutôt parler d'une christologie mono ou miaphysite, considérant que le Christ est une nature, si vous voulez, tandis qu'à Antioche, on pense plutôt le Christ en termes de dualité, Dieu et homme. Et c'est de ces deux tendances-là que vont naître les grands schismes, les grandes divisions qui vont séparer les églises dès le 5e siècle. Alors, pour souffler un peu, le Christ, cependant, c'est avant tout l'amour de Dieu qui est manifesté à la face du monde. Et donc, je vais vous proposer, comme petite pause musicale, un chant de Natacha Saint-Pierre avec les petits chanteurs à la croix de bois, Vivre d'amour.
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1: Alors en Égypte, où on avait la vision d'un Christ très unifié, hein, surtout Dieu, dès le IVe siècle, on avait pris l'habitude d'appeler Marie Mère de Dieu. Probablement c'était sous l'influence des cultes païens de l'Égypte pharaonique où les grandes déesses, et notamment Isis, la mère du dieu Horus, étaient appelées mère de Dieu, et que ça répondait à un besoin affectif aussi d'introduire dans le divin une part de féminité. Donc on appelait Marie, mère de Dieu, Théotokos. Et voilà qu'au début du Ve siècle, monte sur le trône patriarcal de Constantinople un évêque d'origine syrienne, d'origine antiochienne, il s'appelle Nestorius, et il surprend ses fidèles à appeler, sous l'influence des Égyptiens, Marie, mère de Dieu. Il se dit, mais ça ne va pas, ça. Parce que, enfin, si vous dites de Marie qu'elle est mère de Dieu, ce Dieu c'est Jésus-Christ, mais vous oubliez que le Christ est homme. On ne parle que de la divinité de Jésus. Et donc, appeler Marie mère de Dieu, c'est faire l'impasse sur l'humanité plénière de Jésus. Et il y a un risque, c'est de diviniser Marie, d'en faire une espèce de déesse. Et d'ailleurs, les païens reprochaient aux chrétiens de calquer un peu le culte de Marie sur le culte des déesses mères, comme la grande Diane que l'on vénérait à Éphèse. Et donc Nestorius refuse cette épithète qui vient d'Égypte, et il dit à ses fidèles, appelez plutôt Marie, mère du Christ, Christotokos. Étant entendu que pour nous, le Christ, certes, est Dieu, mais il est aussi et surtout homme. On aurait pu s'en tirer en disant « Mère de l'Emmanuel, notre Dieu parmi nous ». Mais voilà, il est vrai que théologiquement, moi je suis persuadé que l'épithète « Mère de Dieu » que nous utilisons, elle est quand même un peu ambiguë, hein, parce que en plus, le Dieu des chrétiens, il est Père, Fils et Saint-Esprit. Alors quand on dit de Marie qu'elle est Mère de Dieu, est-ce qu'on entend qu'elle est la Mère du Père, du Fils et de l'Esprit ? Au Moyen-Âge, en Rhénanie, on a sculpté des statues de la Vierge Marie que l'on peut ouvrir. On ouvre le ventre, c'est le ventre d'une femme enceinte, et à l'intérieur, on trouve Dieu le Père, Dieu le Fils et Dieu le Saint-Esprit, qui est quand même théologiquement un peu bancal. Et à partir de là, il va donc y avoir une dispute très, très sévère entre l'Église d'Égypte, avec donc à sa tête un bouillant archevêque d'Alexandrie et théologien qui n'y allait pas par quatre chemins, c'est vraiment quelqu'un au tempérament de feu. Il s'appelait Saint Cyril, Cyril d'Alexandrie, et il s'oppose à Nestorius, qui contestait la validité de l'épithète Mère de Dieu. Alors Cyril, il a des moyens parce que chaque jour, d'Alexandrie, il y a une flotte qui part vers Constantinople et qui alimente la ville impériale de céréales. Constantinople dépend de l'Égypte, qui est le grenier à grains du monde méditerranéen. Donc Cyril a de l'influence et, je passe sur les détails, Cyril parvient en 431 à imposer à l'empereur Théodose II la tenue d'un concile qui va être organisé dans la ville d'Éphèse, hein, ce site que l'on visite quand on va en vacances en Haut-Line à Kouchadasse. On va en général visiter le site voisin d'Éphèse, et c'est dans cette ville où, curieusement, on vénérait depuis toute antiquité une déesse, Diane, qui était qualifiée de mère de Dieu, qu'on va tenir un concile où Cyril va en fait mener les choses tambour battant. Il va ne pas attendre les évêques venus de Syrie qui auraient pris le parti de Nestorius. On va condamner Nestorius, on va l'envoyer, et c'est un déni de justice, vous savez, c'est vraiment un brigandage. On va envoyer Nestorius en exil en Égypte, et le concile d'Éphèse va proclamer solennellement que Marie peut être dite mère de Dieu. Cyril disait, bon, pour vous, Jésus, il est Dieu. Oui, ben alors Marie est mère de Dieu. Oui, on peut comprendre les choses comme ça. Mais c'est oublier, évidemment, un peu l'humanité de Jésus. 20 ans plus tard, à Constantinople, cette fois, un moine du nom de Eutychès va pousser Plus loin encore, la pensée influencée par la christologie égyptienne et va considérer que puisque dans le Christ, le divin s'unit à la chair humaine, eh bien, au fond, le divin phagocyte complètement, anéantit complètement l'humanité. L'humanité est comme absorbée par la divinité. C'est ce qu'on va appeler le monophysisme radical. Un petit peu, si vous voulez, il paraît que Tichèze disait, mais l'humanité de Jésus, c'est comme une poupée de sel, et sa divinité, c'est l'océan. Bah, si vous jetez une poupée de sel dans l'océan, qu'est-ce qui reste ? L'océan. Il reste Dieu. Et donc le Christ, bah, il est Dieu, pleinement Dieu, et l'humanité n'est qu'une façon d'apparaître, en quelque sorte, au sein des hommes. Et là, à ce moment-là, il va y avoir une réaction quand même de l'évêque de Constantinople, de Flavien, qui va trouver que ça allait trop loin, surtout qu'au fond, Flavien était l'héritier de Nestorius, qui était attentif à l'humanité de Jésus. Et Flavien va contacter l'évêque de Rome, c'était Léon le Grand, pour lui demander son avis sur cette question. Et Léon le Grand, l'évêque de Rome, va écrire une lettre à Flavien de Constantinople, insistant sur le fait que dans le Christ, il fallait reconnaître qu'il y avait deux natures. Le Christ est une personne, mais il a deux natures, nature divine et nature humaine. Et la nature divine n'absorbe absolument pas la nature humaine. C'est ce qui va devenir le dogme, la définition qui va être retenue ensuite par l'Église catholique, par exemple, ou aujourd'hui les Églises orthodoxes. Et ce débat va lui aussi engendrer un concile, mais parce que les choses avaient changé et que le nouvel empereur Martien était plutôt favorable à la position des deux natures, il faut savoir que dans ces conciles, il y a l'élément politique qui a toujours joué. Selon que les empereurs étaient plutôt favorables à une formule théologique plutôt qu'à une autre, c'est celle-là qui l'emportait. Alors pour le croyant, oui, l'esprit souffle dans le concile, mais pour l'historien, il faut bien reconnaître, c'est des fameuses foires d'empoigne politiques avec des paramètres culturels, économiques même, dont il faut tenir compte. Ça va être le concile de Chalcédoine en 451 qui va donc désavouer la position de Tichèze et qui va solennellement proclamer que dans le Christ, il y a deux natures, humaine et divine. Le problème, c'est que pour affirmer cela, le Concile va utiliser, pour définir la nature humaine ou divine, le mot « physis ». C'est une époque où, comme disait le théologien français Olivier Clément, les mots se tiraient la langue. On n'était pas d'accord sur le vocabulaire. Et ce qu'on entendait par physis à Alexandrie, ou à Rome, ou à Constantinople, n'avait pas la même signification. Alors en Égypte, on a reçu ça comme un choc. Le patriarche de l'époque en Égypte, qui s'appelait Dioscore, a dit « Mais comment on va parler maintenant de deux physis, pardon, on va parler de deux physis du Christ, alors qu'on nous a toujours dit qu'il y avait une seule physis divino-humaine ?» Donc maintenant, on parle de deux physis divines et humaines, alors que nous avons toujours défendu l'idée qu'il y avait une seule physis divino-humaine. Vous voyez la subtilité, divino-humain ou divin et humain. Mais c'est parce qu'à Alexandrie, on pensait depuis toujours qu'il y avait une seule physis divino-humaine qu'on tenait à l'épithète Marie, mère de Dieu, puisque le Christ était Dieu et qu'il était un. Et de là est venu le désaccord entre l'Église d'Égypte et l'Église de Constantinople, inspirée par Léon de Rome, la question, qui est une question de vocabulaire, de parler d'une seule physis, une seule nature divino-humaine, ou deux natures divines et humaines. En réalité, les uns et les autres avaient la même conception. Le Christ est parfaitement Dieu et parfaitement homme, mais dans la tradition d'Égypte, on préfère ne pas parler de deux physis, mais d'une seule physis. Le pape copte Chenouda III expliquait que le Christ est un peu comme une barre de fer rougie au feu. Le fer, c'est son humanité. Le feu, c'est sa divinité. Alors, quand vous avez une barre de fer rougie au feu, vous ne pouvez pas distinguer le feu du fer. Vous avez beau battre la barre de fer rougie au feu, tant et plus, vous ne parviendrez pas à distinguer le feu du fer. Donc, il est divino-humain et pas divin et humain, mais dans la réalité théologique, je dirais que ça traduit la même foi dans la pleine et entière humanité et divinité du Christ. Mais ces conciles, celui d'Éphèse et celui de Chalcédoine, vont finir par engendrer des divisions dont nous parlerons après la deuxième pause musicale. Alors, une de ces églises qui va naître des divisions de Chalcédoine, c'est l'église arménienne, notamment. Bon, on va écouter un très beau chant liturgique arménien, c'est le chant du Sanctus, Saint, Saint, Saint, Surp, Surp, chanté par Isabelle Beyrak-Darlian et le chœur du monastère de Tatev.

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1: Au lendemain du Concile de Chalcédoine en 451, eh bien, le monde chrétien va être très divisé. Hein, il y a, d'une part, des chrétiens qui vont accepter les définitions du Concile de Chalcédoine, c'est ce qu'on va appeler les églises chalcédoniennes. Quelles sont-elles? Eh bien, il y a évidemment l'église de Rome, l'église de Constantinople, et en Orient, eh bien, une partie des chrétiens d'Égypte, qu'on appelle aujourd'hui le patriarcat grec orthodoxe d'Alexandrie, une partie des chrétiens d'Égypte va accepter Chalcédoine, comme c'est le cas d'une partie des chrétiens de l'ère culturelle araméenne, syriaque, Antioche, c'est-à-dire les églises d'Antioche et de Jérusalem, qui ont donné naissance aujourd'hui au patriarcat grec orthodoxe d'Antioche et au patriarcat grec orthodoxe de Jérusalem. Ces églises-là, qui ont accepté Chalcédoine, on va longtemps les appeler les églises melkites. Vous avez peut-être déjà entendu ce terme, nous l'avons utilisé. Alors attention, aujourd'hui, on l'utilise, mais plus tout à fait pour désigner ces églises-là. Mais à l'origine, on appelle melkite. Melkite, ça veut dire royaliste. Ça vient du syriaque malcho, qui signifie le roi. C'est donc les églises qui ont accepté la définition du concile convoqué par le roi, par le basileus, l'empereur de Constantinople. C'est des collabos, quoi. C'est les gens proches du pouvoir, les melkites, les royalistes. Et c'est donc ce qu'on appelle aujourd'hui les églises grecques orthodoxes du Proche-Orient. Patriarcat grec orthodoxe d'Alexandrie en Égypte, patriarcat grec orthodoxe d'Antioche, le patriarche vit à Damas, patriarcat grec orthodoxe de Jérusalem, église chalcédonienne. À côté de ça, vous avez des églises qui ont refusé le concile de Chalcédoine et qu'on va longtemps appeler monophysite, c'est-à-dire partisane de l'unique physis du Christ. En Égypte, c'est ce qu'on appelle d'abord les coptes. La grande majorité des chrétiens d'Égypte vont refuser Chalcédoine. Ils sont à l'origine de ce qu'on appelle aujourd'hui l'église copte orthodoxe, même si les orthodoxes considèrent qu'elle n'est pas tout à fait orthodoxe vu qu'elle est monophysite, l'église copte. En Syrie, à Antioche, eh bien, une bonne partie des chrétiens vont refuser Chalcédoine. Et c'est ce qu'on va petit à petit appeler l'église syriaque orthodoxe, qui a un patriarche également à Damas. Parmi les églises non chalcédoniennes, va aussi émerger l'église d'Arménie. L'église d'Arménie, pour des raisons multiples, surtout politiques, pour se démarquer de l'Empire byzantin, parce que les Byzantins voulaient annexer le royaume d'Arménie, et donc pour bien se distinguer des Byzantins de Constantinople, les Arméniens ont choisi de rejeter Chalcédoine. Et l'église arménienne est devenue aussi une église non chalcédonienne. Il en va de même de l'église d'Éthiopie. L'église d'Éthiopie s'était formée au début du IVe siècle à partir d'une mission venue d'Égypte pour l'essentiel, et donc l'église d'Éthiopie, elle aussi, a refusé Chalcédoine. Et donc on s'est retrouvé au lendemain de Chalcédoine avec deux grands blocs. L'un qui était toléré et qui soutenait l'Empire de Constantinople, l'Empire byzantin, dont je rappelle l'Église chalcédonienne qui considère que dans le Christ il y a deux natures humaines et divines, une seule personne. Et oui, Marie peut être dite mère de Dieu, mais il faut s'entendre sur ce que l'on définit par là. C'est donc l'église de Rome, l'église de Constantinople, et les patriarcats grecs orthodoxes d'Égypte, d'Antioche et d'Alexandrie. Et de l'autre côté, un bloc rebelle à l'autorité de l'empereur, qui rejette Chalcédoine et qui va être persécuté. C'est-à-dire que les chrétiens chalcédoniens, avec le soutien du pouvoir impérial, vont persécuter les non-chalcédoniens, les coptes d'Égypte, les Syriaques orthodoxes, hein, c'est comme ça qu'on les appelle aujourd'hui. On les a appelés aussi Jacobites, parce que bon, il y a toujours eu beaucoup de dénominations pour toutes ces communautés au fil du temps. Et l'Éthiopie ainsi que l'Arménie sont donc des églises non chalcédoniennes qui considèrent que dans le Christ, il y a une seule nature divino-humaine, a fortiori Marie peut être dite Mère de Dieu. Mais ce n'est pas tout. Il y a en Mésopotamie et en Iran des chrétiens de tradition syriaque, de tradition araméenne, qui, eux, puisqu'ils étaient soumis à l'autorité des chahs de Perse, des chahs sassanides, et que les chahs sassanides, qui étaient qui croyaient dans le culte zoroastrien, dans la religion zoroastrienne, persécutaient les chrétiens. Parce qu'en plus, cet empire sassanide était en lutte constante avec l'empire romain d'Orient pour le contrôle du Levant, du Proche-Orient. Alors ces chrétiens, pour se démarquer de l'empire byzantin et pour prouver à l'empereur de Perse qu'ils étaient fidèles, qu'ils n'étaient pas des byzantins, que ce n'était pas un cheval de Troie dans l'empire byzantin, ils vont refuser, eux, Éphèse. Ils vont refuser le concile d'Éphèse, c'est-à-dire qu'ils vont refuser de donner à Marie le titre de mère de Dieu. Hein, ils vont l'appeler Mère du Christ. C'est ce qu'on va appeler les chrétiens nestoriens, puisqu'ils vont reprendre les objections que le patriarche de Constantinople Nestorius avait émises à l'endroit de l'appellatif Marie, Mère de Dieu. Hein, c'est ce qu'on appelle l'église non-éphésienne, hein, l'église non-éphésienne ou nestorienne, mais qu'aujourd'hui on appelle plutôt l'Église apostolique de l'Orient ou l'Église assyrienne. Assyrienne, c'est un terme que vous avez déjà entendu dans notre émission. C'est donc un troisième bloc qui se dégage à la fin du 5e siècle et qui, lui aussi, va donc être considéré comme séparé de Rome et de l'orthodoxie, etc. Aujourd'hui, l'église nestorienne, c'est une toute petite église qui compte à peine 250 000 fidèles. Mais si vous ouvrez un atlas du monde chrétien vers l'an 1000, vous constaterez que l'église vers l'an 1000 la plus répandue sur la planète, c'est l'église nestorienne, parce que son chef vit à Bagdad, hein, sous l'autorité du calife de l'islam, mais cette église a des missions un peu partout, en Inde, en Chine, au Japon, en Indonésie, des missions qui ont suivi la route de la soie et qui ont diffusé le christianisme très loin vers l'Est, de sorte que vers l'an 1000, l'église qui est la plus répandue, la plus importante, ce n'est pas l'église de Rome, c'est cette église nestorienne, aujourd'hui très réduite, mais qui a été vraiment très importante jusqu'au XIVe siècle. C'est notamment l'église qu'a beaucoup fréquenté en son temps Marco Polo, hein, sur les routes du vaste monde et les routes de la soie. Ces ruptures du Ve siècle, malheureusement, sont toujours d'actualité aujourd'hui. Nous avons toujours un bloc d'églises non chalcédoniennes, les Coptes, les Syriaques, les Éthiopiens, les Arméniens. Nous avons toujours un bloc d'églises chalcédoniennes au Proche-Orient, patriarcat d'Alexandrie, de Jérusalem, d'Antioche grec orthodoxe, également l'église Géorgie, qui est un petit peu dans le Proche-Orient. Et nous avons toujours un bloc qu'on appelait jadis nestorien, qu'on appelle plutôt aujourd'hui l'église assyrienne ou l'église de l'Orient. Bien sûr, à l'époque moderne, toutes ces églises ont entamé un dialogue œcuménique. Toutes ces églises aussi, depuis le 7e siècle, vivent en milieu majoritairement musulman. Ce sont des églises qui ne sont plus liées à un pouvoir royal ou impérial chrétien et qui ont donc connu le même destin, souvent de violence, de souffrance, de discrimination sous la férule de l'islam. Et donc, à l'époque moderne, elles ont entamé un chemin de rapprochement, mais les divisions de l'histoire sont toujours là. Alors nous avons parlé des Syriaques, je vous propose comme troisième intermède musical un magnifique Magnificat en Syriaque, composé par un maronite. Alors on parlera des maronites dans la dernière séquence. Le père Millet Tarrabet, Magnificat, le chant de la Vierge Marie en syriaque.

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1: Pour l'Empire byzantin, toutes ces divisions qui étaient nées au 5e siècle étaient très gênantes, notamment sur le plan économique, je vous ai dit pourquoi, notamment par le fait que l'Égypte, le grenier à blé de l'Empire, s'était dissocié de celui-ci. Alors au 7e siècle, alors que déjà la menace de l'islam qui venait d'apparaître en Arabie et bien se profiler sur le destin de toutes ces communautés, il y a un empereur byzantin, il s'appelait Héraclius, qui a essayé de négocier un compromis entre Chalcédoniens et non-Chalcédoniens en voulant promouvoir une doctrine prétendant que dans le Christ, il n'y avait qu'une seule volonté. Donc le Christ, lui, est homme et Dieu, mais il n'aurait été habité que par la seule volonté divine. C'est ce qu'on appelle le monothélisme. C'est une sorte de compromis, de bricolage. Il a voulu l'imposer par la force à toutes les églises du Proche-Orient. Ça n'a pas marché, d'autant que c'était trop tard. Dès les années 640, l'islam s'empare de l'Égypte, de la Mésopotamie, etc. Et toutes les parties orientales de l'Empire romain, byzantin, tombent sous la domination musulmane. Mais il y a une petite communauté perdus dans la vallée de l'Oronte en Syrie, réfugiés en partie dans les montagnes libanaises pour justement échapper à la conquête musulmane, une petite communauté qui a maintenu la doctrine monothélite, donc une seule volonté dans le Christ, qui par ailleurs, c'est une doctrine qui va être condamnée, n'est-ce pas, dans un concile à la fin du 7e siècle, concile qui notamment dit, mais regardez, Jésus, lors de son agonie, il est partagé entre deux volontés. Il sait qu'il va souffrir sur la croix et il demande à Dieu, fais passer hors de moi ce calice de souffrance auquel je voudrais échapper. On voit qu'il est tiraillé entre sa volonté divine et sa nature humaine. Cette petite communauté qui est réfugiée dans les montagnes du Liban, alors qu'elle, à l'origine, était une communauté monastique de la vallée de l'Oronte en Syrie, ce sont les fameux Maronites. Parce qu'ils tirent leur nom du fondateur de cette communauté monastique, Saint Maron, Saint Maroun. Les Maronites vont conserver la doctrine monothélite et on ne sait pas très bien quand, mais au tournant du 7e, 8e siècle, ils vont se constituer en église indépendante, sans contrepartie orthodoxe ou chalcédonienne, un patriarcat maronite d'Antioche, centré surtout sur le Liban. Ce n'est qu'à l'époque des croisades que ces maronites vont renoncer au monothélisme, mais si vous avez des amis maronites, ne leur dites pas cela, ou alors prenez une bonne assurance vie, parce que l'histoire officielle de l'Église maronite prétend qu'ils ont toujours été parfaitement catholiques, ils n'ont jamais été monothélites, mais aujourd'hui, les historiens maronites sérieux et les autres, et les historiens occidentaux, conçoivent que, oui, entre le 7e siècle et le 12e siècle, l'époque des croisades, en fait, les maronites ont été, peut-être sans le savoir, et après tout, il n'y avait pas de quoi fouetter un chat, monothélite entre guillemets. Mais c'est un sujet encore très sensible aujourd'hui. Mais il faut voir que donc l'église maronite est une église à part, parce qu'elle est catholique, elle se considère comme catholique depuis les origines. Alors justement, pour compléter le tableau des églises orientales du Proche-Orient, il faut aussi se reporter au XIe siècle. Vous savez qu'au XIe siècle, il y a un grand schisme qui va opposer Rome et Constantinople. L'église de Rome est aux prises avec la féodalité. La féodalité qui a succédé à l'implosion de l'Empire de Charlemagne rend l'église complètement prisonnière des puissances féodales, des seigneurs locaux, du pouvoir de l'argent. L'église est en pleine décadence. Et pour sortir de ce pétrin de la féodalité, l'église de Rome va inventer un nouveau modèle d'église, un modèle pyramidal, un modèle monarchique, avec un pouvoir central très fort, celui du pape, de l'évêque de Rome, qui va s'opposer au pouvoir impérial pour rendre à l'église sa liberté vis-à-vis de la société féodale. Seulement en Orient, on avait un autre modèle d'église, un modèle synodal. On parle beaucoup aujourd'hui de la synodalité. C'est-à-dire qu'en Orient, l'évêque de Rome était reconnu comme celui qui était le premier des évêques en honneur. Mais ce n'est pas pour ça qu'il avait droit à une autorité universelle et absolue, comme cela commençait à se prétendre en Occident. Et ça a été le motif principal de l'opposition entre Constantinople et Rome. Il y avait aussi la question qu'on appelle du filioque. Depuis l'époque de Charlemagne, les chrétiens occidentaux disaient dans le credo que les Saint-Esprit procèdent du Père et du Fils. C'est une formule qui n'existait pas dans le credo d'origine. Nous l'avons ajoutée sans demander leur avis aux Grecs. Et puis nous avons reproché aux Grecs de l'avoir retranchée du credo. Non, c'est nous qui l'avons ajoutée. Ça a été un motif, c'est toujours un motif de distinction. Aujourd'hui, d'ailleurs, quand le pape récite le credo avec le patriarche de Constantinople, il ne dit plus le filioque, puisque c'est une adjonction unilatérale. Ça a été le grand schisme qui va donner naissance à la division entre l'Église latine, l'Église de Rome, et les Églises orthodoxes. Au Proche-Orient, les Églises grecques orthodoxes chalcédoniennes, donc le patriarcat d'Alexandrie, le patriarcat de Jérusalem, le patriarcat grec orthodoxe d'Antioche, vont suivre Constantinople dans la sécession d'avec Rome. Elles vont rejoindre les églises orthodoxes. C'est pour ça qu'aujourd'hui, nous les appelons grecs orthodoxes, parce que leur liturgie est en grec, leur liturgie est byzantine, leur liturgie, c'est celle de l'église byzantine. Par la suite, Rome va essayer de ramener sous son autorité tous ces chrétiens dissidents, ces chrétiens schismatiques, comme on les appelait. Alors, il y a eu plusieurs tentatives d'union institutionnelle lors de conciles, le concile de Lyon en 1272, le concile de Florence en 1439, où Rome a essayé de ramener à elle plusieurs factions, des églises orthodoxes et des églises du Proche-Orient. Ça a toujours raté. Alors finalement, Rome a adopté une stratégie très particulière qu'on va appeler l'uniatisme. C'est-à-dire que Rome, il faut bien le dire, avec les deniers de Judas, avec de l'argent, des hôpitaux, des écoles, qui ont fait du bien, mais une stratégie prosélyte, si vous voulez, missionnaire. Rome va créer d'ailleurs la fameuse section de la propagande pour aller convertir ces chrétiens séparés et les ramener à l'unité romaine, c'est-à-dire surtout à l'obéissance du pape, puisqu'en Occident, l'Église romaine avait évolué vers une monarchie universelle, ce qu'elle est toujours actuellement. L'Église romaine, catholique romaine, se caractérise par un extrême centralisme avec le pape, et ça a encore été accentué à Vatican I, où on a défini l'infaillibilité pontificale. Et c'est ainsi que sont nées des églises orientales catholiques. C'est-à-dire qu'on est allé chercher chez les Assyriens, chez les Coptes, chez les Éthiopiens, chez toutes ces églises d'Orient, des évêques, des moines, des fidèles qui ont accepté de se soumettre à l'autorité du pape, tout en gardant leur spécificité liturgique et rituels orientaux, comme par exemple le clergé marié. C'est ainsi que nous avons des prêtres orientaux catholiques mariés. Ils sont catholiques, mais mariés parce qu'ils ont gardé la tradition des églises orientales. Le premier mouvement d'union a été celui de l'église assyrienne en 1553. Une partie des chrétiens assyriens, nestoriens, sont passés à Rome pour former ce qu'on appelle aujourd'hui l'Église chaldéenne catholique. Et puis, vous avez eu la formation, surtout à partir du XVIIIe siècle, d'églises syriaques catholiques, coptes catholiques, éthiopiennes catholiques, arméniennes catholiques. En général, ce sont des petits troupeaux, mais qui subsistent aujourd'hui, même si depuis 1993, Rome, au terme de dialogue écuménique avec les églises orientales, a reconnu que c'était une erreur, que c'était une anomalie ecclésiologique, qu'on ne pouvait pas faire l'union des églises au détriment d'églises sœurs qui s'étaient séparées au cours de l'histoire. C'était une stratégie perverse. Et sur le plan de l'idéal de l'Église, ce n'était plus acceptable. Maintenant, ces églises-là, elles existent, on ne peut pas les lâcher non plus, on leur a dit « engagez-vous », on ne peut pas maintenant les laisser tomber. Donc, elles existent, elles sont une pierre d'achoppement entre les églises orientales non catholiques et l'Église catholique, mais ces églises ont fait du bien, elles ont des qualités aussi, et donc il n'est pas question de leur demander d'abdiquer leur identité. Nous avons reçu ici plusieurs patriarches de ces églises orientales catholiques. Voilà donc un tableau général de toute cette complexité des églises du Proche-Orient. L'important tout de même, c'est qu'aujourd'hui, toutes ensemble reconnaissent qu'elles ont la même foi dans le même Christ et toutes ensemble confessent qu'il est impossible pour elles de ne pas louer le Seigneur Jésus. Et comme quatrième et dernière intermède musical, nous allons écouter une chanson maintenant bien connue et bien rythmée dans les milieux chrétiens, « Comment ne pas te louer ?»

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Frédéric Petit avec vous pour un point sur l'information. Nouvelle journée de rencontres et d'échanges aujourd'hui à Rome pour le Conseil permanent de la Conférence des évêques de Belgique, à savoir l'archevêque Luc Terlinden, les évêques Patrick Haugmartens et Jean-Pierre Delville et le secrétaire général Bruno Sprit. Ils rencontrent aujourd'hui plusieurs dicastères et services du Vatican. Hier matin, c'est avec le pape Léon XIV qu'ils ont échangé sur les réalités vécues aujourd'hui par l'Église en Belgique ainsi que sur plusieurs questions abordant l'Église universelle. Un type a tiré à la Kalachnikov devant des enfants dans mon village. Je suis hors de moi. Il faut qu'on vienne nous aider. Jean Spinet, le bourgmestre de Saint-Gilles en région bruxelloise, envisage à présent de requérir la police fédérale comme le lui permet la loi en cas de menace grave et imminente contre l'ordre public. Hier soir, c'était le quatrième épisode de ce type en trois jours à Saint-Gilles. Le ministre de l'Intérieur Bernard Quintin s'est rendu ce matin au commissariat central de la zone Bruxelles-Midi. Il y a rencontré les trois bourgmestres de la zone, Jean Spinet, mais aussi Fabrice Kums pour Anderlecht et Charles Papens, bourgmestre de Forêt. Pour Bernard Quintin, ces incidents sont totalement inacceptables, mais ils sont surtout le signe que la lutte contre la criminalité liée à la drogue porte ses fruits. Cela montre que ça marche et que nous devons persévérer. C'est un travail de longue haleine, a conclu le ministre de l'Intérieur. Toujours dans les faits divers, les recherches pour retrouver Brian Brigou, disparu depuis le 27 juin dernier avec son fils Timéo de 5 ans, ont repris ce matin à Honnay, dans le Namurois. Une battue était en cours en fin de matinée. Cette battue intervient au lendemain de la découverte d'un corps sans vie d'un petit enfant dans un sous-bois longeant la Nationale 97, à environ 2 km à vol d'oiseau du parking du terrain de foot d'Honnay, où a été trouvée la voiture de Brian Brigou le 28 juin. Son identification formelle n'a pas encore été réalisée, mais le parquet et les enquêteurs ont indiqué hier soir que divers éléments trouvés sur place permettaient de penser que le corps retrouvé était bien celui de Timéo. Après une dizaine de jours de fermeture, la circulation a repris sur le plateau des Hautes-Fagnes. Ce matin, depuis 10 heures, les nationales 676, 672 et 68 sont rouvertes. L'accès aux Fagnes reste cependant interdit aux promeneurs, insistent les services du gouverneur de la province de Liège. Le feu n'est toujours pas éteint. En sport, en demi-finale de la Coupe du Monde de hockey sur gazon, les Red Panthers, les hockeyeuses belges, affronteront les

0: Bonjour chers auditeurs et bienvenue dans cette émission « L'Église, cette méconnue » où j'ai la joie d'échanger avec l'abbé Jean-Luc Marois. Bonjour.
1: Bonjour.
0: Merci d'être là pour nous éclairer sur ce grand mystère qu'est l'Église. Dans l'émission précédente que l'on peut retrouver sur le site RCF, n'hésitez pas à aller l'écouter. Vous nous avez montré comment Dieu nous sauve en développant la question du sacerdoce du Christ. Le Christ vient nous sauver. Mais pour poursuivre, pouvez-nous nous éclairer en nous disant comment le Christ a-t-il communiqué cela à l'Église ?
1: Vous l'avez dit, c'est ça aussi qui est formidable, c'est que le sacerdoce du Christ, il ne l'a pas simplement gardé pour lui-même, mais il a voulu le communiquer à l'Église. Il a voulu que l'Église vive de ce sacerdoce. Alors il faut encore le redire, le sacerdoce à la fois ministériel des prêtres et des évêques et à la fois le sacerdoce commun des fidèles. Cette communication, elle est venue à plusieurs moments, comme ça dans les évangiles, on le voit bien, et elle correspond à ce que nous pourrions appeler l'institution de l'Église. Au fond, l'Église est sacerdotale, elle n'est pas que cela, mais elle est sacerdotale.
0: Est-ce que vous pouvez préciser cette idée, oui.
1: Oui, le plus simple serait de parler du sacerdoce des laïcs, donc du sacerdoce royal ou commun des fidèles, en disant simplement que de la même façon que le Christ s'est offert au Père pour nous sauver, pour le pardon de nos péchés, pour nous réconcilier avec Dieu, de la même façon, nous sommes appelés nous-mêmes à nous offrir à Dieu, à vivre du don de la grâce. Chaque fois que nous prions, que nous intercédons pour le monde, par exemple, nous vivons de ce sacerdoce. Le sacerdoce, fondamentalement, c'est intercéder pour le salut du monde. Et chaque chrétien y participe à sa manière. Donc c'est une réalité fondamentale de la vie de l'Église qui est de prier pour le monde. Mais pas seulement cela. On pourrait dire cela, c'est la dimension de celui qui s'offre, se donne à Dieu, qui offre sa prière, le sacrifice de sa prière, et même de sa vie pour Dieu. Mais c'est aussi, afin que le monde soit sauvé, offrir sa vie pour le monde aussi. Donc c'est pas seulement en direction de Dieu, même si c'est la première dimension, elle est fondamentale, mais de la même façon que le Christ veut sauver le monde entier, eh bien, le sacerdoce commun des fidèles vise aussi à ce que tous les hommes participent de la vie du Christ. Donc il y a dans le cœur de chaque chrétien, normalement, le désir de communiquer le Christ aux hommes et de les faire participer à la grâce du Christ. Par exemple, une maman catéchise dans une paroisse qui va offrir ce petit service, mais c'est aussi en famille. Les parents qui emmènent leurs enfants à l'église pour prier, voilà, un dimanche après-midi, ou prier ensemble le chapelet. Ils exercent leur sacerdoce. Et quand dans le monde, ils œuvrent à construire une société juste, équitable, ils exercent leur sacerdoce. Donc ils offrent le monde au Père, ou ils contribuent à configurer le monde au Christ, si on peut dire les choses comme ça.
0: Donc si je comprends bien, c'est par le baptême en fait.
1: C'est par le baptême. C'est par le baptême parce que le baptême nous plonge en fait dans le salut dont nous avons parlé. Le baptême est sacrement du salut. Il est aussi sacrement de la foi. On peut l'exprimer de différentes façons, mais Paul le dit très clairement, dans le baptême nous avons été plongés dans la mort et la résurrection du Christ. Donc nous participons déjà de la vie du Christ. Et donc, le sacerdoce commun des fidèles, eh bien, il s'ancre, il trouve son fondement dans le baptême. Voilà, tous les chrétiens participent du mystère de Pâques, existentiellement parlant. Leur être est transformé au plus profond d'eux-mêmes. Leur vie n'est plus la même, leur vie est transformée.
0: Et au fond, c'est ce que le Christ a demandé à ses apôtres au début, allez baptiser.

Tout a commencé avec les apôtres, hein. Ça nous le savons bien. Au début de la prédication de Jésus, Jésus a des disciples, et parmi ses disciples, il en choisit 12. Et parmi les 12, dans un moment bien précis qui nous est raconté par saint Matthieu, un des apôtres, Pierre, dit quelque chose d'extraordinaire. Il dit « Tu es le Christ, le Fils de Dieu vivant ». C'est la première confession de foi de Pierre. Et Jésus immédiatement réagit en disant « Ce n'est pas la chair et le sang qui t'ont révélé cela, mais mon Père qui est dans les cieux ». Et donc le choix de Pierre et des 12 se fonde sur une révélation qui vient du Père. Et Jésus va rajouter « Tu es Pierre et sur cette pierre je bâtirai mon Église ». Donc l'Église, elle va se fonder sur la foi de Pierre, mais qui est elle-même le fruit d'une révélation que le Père a faite à Pierre et que reconnaît Jésus. Et donc, quand on réfléchit à la figure de Pierre, au fond, ce que Jésus demande à Pierre, c'est cette pleine disponibilité sacerdotale, cette pleine disponibilité à l'œuvre du Père en lui. Mais c'est ce que Jésus vit. Donc on voit bien qu'il y a comme une communication, comme nous le disions au tout début, entre d'une part le Père et Pierre, et d'autre part entre le Christ et Pierre. D'ailleurs, dans les mots « Tu es Pierre et sur cette pierre je bâtirai mon Église », c'est comme si Jésus et Pierre ne faisaient plus qu'un. C'est le Christ qui va agir en Pierre ou à travers Pierre. Donc il y a comme un charisme particulier, qui est aussi un charisme d'unité, comme on l'a dit au tout début de l'émission précédente, pour que l'œuvre de Dieu s'accomplisse dans le monde. Alors c'est vrai que les Pierre et les 12 vivent la plénitude du sacerdoce, bien qu'on pourrait réserver cette expression uniquement pour le Christ en disant « mais non, elle est d'abord le Christ ». Mais comme le Christ se communique pleinement à Pierre et aux 12, alors ils deviennent, eux, le fondement. Vous rappelez qu'on parlait du Christ fondement, on peut donc parler aussi des apôtres, comme le fait le livre de l'Apocalypse, hein, comme le fondement de l'Église. Et à travers les apôtres, eh bien, c'est toute la succession apostolique qui va se dérouler à travers le temps. Et on peut englober alors à leur activité apostolique tous ceux qui sont ordonnés, donc les prêtres qui partagent ce sacerdoce avec les évêques, et de façon plus largement, à partir du même sacrement de l'ordre, le diaconat permanent qui est appelé, lui, à manifester cette charité du Christ, ce mystère du Christ serviteur pour le monde, à tous les hommes.

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1: Avec l'abbé Jean-Luc Marois, nous parlons de l'Église, cette méconnue. Et avant la pause musicale, vous nous avez montré comment Jésus avait choisi ses 12 apôtres, et plus particulièrement parmi ceux-là, Pierre, en lui disant que l'Église serait bâtie sur lui. Mais nous savons aussi que Pierre, l'Évangile ne le cache pas, que Pierre était un pécheur. Et donc, est-ce qu'il n'y a pas quelque chose de dangereux de bâtir sur Pierre ? Est-ce qu'il vaut mieux pas rester sur la fondation du Christ ?
2: Oui, c'est une excellente question. Effectivement, Pierre est un homme, même éclairé par le Père, et à qui Jésus confie son Église, puisqu'il est appelé à être le pasteur de ses brebis, comme dit saint Jean. Et cependant, nous voyons que d'un côté, Jésus accompagne Pierre dans son propre chemin de sanctification, donc met une grande confiance en lui, lui pardonne aussi ses fautes et ses péchés.
1: C'est encourageant pour nous aussi.
2: Oui, parce que nous aussi, eh bien, nous pouvons nous reconnaître dans les péchés de Pierre. Est-ce que nous avons toujours été fidèles à notre foi, à l'Évangile, aux appels du Saint-Esprit? Donc, nous sommes dans une conversion permanente, dans une sanctification permanente au cours de notre existence. Et donc Pierre doit toujours se rappeler cela, qu'il n'est pas le Christ, et qu'il devra toujours rendre compte de son action, mais comme les évêques et comme les prêtres, de son action, de ce qu'il fait, de ce qu'il dit au Seigneur. Il devra toujours le prier, il devra toujours demander les grâces. Et le Christ ne les lui refuse pas, évidemment. Mais il sait que de la même façon que lui-même, Jésus, a été entraîné dans sa passion sur la croix, que Pierre, lui aussi, comme n'importe quel disciple du Christ, devra porter sa croix, traverser l'épreuve. D'ailleurs, ça surgit très vite dans le même épisode dont nous avons parlé, puisque donc après que Jésus ait confié les clés du royaume à Pierre, Jésus annonce sa passion. Peut-être que Jésus s'est dit, c'est bien, maintenant ils sont prêts quelque part à entendre un enseignement plus profond, mes chers apôtres. Et quand il leur parle alors de sa passion, comment réagit Pierre? Ah non, cela ne t'arrivera pas.
1: C'est un peu comme nous, hein?
2: Oui, nous aussi. On rêverait d'un christianisme édénique, parfait, merveilleux. Quand on entre dans l'église, tout le monde est frère, tout le monde s'entend bien, tout le monde se soucie l'un de l'autre, et on s'étonne quand ce n'est pas le cas. Mais, de nouveau, Jésus, juste après que Pierre ait confessé qu'il était lui, Jésus, le Christ, le Fils du Dieu vivant, et il annonce son sacrifice, il annonce sa passion, il annonce la division aussi. Et plus tard, il dira aussi à Pierre qu'il serait prêt à mourir pour lui avant que le coq ne chante trois fois, voilà, tu m'auras renié. Donc, Jésus ne cache pas les épreuves que vont affronter les apôtres et ses disciples. Mais c'est surtout intéressant de voir comment Pierre réagit. Il dit, ça ne t'arrivera pas. Donc, il faut briser ce rêve où un jour on arriverait à une église parfaite, où tout le monde serait fraternel, s'entendrait. Non, on traverse les passions de ce monde.
1: Ce sera seulement dans l'au-delà.
2: Ce sera seulement dans un au-delà où la réconciliation aura atteint son plein effet. Et donc c'est aussi après la résurrection du Christ qu'on voit cette réconciliation s'opérer entre Pierre et Jésus, quand Jésus dit à Pierre, m'aimes-tu ? Dans l'au-delà, la charité régnera. Mais il faut que ça commence quand même ici-bas. Et c'est comme ça que Pierre se réconcilie avec Jésus en disant, oui Seigneur, tu sais que je t'aime. Mais Jésus lui demandera trois fois. Ces trois fois, c'est peut-être les trois fois où, au cours de notre vie, le Seigneur attendra ça de nous. Il demandera cet amour pour le suivre. Est-ce que tu m'aimes? Est-ce que tu me fais confiance à travers les difficultés que tu rencontres? Oui, mais est-ce que tu m'aimes? Alors, paie mes brebis. Ça, c'est la réponse pour Pierre. À nous, Jésus dirait, viens, suis-moi. Donc, Pierre, d'ailleurs, s'interroge sur Jean, l'autre disciple qui est là avec Jésus, et qui, d'une certaine manière, représente un peu, bien qu'il soit apôtre, toute l'Église aussi. Si je veux qu'il demeure jusqu'à ce que je revienne, ben c'est l'Église qui doit demeurer jusqu'à ce qu'il revienne et confesser sa foi et demeurer dans l'amour du Christ jusqu'à son retour à la fin des temps. Mais donc, pour résumer, Pierre reste un homme avec ses limites, mais on voit bien qu'il est travaillé par la grâce. Quand il s'égare, que dit Jésus à Pierre ? Passe derrière moi, Satan, tes pensées ne sont pas de Dieu, mais des hommes. Et c'est ça le problème fondamental, c'est qu'au fond, l'Église et chacun d'entre nous, quand je dis l'Église, je pense à moi en premier, on risque toujours tout simplement d'adopter les vues des hommes, ce que les hommes attendent de nous, veulent de nous, cherchent en nous. Et nous, par faiblesse, parfois c'est tiédeur ou lâcheté, ou pour ne pas avoir de problème, pas avoir d'ennemis, nous risquons de rentrer dans leur schéma de pensée, dans leurs attentes, dans leurs désirs. Mais Jésus dit à Pierre, passe derrière moi, Satan. C'est-à-dire, tu deviens pour moi un adversaire, une pierre d'achoppement. Au lieu qu'à travers toi s'accomplit progressivement l'œuvre du salut, qui est une œuvre paradoxale, qui n'est pas simplement ce que les hommes pourraient attendre de l'Église ou d'une religion, d'ailleurs, tout simplement. Ça, c'est, l'Antiquité a bien montré ça, qu'au fond, les religions antiques sont des religions qui sont calées sur le pouvoir politique. Mais ce n'est pas le cas de Jésus.
1: Il est complètement libre.
2: Il est complètement libre et veut surtout nous libérer de tous ces pouvoirs, de toutes ces forces. Et pour autant, nous prions pour ceux qui nous gouvernent, bien entendu, pour le monde. Nous voulons que tous puissent s'ouvrir au Christ. Donc nous ne revendiquons aucun pouvoir, nous n'avons aucune ambition, si ce n'est que le règne de Dieu s'établisse dans le cœur des hommes.

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1: Avec l'abbé Jean-Luc Marois, nous parlons de l'Église, cette méconnue. Et avant la pause musicale, vous nous avez montré le rôle de Pierre, choisi par le Christ, et des apôtres. Mais est-ce que vous pouvez nous dire, au fond, quelle a été leur mission et quelle est leur mission ?
2: Leur mission, c'est donc de communiquer le Christ. Or, qu'a fait le Christ ? On peut se poser la question. Si nous observons la vie de Jésus, quels étaient les éléments constitutifs de sa mission à lui, la mission qu'il a reçue du Père, puisqu'il a été envoyé par le Père dans le monde. Et bien donc, dans la vie du Christ, Jésus fait trois choses. La première chose, c'est enseigner, nous le voyons bien. C'est donc aussi la première tâche des apôtres, des prêtres, et on peut dire aussi des diacres qui enseignent aussi, et finalement de toute l'Église. Toute l'Église est appelée à être enseignante. Jésus enseigne. Il y a donc une doctrine dans l'Église, il y a donc une théologie, il y a donc de la catéchèse, il y a donc un travail de la pensée qui est toujours lié à la découverte des mystères du royaume. Dans les évangiles, Jésus dit aux apôtres, à vous il est donné de connaître les mystères du royaume. Le véritable enseignement donc du Christ et puis de l'Église, des apôtres, c'est donc de faire entrer dans l'intelligence des mystères du royaume. Au fond, c'est un peu ce que nous faisons aussi dans nos émissions. Nous essayons de comprendre avec notre pensée quelque chose qui dépasse notre pensée, mais cependant qui se traduit aussi par un langage et par notre pensée. Le royaume advient et il faut le penser. Voilà, ça c'est l'enseignement du Christ. Il le fait découvrir par exemple par les paraboles. Donc, Pierre...
1: Oui, de façon très simple finalement, mais profonde.
2: Simple et extrêmement profonde, au point que ces paraboles, on continue à les méditer aujourd'hui.
1: Elles sont vivantes.
2: Elles sont vivantes, on n'en sonde jamais le fond. Parce qu'elles sont aussi existentielles, elles nous parlent du projet de Dieu sur la vie humaine ou de ce que nous sommes appelés à devenir dans le Christ. Donc il y a quelque chose là qui est inépuisable dans les paraboles, mais il n'y a pas que les paraboles, il y a d'autres enseignements de Jésus bien sûr. Il s'agit de découvrir qui est Dieu aussi. Qui est Dieu ? C'est une grande question. Là, tantôt nous parlions du salut. Qu'est-ce que le salut ? Mais on peut dire aussi qui est Dieu ? Peut-être c'est la grande question de notre modernité. Nous avons oublié Dieu. Dieu ne fait plus partie de notre univers de pensée. Il est comme devenu quelqu'un d'extérieur à nous-mêmes. Ce qui est tout à fait contraire à la logique de l'incarnation. Ou au contraire, Dieu est venu se révéler dans le Christ pour nous. C'est comme si nous voulions l'ignorer. Et donc au contraire, l'Église enseigne. Elle enseigne pour faire connaître le Christ et le Père et l'Esprit. Et son dessein de salut, comme on l'a dit. Pour nous entraîner à marcher donc dans ce chemin qui nous ouvre à la vie éternelle. Donc ça c'est le premier pôle, il est très fondamental et nous le voyons dans la vie de Jésus. Le deuxième pôle, c'est, je ne mets pas d'ordre hiérarchique dans tout ça, mais quand même, Jésus commence par enseigner. C'est de guider. On voit bien que Jésus est un pasteur aussi, on parle de lui comme le bon pasteur dans Saint Jean. Il guide, il prend la tête de ses brebis, il conduit. Et les premiers à être conduits, c'est les apôtres eux-mêmes et les disciples qui vont suivre son enseignement. Il va conduire, et pas simplement pour être comme un sage ou un maître qui enseignerait à ses apôtres, mais pour inviter les apôtres et les disciples à vivre concrètement dans leur vie ce qu'il leur enseigne. Donc il ne s'agit pas seulement d'entendre une sorte d'enseignement ex cathedra, mais il s'agit de vivre l'enseignement que propose Jésus. Puisque cet enseignement nous parle de Dieu qui s'est rapproché de nous, il s'agit donc, Saint Paul le dira de façon très synthétique et magnifique, il s'agit donc de vivre de Dieu. Au fond, il faut que l'enseignement porte du fruit dans l'existence même, dans la vie même. Il s'agit de se comporter en fils et en fille de Dieu. Et donc pour cela, il faut comprendre qu'il y a une dimension pastorale, de mise en pratique. Et enfin, à travers ces deux dimensions, il y a une dimension de sanctification. Plus tard, cela prendra la forme de la célébration des sacrements que nous vivons. Et cette sanctification, on en a parlé un tout petit peu dans l'émission précédente, il s'agit de devenir, par la grâce du Christ, ce que nous professons dans la foi. Donc là, c'est au-delà de nos efforts ou de la mise en pratique que nous pourrions nous-mêmes mettre en œuvre. Il s'agit de se laisser transformer par la grâce elle-même. Donc si on devait mettre de l'ordre, je dirais ceci, je dirais, bon, tout d'abord, tout commence par un enseignement. Ce n'est pas la prédication, dit saint Paul, que nous devenons croyants. Nous avons besoin de recevoir alors la grâce, de nous ouvrir à la grâce et à la vie de Dieu pour ensuite la vivre concrètement dans notre vie de tous les jours.
1: Merci beaucoup, monsieur l'abbé Jean-Luc Marois, et à la joie de nous retrouver la prochaine fois.
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Bonjour à chacune et chacun d'entre vous, qui que vous soyez, croyant, pratiquant ou non, agnostique ou en recherche de transcendance, soyez les bienvenus dans cette émission Lectio Divina, lecture priante de la parole de Dieu, au micro Réginald de Becco, à la technique Satchel Art, que je remercie vivement. L'indicatif musical que vous écoutez est tiré du Magnificat de Jean-Sébastien Bach, plus précisément de son aria pour alto, il comble de bien les affamés et renvoie les riches les mains vides. Je voudrais vous parler aujourd'hui de la souffrance. La souffrance, qu'elle soit physique, celle de la maladie, du handicap, d'un accident, d'une agression physique, de la guerre, d'une agonie ou de la mort, qu'elle soit morale ou psychique, celle de la perte d'un être cher, de la perte de son travail, de la santé, d'une dépression ou d'un burn-out, toute souffrance, quelle qu'elle soit, est destructrice, est un mal absolu, est un mal à l'état pur. Et la souffrance n'est en aucun cas une punition de Dieu, quoi que l'on puisse en penser. Dans un livre d'entretien avec les journalistes Dominique Minten et Louis Matou, intitulé « Monseigneur Léonard, conversation », livre sorti en français en 2006, Monseigneur Léonard a parlé de la maladie mortelle du sida comme une conséquence d'une sexualité libre entre adultes. À la question du journaliste Louis Matou, « Précisément, que pensez-vous du sida ? Y voyez-vous une punition de Dieu suite à la libération sexuelle ?» Monseigneur André-Joseph Léonard a répondu « On a posé à Jean-Paul II un jour cette question-là. Est-ce que le sida est une punition de Dieu ?» Il a répondu avec beaucoup de sagesse « Il est très difficile de connaître les intentions de Dieu. Pour ma part, dit Monseigneur Léonard, je ne raisonnerai pas du tout en ces termes. Tout au plus, je verrai dans cette épidémie une sorte de justice immanente, pas du tout une punition, un peu comme sur le plan écologique, quand on malmène l'environnement, il finit par nous malmener à son tour, et quand on malmène l'amour humain, peut-être finit-il par se venger sans qu'il faille y faire intervenir une cause transcendante. » Wikipédia nous dit que la justice immanente invoquée par Monseigneur Léonard est, et je le cite, « l'affirmation du lien nécessaire, inévitable, entre une mauvaise action et sa sanction, à brève ou longue échéance. » C'est aussi, dit Wikipédia, un procédé littéraire par lequel la vertu finit par être récompensée ou le vice puni. En d'autres mots, Monseigneur Léonard a laissé entendre qu'il y a un lien nécessaire, inévitable, entre des relations homosexuelles qui, à ses yeux, sont de mauvaises actions et leur sanction, la maladie mortelle du sida. Et je le recite, « Le vice finit par être puni. » Vous me permettrez de dire que cela se passe de tout commentaire. Par ailleurs, le magazine Le Point, publié le 20 mai 2020, une tribune de l'historien Joël Elie Schnapp, qui écrivait « Le rabbin Meir Mazus, chef religieux israélien ultra-orthodoxe séfarade, affirmait, début mars 2020, que le coronavirus était une punition divine causée par le défilé de la Gay Pride. » Et, ajoute ce journaliste, cet historien, le pasteur conservateur américain Reich Wiles, quant à lui, a asséné que la propagation du coronavirus dans les synagogues était une punition divine contre les Juifs. Comment peut-on dire des choses pareilles? Dieu ne permet pas la souffrance. On dit parfois que Dieu permet le mal pour faire advenir un plus grand bien. Mais est-il pensable que Dieu aurait permis les crimes d'Hitler et de Staline, les crimes de tous les génocidaires et des terroristes qui prétendent agir en son nom? En aucun cas, Dieu ne permet la terreur. Dieu a voulu que l'homme soit libre.
ce qui implique qu'il est libre de choisir entre le bien et le mal, et donc il est libre de faire le mal, d'infliger des souffrances. L'homme est le seul responsable du mal qu'il commet. Ce n'est pas donc Dieu qui est responsable de la souffrance. Dieu, bien au contraire, partage nos souffrances. Anne Lécu, religieuse dominicaine, médecin en prison, répond aux questions de Sophie de Villeneuve dans l'émission « 1000 questions à la fois » sur Radio Notre-Dame, entretien retranscrit dans la Croix du 29 juin 2016. Elle dit « Dieu n'a pas fait la mort. Il ne prend pas plaisir à la mort de quiconque, et bien évidemment pas non plus à la mort de son propre fils. La souffrance et la mort de chacun d'entre nous sont un drame pour Dieu, au point que pour que nous n'y soyons pas seuls, son Fils choisit d'y être à nos côtés. Dieu, ajoute Anne Lécu, vient partager la souffrance. En aucun cas il ne vient donner une réponse ou la conceptualiser. Toute tentative d'explication de la souffrance est vaine. Pas de discours, mais un partage jusqu'au bout, dans la souffrance, mais plus encore dans la faute et la culpabilité.

venait d'entendre le Lacrimosa du Requiem de Mozart par l'ensemble Contraste. Lacrimosa dies illa, jour de larmes que ce jour, où de la poussière ressuscitera le pécheur pour son jugement. Pardonne-lui, mon Dieu, Seigneur bon Jésus, accorde-lui le repos éternel. Dona eis requiem. Amen. Alors le Dieu de la Bible souffre devant le mal et la souffrance. Elie Wiesel, né en Roumanie en 1928 et mort à New York en 2016, est un juif, philosophe et écrivain, lauréat du prix Nobel de la paix en 1986. Il a subi les souffrances d'Auschwitz et a fait un récit poignant de sa captivité dans son livre « La nuit ». Il a publié dans le Figaro magazine du 4 septembre 1999 un très beau texte dont je vous lis un extrait. Dieu de justice, Dieu de bonté, Dieu d'amour, où étais-tu quand on persécutait ton peuple? Il est permis dans notre tradition de te questionner. D'Abraham à Moïse, en passant par Jérémie, dans toute la littérature biblique, nous découvrons des cris contre la justice divine. Dans ses lamentations, Jérémie écrit « Tu as tué sans pitié, tu vois tes enfants humiliés et tu restes silencieux. Cependant, je me suis demandé, peut-être suis-je injuste ?» Après tout, Auschwitz n'était pas le produit de Dieu, mais le produit des hommes. Auschwitz avait comme but non seulement de nous détruire, mais aussi de te détruire. Pourquoi ne pas songer également à ton chagrin, toi, Père de l'humanité? En regardant tes enfants souffrir, n'as-tu pas souffert comme eux, avec eux? À cette question fondamentale, pourquoi le mal existe-t-il? Le catéchisme de l'Église catholique a une réponse qui, je le reconnais, est un peu complexe. Je vous la donne. C'est le numéro 309 du catéchisme. Si Dieu le Père Tout-Puissant, Créateur du monde ordonné et bon, prend soin de toutes ses créatures, pourquoi le mal existe-t-il? À cette question, dit le catéchisme, aussi pressante qu'inévitable, aussi douloureuse que mystérieuse, aucune réponse rapide ne saura suffire. C'est l'ensemble de la foi chrétienne qui constitue la réponse à cette question. La bonté de la création, le drame du péché, l'amour patient de Dieu qui vient au-devant de l'homme par ses alliances, par l'incarnation rédemptrice de son Fils, par le don de l'Esprit, par le rassemblement de l'Église, par la force des sacrements, par l'appel à une vie bienheureuse à laquelle les créatures libres sont invitées d'avance à consentir, mais à laquelle elles peuvent aussi d'avance, par un mystère terrible, se dérober. Il n'y a pas un trait du message chrétien qui ne soit, pour une part, une réponse à la question du mal. Jésus, et cela est très clair dans les évangiles, n'a jamais accepté la souffrance ou la mort. Il y a ce très beau passage de l'évangile de Marc, chapitre 5, verset 22, où l'un des chefs de la synagogue, nommé Jaïros, vient supplier Jésus. « Ma petite fille est près de mourir, viens lui imposer les mains pour qu'elle soit sauvée et qu'elle vive. » Il était malheureusement déjà trop tard. Jésus ne lui répondit pas que c'était là la volonté de son Père, que Dieu lui a donné la vie et que maintenant il la rappelait à lui. Bien au contraire, il se laisse émouvoir par la souffrance des parents de l'enfant. Je lis la suite de l'Évangile. Comme il parlait encore, des gens arrivent de la maison de Jaïr, le chef de la synagogue, pour dire à celui-ci « Ta fille vient de mourir. À quoi bon déranger encore le maître ?» Jésus, surprenant ces mots, dit au chef de la synagogue « Ne crains pas, crois seulement. »
il ne laissa personne l'accompagner, sauf Pierre, Jacques et Jean, le frère de Jacques. Ils arrivent à la maison du chef de la synagogue. Jésus voit l'agitation et des gens qui pleurent et poussent de grands cris. Il entre et il leur dit « Pourquoi cette agitation et ces pleurs ? L'enfant n'est pas morte, elle dort, mais on se moquait de lui. » Alors il met tout le monde dehors, prend avec lui le père et la mère de l'enfant et ceux qui étaient avec lui. Puis il pénètre là où reposait l'enfant. Il saisit la main de l'enfant et lui dit « Talitha cum », ce qui signifie « Jeune fille, je te le dis, lève-toi ». Aussitôt, la jeune fille se leva et se mit à marcher. Elle avait en effet 12 ans. Ils furent frappés d'une grande stupeur. Et Jésus leur ordonna fermement de ne pas le faire savoir à personne. Puis, il leur dit de la faire manger. Et donc, non seulement Jésus lui redonne la vie, mais craignant qu'on ne l'oublie dans l'euphorie générale, il rappelle même à ses parents qu'elle a faim et qu'il est temps de lui donner à manger.

Vous venez d'entendre la méditation de Thaïs de Jules Massenet. La méditation religieuse de l'acte 2 de l'opéra Thaïs de Jules Massenet. Interprété par Itzhak Perlman, né en 1945 à Tel Aviv, qui doit jouer assis, ayant contracté la poliomyélite à l'âge de 4 ans. Il est considéré comme l'un des plus grands violonistes du XXe et du XXIe siècle. L'action se déroule à Alexandrie au IVe siècle. Un moine cénobite Athanaël cherche à convertir au christianisme Thaïs, courtisane célèbre et prêtresse païenne vouée à la déesse Vénus. Il y réussit, mais Thaïs choisit alors de se retirer du monde et de vivre cloîtré. Quelle est la réponse de Dieu à la souffrance et à la mort? Dieu pleure devant la souffrance des enfants. S'il est amour, il ne peut que compatir, souffrir avec eux, souffrir avec leur mère, leur père et tous ceux que désespèrent de telles cruautés. Cet enfant, dans l'évangile de Marc, la fille de Jaïr, il l'a ramené à la vie, comme il a ressuscité son fils et comme il ressuscitera toutes les victimes des atrocités de la guerre, des attentats, des accidents, de la maladie et de la mort. Dieu est avec toutes les victimes du mal. Il est corps et âme avec elles dans leur souffrance, dans leur calvaire et dans leur mort. Il est au plus intime de l'enfant qui se meurt, comme il habite le cœur de sa mère qui se désespère à son chevet. Il souffre avec celui qui souffre et pleure avec celui qui pleure. Seul peut-être le croyant peut l'entendre pleurer et saisir cette solidarité, sa communion dans la souffrance. Il y trouvera un début de consolation, dans l'espoir d'un monde meilleur où il n'y aura plus ni souffrance ni mort et où il pourra retrouver l'amour de ceux qu'il aime et qu'il a perdu. La réponse de Dieu, sa victoire sur le mal, c'est la résurrection et l'accueil dans son amour infini de tous les désespérés de la terre. C'est une réponse radicale, définitive, que rien ne pourra jamais empêcher. Celle qu'il est venu nous annoncer en s'incarnant dans son Fils Jésus-Christ, crucifié, enseveli et ressuscité d'entre les morts. Sa mort et sa résurrection annoncent les nôtres, les préfigurent et nous ouvrent les portes de l'éternité. C'est ce qui fait dire à saint Paul dans la première lettre aux chrétiens de Corinthe, « Quand donc cet être corruptible aura revêti l'incorruptibilité et que cet être mortel aura revêtu l'immortalité, alors se réalisera la parole de l'Écriture. La mort a été engloutie dans la victoire. Mort, où est ta victoire? Mort, où est ton aiguillon ?» Pourquoi dit-on que nous devons vivre nos souffrances en union avec celles du Christ? Véronique Margron, religieuse dominicaine théologienne, présidente de la Conférence des religieux et religieuses de France, a répondu aux questions de l'émission « 1000 questions à la fois » sur Radio Notre-Dame, retranscrite dans la Croix du 22 juin 2022. Véronique Margron dit ceci, « Toutes les souffrances ne peuvent pas se combattre. Un deuil des traumatismes que nous avons vécus enfants, comment vivre avec ?» La première chose à dire, c'est qu'il ne faut pas s'y complaire. Ce n'est jamais l'attitude de Jésus. Se tourner vers autrui, autant que c'est possible, se battre, y compris contre la souffrance des autres, est sûrement la première des attitudes spirituelles en union avec le Christ. Il me semble, dit Véronique Margron, que le Nouveau Testament offre ici une autre piste. À la fin de sa deuxième lettre aux Corinthiens, quand Paul parle d'une écharde dans sa chair, il dit qu'un ange est venu le souffleter pour qu'il ne s'enorgueillisse pas lui-même et pour qu'il trouve sa force dans le Christ et non pas en lui-même. On suppose que Paul était malade. Que fait-il? Comme tout le monde, il essaye de donner du sens à ce qui n'en a pas. Souffrir n'a pas de sens en soi. C'est bien pour cela qu'il faut combattre la souffrance. Mais quand elle est là, que puis-je en faire? Paul, lui, essaye d'en faire une pédagogie,
pour apprendre que la force d'annoncer l'Évangile ne vient pas de lui, mais du Christ. Comme c'était un héros de Dieu, un homme fort, courageux, plus que volontaire, Paul a voulu se rappeler que ce n'était pas par ses propres forces qu'il menait tous ses combats. La souffrance peut en effet nous donner l'occasion de revenir à Dieu. Le fils prodigue serait-il retourné vers son père s'il n'avait pas sombré dans la misère? Le désespoir ne nous incite-t-il pas à nous tourner vers Dieu et à implorer son secours? Nombreux sont les témoignages d'hommes et de femmes qui, confrontés à des souffrances insupportables, ont reconnu s'être tournés vers le Dieu de leur enfance et avoir trouvé du réconfort dans la prière. C'est ce que dit le psaume 33. Un pauvre a crié, le Seigneur écoute, et de toutes les angoisses, il le sauve. Alors devons-nous nous infliger volontairement des souffrances ou des mortifications pour plaire à Dieu? Sur le site Wikimonde, au mot le silice, est cité le document interne à l'Opus Dei publié en français le lundi 20 décembre 2004 de l'Esprit et des pieuses habitudes de servir. Il nous apprend ceci. Dans l'Opus Dei, les membres numéraires et agrégés utilisent tous les jours une chaîne munie de pointes, surnommée silice. Textuellement, le texte dit ceci. Pour mortifier et soumettre le corps, les numéraires et les agrégés de l'Opus Dei, en accord avec celui qui dirige leur âme, pratiqueront fidèlement la coutume de porter chaque jour, au moins pour 2 heures, un petit silice. En outre, une fois par semaine, ils utiliseront les disciplines et dormiront sur le sol. Saint Jean Cassien, un des principaux maîtres de la vie monastique au Ve siècle, désapprouvait son utilisation par les moines, car si le silice était visible, il se remarquait et pouvait être un motif de vanité, et si on le portait au-dessous de ses vêtements, il entravait la liberté du corps dans l'exécution du travail manuel. De son côté, saint François de Sales enseignait « Peu importe aux démons que vous déchiriez votre corps, pourvu que vous fassiez votre propre volonté. Le démon ne craint pas l'austérité, il craint uniquement le sacrifice de votre volonté. » Et François de Sales d'ajouter, « Le misérable pharisien jeûnait 2 fois par semaine et pourtant il périt. Le publicain, lui, n'avait point jeûné et il fut justifié. » La souffrance est donc le plus grand mystère de notre humanité. Et j'avoue que je suis triste de constater parfois que devant trop de souffrances, certains chrétiens disent perdre la foi en Dieu comme si Dieu en était responsable. Job est le juste souffrant qui se révolte contre la souffrance et qui interpelle Dieu. Mais il garde contre toute espérance sa foi en Dieu. Job, chapitre 19, versets 25 à 27, il dit ceci, « Mais je sais, moi, que mon Rédempteur est vivant, que le dernier, il se lèvera sur la poussière, et quand bien même on m'arracherait la peau de ma chair, je verrai Dieu. Je le verrai, moi, en personne, et si mes yeux le regardent, il ne sera plus un étranger, mon cœur en défaille au-dedans de moi. Puissions-nous penser et prier comme Job l'a fait. Merci d'avoir écouté cette émission Lectio Divina, lecture de la parole divine. Je remercie Satchel Hart de l'avoir enregistrée et je vous donne rendez-vous dans un mois.

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1: Garder l'espérance en Dieu et dans sa miséricorde, c'est le souhait dressé par le chef de l'Église grecque-catholique d'Ukraine, Mgr Chevtchouk, à l'occasion des 35 ans de l'indépendance de son pays. Nous l'entendrons juste après les titres. La Syrie ne fait plus partie de la liste américaine des États soutenant le terrorisme, une nouvelle qui est synonyme de la levée de sanctions par Washington et qui est diversement accueillie par les Syriens. Les eaux du Colorado se tarissent, le gouvernement fédéral américain va imposer et des restrictions dans les prélèvements à plusieurs États riverains pour préserver la ressource fluviale. La ville de Metz, en France, et toute la Moselle attendent la venue de Léon XIV dans un mois. L'archevêque Mgr Ballot nous parlera du symbole que représente sa ville et son diocèse.
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1: Bonjour. Les 35 ans de son indépendance auraient dû être une occasion de fête, mais la guerre en cours l'en a empêché. L'Ukraine vit toujours sous les bombes russes et une partie de son territoire est occupée. Cet anniversaire a été l'occasion, sur le plan politique, d'afficher le soutien des Européens au gouvernement ukrainien. Sur le plan spirituel, ce fut la possibilité pour Mgr Chevtchouk, le chef de l'Église grecque-catholique d'Ukraine, de revenir pour nous sur l'importance de garder l'espérance en Dieu et dans la miséricorde, des valeurs essentielles pour continuer à préserver l'unité nationale de son pays agressé.
3: Oggi in Ucraina noi vediamo che la concordia nazionale.
4: Aujourd'hui en Ukraine, nous constatons que la concorde nationale qui nous a conduits vers l'indépendance de notre pays ne peut être défendue que par la miséricorde. La capacité à faire preuve d'empathie envers ceux qui souffrent, la capacité à faire preuve de miséricorde envers ceux qui commettent des erreurs, mais aussi notre capacité à faire du bien à notre prochain.
3: Manque la nostra capacità di fare il bene al prossimo.
4: C'est pourquoi nous ne devons pas oublier que la plus grande expérience de la liberté s'accomplit lorsque nous aimons Dieu et notre prochain. Nous vous demandons votre solidarité et votre unité dans la prière, mais aussi dans l'action humanitaire qui pour nous aujourd'hui est un excellent moyen de manifester notre amour envers Dieu et envers notre prochain.
3: C'est une via eccellente per dimostrare il nostro amore verso Dio e verso il prossimo.
1: Des propos recueillis par Taras Kotsour du programme ukrainien, un entretien retrouvé en intégralité sur notre site internet www.vaticannews.va. Alors que l'on parle beaucoup de guerre, le Saint-Siège ne ménage pas ses efforts en faveur de la paix en Ukraine. C'est le sens de la visite cette semaine en Russie de Mgr Gallagher, le secrétaire pour les relations avec les États. Il doit rencontrer aujourd'hui le chef de la diplomatie russe, Sergei Lavrov, ainsi que son homologue au sein du patriarcat de Moscou, le métropolite Antoine de Volokolamsk, président du département des relations ecclésiastiques extérieures du patriarcat orthodoxe. Sauvetage ce matin au large de la Crète par les gardes-côtes grecs de 85 migrants. Ils se trouvaient à bord de deux canots pneumatiques

0: 5 autres personnes ont été interpellées dans le cadre de cette affaire, dont son fils. Séisme diplomatique en trompe-l'œil ou vrai tournant. La Syrie a officiellement été retirée de la liste américaine des États soutenant le terrorisme sur laquelle elle figurait depuis 1979. Une annonce mise en scène hier soir à la télévision par le président Ahmad al-Sharr et son chef de la diplomatie Assad al-Shaibani. Pourtant, dans les rues de Damas, loin des communiqués officiels, la réaction est loin d'être l'euphorie. Analyse depuis la capitale syrienne avec notre correspondant Mohamed Erami.
1: 47 ans d'isolement balayé d'un trait de plume à Washington, officialisé hier par le duo al-Sharr al-Shaibani. Sur le papier, c'est la fin d'une tutelle asphyxiante qui a plombé l'économie syrienne depuis la fin des années 70. Mais ici, à Damas, l'ambiance n'est ni au grand soir, ni aux larmes de joie. La réalité, c'est que la population a appris à se déconnecter des annonces géopolitiques. Entre des infrastructures en ruine, une crise systémique profonde et la cherté du quotidien, les gens ont les pieds sur terre. Ce grand écart diplomatique résonne surtout dans les capitales régionales. À Riyad, le ministre saoudien des Affaires étrangères, Faisal Ben Farhan, y voit enfin le feu vert juridique pour débloquer des investissements massifs dans l'infrastructure et l'énergie, tout en contrant l'influence iranienne. À Ankara, le chef de la diplomatie, Hakan Fidan, salue un sésame sécuritaire. La levée des sanctions facilite la stabilisation frontalière et esquisse l'espoir d'un retour progressif des réfugiés. Sur le plan technique, les banques internationales peuvent enfin rouvrir des lignes de crédit vers Damas sans risquer le couperet du trésor américain. La diplomatie a effacé 47 ans d'isolement, mais pour l'économie réelle, l'onde de choc prendra du temps à porter ses fruits. Mohamed Erami, Damas, pour Radio Vatican.
0: L'ONU et la Croix-Rouge internationale renouvellent leur appel lancé aux États en 2023 pour interdire les systèmes d'armes autonomes au plus tard cette année. Faute d'avoir été entendus, ils alertent aujourd'hui de nouveau sur le risque que le développement des armes autonomes conduise très prochainement à franchir ce qu'ils appellent une ligne rouge morale en laissant à des machines la décision de tuer des êtres humains. Une mise en garde lancée également par l'Église, notamment par le pape François lors du sommet du G7 en 2023. Dans son message pour la paix de cette même année, est reprise bien évidemment par Léon XIV dans son encyclique Magnifica Humanitas. L'été torride 2026 continue d'avoir des conséquences très concrètes pour les populations. C'est le cas entre autres aux États-Unis. Dans le Nevada, des feux de forêt favorisés par la sécheresse ont provoqué l'évacuation de 40 000 personnes. Et toujours dans cet état, la baisse du niveau du fleuve Colorado a poussé le gouvernement fédéral à imposer la réduction du volume d'eau autorisé à être prélevé à partir de l'année prochaine. Volume qui sera réduit également pour l'Arizona et la Californie. Les explications à New York de Gwendal Lavina.
2: Le niveau des deux plus grands réservoirs d'eau des États-Unis est au plus bas. Le fleuve Colorado qui les alimente et à travers eux quelques 40 millions de personnes et 22 millions d'hectares de terres cultivées ne suit plus le rythme. En cause, le changement climatique, l'agriculture et l'explosion de la population dans la zone. En 20 ans, son débit a été réduit de 20%. Depuis des années, les États qui prélèvent de l'eau du Colorado négocient un accord sur le partage de la ressource, mais les discussions n'ont rien donné et le ministère de l'Intérieur a donc tranché. Trois États, l'Arizona, la Californie et le Nevada, vont réduire leur usage de l'ordre d'1,5 milliard de mètres cubes d'eau en 2027 et 2028, jusqu'à un quart de leur consommation. Le Nevada veut faire annuler la décision. Les autres États sont pour l'instant protégés, mais le gouvernement fédéral a déjà mis en garde. Des coupes supplémentaires pourraient être imposées dans les 10 prochaines années. Gwendal Lavina, New York. 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
0: Pas de répit pour les habitants de l'agglomération de Port-au-Prince installée dans une église de la commune de Kenskoff sur les hauteurs de la capitale haïtienne. Un camp de personnes déplacées a été attaqué par des hommes armés dans la nuit de dimanche à lundi. Une quarantaine de personnes ont été tuées, plusieurs autres blessées. D'autres sont portées disparues. C'est dans un mois que Léon XIV arrivera en France, d'abord à Paris, puis à Lourdes, avant de conclure ce voyage par une étape à Metz. À Metz, ville frontière avec l'Allemagne, devenue aujourd'hui un pont entre deux peuples amis. Signe d'espérance dans un monde déchiré par les guerres et tenté par des replis identitaires. Son archevêque, Mgr Philippe Ballot, revient sur le symbole que représente cette ville de Metz.
3: J'ai ressenti beaucoup de joie, un peu de fierté pour les habitants de Moselle et les habitants de Metz en raison de leur histoire. C'est une terre qui a connu trois guerres, dont deux mondiales, deux annexions, et qui aujourd'hui montre que c'est une terre de la rencontre,

0: de la fraternité. Les ennemis d'autrefois sont devenus des amis. Ils coopèrent plutôt que de s'affronter. Et la frontière n'est plus un lieu de séparation, mais un lieu de rencontre. Et les liens avec l'Allemagne sont très beaux. Donc, il y a un message très fort et de percevoir que le pape, qui, depuis le début de son pontificat, insiste sur la paix pacifiée et pacifiante, eh bien, on a l'impression qu'il nous dit, oui, on voit que vous essayez, depuis la sortie de la Deuxième Guerre mondiale, à être des hommes pacifiés et pacifiants.
1: Des propos recueillis par Jean-Charles Puzolu. Voilà, c'est la fin de cette édition. Avant de se quitter, vous êtes nombreux à nous écrire. Continuez et n'hésitez pas à vous présenter, nous dire ce que vous appréciez ou non de nos émissions, nous expliquer comment vous nous écoutez. Pour cela, une seule adresse, français sans cédille, @vaticannews.va. Excellente journée.

0: Et dans cette émission, Sundi, on retrouve aujourd'hui comme invité Anthony Vigneron. Il est le directeur artistique de la cathédrale Saint-Paul à Liège. Bonjour.
1: Bonjour Denis.
0: Avec vous, Anthony, on va revenir évidemment, comme dans toutes nos émissions, d'abord sur votre parcours, sur votre lien avec la musique, parce qu'elle a vraiment suivi tout le cours de votre vie. Quand on lit votre biographie, on n'a pas l'impression à un seul moment qu'elle s'en détache, mais vous allez en parler mieux que nous. Alors justement, commençons par le commencement. Comment avez-vous rencontré ou senti qu'il y avait quelque chose à faire au niveau musical? C'est venu assez jeune?
1: Ah oui, c'est venu tout jeune pour moi. À vrai dire, mes parents aimaient beaucoup la musique, mais n'étaient pas du tout concernés par tout ce qui est musique plus classique, qui est ce qui m'occupe aujourd'hui. Mais j'ai commencé à pratiquer la musique à l'âge de 6 ans, 7 ans. Mmh. Et à 8 ans, je savais que je serais musicien. C'était une évidence.
0: Ça c'est vraiment... vous êtes dit, c'est ça que j'aime faire. Vous ne pouviez pas décrocher.
1: Je n'ai jamais eu le moindre doute.
0: Et alors, à ce jeune âge-là, vous avez commencé par quel type d'instrument?
1: Alors, j'ai d'abord fait... Premier instrument, un an de guitare, voilà, mais que j'ai rapidement abandonné parce que j'étais rentré dans un chœur de garçons qui chantait, j'avais 7-8 ans, et j'avais été vraiment impressionné, mais le mot est faible, par la personne qui jouait de l'orgue. C'était un excellent musicien, très virtuose, et il m'avait fait beaucoup, vraiment beaucoup d'effets, si on veut. Et je me suis dit que moi, je voulais faire absolument ça. Donc j'ai arrêté la guitare, qui était quand même un instrument, on va dire peut-être moins sérieux de prime abord, pour aller vers l'orgue.
0: Un choix assez inhabituel, parce que finalement la guitare, évidemment, c'est un peu l'instrument mainstream, on a envie de dire. L'orgue, c'est plutôt un instrument un peu caché, qu'on voit dans les églises, etc., qu'on redécouvre lors de certains événements. Donc c'est vraiment particulier d'apprendre l'orgue aussi jeune.
1: Oui, c'est particulier parce qu'effectivement, il n'y a pas tellement d'enfants aussi jeunes, quoique ça arrive parfois. Mais ce qui est encore plus particulier pour moi, c'est que mes parents n'étaient pas du tout pratiquants, donc ne mettaient jamais un pied dans une église. Et donc ils étaient eux-mêmes très très surpris de me voir prendre tous les lundis la direction de la petite église à Bruxelles où j'avais mes cours d'orgue.
2: Mais comment vous avez eu ce coup de cœur pour l'orgue alors si vous ne mettiez pas les pieds dans une église, que c'est un univers qui reste assez loin de l'univers familial?
1: Ben, en rentrant dans le chœur d'enfants où j'étais, donc j'étais au collège Saint-Pierre à Uccle, il y avait un chœur de garçons qui existait déjà depuis une quarantaine d'années, et donc on était venu nous présenter ça en classe à la rentrée. D'ailleurs à l'époque c'est la prof de religion qui venait nous présenter la chorale du collège. Et à vrai dire, moi j'étais pas du tout allé pour des raisons musicales, j'étais allé parce que elle nous avait expliqué que les enfants qui étaient les plus présents en répétition, eh bien tous les deux ans ils partaient en tournée un mois au Canada. Et moi j'avais 8 ans, j'ai entendu partir un mois au Canada. Je me suis dit, ça c'est pour moi. Et donc je suis allé là-bas pour ça. Et par contre, vraiment dès la première répétition, j'ai trouvé ça génial. Et j'ai entendu le son de l'orgue et je me suis dit, c'est ça que j'ai envie de faire. Mais c'est vrai que je suis arrivé là-bas vraiment par le plus grand des hasards, quoi. Je suis plus allé chercher des vacances que... qu'une activité de vie, on va dire, ou qu'une révélation, évidemment, on ne sait jamais très bien. Mais voilà, ça s'est mis comme ça et de manière assez, assez immédiate. Et voilà, je m'étais dit, en plus, j'étais un petit peu fainéant. Parce que c'était quand même très, très strict à l'époque, les chœurs d'enfants. Il s'agissait de ne pas bouger pendant la répétition qui durait 2 heures. Enfin, quand on a 8 ans, on a un peu envie de bouger.
0: Il fallait mériter le Canada.
1: Oui, ça se méritait. Et puis je voyais l'organiste aussi, je me disais, mais ce gars est assis pendant 2 heures, alors que moi je suis debout. En fait, je serais pas si mal à cet endroit-là.
0: Donc un choix qui part déjà très jeune via un chœur d'enfant pour l'orgue, et c'est le début vraiment de toute une carrière et des études surtout dans la musique, avec notamment, vous avez étudié l'orgue dans des classes notamment de Bernard Faucroul, un nom qui résonne évidemment ici aussi à Liège, ou alors Xavier Depré au Conservatoire Royal de Bruxelles et de Mons, des figures importantes pour vous?
1: Ah oui, bah c'est sûr, bah... C'est-à-dire que Bernard Faucroul, pour moi, c'est quand j'ai commencé à vraiment m'intéresser de près à la musique d'orgue, j'ai grandi en écoutant ses enregistrements. Donc, à vrai dire, quand on a 16, 17, 18 ans, on n'imagine pas que les gens qu'on écoute au disque sont aussi réels et aussi palpables. Et donc, c'est vrai que lorsque j'ai pu le rencontrer d'abord, échanger avec lui, et puis rentrer dans sa classe, pour moi, c'était quelque chose d'absolument extraordinaire. Je veux dire, c'était... je pense que ça doit être la même chose que pour un enfant qui joue au foot et qui rencontre Messi. On était sur le même rapport. Et Et en plus, c'était quelqu'un de très généreux. C'est quelqu'un d'incroyablement doué, mais qui partage aussi beaucoup. Et ça, c'est quand même, moi, je trouve un grand intellectuel aussi. C'est quelqu'un qui pense à la musique, qui pense à notre temps. Et donc, à tous les niveaux, côtoyer Bernard Faucoult, c'était une révélation incroyable. Et voilà, mais même Xavier Deprez, enfin même, c'est pas très gentil de dire même, mais Xavier Deprez aussi a joué beaucoup un grand rôle pour moi. C'était organiste titulaire de la cathédrale de Bruxelles. Moi, je suis bruxellois, et Xavier m'a ouvert les portes d'un instrument là-bas, m'a appris énormément de choses, et m'a aussi accompagné depuis le moment où on s'est rencontrés dans tout mon parcours, d'abord d'organiste, parce que j'étais d'abord dans sa classe, et puis lorsque je me suis mis vraiment à ne faire, pour ainsi dire, que diriger, il m'a toujours invité dans ses festivals ou à la cathédrale à diriger avec beaucoup de gentillesse et de fidélité.
2: Anthony Vigneron reviendra sur votre formation dans quelques instants, mais on va se permettre un petit aparté. Quand on découvre l'orgue aussi jeune, qu'ensuite on se lance dans le conservatoire et qu'on écoute tous ces albums et qu'on reste bercé par la musique, comment on arrive à s'inscrire entre guillemets dans une adolescence, et c'est entre guillemets arrive maintenant, normale, avec ses camarades qui n'écoutent pas forcément la même musique, qui n'ont pas forcément le même quotidien et les mêmes activités?
1: Pour moi, c'était pas quelque chose d'extrêmement compliqué, dans le sens où je viens d'un milieu quand même très populaire. Et donc, d'une part, effectivement, j'avais cet attrait pour la musique classique dès l'enfance. Mais d'autre part, j'étais aussi passionné par des tas d'autres choses, dont le sport. À un moment, j'avais un abonnement en Anderlecht, on peut pas le dire quand on est à la cathédrale de Liège, mais j'allais chaque semaine voir mon club de foot jouer. Donc, j'étais quand même très connecté dans le monde réel, en tout cas dans le monde présent. Et les choses se mettaient assez bien. Et c'était assez sympa parce que j'avais déjà une vie en fait très très différente à 13, 14, 15 ans, 16 ans des gens de mon âge. Mais par contre, quelque part, je pense que pour eux, j'avais quelque chose d'un peu folklorique. Ils trouvaient ça assez, assez amusant. Et ils m'ont toujours gardé auprès d'eux et intégré auprès d'eux. On a toujours continué à vivre les choses plus ou moins ensemble. D'ailleurs, j'ai gardé des amis à ces proches d'époque, même si nos vies, c'est vrai, étaient déjà très très différentes en fait. Oui.
0: Alors après, justement, ces études qu'on évoquait tout à l'heure au Conservatoire Royal de Bruxelles et de Mons, vous êtes dirigé un peu plus au sud, du côté de Monaco, où là vous êtes entré dans la classe d'Olivier Vernet. Pourquoi avoir décidé justement de changer de cap, de partir de la Belgique et de vous rendre du côté du Rocher?
1: J'avais eu la chance d'aller jouer à la cathédrale de Monaco pour accompagner un autre chœur d'enfants au début des années 2000, on va dire, voilà. Et donc j'avais pu rencontrer les gens à la cathédrale de Monaco. Je savais qu'Olivier Vernet, qui est un concertiste vraiment de stature internationale, était là-bas. Et donc je lui avais écrit gentiment pour lui demander si je pouvais monter à l'orgue, ce qui se fait fort en Europe. On n'accède pas aux tribunes comme ça, voilà. Aux États-Unis, au Canada, c'est très différent. Il suffit de se présenter à l'entrée, dire qu'on est organiste et c'est parti, on monte. Mais en tout cas, en Europe, c'est pas comme ça. J'avais pris contact et c'est quelqu'un d'absolument charmant. Et un peu pareil que pour Bernard Faucoult d'ailleurs, ce sont en fait les deux personnes dont j'écoutais des enregistrements. Et donc quand j'ai su aussi qu'Olivier Vernet était aussi accessible, moi, je me suis dit tiens, prenons un cours particulier pour voir. Vous savez, quand on a 18-20 ans, on cherche aussi des maîtres, on cherche des gens pour nous apprendre. Et rapidement, Olivier m'a dit viens dans la classe à Monaco et voilà, tu auras tous les cours nécessaires. C'était une période incroyable pour moi parce que donc j'avais cours 2 jours par semaine à Monaco et 3 jours par semaine en Belgique. Alors aujourd'hui, évidemment, on ne ferait plus ça parce que la question d'empreinte carbone est assez terrible. Je pense que voilà, j'ai pris pour toute ma famille, toutes les générations à venir. Mais néanmoins, c'était quelque chose, oui, de vraiment incroyable. J'étais très très gentiment logé sur place aussi par une habitante. Et donc c'est... voilà, venant d'un milieu populaire, comme je disais, se retrouver à un moment à étudier à Monaco, il y a quelque chose de complètement dingue.
0: C'est le grand écart.
1: C'est le grand écart. En plus, c'est une vie incroyable parce que bon, nous sommes tous belges ici. On sait à quel point en novembre ou début décembre ou février ou mars, il fait moche. Et quand on est à Monaco chaque semaine, ce qui est incroyable, bon, c'était les plus belles années de ma vie à ce niveau, c'est que on arrive, on sort de l'aéroport et toute l'année il fait beau. Et c'est en fait un confort de vie aussi, juste d'avoir un temps, il ne fait pas 30 degrés toute l'année, Dieu merci, mais juste d'avoir un climat favorable chaque semaine, Ben, même moralement, même psychologiquement, c'est quelque chose de vraiment merveilleux, oui.
0: Alors on poursuit cette carrière qui débute, où vous commencez à finir votre formation en quelque sorte. Vous avez continué, on a parlé de l'orgue, mais il y a la direction artistique, hein, puisque je rappelle, Anthony Vuneyron, vous êtes actuellement directeur artistique de la cathédrale Saint-Paul à Liège. Vous avez aussi dû apprendre à devenir ce chef de chœur et de pouvoir prendre le lead. Là aussi, c'est toute une étape de votre vie.
1: Oui, oui, tout à fait. Bah, pareil, pour moi, ça a commencé très jeune, parce que dans le cœur d'enfant où j'étais déjà, quand j'avais 15-16 ans, forcément, je jouais de l'orgue. À l'époque, j'avais finalement pris la place de la personne que j'admirais plus jeune. Et parfois, le chef de chœur me disait, Anthony, tu dois faire ça comme ça, ou il faudrait ralentir, ou accélérer, ou voilà. Parfois, je me disais, mais je suis pas d'accord. Alors, j'étais très poli, beaucoup trop poli que pour lui dire. Mais je me disais, dans le fond, le mieux, ce serait que je dessine moi-même comment on fait. Donc voilà, partant de ce principe-là, je me suis dit, bon, vu que je veux décider moi-même, bah, il va falloir apprendre. Et j'ai eu la chance, vraiment, dans tout mon parcours, d'avoir des gens très gentils, en fait, qui m'ont chaque fois ouvert les portes et accueilli très gentiment. Et je pense qu'il devait y avoir quelque chose d'attendrissant aussi pour eux, de voir quelqu'un d'aussi jeune. Voilà, mais j'ai commencé, oui, à mes tout premiers cours de direction, si on veut. J'avais 15 ans, effectivement.
2: Mais donc, si on résume, les premières clés du succès d'Anthony Vigneron, c'est la flemme et un peu de rébellion. C'est ça les clés du succès.
1: La flemme, non, c'est en apparence, parce que la vie de musicien, c'est une vie où on travaille vraiment énormément, vraiment. Mais oui, un peu de rébellion, en tout cas de questionnement, oui. Je n'ai jamais aimé, et je n'aime toujours pas d'ailleurs, qu'on me dise les choses sont comme ça, il faut faire comme ça. Je dois dire que par principe, si on me dit que les choses sont comme ça, j'irai bien voir un peu sur le côté s'il n'y a pas un peu moyen de faire autrement.
2: C'est particulier dans un milieu où tout est aussi millimétré.
1: Oui, mais je pense qu'on a besoin de liberté. Et je pense que c'est ce qui fait que ça fonctionne bien pour moi. C'est que peut-être que quand les gens sont à mon contact dans la musique, c'est qu'ils sentent, j'espère qu'ils sentent, qu'auprès de moi, il y a un espace de liberté qu'on n'a peut-être pas ailleurs. Alors, c'est une liberté très cadrée. Hein, mais malgré tout, pour moi, c'est resté quelque chose qui est vraiment très important. Et peut-être plus que pour beaucoup de gens avec lesquels j'ai pu travailler, mais ça nous emmène loin. Mais c'est vrai que si on reporte cet aspect-là au concert, bah, pour moi, même si on a travaillé de façon vraiment consciencieuse, précise et assidue, au moment du concert, c'est quelque chose d'autre qui commence. Et rien n'est fixé à l'avance. Tout ce qu'on a décidé en répétition, tout ce qu'on a travaillé pendant parfois des mois, si on sent collectivement qu'il y a quelque chose de mieux à faire, on va y aller. Voilà. Et ça, je pense que c'est une grande liberté, et je pense que c'est quelque chose qui plaît aux gens, de sentir que ben voilà, les choses sont possibles.
0: Et vous, justement, qu'est-ce qui vous plaît quand vous n'êtes pas derrière le pupitre ou sur scène? Qu'est-ce qui vous plaît, justement? Vous écoutez encore beaucoup de musique à côté de tout ce que vous devez diriger ou réaliser, parce qu'on peut faire peut-être une overdose au bout d'un temps d'avoir autant de musique dans sa vie.
1: Non, j'écoute de la musique tout le temps, tous les jours. J'en joue à longueur de journée, ou je chante à longueur de journée. Ou voilà, là maintenant, depuis quelques semaines, je me déplace à vélo. Et parfois, je fais un peu attention aux rues, parce que je vois que les gens se retournent quand ils me voient passer en train de chanter. Donc voilà, ça prend vraiment beaucoup de mon temps. Mais j'essaye de continuer à aller écouter les concerts. Avec effectivement, j'essaye d'aller écouter des gens qui prennent des risques. Voilà, ça. Moi, je n'ai pas l'attente d'aller écouter des concerts qui sont parfaits. Ça ne m'intéresse pas vraiment, je veux dire. Par contre, j'ai envie d'aller écouter vraiment des gens où je me dis, ça, ce truc-là, il l'a tenté, fallait l'oser. Si ça passe pas, c'est pas grave. Je préfère tenter quelque chose qui ne marche pas, voir quelqu'un qui prend vraiment un risque, voilà, plutôt que le contrôle. Je trouve que la vie est plus amusante comme ça.
0: Et vous, dans vos, je sais pas si on peut dire vos productions, mais en tout cas dans ce qu'on peut entendre quand vous êtes soit chef de chœur, soit en train de chanter sur votre vélo, ou en train de jouer de l'orgue, vous prenez aussi ces risques-là, où vous tentez aussi des choses, où vous dites, bon, on va voir si ça marche ou pas, et puis on essaye, quoi.
1: Oui, alors, c'est une prise de risque qui est malgré tout assez contrôlée, hein, je veux dire, on prend pas le risque spontanément de tout foutre par terre, si je peux dire ça comme ça. Mais c'est vrai que quand je dirige en concert, Les chanteurs qui travaillent beaucoup avec moi, les choristes au cœur de la Fédération Unie Bruxelles, ils le savent. Si on a travaillé quelque chose d'une manière très précise, mais qu'au moment du concert, je sens que ça devient quelque part inhabité parce que on ne fait plus que ce qu'on a reproduit, c'est vrai que je vais prendre contre-pied total. Mmh. Voilà. Je vais les déstabiliser volontairement. Parce que il faut que la musique soit à l'image de la vie. Dans notre vie, il n'y a rien qui est figé à 100%. On ne peut pas expliquer le matin quand vous vous levez et vous sortez de votre lit. Vous ne pouvez pas savoir exactement comment ça va se passer. Est-ce que votre café va être vraiment réussi? Est-ce que les gens que vous allez croiser vont vous apporter du bonheur ou de la tristesse ou voilà. Les choses ne sont pas figées.
0: Éviter de tomber dans l'ennui aussi. Ou en tout cas dans la répétition, à force de faire toujours les mêmes œuvres, le même exercice, etc. On ressasse peut-être un peu trop.
1: Oui, sans doute qu'on ressasse un peu trop. Et puis sans doute que dans la musique classique particulièrement, on a peut-être un défaut. C'est celui de regarder la musique, les partitions, comme on regarde une toile au musée. Mmh. Notre force de musicien, c'est d'être des interprètes. C'est vraiment passionnant. C'est comme si je vous emmène maintenant à la Beauvrie et que je vous dis, attendez, je vais regarder le tableau pour vous et je vais vous dire ce qu'il raconte. Et vous rentrez chez vous en disant, ben, là j'ai vu le guide et il m'a dit qu'en fait le tableau, il racontait ça, mais moi je ne l'ai pas vu, c'est le guide qui l'a vu. Mmh. Voilà. Et ça je trouve que c'est quelque chose, moi qui me semble assez intéressant comme postulat.
0: Oui, c'est une belle comparaison. C'est vrai qu'on réfléchit pas toujours dans ce sens-là du côté musical. On se laisse souvent peut-être plus porter par ce qui est produit par l'artiste ou les artistes qui sont sur scène devant nous. Alors vous l'avez évoqué, on le dit depuis le début de cette interview, vous êtes le directeur artistique de la cathédrale Saint-Paul à Liège, mais vous êtes aussi à l'origine de la création du chœur de la Fédération Wallonie-Bruxelles. C'était un peu plus récent par rapport à toutes les étapes qu'on a évoquées dans votre vie. C'était en 2019. Là encore, une volonté de diriger, d'avoir une nouvelle étape dans cette carrière et d'avoir un chœur qui parcourt un peu tout le sud du pays et qui rassemble aussi pas mal d'artistes.
1: Oui, et ce qui me préoccupait, mais me préoccupe toujours, en fait, c'est que dans notre pays, en termes de répertoire musical classique, de répertoire chanté, on est très concerné et avec immensément de qualité sur tout l'aspect vraiment musique ancienne, c'est-à-dire en gros tout ce qui est, pour exagérer un peu, avant 1800, jusqu'au Mozart, disons. Et puis, dans ce qui suit, en termes de chant choral, ben, l'offre est beaucoup plus pauvre. Les chœurs professionnels francophones, les ensembles professionnels, investissent assez peu ce répertoire-là. Parfois, ils le font, hein, mais pas de manière aussi soutenue. Alors que, dans la musique vraiment plus ancienne, des 16e, 17e, début 18e, ben, on a des ensembles qui sont parmi les meilleurs au monde en Belgique. Mais donc, c'est vrai, ce qui me frappait, c'était de me dire, attention, il y a quand même 200 ans de répertoire qui sont assez peu joués, assez peu chantés à un niveau de qualité professionnelle, on va dire. Et ça, c'est un premier constat. Et un autre constat, c'était de voir que en Allemagne, par exemple, ou en Angleterre, il y a une tradition chorale qui est très, très forte. Et les chœurs amateurs peuvent être de niveau vraiment ahurissant. Ici, en Belgique, et en France aussi d'ailleurs, c'est un peu plus compliqué. Mais par contre, ce qui est sûr, c'est que partout dans le pays, il y a des gens qui sont vraiment formés musicalement, qui lisent la musique, qui chantent bien, voilà, qui n'avaient pas vraiment d'endroit où aller, comment dire, où pratiquer le chant à la hauteur de leurs compétences. Et donc voilà, le but, c'était de leur proposer aussi, voilà, de dire, écoutez, sans dénigrer personne, sans critiquer qui que ce soit, ben, on va essayer de faire un projet vraiment de haut niveau, où vous vous sentirez chez vous, où vous allez être challengé, parce que voilà, même si vous êtes un cycliste amateur, c'est pas aussi fun pour vous d'aller rouler avec des gens qui font vraiment du tempo que si vous allez rouler avec moi, hein, ça c'est sûr.
0: Alors, on parlait justement de ce tempo que vous insufflez. Est-ce qu'il y a une méthode un peu Anthony Vigneron? Est-ce qu'il y a une patte Anthony Vigneron? Comment est-ce qu'on peut reconnaître un peu les projets dans lesquels vous êtes musicalement? Est-ce qu'il y a un détail, une petite signature comme un peintre, vous faisiez le comparatif avec la peinture tout à l'heure, peut laisser sur une toile?
1: Je pense que lorsqu'on arrive à un certain degré d'aboutissement musical, en termes de chant choral en tout cas, il y a vraiment une question de couleur. Les voyelles vont être vont être peut-être différentes. Je pense que mes ensembles ont des voyelles peut-être plus riches, si je peux dire ça comme ça. On cherche vraiment, en tout cas avec le chœur FEB, mais même aussi à la cathédrale, à travailler vraiment la couleur des voyelles pour que les sons soient riches et soient denses. Alors ça paraît peut-être un peu abstrait lorsque c'est expliqué comme ça, mais ça je pense que c'est vraiment quelque chose qui permet de reconnaître le chœur. Et puis ce qui permet peut-être, en tout cas ce qui plaît beaucoup aux gens qui viennent nous écouter en concert, c'est l'étendue des nuances. On fait des choses qui sont très vivantes, on a des nuances qui sont des pianos, c'est-à-dire des nuances très faibles, qui sont vraiment très faibles, où j'essaie vraiment que les auditeurs doivent tendre l'oreille vraiment pour entendre le son. Et je peux vous dire que chanter avec une qualité haute, c'est difficile pour réussir à faire ça. Et en même temps, on essaie vraiment, lorsque la musique le demande, de révéler les plus grandes puissances et les plus grands fortés. Ça, je pense que c'est une patte de signature. Et le fait que les choses soient mouvantes, c'est peut-être un peu les trois choses. C'est difficile, pareil, à expliquer, mais pareil, on bouge beaucoup dans les tempi, on accélère, on ralentit, pour essayer de faire entendre les choses, et vraiment, que, comme je vous dis, que la musique soit une image de nos vies, soit vivante. Ouais.
0: Anthony Vigneron, je rappelle que vous êtes le directeur artistique de la cathédrale Saint-Paul à Liège. Vous êtes aussi à la tête du chœur de la Fédération Wallonie-Bruxelles depuis 2019. Vous êtes notre invité aujourd'hui dans Du Sucre dans votre été. On marque une courte pause dans cette émission et on poursuit votre découverte avec notre fameux questionnaire de Proust un peu revisité. Une pause non pas musicale, mais cinématographique. Et qui dit cinéma, dit Sandy Louis.
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2: Imaginez, la Première Guerre mondiale vient de se clôturer et les poilus rentrent enfin chez eux. Pourtant, une fois les combats terminés, une autre bataille commence. Celle pour retrouver une place dans une société qui glorifie ses héros plutôt que de s'occuper de ses blessés. Et c'est précisément là que débute notre film du jour. Au revoir là-haut, réalisé par Albert Dupontel en 2017 et adapté du célèbre roman de Pierre Lemaitre, pris Goncourt en 2013, est un film qui parle d'histoire, c'est vrai, mais pas n'importe laquelle et surtout pas n'importe comment.
4: Monsieur ?
5: Merlin, comme l'enchanteur.
4: Dolnay Pradel, patron de l'entreprise, qu'est-ce que je peux faire pour vous ?
5: De l'arithmétique. Sachant qu'une pointure de 46 mesure 32 cm et que si on multiplie 32 par 5, ça fait 160 cm. Pouvez-vous me dire pourquoi votre cercueil fait à peine plus de 160 cm ?
4: Ça fait partie de notre cahier des charges. On doit déterrer tout le monde. Donc si on tombe sur des soldats de petite taille, comme des jockeys ou des nains. Et puis ça fait faire des économies au gouvernement.
5: C'est gentil. Je vais le mettre dans mon rapport. Le gouvernement va être très touché, hein.
2: Au cœur de cette aventure, plusieurs personnages hauts en couleur. Nous avons tout d'abord Albert, un employé discret, interprété par Albert Dupontel. À ses côtés, Édouard Péricourt, incarné par Nahuel Pérez Biscaillard. C'est un artiste issu de la haute société dont le visage a été défiguré pendant la guerre. Et enfin, Louise, jouée par Héloïse Balster, en petite fille expiègle, qui incarne la traductrice, la confidente et l'amie d'Édouard. Après une rencontre farfelue, le trio imagine une arnaque aussi folle qu'ingénieuse, profiter de la frénésie nationale autour des monuments aux morts pour mettre, disons, un peu de beurre dans les épinards.
6: Tu veux vendre des monuments aux morts ?
7: Non. Il dit non aux vivants.
6: Ah, c'est bien, c'est beau, je trouve ça joli. Mais c'est compliqué, ton affaire.
8: Mais si,
6: c'est pas le tout de les dessiner. Une fois qu'ils seront vendus, il faudra les assembler, les construire, les fabriquer, les transporter. Il faut de l'argent, beaucoup d'argent.
7: Il dit on les fabrique pas, abruti, on les vend seulement.
6: Enfin, mais une fois qu'ils seront vendus, il faudra bien les fabriquer.
7: Il dit on les vend seulement. Là, il rigole.
6: Ah, j'avais compris.
2: Un petit mot peut-être sur les costumes absolument remarquables et les masques créés pour le personnage d'Edouard qui, je vous le rappelle, est défiguré depuis son retour de la guerre. Ces objets deviennent de véritables œuvres d'art qui racontent autant d'émotions que les dialogues. On parle de guerre, c'est vrai, mais surtout de corruption, d'injustice, mais aussi d'amitié, d'espoir et de résilience. Une montagne russe d'émotions pour une histoire aussi rocambolesque que poignante.
6: Mon vrai problème, c'était la morphine. À l'époque, avec tous les blessés de la guerre, on en trouvait partout, mais pas gratuitement.
8: Et alors, comment vous avez fait ?
6: Le seul truc que la guerre m'a appris, c'est à taper sur quelqu'un qui m'a rien fait. Alors pour la morphine, j'ai fait pareil. J'ai honte.
8: Pourquoi ?
6: Parce que c'était des vétérans.
8: Des vétérans ?
6: Oui, des vétérans, des types comme moi, sauf qu'ils étaient mutilés. Ils avaient le droit à un peu de morphine par l'hôpital, mais ils préféraient la revendre pour manger que de la garder crevée de faim. Alors je m'en suis pris à eux.
2: Ce qui impressionne, et pour moi ce n'est pas rien de le dire, c'est la façon dont Albert Dupontel s'est approprié le roman de Pierre Lemaître sans le trahir. Un exercice on ne peut plus ingrat dont il sort ici indemne. Albert Dupontel garde toute la force du récit en y ajoutant son univers visuel, presque féerique par moments. Le public ne s'y est pas trompé, le film a remporté 5 Césars, dont celui de la meilleure réalisation. Une belle récompense pour une adaptation qui prouve qu'on peut être fidèle à un livre, tout en offrant une vraie expérience de cinéma.

0: Vous êtes bien à l'écoute de Du Sucre dans votre été, votre émission durant cette période estivale. Et aujourd'hui, notre invité est Anthony Vigneron, le directeur artistique de la cathédrale Saint-Paul de Liège. Il est également à la tête du chœur de la Fédération Wallonie-Bruxelles. Et après cette première partie d'émission dans laquelle on vous avait un peu dévoilé quelques facettes de votre enfance, de votre adolescence, de vos études aussi et de votre parcours, passons à une autre découverte, celle au cours de notre petit questionnaire de Proust revisité. Alors on va engager les questions, vous verrez, ça va être assez simple, assez intuitif. On va commencer par une odeur ou un parfum qui vous réconforte.
1: Un parfum qui me réconforte, le parfum de la sauge, j'adore ça. Et puis ça permet de faire des pâtes au beurre de sauge, ce qui est vraiment un de mes plats préférés.
2: Vous répondez peut-être alors à la seconde question, le plat qui vous console.
1: Ce qui me console vraiment comme plat, un vrai carbonara.
0: Toujours dans le rayon des pâtes, donc.
1: Toujours dans le rayon des pâtes, avec du guanciale.
2: J'allais dire, on ne va pas recette. Demander...
1: Ah oui, attention, sans crème, non, faut pas déconner avec ça, faut être un peu sérieux.
0: Alors, un personnage historique que vous aimeriez rencontrer, même une seule journée, avec qui vous aimeriez discuter, ça peut être historique dans tous les sens du terme, hein, que ce soit un dirigeant d'État, ou quelqu'un de la musique, ou quelqu'un qui vous inspire, ou qui vous a marqué.
1: Je pense que j'aimerais pouvoir échanger avec beaucoup de monde, mais avec Camille Saint-Saëns. C'est un compositeur français du 19e siècle qui avait une connaissance encyclopédique du monde qui l'entourait. Et j'aurais surtout aimé pouvoir échanger avec lui et qu'il me dise ce que lui imaginait du futur.
2: Un sacré morceau. Anthony Vigneron, un plaisir qui ne coûte rien.
1: Un plaisir qui ne coûte rien, nager dans la mer.
0: Est-ce qu'il y a un livre, un film, et je vais tendre un petit peu la question, une musique peut-être, qui pourrait vous remonter le moral?
1: Ce qui me remonte toujours le moral en cas de coup de blues, c'est d'écouter la création de Haydn.
0: Avec un plat de pâte carbonara.
1: Oui.
2: Toujours dans le registre de la musique, mais cette fois-ci, vous allez l'incarner, entre guillemets, la personnifier davantage. Si vous étiez, vous, un morceau de musique?
1: Ouf. Je serais quelque chose, j'espère, d'un peu multiple. Je serais un oratorio, parce que donc un oratorio, c'est comme un opéra, mais en musique sacrée, ce qui est quand même le domaine qui m'occupe le plus, avec de nombreux numéros, donc de nombreuses possibilités d'évolution. Et je pense que je prendrais Elias de Mendelssohn, parce que Mendelssohn, qui était un compositeur du début du 19e siècle allemand, avait mis en musique le personnage d'Eli, mais c'était très très autobiographique, et j'aime beaucoup le personnage de Mendelssohn, c'est quelqu'un de très complexe. Donc oui, son oratorio Elias aussi, parce que son héros a un côté. Mendelssohn disait qu'il imaginait Elias comme un prophète courroucé et qui serait complètement hostile aux courtisans de son temps. Et j'aime bien cette idée. Je pense qu'on aurait besoin de gens qui sont effectivement peut-être un peu plus hostiles aux courtisans de notre temps et peut-être qui oseraient être plus entiers. Oui.
0: On poursuit ce petit questionnaire de Proust. On en a parlé tout à l'heure, au-delà de la musique. Il y avait aussi le sport dans vos passe-temps, ce que vous aimez. Bon, vous avez cité Anderlecht, on peut tous faire des erreurs. Mais
1: surtout ces dernières années, ça c'est dur.
0: Surtout quand on travaille à Liège. Mais est-ce qu'il y a un sport justement que vous aimeriez essayer?
1: Ah, que j'aimerais essayer? C'est-à-dire que je ne suis pas moi-même un très très bon sportif, je dois dire. Alors, je ne suis pas très attiré par tout ce qui est sensation forte parce que j'ai une conscience beaucoup trop claire du temps qui occupe nos vies et de son rapport assez restreint. Donc, un sport que j'aimerais essayer, le bobsleigh.
0: Ah oui.
1: Voilà. Quand
0: ça,
1: même pour avoir un peu de vitesse.
0: Les jeux d'hiver qui vous ont inspiré.
1: Ouais, un peu de vitesse, des sensations fortes quand même, mais un cadre assez contrôlé.
2: Toujours dans le même registre, un sport auquel vous ne comprenez absolument rien, mais qui est quand même plutôt rigolo à regarder.
1: Le curling.
0: On est toujours dans des sports plutôt originaux en ce moment. Alors, si vous deviez imaginer votre mantra de compétition ou le cri de ralliement de votre équipe?
1: Le cri de ralliement de mon équipe. Oula.
0: Peut-être un cri de guerre quand vous vous rassemblez pour, avant de chanter.
1: Ouais, vous voulez que je vous fasse un cri de guerre, c'est ça? Ah, ce serait un bon...
2: Classique, efficace. Toujours dans le registre du parler, mais cette fois-ci un peu plus fleuri, votre juron préféré.
1: Ah, je ne sais pas si c'est mon préféré, mais le plus courant, très malheureusement... c'est merde. Ça sort quand même beaucoup. Mais par contre, il y a un moment, ça m'a amusé longtemps. J'avais un cœur de garçon que je dirigeais moi-même. Alors j'essayais de leur expliquer, on avait des règles, parce que bon, un cœur de garçon adolescent, etc. Bon, c'est parfois un peu fleuri, hein, le fond d'un gare quand on part en tournée. Et donc, on s'était mis des petites règles du genre, un juron, c'est 1,50€ mis dans un pot commun. Ce qui nous permettait de faire quand même une chouette petite cagnotte de fin de voyage. Mais donc, mes grands petits chanteurs avaient assez bien appris à remplacer un de nos jurons communs en changeant sa première lettre qui devenait lutin. Ah oui. Et donc voilà, j'entendais régulièrement en répétition quand quelqu'un ratait une entrée ou ah lutin, voilà, c'est assez drôle.
0: Ça permettait de se défouler sans mettre 1€ dans la boîte.
1: Exactement.
0: Alors vous avez parcouru la Belgique et l'Europe, même le monde, on peut le dire, avec ce voyage au Canada quand vous étiez enfant qui vous a donné envie de faire de la musique. Et pour rester sur le côté belge, est-ce qu'il y a une expression belge préférée que vous avez?
1: Je peux pas dire que c'est une expression belge en tant que telle, mais j'aime beaucoup le personnage, évidemment je ne l'ai pas connu, mais de Raymond Goethals. Mm-hmm. Et ça, j'ai toujours été tordu de rire lorsque j'entendais « Et du calme dans la baraque hein. !»
0: Comme dans le car.
1: Oui, c'est ça.
2: Anthony Vigneron, c'est vous qui allez nous offrir la prochaine pause musicale en nous donnant la chanson de votre adolescence, ou en tout cas de votre développement, qui vous fait encore du bien aujourd'hui.
1: Oh, ce serait Green Day, Basket Case.
0: On écoute.

0: Et après Green Day, on passe en cuisine avec la fée marmite avant de retrouver notre invité du jour, Anthony Vigneron.
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2: Bonjour à toutes et à tous. Aujourd'hui, je vous propose une salade quand on est au bout de sa journée et qu'on n'a pas trop envie de cuisiner. Elle sera vite faite avec des ingrédients un petit peu tout prêts. Donc, on va faire donc une salade de haricots blancs, tomates cerises, tomates confites avec une petite vinaigrette au basilic. Vous allez prendre deux boîtes de haricots blancs au naturel, donc plus ou moins 400 grammes égouttés. Donc, vous ouvrez la boîte. Vous les égouttez, vous les rincez un petit peu et vous les laissez un petit peu égoutter. Des tomates cerises, 250 g de tomates cerises. Un bocal de tomates confites avec leur huile, donc vous en prendrez 10 morceaux. Vous prendrez 100 g de roquette ou un mélange roquette et salade. 2 cuillères à soupe de vinaigre de cidre. Un demi-bouquet de basilic, du sel et du poivre. Donc, les haricots, ils sont déjà prêts, donc vous les rincez, les égouttez. Vous coupez les petites tomates cerises en deux, parce que c'est plus facile quand on les mange, parce que sinon, parfois, ça éclabousse quand on pique dedans. Dans un récipient à bord eau, vous placez les feuilles de basilic, une cuillère à soupe de l'huile des tomates séchées, le vinaigre, le sel et le poivre, et vous mixez pour obtenir une petite vinaigrette, une petite sauce fluide, comme ça. Donc, ça, c'est la sauce est prête. Vous mélangez 3 cuillères à soupe de vinaigre avec les haricots blancs et vous mettez tout ça dans un plat avec les petites tomates cerises qui sont réparties, les petites tomates à l'huile. Vous arrosez d'un petit peu de sauce supplémentaire et vous laissez la sauce qui reste sur le côté pour que chacun puisse en remettre dans son assiette. Voilà, bon appétit!
0: Du sucre dans votre été, troisième et dernière partie de cette émission. Jusqu'à 14h, on est ensemble en compagnie d'Anthony Vigneron. Il est le directeur artistique de la cathédrale Saint-Paul à Liège, mais il est aussi le responsable du chœur de la Fédération Wallonie-Bruxelles, qui joue notamment dans les prochaines semaines et prochains mois encore. On va aborder dans cette troisième partie justement ces quelques dates à ne pas rater, mais aussi un projet que vous êtes en train d'esquisser, de monter petit à petit, qui est un projet de pré-maîtrise pour les enfants âgés de 5 à 8 ans du côté de Liège.
3: Oui, c'est exact. Donc à la cathédrale de Liège, depuis quelques mois maintenant, je m'occupe aussi de la maîtrise de la cathédrale, qui rassemble des enfants qui ont entre 8 et 18 ans. Et donc l'idée, c'est qu'on voudrait vraiment développer cette maîtrise pour en faire un très très beau cœur d'enfant, comme ça existe, pareil, beaucoup en France ou en Allemagne. Et ben, il n'y a rien à faire. Le meilleur moyen d'y arriver, c'est de former des enfants dès le plus jeune âge, en tout cas des éveillés à la musique. Le but n'est pas de les transformer en musiciens professionnels, mais voilà, qu'ils puissent en approcher les subtilités et puis s'enrichir de ça. Et donc l'idée, c'est d'ouvrir à partir du mois de septembre une pré-maîtrise consacrée aux enfants de 5 à 8 ans, avec un groupe de 5-6 et un groupe de 7-8. Voilà. Et donc à terme, lorsque ces petits loulous et louloutes auront grandi, eh bien on espère qu'ils intégreront la maîtrise. Voilà, et d'avoir un parcours en fait qui soit un parcours quelque part évolutif et adapté à leur âge.
4: Ouais. On est d'accord que vu l'âge, cette pré-maîtrise s'adresse à des enfants sans aucun prérequis.
3: Tout à fait, tout à fait. Oui, c'est vraiment le but, c'est de donner une première approche de la musique par le rythme, par le chant, même par le dessin, apprendre à dessiner une culée de sol, taper dans les mains en rythme, chanter des mélodies simples. Voilà, des choses vraiment accessibles à tous, oui.
0: Pour en attirer le plus possible, vous comptez mettre sur pied un voyage ?
3: Certainement au Canada.
0: Alors on poursuit peut-être dans les projets encore à venir, on en parlait tout à l'heure, hein, il y a des dates qui arrivent, que ça soit pour le chœur de la cathédrale Saint-Paul que vous dirigez, mais aussi celui de la Fédération Wallonie-Bruxelles, avec un événement du côté de Charleroi qui s'est annoncé.
3: Oui, tout à fait, on fait la soirée d'ouverture du Palais des Beaux-Arts de Charleroi. C'est une belle preuve de fidélité de leur part que de nous l'avoir demandé, le jeudi 10 septembre prochain. Et donc là, il y aura différents intervenants musicaux, mais donc effectivement, nous on chantera des extraits du Requiem de Mozart. Et puis le 3 octobre, on sera à la cathédrale ici à Liège, dans le cadre de la saison des concerts de musique sacrée. Et on chantera le psaume 42 de Félix Mendelssohn, qui est une œuvre superbe. Robert Schumann, grand compositeur, disait de son temps que c'était certainement la plus belle œuvre sacrée qu'il ait pu entendre. Et on a la chance de rechanter cette œuvre-là, encore le 15 décembre, au Palais des Beaux-Arts de Charleroi. où on va en fait régulièrement. Et voilà, c'est vrai que diriger le chœur de la Fédération Unie Bruxelles, c'est une joie intense parce que les chanteurs sont merveilleux, sont très dévoués, et ça nous permet de faire beaucoup de répertoires différents. Donc on chante aussi le Requiem de Mozart début décembre, et puis fin décembre, on chante le Magnificat de Carl Philipp Emanuel Bach, qui est donc un des enfants de Jean-Sébastien Bach, et on chante ça à la cathédrale de Bruxelles. C'est une œuvre, je pense, qui n'a pas dû être entendue en Wallonie depuis quelques dizaines d'années. Mais c'est incroyable, comme musique, c'est vraiment incroyable. Voilà, et puis donc les messes à la cathédrale, effectivement, tous les dimanches, et puis toutes les grandes cérémonies, et puis... Oui, ce qui occupe aussi mon temps, c'est le conservatoire de Mons, où je donne aussi cours de chant d'ensemble. Et avec eux, on fait les Planètes de Gustav Holst. Alors, les Planètes, c'est une œuvre incroyable, parce que notamment Mars a donné l'inspiration au compositeur qui a écrit Star Wars. Mmh. Donc quand on écoute les Planètes de Holst, on a l'impression de voir Dark Vador qui arrive, c'est un truc assez amusant.
0: Alors j'aurais une dernière question, peut-être que Sandy en aura encore une après la mienne, mais on a évoqué le chœur de la Fédération à Bruxelles, on a évoqué la cathédrale Saint-Paul, on évoque aussi la pré-maîtrise avec de jeunes enfants et la maîtrise. Est-ce qu'il y a de grosses différences dans la façon dont vous menez tous ces projets, dans la gestion, le public auquel vous vous adressez, je parle du public, les apprenants hein, généralement, ou les gens que vous dirigez, comment ça se passe sur le terrain, vous devez vous adapter en permanence?
3: Oui, il faut s'adapter en permanence. Mais en fait, quel que soit le niveau des gens, quelles que soient leurs compétences, leurs apprentissages et leur âge, le but, c'est que les gens s'amusent. C'est que les gens se sentent compétents. Si quelqu'un se sent compétent, ben, il apprendra toujours. Donc, mon job à moi, c'est de me mettre à la portée, que ce soit les enfants. Alors, les tout-petits, ce n'est pas moi qui vais m'en occuper, parce que j'ai déjà beaucoup de choses à faire. Mais quand j'ai les enfants de 10, 12 ans à la maîtrise, mon job, c'est de me mettre à leur hauteur, et de les stimuler, de faire des choses qui sont amusantes pour eux, et en même temps qui les font progresser. Et c'est pareil avec le chœur de la Fédération Unie Bruxelles, mais ce sont simplement sur des plans différents. Ou avec le chœur de la cathédrale, ben voilà, où là on a des chanteurs qui sont peut-être moins formés musicalement, mais qui sont des gens qui sont tout aussi motivés. Voilà, il faut toujours se mettre à leur hauteur, et essayer de viser un petit cran au-dessus en termes de difficultés, mais toujours dans le respect des gens, c'est le plus important. Il faut que les gens se sentent respectés, qu'ils aient envie de venir semaine après semaine. Il faut que, pour moi, une bonne répétition, c'est lorsque que ce soit des enfants ou des adultes ou des étudiants au conservatoire, c'est lorsque les étudiants ressortent et que je vois qu'ils sourient. Mmh. Là, je me dis que j'ai fait une bonne répétition. Alors, je dois avoir fait, moi, tout mon programme de répétition, évidemment. Mais pour moi, c'est hors de question de mener mes répétitions avec un fouet en main et en hurlant sur tout le monde. Ça se faisait fort avant, hein, mais c'est plus possible aujourd'hui.
4: Et justement, pour aller un peu plus loin dans la même veine, très, très rapidement, on n'a pas forcément tous la même fougue que celle que vous aviez à 7 ou 8 ans quand vous avez découvert cette passion pour la musique et pour l'orgue plus spécifiquement. Qu'est-ce que vous pourriez dire aux jeunes et aux moins jeunes qui nous écoutent et qui se disent « c'est peut-être pas pour moi ».
3: Bah, je dirais que de toute façon, le plus important, c'est d'être curieux. Je pense que être curieux et aller à la rencontre de choses qui nous échappent, c'est une chance à côté de laquelle il ne faut pas passer. Voilà. Et je pense qu'il y a aussi toujours un regard amusant à porter sur les choses. Et voilà, rester ouvert d'esprit et se dire que voilà, que dans toute chose il y a quelque chose à apprendre et quelque chose de distrayant, d'amusant, d'enrichissant, voilà. Surtout que les gens soient aspirés par leur passion et voilà, qu'ils n'hésitent pas s'ils sentent une petite fibre, qu'ils l'exploitent à fond.
0: Anthony Vigneron, merci beaucoup d'avoir été notre invité. Je rappelle que vous êtes le chef de chœur à la cathédrale Saint-Paul en tant que aussi directeur artistique de la cathédrale à présent. Vous êtes aussi à la tête du chœur de la Fédération Wallonie-Bruxelles. Merci beaucoup d'avoir été notre invité aujourd'hui dans Du sucre dans votre été.
3: Merci.
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1: Madame, Monsieur, bonjour. Merci de rejoindre notre émission La Voix de Dieu dans la Voix des Hommes. Frédéric Petit à la technique et Michel Van den Bosch au micro. En ces temps de grande chaleur, je vous propose de commencer notre émission par une œuvre de circonstance du compositeur français Hector Berlioz. Composée tout d'abord pour voix et piano, les Nuits d'été furent orchestrées par Berlioz avant l'année 1856, on n'en sait pas plus. L'œuvre composée d'après des poèmes de la Comédie de la mort de Théophile Gautier est l'une des œuvres majeures du compositeur. Voici dans l'ordre Villanelle, Le spectre de la rose, Sur les lagunes, Absence, Au cimetière et L'île inconnue. Brigitte Balaès, mezzo-soprano, est accompagnée par l'orchestre des Champs-Élysées, placé sous la direction d'un certain Philippe Erhueg. C'est un CD Harmonia Mundi.

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1: C'était donc Nuit d'été d'Hector Berlioz. Il y a des compositeurs qui ne trouvent pas vraiment la place qu'ils méritent, malgré le fait d'avoir composé des pages de grande qualité. C'est le cas d'un certain Muzio Clementi, né en 1752 et mort en 1832. Si vous avez étudié le piano dans l'une de nos académies, peut-être avez-vous eu l'occasion de lire ou de jouer sa musique. Grand pédagogue, il laisse de nombreuses pages pour le piano et parmi celles-ci, des sonates. Je vous propose de continuer notre émission en écoutant Yesin Kim, une grande pianiste, au piano dans la sonate Opus 12, numéro 2, qui date de 1784 de Muzio Clementi. C'est un CD Naxos.

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1: C'était donc une sonate pour piano de Muzio Clementi. Après le songe d'une nuit d'été qui a commencé notre émission, et pour respirer en ce temps du début de vacances, voici Joseph Canteloube, avec des extraits des chants d'Auvergne, composés entre 1923 et 1930. Les chants d'Auvergne sont constitués de 5 recueils de chants traditionnels, collectés, harmonisés et orchestrés par le compositeur. Nous écoutons Caroline Samson soprano et le Tapolia Sinfonietta Orchestra dirigé par Pascal Raffet. La bergère au chant, chant de berger de Haute Auvergne, l'eau de source, où irons-nous garder et là-bas dans le Limousin. Voilà, un petit air de vacances pour terminer notre émission. Et si vous partez en vacances, je vous les souhaite excellentes. C'est un CD bis, donc voici Joseph Canteloube.

Bonjour à tous. Aujourd'hui, dans Sol aime l'opéra, on va parler des enfants et de l'opéra, et en particulier ceux qui ont entre 6 et 12 ans. Amener un enfant à l'opéra, c'est vraiment pas difficile. Il suffit de lui parler du dragon, de la flûte enchantée, de la Cendrillon, de la Cenerentola, de la petite renarde rusée, et c'est presque certain, il acceptera de venir. Le plus compliqué, ça va être de le faire rester. Et si vous avez réussi cet exploit, de lui donner envie de revenir une deuxième fois. Ne soyons pas défaitistes cependant, et voyons donc comment on peut donner le goût de l'opéra à un enfant. C'est une initiation qui commence à la maison. De temps en temps, passez un grand tube de l'opéra et expliquez-lui en quelques mots l'histoire de Turandot, de Norma, du Barbier de Séville. Pas besoin de vous lancer dans de grandes explications techniques. Faites-lui juste écouter, danser, chanter, même faux. Amusez-vous ou laissez-vous aller à pleurer, peu importe. L'opéra, c'est d'abord et avant tout une émotion et le répertoire est rempli de morceaux entrés dans la postérité. Vous n'avez que l'embarras du choix. Je vais vous passer le duo des fleurs. Petite attention pour Satchel Hart qui aime beaucoup cet air et qui m'enregistre aujourd'hui.

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1: Il n'y a pas que les grands morceaux du répertoire que vous pouvez écouter. Il y a de nombreux CD extrêmement bien faits qui vous font découvrir la musique classique, les instruments. Il y a bien sûr l'inégalable Pierre et le Loup qui a le mérite en prime de vous tenir en haleine et de vous faire découvrir quelques instruments d'un orchestre symphonique. Le petit Pierre va-t-il se faire croquer ? Oui ou non ? Non. Je pense aussi aux livres audio de Marlène Jobert qui sont tout simplement parfaits pour découvrir la musique de Mozart, de Beethoven ou de Chopin. Il y a également un CD qui s'appelle « Grand air d'opéra pour petites oreilles ». Dans ce CD, une comédienne vous fait découvrir les instruments de l'orchestre, puis les voix solistes de soprano, ténor et baryton, puis les duos, trios et enfin les chœurs. Là encore, vous avez l'embarras du choix pour faire découvrir à vos petits loulous quelques airs très connus. Et puisque nous avons parlé de Mozart, eh bien écoutons « Non più andrai », extrait des Noces de Figaro. Thomas Allen est accompagné de l'Orchestre Philharmonique de Vienne et c'est Riccardo Motti qui est à la baguette.

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1: Si votre enfant s'intéresse à la musique, aux airs d'opéra ou de classique, je ne peux que vous conseiller de l'inscrire dans une académie de musique. Votre enfant aura l'occasion de se former au solfège, à un instrument de musique, mais aussi à la danse ou au chant, car ce sont souvent dans les académies que l'on détecte les futurs grands chanteurs. J'espère pour vous que votre progéniture ne choisira pas le violon ou la batterie, le premier pour vos oreilles et le deuxième pour vos oreilles aussi. Je plaisante, car quelle fierté pour votre loulou d'interpréter son air lors d'auditions qui se font devant les parents. Je vous rassure, le public est toujours bienveillant. Peu importe qu'il soit doué ou pas, il pratique, il interagit avec les autres élèves, il s'amuse et il joue. D'ailleurs, on dit jouer d'un instrument. Donc, il faut qu'il y ait aussi de la joie et du plaisir. Si votre enfant traîne les pieds, ne soyez pas trop déçus. Il a quand même été en contact avec la musique, un instrument. Qui sait, cela reviendra peut-être un jour. Si au contraire, il a fait preuve d'enthousiasme, il peut intégrer un jour un chœur d'opéra. La Monnaie travaille en collaboration avec l'Académie de musique d'Auderghem. Il y a une audition à passer et qui sait, vous pourrez peut-être aller un jour applaudir votre enfant dans Carmen. On écoute avec la garde montante, interprétée par le chœur d'enfants du Capitole de Toulouse. Et c'est Michel Plasson, bien entendu, qui dirige tout ce petit monde.

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1: En ce moment même, vous êtes peut-être dans votre voiture ou au bureau et vous vous dites, ouais, Solène Perreault, elle est bien gentille, mais l'opéra, c'est pas pour moi, c'est pour les gosses de riches. Bon alors stop, hein. Mon père était facteur, ma mère a fait les marchés pendant 25 ans, à la maison on écoutait Dalida et RTL, alors pour la gosse de riche, vous pouvez repasser. Mais mes parents étaient ouverts d'esprit. Ils s'intéressaient à tout, même s'ils ne comprenaient pas toujours. Quand ma mère a vu que j'aimais l'opéra, elle a acheté un 33 tours de Pavarotti. C'est touchant et c'est suffisant. Plus tard, une de mes professeurs a fait une thématique autour de l'opéra. Moi, vous pensez bien, j'ai adoré. Beaucoup de mes petits camarades adolescents ont traîné les pieds. Mais le jour de la représentation, certains... pas tous, mais certains, se sont fondus d'un « ouais, c'était pas mal ». Si vous obtenez ça de votre enfant, c'est Byzance, je peux vous le dire. Les scènes d'opéra dans James Bond ou Mission Impossible, ça n'existe qu'au cinéma, justement. Si vous avez envie de découvrir l'opéra, oubliez vos préjugés et vos a priori. Votre niveau social ou culturel n'a aucune importance. Si vous ressentez quelque chose d'agréable quand vous l'écoutez, eh bien... allez-y. Et puisque nous avons parlé de Pavarotti, on va l'écouter dans Nessun Dorma. Il est accompagné de l'Orchestre Philharmonique de Londres, dirigé par Zubin Mehta.

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1: Que ce soit à la maison ou dans une académie, pour le moment, votre enfant a découvert quelques morceaux et a une idée plus ou moins précise de ce qu'est un concert, un ballet, un opéra, à tout le moins un spectacle musical. Il est temps de sortir de la maison et de l'emmener voir la Traviata de Verdi qui raconte l'histoire d'une prostituée qui va finir par mourir de maladie. Oui, alors, pas tout de suite. Pourquoi ne pas commencer par une comédie musicale? Vous allez me dire, oui, mais une comédie musicale, ce n'est pas un opéra. Si, c'en est un. Un opéra, c'est une histoire chantée. S'il y a des instruments, s'il y a des chanteurs et s'il y a une histoire, c'est de l'opéra. Et les spectacles que l'on catégorise à tort de spectacles pour enfants sont bourrés d'inventivité, de chants novateurs, d'histoires fantastiques qui ravissent aussi bien les grands que les petits. Le retour du Roi Lion sera donné à Mons au mois de décembre. Pour les plus âgés, Monte Cristo sera forêt nationale au mois d'octobre. Ce n'est pas encore du grand opéra, je vous le concède, mais vous verrez bien si votre enfant s'intéresse à l'histoire et peut rester dans un fauteuil pendant 2 heures. On va écouter « C'est l'histoire de la vie », un extrait du Roi Lion.

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1: Après le spectacle musical, vous pouvez tenter des séances d'opéra spécialement conçues pour les enfants. Oui, ça existe et depuis longtemps. La Monnaie propose ainsi des visites guidées, des ateliers créatifs en rapport avec un des opéras joués pour les grands. Il y a également des soirées spécifiques adaptées à un jeune public. Le 30 janvier 2027, prenez votre agenda, la Monnaie proposera ainsi de faire découvrir la flûte enchantée de Mozart à toute la famille lors d'un concert compté. L'Opéra de Liège propose également une foultitude d'ateliers et d'animations pour le jeune public, voire le très jeune public, puisqu'il propose de voir le roi sans voix, un pop-opéra mêlant chant, musique et poésie dans l'esprit du conte et de la fable. Ce spectacle peut être vu dès 2 ans et demi et raconte l'histoire d'un petit roi qui va perdre sa voix à force de hurler et de donner des ordres toute la journée. Comment va-t-il la retrouver? Là est la question. Pour les plus grands, à partir de 5 ans, il y a également Lucie et Lia, un conte initiatique et enchanteur qui invite les enfants à dépasser leurs peurs. Bref, il y a de quoi voir, entendre, s'émerveiller pour les enfants à l'opéra. Et on va écouter l'air de l'oiseleur, extrait de la flûte enchantée. Hermann Prey est accompagné de l'Orchestre philharmonique de Bratislava, dirigé par Kurt Voss.

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1: Est-ce qu'on va enfin aller à une vraie représentation d'opéra dans cette émission ? Oui, mais tout doux, tout doux. Ne commencez pas par la tétralogie de Wagner, même s'il y a des chevaliers, une princesse et des dragons. Pour une première fois à l'opéra, j'emmène très souvent mes amis ou les enfants au cinéma. Je l'ai souvent mentionné aussi, ici, les opéras ont des collaborations avec de grands opéras. Le Kinépolis retransmet les représentations du Met, parfois en direct, parfois en différé. La saison prochaine, il y aura la Fianciulla dell'Ouest que j'ai déjà présentée à ce micro. C'est idéal pour un premier opéra, facile à comprendre, pas trop long, et puis ça finit bien. N'oubliez pas que vos enfants devront lire les sous-titres. Plus l'histoire est facile à suivre, mieux c'est. Pourquoi un cinéma et pas dans un vrai opéra pour une première fois ? Ben parce que vous pouvez partir quand vous voulez. Ce n'est pas très poli, mais ça passe mieux qu'à l'opéra. Même en ayant préparé vos enfants, même avec un opéra facile d'accès, il se peut très bien que votre petit loulou meure d'ennui et n'arrête pas de vous dire « quand est-ce qu'on s'en va ?» Dans ces cas-là, n'insistez pas et prenez la tangente, vous tenterez votre chance une autre fois. Puisque nous avons parlé de la Fianciulla dell'Ouest, on va écouter Cielo mi creda, interprété par Placido Domingo. Il est accompagné de l'orchestre du Met, justement, et c'est Leonard Slatkin qui est à la baguette.

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1: Si tout s'est bien passé, vous pouvez envisager d'emmener votre enfant voir une vraie représentation à l'opéra. Avant 10 ans, cela me paraît prématuré. Prenez soin de prendre une place au premier rang d'un balcon pour qu'il puisse voir correctement la scène. Prenez aussi un fauteuil en bout de rangée pour pouvoir partir en douce si besoin est. Pas besoin de lui mettre des tenues de cérémonie. Aujourd'hui, on va à l'opéra habillé comme on veut. Une tenue correcte est quand même exigée, le short claquette, vous pouvez oublier. Là encore, choisissez un opéra facile d'accès. Et surtout, surtout, regardez le site de l'opéra avant de réserver. À titre d'exemple, la Cenerentola sera donnée lors de la prochaine saison de La Monnaie. C'est un opéra très drôle, court, c'est l'histoire de Cendrillon, donc les enfants connaissent. Parfait, vous allez me dire. Je prends mes places. Oui, alors peut-être pas. Les mises en scène modernes sont parfois très avant-gardistes et n'ont parfois qu'un lointain rapport avec l'histoire et le propos initial. La Cenerentola, donc, qui sera donnée à La Monnaie, est une libre adaptation de l'opéra de Rossini. Ce sera peut-être très bien ou très mauvais. Franchement, je n'en sais rien. Mais ce que je sais en revanche, c'est que si vous amenez un enfant ou même un adulte néophyte voir cette transposition de l'opéra original, il risque fort de vous regarder de travers en vous demandant où diable est passé Cendrillon. Regardez donc toujours le site de l'opéra avant de réserver. Vous pourrez ainsi agir en connaissance de cause. On écoute Non più mesta, interprétée par Cecilia Bartoli. Elle est accompagnée de l'orchestre du théâtre communal de Bologne, dirigé par Riccardo Chailly.

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1: Si votre enfant a survécu à son premier opéra, vous pouvez lui proposer d'aller voir régulièrement de nouveaux opéras. Toujours en faisant attention à la mise en scène et en proposant des opéras adaptés à sa maturité et à son temps d'attention. Choisissez des airs d'opéra avec des airs connus qu'il a eu l'occasion d'écouter. Avant d'aller à l'opéra, racontez-lui l'histoire ou bien faites-lui écouter mon émission. Sur une heure de temps, il aura l'essentiel. Regardez le programme avec lui pour choisir à l'avance ce qui pourrait lui plaire. Attention, certains opéras sont pour adultes. Tosca, qui est présenté actuellement à la Monnaie, est interdit aux moins de 16 ans. Ce n'est pas le cas de toutes les Tosca. Je pense qu'on peut aller voir cet opéra à partir de 12 ans. Mais cette fois-ci, la mise en scène inclut des scènes de sexe et de torture. Ce sera pour une autre fois. Ben oui, mais alors quoi, vous allez me dire ? Eh bien, si je devais choisir d'emmener un enfant de 12-13 ans à l'opéra, je l'emmènerais voir le Turandot qui sera joué à Liège en juin 2027. La mise en scène a l'air classique, l'histoire est passionnante et propre à intéresser un préadolescent, ce n'est pas trop long, bref, c'est parfait. On a déjà écouté tout à l'heure Nessun Dorma, et cette fois-ci, eh bien, je vais vous passer La mort de Liu, qui est mon air préféré, tout opéra confondu. On va donc écouter Montserrat Caballé, accompagné de l'Orchestre Philharmonique de Londres, dirigé par Zubin Mehta.

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1: Et après, on fait quoi? Eh bien, on continue ou pas? Il y a de fortes probabilités pour que votre enfant n'apprécie pas son premier opéra et vous laisse choir comme une vieille chaussette. Ne lui en voulez pas et surtout ne forcez rien, il aura au moins accepté d'essayer. Si vous avez de la chance et que votre enfant a bien aimé, eh bien il ne vous reste plus qu'à continuer. Petit à petit, c'est lui qui découvrira ce qu'il aime. Et si vous êtes tombé sur celui ou celle qui, comme moi, est tombé dans la marmite, eh bien vous le retrouverez peut-être un jour derrière un micro ou à travailler dans le milieu de l'opéra. Qui sait ? Ce sera peut-être un grand fan d'opéra baroque, comme notre directrice d'antenne, Frédéric Petit, qui a un petit faible pour Monteverdi. On va donc écouter Possente Spirto, extrait de l'Orfeo.

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1: Et voilà, c'est fini pour ce solemne opéra consacré aux enfants et l'opéra. Si vous voulez réécouter l'émission, eh bien vous allez sur Google, tout simplement, vous tapez RCF Bruxelles solemne l'opéra et là vous accéderez à la page de l'émission et vous retrouvez toutes mes émissions d'hier et même d'avant-hier. Si vous voulez écouter les titres qui sont passés aujourd'hui, vous allez sur le site Spotify, vous tapez solemne l'opéra tirez les enfants et l'opéra et vous pourrez écouter tous les titres d'aujourd'hui. C'était la dernière émission de la saison, donc l'été vous allez avoir des rediffusions, je ne sais pas encore lesquelles, je n'ai pas encore choisi, ce sera une surprise. Voilà, passez un bel été, reposez-vous, amusez-vous, allez à l'opéra, bonne journée, au revoir.

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0: Chers auditeurs, chères auditrices, bonjour. Vous écoutez La Voix des choses qui, en ce début d'année bien gris, va faire scintiller la lumière. Nous avons en effet le très grand plaisir d'accueillir Bernard Tirsiot.
1: Merci.
0: C'est, vous le savez, un homme aux multiples talents, écrivain, chanteur, poète, homme de théâtre, mais aussi maître verrier et sculpteur de verre. Et c'est là, c'est de cela dont Geneviève Berger et moi-même, Anne-Marie Pirard, parlerons avec lui aujourd'hui. Comme d'habitude, nous avons eu le privilège de vous rencontrer dans votre atelier, au cœur de la ferme de Martin Roux, un verdoyant petit coin de terre avec ses bois, ses étangs, ses théâtres, sa chapelle, son îlot habité par un saule pleureur, des poules d'eau et des bernaches de passage. Vous l'aurez reconnu, Bernard Tirsiot, ce sont vos mots que j'emprunte en vous souhaitant encore la bienvenue. Bien sûr, nous reparlerons de Martin Roux dans cette émission, mais sans plus tarder, voici la question qui ouvre traditionnellement la voie des choses. Bernard Tirsiot, quel enfant étiez-vous ?
1: Mon Dieu, j'étais un turbulent, un enfant de un peu toutes les aventures. Et puis, voilà, j'avais deux frères, j'ai eu deux sœurs, dont François-Emmanuel, d'ailleurs, hein, qui est écrivain. Et on a eu une enfance heureuse, je crois. Et puis alors, il y a eu, à un moment donné, quand j'avais 8 ans, ben, je dirais un petit pépin, ou un gros pépin, je ne sais pas ce qu'il faut dire, parce que... Voilà, c'était comme ça, j'en suis pas malheureux, j'en ai pas été malheureux, j'en ai pas été trop affecté, mais j'ai eu un gros accident en allant à l'école et j'ai perdu une jambe, voilà. Mais voilà, ça m'a pas empêché d'aller sur les échelles, ça m'a pas empêché de suivre mes rêves, de suivre un chemin de lumière que je continue à pratiquer aujourd'hui.
0: Vous écrivez dans le recueil Belgique, hein, paru chez Kerr et que j'ai déjà cité, il n'est pas courant que quelqu'un fasse sa vie dans un rayon de 100 pas de l'endroit qu'il a vu naître. C'est pourtant mon cas. Je suis natif de Martin Roux, j'y ai vécu, j'y vis. Il est probable que j'y mourrai. Et en effet, vous habitez dans la ferme qui fut celle de vos grands-parents et où vous-même avez grandi. Et c'est un lieu décisif pour vous.
1: Mais c'est devenu, oui, c'est ça. Je suis un arbre planté quelque part, et c'est vrai que j'ai pas énormément bougé, je dirais, par voie d'avion, j'ai surtout bougé dans ma tête en racontant des histoires qui se passent dans d'autres temps, dans d'autres siècles, dans d'autres pays. Donc c'est un petit peu ça que j'aurais fait. Et j'aime bien cette idée d'être ancré. J'aime bien cette idée de repasser tous les jours, finalement, à proximité de l'endroit qui m'a vu naître. C'est un petit peu... On est rattaché à ses racines, je trouve. Et ici, c'est vraiment très physique. Mmh. Oui.
2: Mais nous avons eu la chance de visiter vos ateliers. Vous ne manquez pas d'espace d'ailleurs. Hein. Il y a deux très beaux grands ateliers. Et dans le premier, c'était une ancienne laiterie, qui a quand même une caractéristique très particulière. Donc je me dis que raconter des histoires, il y a votre frère, mais déjà votre père et peut-être
1: oui,
2: avant,
1: mon père,
2: on raconte aussi des histoires dans l'architecture.
1: Oui. Un intarissable conteur, il racontait des histoires. Et c'est un homme qui avait une espèce de prescience de ce qui allait se passer. J'ai toujours eu l'impression qu'il avait un pas dans le futur, comme ça. Et alors, il construit cette laiterie après la guerre et il fait des arcs en plein cintre et tout le monde se moque de lui en disant « Mais c'est quoi, tu es en train de faire une chapelle, une église, un cloître ? » ?»« Ah, je ne sais pas, mais c'est ça que je veux faire. » Et c'est devenu mon atelier de verrier. Et ça convient merveilleusement. Je n'aurais pas pu dessiner un atelier de verrier plus adéquat.
2: Non, dans une laiterie traditionnelle, ça n'aurait pas marché.

0: par mon grand-père en 38. Et alors, les vitraux avaient été démolis pendant la guerre, même la chapelle avait été très, très endommagée. Et puis, il m'est venu comme ça l'envie de faire des vitraux pour cette chapelle. Et tout de suite, il a pris la balle au bon. Il en a parlé au prêtre, au curé, qui en a parlé à un vieil artisan, et je me suis retrouvé là-bas, et puis ça a démarré comme ça, j'avais 17 ans. Et c'est vrai que j'ai tout de suite dessiné des vitraux, mais que je ne renie pas, parce que...
1: Mais parce qu'ils sont très beaux.
0: Mais je ne sais pas, en tout cas parce qu'ils ont une espèce de ligne claire. Et c'est des vitraux dans leur grande simplicité, parce que souvent les vitraux sont des... Ils sont très confus comme ça, il y a beaucoup, beaucoup de choses. Et ici, ils sont tout simples et ils racontent des histoires tout simples, de gens tout simples. Et ça, je l'ai vraiment fait sur ma propre substance, oui.
2: Et après, vous vous êtes formé d'abord chez cet artisan-là.
0: Mais après, il y a eu un petit peu une sorte de retour en arrière ou de résistance de mes parents en disant « Oui, mais enfin, c'est pas un métier ». Que d'aller monter sur des échelles, réparer des églises, placer des vitraux, c'est pas bon pour toi, je veux dire, avec une jambe, c'est pas prudent non plus. Donc il y a eu à un moment donné une espèce de bras de fer où mes parents ont dit il faut que tu fasses des études universitaires. Et je savais pas trop quoi choisir, j'étais plutôt du côté du théâtre, de la chanson, du vitrail, oui. Du dessin. Et j'ai obéi. Et puis j'ai fait une année, deux années, mais ça m'ennuyait profondément. Je faisais du droit. Et puis et chaque année, je revenais en disant « mais je veux faire des vitraux ». Et en plus, dans mon cote à Louvain, Leuven, je faisais des vitraux.
2: Ah, oui, oui.
0: J'étais resté accroché à ça. J'avais une telle joie à faire ces premiers vitraux que je ne pouvais plus m'en détacher. Et alors, au bout de 4 ans, j'ai désobéi. C'est-à-dire que je suis parti dans un village en France où on m'avait pris comme artisan verrier. J'ai commencé à faire des vitraux là-bas. J'avais deux examens à repasser, je ne les ai pas repassés. Mon père, lui, est descendu jusque-là, il a essayé de me convaincre, il était très poussé par ma mère. Et puis, j'ai dit, moi, je pars dans cette voie-là. Donc, je suis parti dans cette voie-là. Et c'est des années après que, voyant un jour dans mon atelier tous les vitraux qui étaient sur ma table et tout ça, il m'a dit, tu as bien fait de t'entêter. Oh. Et ça m'a... J'ai vraiment eu l'impression qu'il y avait des plaques de plomb qui tombaient de mes épaules. Oui. Mmh.
1: Et c'était où ce village en France?
0: C'était près d'Arcachon, à Cujan-Mestras. C'est un village médiéval. Ça avait un côté très... Oui, je n'oserais plus me retrouver là aujourd'hui quand on était habillé en costume du Moyen-Âge.
1: Ah bon?
0: J'avais la coupe au bol, moi, je portais un bliot. Et tout le monde était comme ça, il y avait des cracheurs de feu, des briseurs de chaînes, enfin c'était un truc pour touristes. Mais d'un autre côté, des gens passaient et par ce biais-là, j'ai eu mes premières commandes, c'était des commandes importantes parce que les monuments historiques sont venus me trouver pour faire une verrière dans un château du 16e près de Limoges et tout ça. Et j'ai pu rencontrer par ce biais-là vraiment des gens fantastiques, les compagnons. J'ai travaillé avec eux sur ce château notamment. Et j'ai gardé très longtemps des contacts avec eux. Donc voilà, ça a été vraiment très très très enrichissant pour moi. Oui, et puis en plus je découvrais autre chose, parce que c'est vrai que en droit...
2: Par rapport au droit, oui.
0: Par rapport au droit, les Lodenvers, c'est un peu différent de se promener avec une cape rouge.
2: Mais donc vous avez appris en faisant, quoi, chez un artisan, vous n'êtes pas retourné dans une école.
0: Après je suis retourné, voilà. Après je suis repassé par des ateliers, et j'ai fait vraiment un parcours d'ateliers en France, qui m'a permis de rencontrer des... Vraiment, les sommités dans l'art du vitrail. Mmh. Mais, que ce soit pour la dalle de verre, où j'avais été à Saint-Benoît-sur-Loire.
1: C'est une abbaye.
0: Qui est une abbaye. Et on faisait de la dalle de verre là-bas. Et, ou alors, l'atelier de Charles Marc, l'atelier Simon à Reims, hein, où on fabriquer les,

0: les vitraux des peintres, des Chagall, des Braque et tout ça. Ah, donc oui. j'ai quand même eu, je suis passé par ces ateliers. Hein. Je me suis retrouvé à Bordeaux chez un artisan verrier qui était meilleur ouvrier de France, qui peignait de façon mais absolument incroyable, de sur verre, et on cuisait ces morceaux. Oui, oui.
1: Donc en France, il y a une belle tradition qui se maintient.
0: Oui. Et comme en fait, s'il y avait eu un compagnonnage pour les vitraux, je l'aurais suivi. Mais ça n'existait pas. Il y avait ça pour les maîtres verriers. Mmh. Oui.
2: Eh bien, on va, avant de parler plus avant des vitraux, écouter votre premier choix musical. Et tous les quatre, vous avez choisi des morceaux de Maria Palatine.
0: Oui, peut-être qu'ici on pourrait... Il y a une chanson qui s'appelle « Je fais métier de roi, je fais rêve d'archange ». Et peut-être qu'on pourrait la passer.
1: Oui, nous écoutons ça.
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0: Voilà, Bernard Tirsio, nous vous écoutons dans La Voix des choses. Vous venez de dire quelque chose qui m'a beaucoup surprise. C'est que vous travaillez le vitrail dans votre côte. Alors moi, j'imaginais qu'il fallait des installations incroyables, qu'il faut pouvoir travailler le métal, il faut travailler le verre. Alors expliquez-nous un peu comment on fait des vitraux et comment il est possible de travailler éventuellement à petite échelle. Mais
1: Oui, mais je ne faisais pas des choses immenses. J'avais un endroit, j'avais des casiers où j'avais quelques verres et je faisais des petites pièces comme ça, des petits vitraux à suspendre. Ce n'était pas
0: Mais comment fait-on un vitrail en fait?
1: Voilà, le vitrail, c'est d'abord un dessin, une aquarelle, idéalement, qui est faite au dixième. C'est à peu près l'échelle. Et puis alors, une fois qu'on a fait le carton, qu'on a attribué ses couleurs et tout, on découpe avec des ciseaux, des gabarits. Et c'est des ciseaux assez rigolos, parce que c'est des ciseaux à trois lames qui enlèvent l'intérieur du plomb, c'est-à-dire l'âme du plomb. Hein, le plomb, c'est un H, et il y a une partie qui relie les deux côtés du plomb extérieur-intérieur.
0: Mais donc, au départ,
1: on enlève cette bande de papier. Comme ça, on a des gabarits qui sont absolument rigoureux. Et alors, à partir de là, on découpe. Alors, ça s'est fait au Moyen-Âge à la pierre dure, ça s'est fait plus tard au diamant, ça s'est fait après avec ces roulettes qu'on a maintenant, qui sont extrêmement bien fabriquées, comme ça, et qui permettent de faire... C'est même pas une incision qui est faite sur le verre. C'est une espèce de griffe superficielle qui va créer une turbulence, et en tapant, on arrive à couper le verre. Et alors, on découpe les verres le plus rigoureusement possible, parce qu'il faut... À la limite, on rectifie au grugeoir ou alors avec ces meules qu'on a maintenant, qui sont des meules diamantées, pour que, vraiment, que le puzzle soit parfaitement ajusté, vous voyez. Et alors, après... on peut peindre des morceaux, mais là il faut un four, c'est beaucoup plus lourd. Et à l'époque, je n'avais pas de four, donc je faisais des vitraux qui étaient vraiment des dessins épurés comme ça, des personnages épurés. Et après, on assemble ça, on maintient l'ouvrage, on a des plombs, des plombs en baguette que l'on utilise. Il y a plusieurs largeurs. Ça commence à 4 mm, ça peut aller jusqu'à 20.
0: Mais comment vous leur donnez la forme?
1: Parce que ça se donne, c'est mou, c'est une espèce de matière molle, très étrange. Ça se travaille facilement avec les mains. Il faut on fait suivre, un peu comme si c'était un adhésif.
0: On fait
1: suivre le verre par le plomb.
0: Ah oui, il ne faut pas chauffer.
1: Une espèce de couteau courbe comme ça.
0: Ah bon
1: et ça se donne. C'est un métal très, très particulier, le plomb. C'est pas très glorieux comme métal.
0: Mais
1: c'est lui qui nous donne la transparence. Et on pourra peut-être en reparler.
0: Oui.
1: Et c'est lui qui donne la transparence en verre.
0: Donc il y a du plomb dans le verre, on en parlera, et le plomb qui tient les morceaux de verre et que vous manipulez le chauffer, quoi.
1: Non. Au début, je ne chauffe pas. Alors, on fait un montage, comme ça, on serre tout. On met des clous, pas dans les verres, bien sûr, mais pour maintenir l'ouvrage. Mmh. Et quand l'ouvrage est prêt à être fermé, là, on vient avec un fer à souder, et chaque point d'intersection est soudé. Et là, c'est plus du plomb, c'est un alliage d'étain, de manière à ce que, tout devienne...
0: Ça ne bouge plus, quoi.
1: Oui, tout devienne plus rigide. Et alors, on le soude d'un côté, on le soude de l'autre côté, on les mastique d'un côté, on les mastique de l'autre côté, on rabat les plombs, parce qu'il faut les écraser sur le verre. Et puis alors, on nettoie tout ça avec de la sciure de bois, et puis on le dresse. Et là, c'est la surprise. Parce que c'est très compliqué, pas pour les petits vitraux, mais pour les grands vitraux. La surprise, elle vient quand c'est fait, quoi. Quand on redresse les panneaux, ah oui. Quand on a un grand panneau qu'on le redresse, à la seconde, on dit « Ah, c'est bon, oui. Ah, c'est pas du tout bon, qu'est-ce que j'ai été mettre comme couleur là-bas, ça va vraiment pas. » Et c'est le premier moment où on soulève ce vitrail qui nous donne vraiment l'idée de ce qu'il est. Hein.
0: Oui,
1: et puis après, il y aura ce moment où on le met en place dans sa niche. Et là, on peut vraiment apprécier si on est juste, si on n'est pas juste. C'est de la musique, hein, il faut vraiment...
0: Oui, mais il n'y a pas d'essai-erreur en cours de route, quoi. Non.
1: Et alors, comme ce premier moment, on le redresse, on peut encore revenir sur son travail. C'est-à-dire qu'on peut avoir un repentir, ça s'appelle comme ça.
0: Ah,
1: c'est-à-dire,
0: joli.
1: À ce moment-là, c'est soudé d'un côté, mais pas de l'autre. Donc on retourne le vitrail, oui. On soulève les ailes des plombs, on enlève le morceau et on le remplace par un autre morceau. Alors là, on vérifie, et si tout va bien, à ce moment-là, on saute tout le reste.
2: Oui, vous décrivez ça très bien dans votre premier roman, hein, Le Passeur de Lumière. La surprise qu'on a quand on on ne sait jamais exactement ce que ça va donner.
1: C'est le grand bonheur de ce métier aussi. Hein. C'est ce moment où on arrive sur place, hein, on est là avec une rosace, avec n'importe quoi, et puis moi, en général, je choisis mes heures, je commence à mettre, et puis je m'arrête dans mon travail, je regarde les murs, et paf, y a les couleurs qui sont là. Et alors on se dit, et ça c'est... Hein, on se dit, mais ça va être comme ça pour combien de temps? Peut-être 20 ans, 100 ans.
0: Ouais,
1: ça dépend un petit peu des folies des hommes. Ça peut, donc il y a quelque chose. La caresse du soleil, elle arrive et elle fait ses prodiges. Et puis voilà, on est parti. Un vitrail.
0: Oui, c'est magnifique parce que le verre est fragile, le plomb, vous dites, c'est un petit métal un peu quelconque, et après, ça fait une œuvre magnifique qui dure
2: des siècles.
0: Des siècles.
1: Parfois, oui.
2: Vous avez fait énormément de restaurations de vitraux, vous avez fait de la création, mais beaucoup de restaurations aussi. Qu'est-ce qui, à part la folie des hommes qui vandalisent, mais qu'est-ce qui attaque... qui vandalisent ou qui font la guerre, mais qu'est-ce qui attaque un vitrail?
1: Mais un peu tout, hein. Il y a des cailloux, un corps de métier qui doit passer un câble, enfin des gens qui s'introduisent dans une église et qui cassent un vitrail pour passer, voilà, tous les cas de figure sont là. Oui. Mais... L'homme est terriblement destructeur, peut-être plus j'ai envie de dire en Occident, hein, parce que moi je me souviens m'être baladé en Asie, avoir découvert des petits sanctuaires au milieu de nulle part, comme ça, avec des statuettes de terre, et tout était intact, quoi. Ici, hein, y a ce besoin de détruire, on détruit partout, hein, c'est comme ça.
2: Mais est-ce que les éléments, je parle la neige, la pluie, le vent, ça affecte aussi ou pas?
1: Ça peut, mais pas trop. Non. On peut avoir des grêles qui font des dégâts, mais c'est pas tellement cela. C'est vraiment, à un moment donné, bon, quand on a dit qu'il y avait de l'or dans le rouge, il y a des tas de vitraux qui ont été détruits, hein, au 18e, oui.
2: Mais parlez-nous des couleurs, justement, parce que vous avez bien expliqué, en répondant à Geneviève, la technique, mais...
1: Bon. Les couleurs sont données par des oxydes, hein, des oxydes métalliques. Et alors, ce qui est extraordinaire, je trouve, parce que j'en parle évidemment dans le passé, ce qui est extraordinaire, c'est quand on fait le tour de tous ces oxydes qui nous sont donnés, hein, oxyde de fer, de cuivre, manganèse, mamelon, etc., on arrive à avoir le spectre complet. Mais c'est fabuleux, ça veut dire qu'il y a une espèce d'ordre dans cet univers. On nous donne ces couleurs, mais il fallait les trouver. Et alors, si vous voulez, il y a des couleurs, hein, qui dépendent non pas de leur composition, hein. On a mis de la silice, on a mis tel métal, mais qui dépend de la couleur du feu. Donc, la même composition, suivant que le feu et jaune, hein,
2: oui.
1: Ou bleu, c'est-à-dire vous imaginez un poêle à mazout, hein, on ouvre la porte, la flamme devient jaune,
2: oui.
1: Et voilà, hein, c'est ce qu'on appelle un feu oxydant, et puis alors on ferme, la flamme devient bleue, et la matière enregistre ça. Donc on va avoir un vert jaune, un vert bleu, c'est exactement la même composition. On va avoir un mot,
2: hein,
1: au manganèse, ou un vert, et c'est la même composition. Et alors, tout ça vient de toutes ces recherches d'ateliers d'artisans, et moi je trouve ça fabuleux, parce que ça veut dire que y a derrière tout ça aussi une très très grande finesse, une très très grande intelligence de ces gens qui cherchaient. On s'est battu avec l'or. Mmh. On s'est battu avec l'or parce que au début, on s'est dit l'or doit donner des tons extraordinaires. Et puis en fait, l'or, effectivement, il ouvre le spectre de nuit. Mais c'est très, très, très compliqué parce qu'il faut aller rechercher la couleur, il faut remonter en température, il faut redescendre, il faut... et alors, il y a des verriers à qui on avait confié de l'or, ils ont fait leur verre, et puis le verre qu'ils avaient fait, il était transparent, il était tout à fait clair. Elles ont dit, qu'est-ce que vous avez fait de l'or? Mais il est dans le verre. On dit, non, vous l'avez volé. Donc, des verriers ont été brûlés à cause de ça. Donc, et alors, ici, petite anecdote, il y a un personnage extraordinaire en Belgique, Grégor Gourgoul, qui, lui, a fait tout ce chemin autour du verre à l'or. Il a refait le spectre de nuit avec le verre à l'or. Il a trouvé, parce que c'est dans les livres, mais c'était pas... en réalité, oui, il a trouvé le bleu à l'or. Donc, moi je trouve ça un cadeau formidable qui nous fait à nous tous, les verriers.
0: Le bleu à l'or, c'est beau, hein.
2: C'est absolument magnifique. Oui.

0: Oui, Bernard Tirsiaux, vous ne faites pas que du vitrail, et encore que, ce serait déjà beaucoup. Je crois que la plupart de nos auditeurs savent que vous avez écrit des livres, que vous organisez des spectacles, mais là, on va quand même rester dans le verre. Et votre pratique a évolué, en quelque sorte, vous ne faites plus que du vitrail actuellement.
1: À un moment donné, effectivement, je fais énormément de vitraux. J'ai souvent souffert d'être appelé à restaurer des vitraux que j'avais déjà restaurés parce qu'ils avaient été revandalisés, tout ça. Je me dis, mais mon Dieu, qu'est-ce que c'est beau, mais qu'est-ce que c'est fragile. Le vitrail, c'est du papier à cigarette dans un édifice. Les murs, ils font 2 mètres d'épaisseur. Le vitrail, il fait 3, 4 millimètres. Donc, on est vraiment dans quelque chose d'extraordinairement fragile. Et alors, j'ai commencé à un moment donné, mais c'était chez moi, c'était dans la montée de ma maison, à me dire, mais je pourrais travailler avec des verres très épais. Mais c'est autre chose. Couper des verres qui font 20 mm, 22 mm, 25 mm, c'est autre chose que de couper du verre fin. Mm-hmm. C'est moi. Et alors, j'ai fait un petit essai. J'avais récupéré des gros plateaux de verre à roues. On fabriquait ça pour des douches, ça avait foiré complètement. Ils avaient toute une production. Ils étaient prêts à me donner 400 tonnes de verre. Malheureusement, je n'avais pas les moyens de les ramener, donc je n'en ai pas pris. J'en ai pris 20 tonnes ou 15
0: déjà
1: tonnes.
0: Ça va.
1: Mais c'était, et c'est dommage, je le regrette. Et alors, je me suis trouvé avec un magnifique verre bleu dans la masse. Mais l'aspect extérieur était affreux, il était martelé, c'était vraiment pas beau. Et puis j'ai eu l'idée de tirer des bandes de verre et d'utiliser la tranche. Donc j'ai fait un empilement, c'est complètement, j'ai envie de dire, c'est très basique, c'est très stupide, c'est un peu comme le lamellé-collé en menuiserie, en charpente. Hein, on met des plaques les unes sur les autres, on les colle. Et alors j'ai fait ça. Puis je me suis dit, c'est fantastique. On a quelque chose qui est à la fois solide, qui joue super bien avec la lumière, et qu'on peut développer ça.
0: Oui, et ça offrait beaucoup de possibilités.
1: Ça offrait des possibilités. Mmh. Et alors, voilà, je suis un peu parti dans cette voie. Et puis, l'écriture du passeur m'a donné la possibilité d'avoir une commande. C'était la création d'un monument pour le centre de l'Europe des 15, au temps où l'Europe était ouverte à 15 pays. Et alors, je suis venu avec une maquette, hein, ces grosses lames de verre, une semence de cathédrale, entièrement translucide, comme ça, avec ces trois vitraux rouge, bleu et améthyste. J'ai proposé ça à la ville de Viroinval, aux Échevins, comme ça, avec tout un discours qui accompagnait, que j'avais bien pensé. J'avais repris une phrase de Saint-Exupéry, hein, « Si tu ajoutes une dimension à ton empire, car tu regardais en avant, en arrière, à gauche, à droite, si je t'ouvre cette voûte de cathédrale, alors une dimension nouvelle s'ajoutera aux autres. » Je trouvais que pour l'Europe, c'était magnifique. Hein, la dimension qui n'est pas le plancher des vaches, qui est la dimension verticale. Et alors, j'étais là avec tous mes arguments et tout, j'étais présenté mon projet. J'ai eu deux questions. C'était... C'est fragile, c'est salissant. Bon, voilà. J'ai répondu.
0: Et combien alors, ça coûte?
1: Oui, et puis alors, j'ai réalisé ça. Elle est toujours là.
0: Ah oui.
1: Depuis 1996. Elle prend les lumières. Parce que au printemps, avec le vert des feuilles, elle est turquoise. Et vraiment turquoise sorti du pot, quoi.
0: Ah
1: c'est
0: oui.
1: Vraiment un jeu. Et alors là, je me suis dit, mais c'est génial, c'est l'âme, parce que. Je ne suis plus en train de remplir des serrures de pierre. Je suis dans l'espace. Je suis dans la lumière. Ma lumière, elle est là, elle est là, elle est partout.
0: Elle
1: tourne autour de
0: l'œuvre. Oui.
1: Et alors après, il y a eu. J'ai commencé à développer ça parallèlement au vitrage. J'ai toujours fait des vitraux parce que j'aime bien. C'est un un beau travail d'atelier où on écoute de la musique, on est assis, on écrit, on médite. Oui,
2: mais justement, vous avez cité cette œuvre à Virouinval, et moi j'ai envie d'en citer deux, trois autres pour que nos auditrices et nos auditeurs puissent faire une promenade et aller voir des choses que vous avez faites. Et, par exemple, le grand saxophone en verre que vous avez fait à Dinan, ou alors l'autel et le lutrin pour l'abbaye de l'école abbatiale de Maretsu.
1: Pour Maretsu, oui. Oui, oui, j'ai des pièces un peu partout.
2: Oui,
1: ici, j'en ai placé deux dernièrement, que j'aime assez bien, parce qu'ils sont liés à deux personnages que j'aimais beaucoup. Il y a Julius Bocarn.
2: Oui.
1: Le chanteur, qui était aussi un visionnaire extraordinaire, et il avait à un moment donné éparpillé comme ça, il s'est amusé avec des grandes bobines de fil électrique, etc. Et j'ai placé à Cosine, où il est né, une pagode, ce qu'il appelle une pagode post-industrielle, ce sont des lames de verre, c'est en fait son idée, mais en vert légèrement turquoise, comme ça, la nuit est éclairée. Moi, je trouve ça... Voilà, c'est une façon de lui rendre hommage. Et mm-hmm. Je fais la même chose pour un sculpteur que j'aimais aussi beaucoup, Fadi Tamigno, là-bas, à Écossine, oui.
2: Mais je vais peut-être renvoyer nos auditeurs et auditrices à votre site, www.bernard-tirseau.be, parce que là, ils pourront voir une série de vos réalisations. Et ils ne pourront pas voir, je pense qu'elle n'est pas sur le site, mais moi, elle m'a fait rêver, vraiment. C'était cette barque en verre que vous avez réalisée.
1: La barque en verre sur l'étang.
2: Ah, c'est complètement magique. Je trouve qu'on redevient un enfant. Et on peut vraiment, en plus, s'y promener.
1: Oui, voilà, c'est un rêve qui est né dans le passeur, ça. Hein, et quand il dit, à un moment donné, je veux être... le sillage derrière la barque, disparaître, oui, accepter de disparaître. Oui.
2: Et puis, ce verre, vous le coupez en lamelles, et alors vous nous avez expliqué, ce qui nous a aussi beaucoup surprise, que le verre s'ouvre comme de l'eau, et
1: absolument.
2: Puis se referme.
1: Oui. Donc, en fait, je touche à très peu de matière. Quand je coupe mon verre, je crée une turbulence, mais je n'entaille qu'un 5 centième de la matière pour mon gros verre. C'est rien du tout, je veux dire. Hein. Imaginez un bloc de 50 cm de haut, vous prenez 1 mm et ça suffit. Et alors vous créez cette turbulence et puis après il faut frapper ou ouvrir à la pince. Donc, et c'est toujours... Voilà, le verre est un liquide. Hein. Voilà, les scientifiques le disent. Et alors, à partir de là, on taille des lames qui peuvent être très grandes. Mais si elles sont très très grandes, il faut aller assez vite. Donc on a parfois été à 2 ou 3 à frapper en dessous. Parce que l'épée qui a ouvert l'eau, l'eau se referme. Donc c'est un petit peu ça. Le verre se referme. Voilà. Il nous a laissé passer avec notre outil et c'est fantastique aussi.
2: Oui.
1: Cette matière est vivante. Il faut se rendre compte à quel point elle est vivante. Je pourrais vous raconter des histoires invraisemblables de verres que je travaillais et un autre verre qui se trouvait à proximité au moment où je faisais exploser le verre de gauche explose à son tour en écho. Il y a une espèce d'écoute des verres entre eux. C'est une matière totalement vivante.
0: Oui. Ce qui n'est pas du tout le ressenti qu'on a dans la vie quotidienne.
1: Ah, pas du tout, pas du tout. Non, non.
0: C'est très surprenant. Oui.
1: Oui.
2: Vous travaillez le cristal aussi. Ça vient aussi d'une rencontre. Vous avez réalisé plusieurs œuvres pour le site du Val Saint-Lambert. Et puis, vous avez commencé à tailler ce qu'on appelle des paraisons.
1: C'est ça,
2: de cristal. Vous pouvez nous en parler?
1: Oui, mais ça m'est venu... C'est un verrier du Val Saint-Lambert, merveilleux homme constant, j'aime beaucoup, beaucoup, qui un jour m'a amené des caisses de paraisons, disant peut-être que tu en feras quelque chose, comme ça. on en a tout plein, tu peux en avoir autant que tu veux, etc. Et j'ai...
2: Vous pouvez peut-être dire ce que c'est.
1: Alors,
2: que...
1: je vous explique, effectivement...
2: Ce sont des cylindres.
1: À l'époque, hein, parce que maintenant, ça a changé, mais il y avait, à l'époque, il y avait le four du Val Saint-Lambert, avec le cristal de plomb, et alors, ça, un robinet qui coulait, mais il fallait, on ne pouvait pas arrêter ce robinet de couler. Donc, il y avait un système pour que la matière excédentaire passe dans soit convertie en cylindre, et puis les cylindres étaient remis dans le four, et ça fait une espèce de
2: cycle.
1: De cycle, hein. Et les verriers prennent ce dont ils ont besoin, et puis le reste, ben, ils tombent par terre, et puis on leur met, et ainsi de suite. Et alors, c'était ça. C'est des blocs. Pas extrêmement beaux, mais c'est pas très inspirant, mais enfin, voilà. Mais c'était... Voilà, ils me les avaient donnés, j'étais content, et j'ai mis très longtemps... avant de les utiliser un jour, j'ai pris un de ces blocs et je l'ai transformé en une sorte de caillou improbable, en me disant on glisse ça dans la nature, personne ne verra rien, ça va enquiquiner les chercheurs, en disant c'est pas possible parce que les météorites est noire, n'est pas transparente. Hein, j'avais embêté Luminé avec ça en envoyant un enfant à une de mes paraisons près de lui. Et alors, je me suis mis à tailler ces paraisons. Et j'avais trouvé aussi un système pour enlever tous les coups d'outils. Donc, on a des blocs, mm-hmm. hein, vous en avez vu,
2: oui.
1: hein, et qui sont... un peu informes, comme ça. Ils ne sont pas tout à fait circulaires, mais ils prennent très bien la lumière. Ils sont très, très vivants, comme ça. Et je ne comprenais pas très bien pourquoi j'avais ce besoin d'être toujours là, en train de tailler ces paraisons. Je venais à l'atelier. Il y a des jours où je sortais de l'atelier en soulevant mes pieds, parce que j'avais du cristal jusqu'au mollet, quoi. Et j'arrêtais quand je me coupais. C'était un peu... Mais je les mettais. Il y en avait partout, sur mes étagères, sur mes tables, par terre, en dessous de mes tables. Enfin bref, j'ai fait ça comme ça pendant des... j'ai envie de dire pendant une bonne année, sans que je comprenne vraiment tout ce qui m'arrivait. Et je suis retourné voir Constant, qui m'avait dit « Tu peux en avoir autant que tu veux, avec un camion de 12 tonnes. » Bon, j'ai ramené hop, tout ça, et je taillais. J'ai commencé à un moment donné à me dire « Il faut absolument que je m'en défasse. » Et puis le franc est tombé. J'ai compris pourquoi je faisais ça. Pourquoi j'avais cette espèce de gourmandise de cristal. En fait, le cristal, il est né en Angleterre à un moment donné. On a interdit aux verriers d'exploiter les forêts. Ils se sont tournés vers la houille de terre. Hein, et ils avaient un verre comme ça qui était glauque, qui n'était pas intéressant. Et alors, ils ont commencé à chercher dans les oxydes, justement, s'il n'y avait pas moyen d'éclaircir ce verre. Et... il y a un verrier qui a été pris pour un illuminé parce que c'était, qui a dit le plomb. Hein, on parlait du plomb tout à l'heure, c'est tout mou. Ça, pourquoi on n'essaye pas avec le plomb ? Et personne n'a jamais cru que le plomb pouvait éclaircir le verre. Et lui, il a essayé, et puis il est monté en quantité de protoxyde de plomb, de litharge, et puis à un moment donné, paf ! Le verre se transforme. Il passe à la clarté. Avec le plomb. Sur le tableau de Mendeleïev, il est tout en bas, là, avec l'antimoine, avec... mais non, avec le plomb. Et alors, le cristal était né. Et alors, j'ai commencé à me dire, mais c'est fantastique ce que ça me raconte, parce que il y a 28% de
0: plomb. Oui, c'est ça. C'est pas rien.
1: Oui, 28% de plomb. Dans le cristal, et dans ce monde actuel, il y a combien de pourcents de plomb ? Parce que si on arrive à 28%, et dans une pipe avec tout ce qui se passe maintenant, on n'est pas loin, on va peut-être passer du côté de la lumière.
2: Eh bien, on va passer du côté de la lumière aussi avec votre troisième choix musical, Bernard Tirsiaux.

0: Vous écoutez La Voix des choses et notre invité de ce jour est Bernard Tirsio qui nous parle de la lumière. Donc sans le plomb qui est réputé comme quelque chose de lourd et de sombre, donc il n'y aurait pas de lumière sans le plomb.
1: Dans le niveau du verre.
0: Dans le verre, oui, bien sûr, dans
1: le plomb reste le plomb. Le plomb, il a beaucoup inspiré les alchimistes aussi, ou les prétendus alchimistes, parce qu'on disait, est-ce qu'avec le plomb, on ne pourrait pas faire de l'or? Mais l'or, l'or des yeux, c'est la lumière, c'est les vitraux. D'ailleurs, le mot or veut dire lumière en hébreu, oui. Donc, c'est vraiment intéressant.
0: Oui.
1: Vraiment intéressant. Et la quête, elle est là. La quête, c'est la lumière. Enfin, en tout cas, la mienne. La mienne. Parce que elle est rassembleuse. Je veux dire, il y a énormément de choses qui séparent, mais la lumière est rassembleuse. Oui.
0: Oui, et d'ailleurs, vous nous avez dit que, quelle que soit la forme qu'en prend votre désir de créer, vous travaillez la lumière, et vous avez d'ailleurs écrit « La lumière est la première œuvre du Créateur sur une terre informe et vide. La lumière est une part de Dieu, comme le regard est une part de l'homme. » Et c'est cette conscience-là qui vous habite quand vous créez.
1: Oui. Et c'est, comment dirais-je, il y a 36 chemins. Et c'est amusant de les explorer, c'est intéressant parce qu'un chemin éclaire l'autre, et l'autre chemin éclaire encore un troisième, et ainsi de suite. Et c'est un petit peu ces 13 ans qui m'a fait, comment dirais-je, être à la fois désobéissant, mais de tout explorer tout ce que je peux explorer. Amener de la lumière sur un plateau de théâtre, amener de la lumière par la poésie, par la chanson, par le vitrail, par le verre, amener de la lumière maintenant par mes statues là que je disperse, mes éclaireurs, ce sont des éclaireurs, ils sont là partout, vous les avez vus, il y en a encore que 8, mais j'espère arriver, si Dieu me prête vie, j'ai une quarantaine qui soient là, parce que c'est trop important, je veux dire, amener des éclaireurs. On n'a pas d'éclaireurs. On a des financiers, mais avant, ils étaient derrière, maintenant, ils sont devant. On est dans une sorte de grande folie. Le plomb commence à peser sur ce monde.
2: Oui, vous travaillez dans le contraste, au fond, tout le temps. Je pense à la finesse de ces vitraux, à l'épaisseur des murs. Il y a tout le temps des contrastes entre le plomb et le cristal, mais il y a aussi beaucoup de contraintes. Je reviens aux vitraux. Il y a le bâtiment qui l'entoure, il est situé quelque part, il veut dire quelque chose.
1: Et puis alors, il y a la couleur des pierres.
2: Donc il y a une liberté très particulière qui est faite de contraintes.
1: Est-ce que c'est une liberté? C'est ça la question.
2: Oui.
1: Non,
2: vous la posez à ma place, c'est très bien.
1: C'est de la... Oui, je dirais, c'est une sorte de contrainte assumée, c'est une sorte de chemin d'humilité. Parce qu'on va me demander de faire un vitrail à tel endroit, je vais aller sur place, et si c'est possible, à plusieurs saisons d'affilée, je vais regarder les matières, les pavements, je vais regarder, je vais essayer de saisir la lumière, je vais y aller avec mes échantillons de verre, et je vais faire tout ce travail préalable qui a été fait par les premiers verriers. À un moment donné, on a oublié ça. Les verriers sont devenus des peintres, et puis ils faisaient leur peinture, donc ils dessinaient dans leur atelier, ils donnaient leurs dessins, leurs cartons aux ateliers pour qu'ils les réalisent. Et alors ici, c'est un petit peu ça que je traque, en me disant, parfois, quand j'ai placé un vitrail, je dis, mon Dieu, je n'ai pas été tout à fait bon, ça ne résonne pas bien, pas assez bien. Donc c'est ça, c'est vraiment le regard que je peux avoir. Et c'est vrai aussi que j'aime beaucoup cette idée d'un endroit qui m'est donné avec toutes ses contraintes,
2: oui.
1: Un petit peu comme un morceau de musique qu'on crée, on sait qu'on va avoir des cordes, il faut vraiment tout ajuster. Et la dernière chose, c'est de dire, voilà, c'est moi qui l'ai fait, parce que c'est pas très important s'il est juste. Ça, c'est important, s'il amène... S'il amène sa force de couleur, de jeu, parce qu'il y a quelque chose aussi dans le lumineux qui est de l'ordre de la joie, quoi. Ça, c'est tellement important. Et alors, c'est vrai que le contentement que peut avoir un verrier, c'est de se réveiller à un moment donné la nuit en disant « Ah, hein, il fait soleil en Amérique du Sud et il y a peut-être une petite fille » qui met sa main dans les couleurs et qui dit « ma main est rouge, ma main est bleue, ma main est verte hein, », les couleurs des vitraux. Et ça, ça vaut tout l'or du monde, oui.
0: Mais une des beautés des vitraux, ce sont aussi les reflets.
1: Les reflets, ah oui. C'est d'abord les reflets.
0: D'abord.
1: Pour moi. Parce que toute la poésie est dans le reflet, beaucoup plus que... On amène de la poésie dans l'imagerie, mais le reflet, il va bien au-delà, il est extraordinaire. Quand j'ai commencé, j'ai fait mes études à Maritsou, et tous les matins, on allait dans la chapelle... Chapelle, vous me dites que j'ai placé un hôtel maintenant, parce que c'est la montée d'un étage. Et je regardais les reflets des vitraux. Et ça m'occupait parce que j'étais pas trop... Les messes étaient un peu longues, etc. On attendait que ce soit fini pour aller déjeuner. Et alors je me mettais toujours dos aux vitraux, regardant... mes petits camarades, parce qu'on était en cercle ou en carré plutôt autour de l'hôtel, et je voyais la lumière qui arrivait sur leur haut bas comme ça, haut chaussette, je voyais sur leurs pieds, sur leur battle dress, ça s'appelait comme ça, sur les murs, je regardais pas les vitraux, je regardais les reflets. Et j'ai l'impression que ça m'a marqué. Et je suis toujours, j'arrive quelque part, je regarde les reflets. Je suis tout le temps attiré par les reflets, mais de tout. Un miroir que je me dis, ça vient d'où ça, cette lumière, etc. Cette feuille qui s'est collée sur un verre et dit, oh, ça pourrait faire un vitrail formidable, etc. Donc c'est ça, c'est une espèce de sensibilité qu'on aiguise. On aiguise cette sensibilité. Comme un musicien, une musicienne va aiguiser son oreille. Une histoire que je raconte souvent parce que je l'aime bien. Un jour, comme ça, il y a une fourchette qui tombe par terre à la maison. Et Maria dit « Ah, c'est un si. » Bon, je vais tout de suite au... j'avais dans l'oreille, je me dis « Je vais tout de suite au piano. » Et c'était un si. Mais pour elle, c'est un si. Mais pour... 999 personnes sur 1000, c'est un bruit.
2: Oui.
1: Je veux dire, c'est un peu toute la différence, cette espèce d'acuité qu'on développe, c'est tellement... c'est ça qui fait toute la différence. C'est là qu'à un moment donné arrive l'artiste, parce qu'il est dans cette acuité. Et j'ai envie d'enchaîner en disant, aujourd'hui, qu'on en revienne à cette acuité, parce que on n'entend plus, on ne voit plus, on ne touche plus, on est en train de créer un monde sans, où les sens sont éteints. Oui.
2: C'est bien une des raisons de faire notre émission, c'est de mettre les objets et le travail de l'objet, de le rappeler, parce que la recherche perpétuelle de confort a fait qu'on s'est éloigné des choses et du soin des choses.
1: C'est bénéfique pour moi.
2: Oui. Alors, vous avez parlé de la joie, et là, vous rejoignez une de nos questions traditionnelles. Le slogan de RCF, c'est « La joie se partage ». Mais vous, comment pouvez-vous partager cette joie, par exemple, sur un vitrail? Vous avez parlé de la petite fille en Amérique du Sud, mais vous l'avez imaginée. Mais est-ce que vous avez l'occasion de partager cette joie des reflets?
1: Elle est là, elle me revient, elle m'arrive. Je sais bien que ce qu'on a semé là vit. Mm. Et ça me revient parfois sur un livre en disant j'ai relu ça, ou ça me revient sur autre chose. Et il y a une espèce de bienveillance qui nous vient, qui nous revient, donc et qui nous dit à l'oreille, ok. On a été heureux de voir ça, de toucher ça, de lire ça. Ça suffit pour moi. Ça suffit. Ce sont des cadeaux de vie, ça. Oui. Mm. Et c'est très curieux. Ils sont permanents. Parce que même chose que pour la fourchette qui tombe, on n'est pas trop sensible. Mais à partir du moment où on est sensible, on peut se dire, mais on veille sur nous. Il y a quelque chose qui veille sur nous. Et qui fait que quand les choses basculent du côté plomb, il y a autre chose qui est là en disant c'est la joie reste là,
0: la joie reste là. C'est très très beau pour conclure notre émission, parce que cher Bernard Tirsio, chère Geneviève, nous sommes déjà arriver au bout de ce parcours que l'on aurait très très volontiers prolongé. Merci beaucoup à vous, Bernard Tirsio. Merci à Geneviève pour sa complicité.
2: À bientôt.
0: À Stéphane Fumière qui réalise notre émission. Donc, vous l'écoutez ce mardi 18 février. Elle est rediffusée le samedi 22 et le dimanche 23. Et puis, en podcast, indéfiniment, via le site de RCF. Vous pouvez aussi retrouver Bernard Tirsio sur son site, bernard-tirsio.be, en écoutant ses disques et bien sûr en lisant ses livres. Nous avons abondamment cité Belgique, paru chez Kerr en 2023, et Le Passeur de Lumière, publié chez De Noël en 1993, mais réédité en folio. Et il y en a bien d'autres, dont vous trouverez les titres sur le site de Bernard Tirsio, et bien entendu chez vos libraires et en bibliothèque. Au revoir, chers auditeurs, chères auditrices, et au mois prochain.

0: année, notre série d'émissions intitulée « Le huitième jour » savent que l'espérance est cette vertu théologale qui nous tourne vers l'avenir dans la confiance que Dieu fera aboutir son projet sur notre humanité. Pour continuer à explorer les différentes facettes de cette vertu, je me demandais comment nos contemporains pourraient trouver du goût à entrer dans cette espérance chrétienne, surtout que les nouvelles ne sont pas toujours bonnes et poussent souvent au désespoir. En quoi cette partie du message de l'Église pourrait-elle les intéresser et n'est-elle pas déconnectée ?
1: On peut dire qu'elle est déconnectée au sens où l'espérance chrétienne n'est pas dans la droite ligne de nos espoirs habituels.
0: On est sur un petit nuage alors ?
1: Précisément non. Et c'est l'articulation qui n'est pas toujours facile entre un espoir de réussir mes examens, de faire une belle rencontre, de réussir mon projet, et une espérance qui vient de plus loin que de moi-même. Et donc, l'espérance chrétienne, elle a la puissance d'un appel.
0: Expliquez-vous un petit peu.
1: Je veux dire que, voilà, je suppose que vous serez d'accord avec moi, nous ne sommes ni des machines, ni des animaux. La machine, elle fonctionne tout le temps jusqu'à ce qu'elle tombe en panne. Et par définition, elle ne se pose pas de questions. L'animal, il est beaucoup plus vivant qu'une machine, donc il y a de l'émotion, il y a des craintes, il y a du mouvement, mais il est mu par son instinct. Donc c'est une force intime en lui qui fait qu'il s'adapte à la situation où il est. L'homme, c'est un être de liberté. Et donc, il va devoir faire des choix, et des choix par rapport à un avenir qui lui est inconnu. Donc,
0: et ces choix, il ne le fait pas seulement avec son instinct, mais aussi avec sa raison.
1: Avec sa raison, et sa raison est peut-être trop courte pour lui dire ce vers quoi il va. La raison, c'est ce qu'il a maintenant, ici et maintenant. Et donc, il va pouvoir, sur le plan de la connaissance, il va pouvoir élaborer, déchiffrer le monde par la science de l'homme, la science physique et chimique. Il va, par sa raison, organiser la vie politique, il va inventer la démocratie. Donc, la raison, ce sont ses ressources propres qui lui permettent d'organiser aujourd'hui le présent. Mais quel est l'avenir qui se dessine pour lui ? Et l'espérance chrétienne qui lui est proposée, c'est une espérance qui... C'est un avenir ouvert sur une altérité, et l'altérité de Dieu. Au sens où, même si on dit que Dieu est au ciel, pour parler comme les enfants, et ce n'est pas sur un petit nuage, au sens où cet avenir qui s'ouvre devant moi et que la foi chrétienne affirme être en Dieu, c'est aussi ce qui me constitue en profondeur.
0: Mais c'est plus caché.
1: Dans mon origine. C'est plus caché. Et c'est pour ça que pour entrer dans l'espérance chrétienne, il faut dépasser la raison. Je n'ai pas dit il faut aller contre la raison, je dis dépasser la raison. La raison qui a fait de belles choses sur le plan de l'organisation du monde et sur le plan de la connaissance du monde, cette raison-là ne suffit pas pour ouvrir l'homme à sa véritable destinée.
0: Il faut aussi dépasser nos sens.
1: Oui, c'est dans la foi. La raison, précisément, elle travaille sur ce que les sens lui donnent. C'est le génie du philosophe Emmanuel Kant qui dit « la raison humaine ne peut travailler que sur des objets que lui donnent les sens. » Donc, nos cinq sens, la vue, l'ouïe, le toucher, etc., nous mettent en contact avec le monde, et c'est sur les

0: ce qui vient des sens et qui nous est donné dans l'espace et dans le temps, c'est sur ce donné des sens que la raison travaille. Et Kant dit, comme les questions, les réalités métaphysiques de Dieu, de l'âme, de la liberté, comme je n'en ai pas de sensation, je n'ai pas de sensibilité adaptée à ces réalités métaphysiques qui viennent après la physique, eh bien, je ne peux rien en dire. Alors, c'est ici que la foi doit pouvoir donner la connaissance. La foi donne la connaissance des biens que l'on espère.
1: Ça, c'est peut-être à approfondir pour nous.
0: Oui, au sens où les trois vertus théologales...
1: Qui sont la foi, l'espérance et la charité.
0: Les trois vertus théologales viennent de Dieu et elles vont à Dieu. Donc, la foi est un don de Dieu, l'espérance est un don de Dieu, la charité est un don de Dieu. Et ces trois vertus vont à Dieu. La foi vient de Dieu pour aller à Dieu, pour reconnaître Dieu. La charité vient de Dieu pour aimer Dieu, et le second commandement lui est semblable, pour aimer Dieu et le prochain. Et l'espérance vient de Dieu pour nous orienter notre regard vers un avenir en Dieu. Et donc, il faut que l'homme, l'être humain, puisse penser son avenir non pas seulement comme une série de projets qu'il va devoir mener ou qu'il souhaite mener au fur et à mesure que se déroule son existence, mais il faut que l'homme puisse rejoindre dans sa vie ce grand projet que Dieu a sur l'homme lui-même et qui est Dieu lui-même. C'est compliqué ce que je dis.
1: D'une certaine manière, je pense qu'on est souvent très éloigné de ça, parce qu'on fait les petites choses du quotidien, où on a un projet de vacances, où on a un projet de famille. Oui. Mais ici, vous nous parlez de quelque chose de plus profond qui traverse toute la vie.
0: Oui, et pour ça, je trouve qu'un auteur qui a bien mis en valeur cette réalité-là, d'une certaine insatisfaction de nos projets humains, personnels, c'est le pape Benoît XVI dans son encyclique Spe Salvi, qui veut dire en latin « sauvé dans l'espérance ». C'est une encyclique qu'il a écrite en 2007 et j'aimais bien la partie intitulée « La vraie physionomie de l'espérance chrétienne ». Il y a un paragraphe 30 qui est assez long dans cette encyclique. Est-ce que vous voulez le commencer ?
1: Tout au long des jours, l'homme a de nombreuses espérances, les plus petites ou les plus grandes, variées selon les diverses périodes de sa vie. Parfois, il peut sembler qu'une de ses espérances le satisfasse totalement et qu'il n'ait pas besoin d'autres espérances. Dans sa jeunesse, ce peut être l'espérance d'un grand amour qui le comble, l'espérance d'une certaine position dans sa profession, de tel ou tel succès déterminant pour le reste de la vie. Cependant, quand ses espérances se réalisent, il apparaît clairement qu'en réalité, ce n'était pas la totalité. Il paraît évident que l'homme a besoin d'une espérance qui va au-delà. Il paraît évident que seul peut lui suffire quelque chose d'infini, quelque chose qui sera toujours plus que tout ce qu'il peut atteindre.
0: Vous voyez ? Il y a une insatisfaction personnelle. C'est vrai que nous multiplions les projets au jour le jour. Mais si nous les multiplions, c'est peut-être parce que nous n'avons pas encore trouvé le vrai grand projet. Et donc, le pape désigne alors l'espérance chrétienne, Dieu, comme l'objet du désir infini de l'homme. Et après cette frustration personnelle, si vous voulez, il poursuit ce même chapitre en prenant un recul historique sur les trois derniers siècles, et il dit « Qu'est-ce que, pendant ces trois derniers siècles, nous avons fait avec ce grand désir de l'homme ?» Vous voulez poursuivre la lecture ?
1: En ce sens, les temps modernes ont fait grandir l'espérance de l'instauration d'un monde parfait, qui, grâce aux connaissances de la science et à une politique scientifiquement fondée, semblait être devenu réalisable. Ainsi, l'espérance biblique du règne de Dieu a été remplacée par l'espérance du règne de l'homme, par l'espérance d'un monde meilleur qui serait le véritable règne de Dieu. Cela semblait finalement l'espérance grande et réaliste dont l'homme avait besoin. Et il était en mesure de mobiliser pour un certain temps toutes les énergies de l'homme. Ce grand objectif semblait mériter tous les engagements.
0: Voilà, donc le pape reporte sur le plan du déploiement historique des trois derniers siècles la frustration qu'il a décrite un peu plus haut dans le paragraphe sur les projets personnels.
1: On a eu une espérance humaine, en fait, là.
0: Une espérance humaine. Et dans nos émissions précédentes, nous en avons détaillé deux. L'espérance marxiste, l'espoir marxiste, ou le principe espérance d'Ernst Bloch, qui fait que l'homme va par lui-même réaliser l'égalité entre les hommes. Donc, prolétaires de tous les pays, unissez-vous, et nous allons instaurer le grand soir de la société sans classe et sans État. Ou alors, maintenant... que le marxisme est un petit peu dépassé, au moins dans un grand nombre de pays, le transhumanisme a l'air de prendre le relais, où on dit, ben, voilà, nous avons en main une formidable possibilité technologique d'améliorer l'homme, pas seulement de le corriger comme le fait la médecine, de réparer, mais de l'augmenter, et nous allons vivre... des centaines d'années. Il n'y a pas de raison que nous mourions. C'est la mort de la mort, et nous allons augmenter nos puissances de connaissance, nous allons transformer nos corps pour être plus fraternels les uns vis-à-vis des autres, limiter l'agressivité. Et donc, ce règne-là, ça paraît être le vrai règne de Dieu, qui est en fait le règne de l'homme. Mais alors, si vous voulez achever le paragraphe...
1: Mais... Au cours du temps, il parut clair que cette espérance s'éloignait toujours plus. Le monde meilleur de demain ne peut être le contenu spécifique et suffisant de notre espérance. Et toujours à ce propos se pose la question, quand le monde est-il meilleur? Qu'est-ce qui le rend bon? Selon quels critères peut-on évaluer le fait qu'il soit bon? Et par quel chemin peut-on parvenir à cette bonté?
0: Voyez, vous posiez la question, est-ce que l'espérance chrétienne, elle est dans un nuage? Non, elle n'est pas dans un nuage, mais elle est en haut. L'espérance chrétienne tire vers le haut, et elle tire l'homme de l'enfermement qu'il pourrait ressentir dans sa raison pour le mener plus haut, pour ouvrir. Et c'est ça le monde meilleur. Mais le monde meilleur n'est pas celui que l'homme va construire par ses propres forces. Bien sûr, il va y mettre tout son cœur, mais c'est pour répondre, correspondre à ce désir infini qui est en lui.
1: Père Xavier Dijon, je vous propose la pause musicale pour méditer tout cela.
0: Oui, et justement, comme il s'agit du monde meilleur, je vous propose le troisième mouvement de la symphonie du Nouveau Monde d'Anton Dvorak, qui a d'ailleurs servi cette mélodie-là à un chant d'église. Qui de nous trouvera un monde meilleur? Voilà, on va y aller.

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1: Père Xavier Dijon, au début de cette émission, je vous demandais en quoi le message chrétien sur l'espérance pouvait intéresser nos contemporains qui semblent si loin de cela. Pour répondre, vous vous êtes appuyé sur la lettre encyclique Spe Salvi du pape Benoît XVI, pour qui l'espérance chrétienne comble pleinement l'attente de tout homme. Car, dit-il en substance, Dieu est finalement le véritable objet du désir profond des hommes. Mais cette proposition-là n'est pas du tout évidente aux yeux de nos contemporains et est presque inaudible aux oreilles de nos contemporains.
2: Oui, et c'est là la situation paradoxale du chrétien. Et le chrétien devrait être humble, mais il est forcé, en quelque sorte, de passer pour quelqu'un de présomptueux et de prétentieux.
1: Vous allez nous expliquer ça.
2: Quand on lit le premier chapitre de l'Évangile selon saint Jean, au commencement était le Verbe, et le Verbe était Dieu. Et le Verbe était la lumière de tout homme venant dans le monde. Donc, saint Jean dit, le Verbe, c'est-à-dire la parole, c'est-à-dire Jésus, le Verbe fait chair, est la lumière de tout homme venant dans le monde. Et
1: est-ce qu'on le croit ou pas, finalement?
2: Oui, et les chrétiens ont reçu la chance, pour en prendre un mot théologique plus adéquat, ont reçu la grâce de croire, de dire, oui, Seigneur, je crois que tu es la lumière de tout homme venant dans ce monde. Je crois que nous venons de toi, c'est en toi, Seigneur, que nous avons été créés, et nous allons à toi. Et c'est ça le terme de notre vie. Et nous ne le croyons pas seulement pour nous-mêmes, mais nous croyons que c'est là la vérité de tout homme, et que c'est là l'espérance de tout homme. Et bien, alors, on peut comprendre que les autres, pour parler ainsi, qui n'ont pas cette foi, qui ne voient pas ce que ça peut représenter, ils vont dire, mais qu'est-ce que c'est cette intolérance de la part des chrétiens qui me disent qu'elle est ma lumière? Non, mais...
1: Et qu'il n'y en a qu'une, en fait.
2: Et voilà, la lumière venant dans ce monde. Et donc, est-ce qu'on nous prend pour des enfants? Nous avons une raison, et c'est notre raison humaine qui doit pouvoir éclairer la liberté et l'orienter vers ses horizons, vers ses objectifs. Donc, pourquoi est-ce que les chrétiens viennent se mêler de nos affaires humaines si eux veulent croire à un avenir à Dieu pour eux et que c'est leur espérance et qu'ils veulent mettre leur foi dans le Christ? Ça, c'est leur affaire. Mais pourquoi vouloir dire, c'est une question qui nous poursuit depuis le début de nos émissions, est-ce que cette espérance chrétienne, elle est là pour tout le monde? Le chrétien dit, oui, elle est là pour tout le monde.
1: Mais il est grand temps de le communiquer à tout le monde, alors.
2: Ah, justement. Alors, ce qu'il faut voir, alors, dans cette situation-là, c'est de bien préciser la prétention du chrétien, précisément, sans jeu de mots, pour ne pas paraître prétentieux. Regardez, je vais tenir la position, la thèse, que un homme, une femme, un être humain, tant qu'il n'a pas adhéré à la foi chrétienne, cette personne-là, cet être humain, ne connaît pas encore sa véritable destinée.
1: C'est un peu difficile à comprendre aujourd'hui, ça. Hein?
2: Oui, et j'aggrave mon cas, je dis, il ne sait pas encore, cet être-là, ne sait pas encore qu'il est promis à une communion éternelle avec le Christ.
1: Ça, c'est vrai, il y a des tas de gens qui ne croient plus rien après la mort.
2: Voilà. Et donc, le chrétien dit, vous ne connaissez pas votre véritable destinée. Donc, vous êtes à côté de votre véritable destinée, si vous n'adhérez pas au Christ. Et donc, cette proposition-là paraît évidemment énorme.
1: Oui.
2: Alors, je pense que pour la tenir, je dois prendre en tout cas trois précautions. La première précaution, c'est que je ne peux pas faire un reproche je ne peux faire un reproche à personne de ne pas croire. Il peut avoir 36 raisons personnelles ou sociales de ne pas accueillir le message de l'Église, ne serait-ce que parce que ce message est donné par des êtres tout à fait médiocres qui s'appellent les chrétiens et qui ne sont pas meilleurs que les autres. Donc, on ne voit pas pourquoi il faudrait adhérer à un message si mal servi. À l'inverse, affirmer comme chrétien que tant qu'une personne n'a pas adhéré au Christ, reconnu le Christ comme sa véritable espérance, cette personne-là ne connaît pas sa véritable destinée, ça ne veut pas dire non plus qu'on donne un brevet de vertu aux chrétiens qui tiennent cette espérance.
1: Ben oui,
2: parce que, voilà, ils sont ce qu'ils sont. Donc, c'est important de dire que cette affirmation du Christ comme lumière qui éclaire tout homme, c'est une affirmation objective.
1: Ça veut dire
2: qu'elle ne dépend pas des choix subjectifs d'un rejet de la part de quelqu'un qui ne veut pas croire ou d'une adhésion de la part du chrétien qui y croit.
1: Ça veut dire que c'est, en fait.
2: C'est. Et voilà, c'est. Et le « c'est », cette réalité-là, le chrétien dit, elle dépasse notre raison. Elle dépasse ma raison à moi de chrétien et elle dépasse la raison de tout homme.
1: Est-ce que ça laisse la liberté religieuse, ça ?
2: Justement, c'est la troisième précaution que je veux prendre. Donc, je ne vais pas accabler celui qui ne croit pas. Je ne vais pas monter sur le podium de la vertu parce que je crois. Je vais reconnaître, moi, comme chrétien, que c'est la réalité dernière de l'homme. Mais il fait partie de ma conviction et de mon adhésion au Christ de laisser l'autre, de laisser à l'autre la liberté d'adhérer au Christ. Donc je ne peux pas forcer soit une pression personnelle, soit une pression sociale ou une pression politique, je ne peux pas forcer l'autre à adhérer au Christ, même si je suis convaincu, moi, que c'est dans le Christ qu'il va trouver son espérance. Et, on a déjà cité cette belle phrase de Vatican II sur la liberté religieuse dans le texte d'Initatis Humanae, « La vérité ne s'impose que par la force de la vérité elle-même qui pénètre l'esprit avec autant de douceur que de puissance. » Donc,
1: il ne faut pas en rajouter.
2: Voilà. Et alors, à partir de là, la tâche qui va s'imposer aux chrétiens, qui lui a une conviction qui devrait en principe toucher tout homme, cette conviction-là, mais qui suppose la liberté. Donc, le chrétien va devoir, à mon avis, deux choses. Il va devoir être missionnaire, c'est-à-dire dire, exposer sa foi, et dire que ce qui attend les hommes, c'est une éternité bienheureuse avec le Christ. C'est la communion avec le Christ qui nous conduit au Père. Ça, c'est pour l'au-delà, si vous voulez. Mais je pense que le chrétien doit aussi montrer que dans la conduite des affaires humaines que les hommes voudraient simplement gérer à partir de leur raison, le fait d'introduire cette espérance chrétienne, cette référence à Dieu d'au-delà de l'homme est intéressante pour gérer les affaires humaines elles-mêmes dès ici-bas.
1: Merci beaucoup, Père Xavier Dijon, de nous avoir donné le goût à l'espérance chrétienne.
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2: Bonjour chers auditeurs et bienvenue dans cette émission « L'Église, cette méconnue » où j'ai la joie d'échanger avec l'abbé Jean-Luc Marois. Bonjour.
3: Bonjour.
2: Merci d'être là pour nous éclairer sur ce grand mystère qu'est l'Église. Dans l'émission précédente que l'on peut retrouver sur le site RCF, n'hésitez pas à aller l'écouter, vous nous avez montré comment Dieu nous sauve en développant la question du sacerdoce du Christ. Le Christ vient nous sauver. Mais pour poursuivre, pouvez-vous nous éclairer en nous disant comment le Christ a-t-il communiqué cela à l'Église ?
3: Vous l'avez dit, c'est ça aussi qui est formidable, c'est que le sacerdoce du Christ, il ne l'a pas simplement gardé pour lui-même, mais il a voulu le communiquer à l'Église. Il a voulu que l'Église vive de ce sacerdoce. Alors il faut encore le redire, le sacerdoce à la fois ministériel des prêtres et des évêques et à la fois le sacerdoce commun des fidèles. Cette communication, elle est venue à plusieurs moments, comme ça dans les évangiles, on le voit bien, et elle correspond à ce que nous pourrions appeler l'institution de l'Église. Au fond, l'Église est sacerdotale, elle n'est pas que cela, mais elle est sacerdotale.
2: Est-ce que vous pouvez préciser cette idée, oui.
3: Oui. Le plus simple serait de parler du sacerdoce des laïcs, donc du sacerdoce royal ou commun des fidèles, en disant simplement que, de la même façon que le Christ s'est offert au Père pour nous, pour nous sauver, pour le pardon de nos péchés, pour nous réconcilier avec Dieu, de la même façon, nous sommes appelés nous-mêmes à nous offrir à Dieu, à vivre du don de la grâce. Et chaque fois que nous prions, que nous intercédons pour le monde, par exemple, nous vivons de ce sacerdoce. Le sacerdoce, fondamentalement, c'est intercéder pour le salut du monde. Et chaque chrétien y participe à sa manière. Donc c'est une réalité fondamentale de la vie de l'Église qui est de prier pour le monde. Mais pas seulement cela, on pourrait dire cela c'est la dimension de celui qui s'offre, se donne à Dieu, qui offre sa prière, le sacrifice de sa prière, et même de sa vie pour Dieu. Mais c'est aussi, afin que le monde soit sauvé, offrir sa vie pour le monde aussi. Donc c'est pas seulement en direction de Dieu, même si c'est la première dimension, elle est fondamentale. Mais de la même façon que le Christ veut sauver le monde entier, eh bien, le sacerdoce commun des fidèles vise aussi à ce que tous les hommes participent de la vie du Christ. Donc il y a dans le cœur de chaque chrétien, normalement, le désir de communiquer le Christ aux hommes et de les faire participer à la grâce du Christ. Par exemple, une maman catéchiste dans une paroisse qui va offrir ce petit service, mais c'est aussi en famille. Des parents qui emmènent leurs enfants à l'église pour prier, voilà, un dimanche après-midi, ou prier ensemble le chapelet. Ils exercent leur sacerdoce. Et quand dans le monde, ils œuvrent à construire une société juste, équitable, ils exercent leur sacerdoce. Donc ils offrent le monde au Père, où il contribue à configurer le monde au Christ, si on peut dire les choses comme ça.
2: Donc si je comprends bien, c'est par le baptême en fait.
3: C'est par le baptême. C'est par le baptême parce que le baptême nous plonge en fait dans le salut dont nous avons parlé. Le baptême est sacrement du salut. Il est aussi sacrement de la foi. On peut l'exprimer de différentes façons, mais Paul le dit très clairement, dans le baptême, nous avons été plongés dans la mort et la résurrection du Christ. Donc nous participons déjà de la vie du Christ. Et donc le sacerdoce commun des fidèles, eh bien, il s'ancre, il trouve son fondement dans le baptême. Voilà, tous les chrétiens participent du mystère de Pâques, existentiellement parlant. Leur être est transformé au plus profond d'eux-mêmes. Leur vie n'est plus la même, leur vie est transformée.
2: Et au fond, c'est ce que le Christ a demandé à ses apôtres au début, aller et baptiser.
3: Oui, tout a commencé avec les apôtres, hein. Ça nous le savons bien. Au début de la prédication de Jésus, Jésus a des disciples, et parmi ses disciples, il en choisit 12. Et parmi les 12, dans un moment bien précis qui nous est raconté par Saint Matthieu, un des apôtres, Pierre, dit quelque chose d'extraordinaire. Il dit « Tu es le Christ, le Fils du Dieu vivant ». C'est la première confession de foi de Pierre. Et Jésus immédiatement réagit en disant « Ce n'est pas la chair et le sang qui t'ont révélé cela, mais mon Père qui est dans les cieux ». Et donc le choix de Pierre et des 12 se fonde sur une révélation qui vient du Père. Et Jésus va rajouter « Tu es Pierre et sur cette pierre je bâtirai mon Église ». Donc l'Église, elle va se fonder sur la foi de Pierre, mais qui est elle-même le fruit d'une révélation que le Père a faite à Pierre et que reconnaît Jésus. Et donc, quand on réfléchit à la figure de Pierre, au fond, ce que Jésus demande à Pierre, c'est cette pleine disponibilité sacerdotale, cette pleine disponibilité à l'œuvre du Père en lui. Mais c'est ce que Jésus vit. Donc on voit bien qu'il y a comme une communication, comme nous le disions au tout début, entre d'une part le Père et Pierre, et d'autre part entre le Christ et Pierre. D'ailleurs, dans les mots « Tu es Pierre et sur cette pierre je bâtirai mon Église », c'est comme si Jésus et Pierre ne faisaient plus qu'un. C'est le Christ qui va agir en Pierre ou à travers Pierre. Donc il y a comme un charisme particulier, qui est aussi un charisme d'unité, comme on l'a dit au tout début de l'émission précédente, pour que l'œuvre de Dieu s'accomplisse dans le monde. Alors c'est vrai que Pierre et les 12 vivent la plénitude du sacerdoce, bien qu'on pourrait réserver cette expression uniquement pour le Christ en disant « mais non, elle est d'abord dans le Christ ». Mais comme le Christ se communique pleinement à Pierre et aux 12, alors ils deviennent, eux, le fondement. Vous rappelez qu'on parlait du Christ fondement, on peut donc parler aussi des apôtres, comme le fait le livre de l'Apocalypse, hein, comme le fondement de l'Église. Et à travers les apôtres, eh bien, c'est toute la succession apostolique qui va se dérouler à travers le temps. Et on peut englober alors à leur activité apostolique tous ceux qui sont ordonnés, donc les prêtres qui partagent ce sacerdoce avec les évêques, et de façon plus largement, à partir du même sacrement de l'ordre, le diaconat permanent qui est appelé lui à manifester cette charité du Christ, ce mystère du Christ serviteur pour le monde, à tous les hommes.

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1: Avec l'abbé Jean-Luc Marois, nous parlons de l'Église, cette méconnue. Et avant la pause musicale, vous nous avez montré comment Jésus avait choisi ses 12 apôtres, et plus particulièrement parmi ceux-là, Pierre, en lui disant que l'Église serait bâtie sur lui. Mais nous savons aussi que Pierre, l'Évangile ne le cache pas, que Pierre était un pécheur. Et donc, est-ce qu'il n'y a pas quelque chose de dangereux de bâtir sur Pierre ? Est-ce qu'il vaut mieux pas rester sur la fondation du Christ ?
2: Oui, c'est une excellente question. Effectivement, Pierre est un homme, même éclairé par le Père, et à qui Jésus confie son Église, puisqu'il est appelé à être le pasteur de ses brebis, comme dit saint Jean. Et cependant, nous voyons que d'un côté, Jésus accompagne Pierre dans son propre chemin de sanctification, donc met une grande confiance en lui, lui pardonne aussi ses fautes et ses péchés.
1: C'est encourageant pour nous aussi.
2: Oui, parce que nous aussi, nous pouvons nous reconnaître dans les péchés de Pierre. Est-ce que nous avons toujours été fidèles à notre foi, à l'Évangile, aux appels du Saint-Esprit ? Donc, nous sommes dans une conversion permanente, dans une sanctification permanente au cours de notre existence. Et donc Pierre doit toujours se rappeler cela, qu'il n'est pas le Christ, et qu'il devra toujours rendre compte de son action, mais comme les évêques et comme les prêtres, de son action, de ce qu'il fait, de ce qu'il dit au Seigneur. Il devra toujours le prier, il devra toujours demander les grâces. Et le Christ ne les lui refuse pas, évidemment. Mais il sait que de la même façon que lui-même, Jésus, a été entraîné dans sa passion sur la croix, que Pierre, lui aussi, comme n'importe quel disciple du Christ, devra porter sa croix, traverser l'épreuve. D'ailleurs, ça surgit très vite dans le même épisode dont nous avons parlé, puisque donc après que Jésus ait confié les clés du royaume à Pierre, Jésus annonce sa passion. Peut-être que Jésus s'est dit, c'est bien. Maintenant, ils sont prêts, quelque part, à entendre un enseignement plus profond, mes chers apôtres. Et quand il leur parle alors de sa passion, comment réagit Pierre ? Ah non, cela ne t'arrivera pas.
1: C'est un peu comme nous, hein ?
2: Oui, nous aussi. On rêverait d'un christianisme édénique, parfait, merveilleux. Quand on entre dans l'église, tout le monde est frère, tout le monde s'entend bien, tout le monde se soucie l'un de l'autre, et on s'étonne quand ce n'est pas le cas. Mais, de nouveau, Jésus, juste après que Pierre ait confessé qu'il était lui, Jésus, le Christ, le Fils du Dieu vivant, et il annonce son sacrifice, il annonce sa passion, il annonce la division aussi. Et plus tard, il dira aussi à Pierre qu'il serait prêt à mourir pour lui avant que le coq ne chante trois fois, voilà, tu m'auras renié. Donc, Jésus ne cache pas les épreuves que vont affronter les apôtres et ses disciples. Mais c'est surtout intéressant de voir comment Pierre réagit. Il dit, ça ne t'arrivera pas. Donc il faut briser ce rêve où un jour on arriverait à une église parfaite, où tout le monde serait fraternel, s'entendre. Non, on traverse les passions de ce monde.
1: Ce sera seulement dans l'au-delà.
2: Ce sera seulement dans un au-delà où la réconciliation aura atteint son plein effet. Et donc c'est aussi après la résurrection du Christ qu'on voit cette réconciliation s'opérer entre Pierre et Jésus, quand Jésus dit à Pierre, « M'aimes-tu ?» Dans l'au-delà, la charité régnera. Mais il faut que ça commence quand même ici-bas. Et c'est comme ça que Pierre se réconcilie avec Jésus en lui disant, oui Seigneur, tu sais que je t'aime. Mais Jésus lui demandera trois fois. Ces trois fois, c'est peut-être les trois fois où, au cours de notre vie, le Seigneur attendra ça de nous. Il demandera cet amour pour le suivre. Est-ce que tu m'aimes ? Est-ce que tu me fais confiance ? À travers les difficultés que tu rencontres. Oui, mais est-ce que tu m'aimes ? Alors, paie mes brebis. Ça, c'est la réponse pour Pierre. À nous, Jésus dirait, viens, suis-moi. Donc, Pierre d'ailleurs s'interroge sur Jean, l'autre disciple qui est là avec Jésus, et qui, d'une certaine manière, représente un peu, bien qu'il soit apôtre, toute l'Église aussi. Si je veux qu'il demeure jusqu'à ce que je revienne, ben c'est l'Église qui doit demeurer jusqu'à ce qu'il revienne. Et confesser sa foi et demeurer dans l'amour du Christ jusqu'à son retour à la fin des temps. Mais donc, pour résumer, Pierre reste un homme avec ses limites, mais on voit bien qu'il est travaillé par la grâce. Quand il s'égare, que dit Jésus à Pierre ? Passe derrière moi, Satan, tes pensées ne sont pas de Dieu, mais des hommes. Et c'est ça le problème fondamental, c'est qu'au fond, l'Église et chacun d'entre nous, quand je dis l'Église, je pense à moi en premier, on risque toujours tout simplement d'adopter les vues des hommes, ce que les hommes attendent de nous, veulent de nous, cherchent en nous. Et nous, par faiblesse, parfois c'est tiédeur ou lâcheté, ou pour ne pas avoir de problème, pas avoir d'ennemis, nous risquons de rentrer dans leur schéma de pensée, dans leurs attentes, dans leurs désirs. Mais Jésus dit à Pierre, passe derrière moi, Satan. C'est-à-dire, tu deviens pour moi un adversaire, une pierre d'achoppement. Au lieu qu'à travers toi s'accomplit progressivement l'œuvre du salut, qui est une œuvre paradoxale, qui n'est pas simplement ce que les hommes pourraient attendre de l'Église ou d'une religion, d'ailleurs, tout simplement. Ça, c'est, l'Antiquité a bien montré ça, qu'au fond, les religions antiques sont des religions qui sont calées sur le pouvoir politique. Mais ce n'est pas le cas de Jésus.
1: Il est complètement libre.
2: Il est complètement libre et veut surtout nous libérer de tous ces pouvoirs, de toutes ces forces. Et pour autant, nous prions pour ceux qui nous gouvernent, bien entendu, pour le monde. Nous voulons que tous puissent s'ouvrir au Christ. Donc nous ne revendiquons aucun pouvoir, nous n'avons aucune ambition, si ce n'est que le règne de Dieu s'établisse dans le cœur des hommes.

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1: Avec l'abbé Jean-Luc Marois, nous parlons de l'Église, cette méconnue. Et avant la pause musicale, vous nous avez montré le rôle de Pierre, choisi par le Christ, et des apôtres. Mais est-ce que vous pouvez nous dire, au fond, quelle a été leur mission et quelle est leur mission ?
2: Leur mission, c'est donc de communiquer le Christ. Or, qu'a fait le Christ ? On peut se poser la question. Si nous observons la vie de Jésus, quels étaient les éléments constitutifs de sa mission à lui, la mission qu'il a reçue du Père, puisqu'il a été envoyé par le Père dans le monde. Et bien donc, dans la vie du Christ, Jésus fait trois choses. La première chose, c'est enseigner, nous le voyons bien. C'est donc aussi la première tâche des apôtres, des prêtres, et on peut dire aussi des diacres qui enseignent aussi, et finalement de toute l'Église. Toute l'Église est appelée à être enseignante. Jésus enseigne. Il y a donc une doctrine dans l'Église, il y a donc une théologie, il y a donc de la catéchèse, il y a donc un travail de la pensée qui est toujours lié à la découverte des mystères du royaume. Dans les évangiles, Jésus dit aux apôtres, « À vous, il est donné de connaître les mystères du royaume. » Le véritable enseignement, donc, du Christ et puis de l'Église, des apôtres, c'est donc de faire entrer dans l'intelligence des mystères du royaume. Au fond, c'est un peu ce que nous faisons aussi dans nos émissions. Nous essayons de comprendre avec notre pensée quelque chose qui dépasse notre pensée. Mais cependant, qui se traduit aussi par un langage et par notre pensée. Le royaume advient et il faut le penser. Voilà, ça c'est l'enseignement du Christ. Il le fait découvrir par exemple par les paraboles. Donc, Pierre...
1: Oui, de façon très simple finalement, mais profonde.
2: Simple et extrêmement profonde, au point que ces paraboles, on continue à les méditer aujourd'hui.
1: Elles sont vivantes.
2: Elles sont vivantes, on n'en sonde jamais le fond. Parce qu'elles sont aussi existentielles, elles nous parlent du projet de Dieu sur la vie humaine ou de ce que nous sommes appelés à devenir dans le Christ. Donc il y a quelque chose là qui est inépuisable dans les paraboles, mais il n'y a pas que les paraboles, il y a d'autres enseignements de Jésus bien sûr. Il s'agit de découvrir qui est Dieu aussi. Qui est Dieu ? C'est une grande question. Là, tantôt nous parlions du salut. Qu'est-ce que le salut ? Mais on peut dire aussi qui est Dieu ? Peut-être c'est la grande question de notre modernité. Nous avons oublié Dieu. Dieu ne fait plus partie de notre univers de pensée. Il est comme devenu quelqu'un d'extérieur à nous-mêmes. Ce qui est tout à fait contraire à la logique de l'incarnation. Ou au contraire, Dieu est venu se révéler dans le Christ pour nous. C'est comme si nous voulions l'ignorer. Et donc au contraire, l'Église enseigne. Elle enseigne pour faire connaître le Christ et le Père et l'Esprit. Et son dessein de salut, comme on l'a dit. Pour nous entraîner à marcher donc dans ce chemin qui nous ouvre à la vie éternelle. Donc ça c'est le premier pôle, il est très fondamental et nous le voyons dans la vie de Jésus. Le deuxième pôle, c'est, je ne mets pas d'ordre hiérarchique dans tout ça, mais quand même, Jésus commence par enseigner. C'est de guider, on voit bien que Jésus est un pasteur aussi, on parle de lui comme le bon pasteur dans Saint Jean. Il guide, il prend la tête de ses brebis, il conduit. Et les premiers à être conduits, c'est les apôtres eux-mêmes et les disciples qui vont suivre son enseignement. Il va conduire, et pas simplement pour être comme un sage ou un maître qui enseignerait à ses apôtres, mais pour inviter les apôtres et les disciples à vivre concrètement dans leur vie ce qu'il leur enseigne. Donc il ne s'agit pas seulement d'entendre une sorte d'enseignement ex cathedra, mais il s'agit de vivre l'enseignement que propose Jésus. Puisque cet enseignement nous parle de Dieu qui s'est rapproché de nous, il s'agit donc, Saint Paul le dira de façon très synthétique et magnifique, il s'agit donc de vivre de Dieu. Au fond, il faut que l'enseignement porte du fruit dans l'existence même, dans la vie même. Il s'agit de se comporter en fils et en fille de Dieu. Et donc pour cela, il faut comprendre qu'il y a une dimension pastorale, de mise en pratique. Et enfin, à travers ces deux dimensions, il y a une dimension de sanctification. Plus tard, cela prendra la forme de la célébration des sacrements que nous vivons. Et cette sanctification, on en a parlé un tout petit peu dans l'émission précédente, il s'agit de devenir, par la grâce du Christ, ce que nous professons dans la foi. Donc là, c'est au-delà de nos efforts ou de la mise en pratique que nous pourrions nous-mêmes mettre en œuvre. Il s'agit de se laisser transformer par la grâce elle-même. Donc si on devait mettre de l'ordre, je dirais ceci, je dirais, bon, tout d'abord, tout commence par un enseignement. Ce n'est pas la prédication, dit saint Paul, que nous devenons croyants. Nous avons besoin de recevoir alors la grâce, de nous ouvrir à la grâce et à la vie de Dieu, pour ensuite la vivre concrètement dans notre vie de tous les jours.
1: Merci beaucoup, monsieur l'abbé Jean-Luc Marois, et à la joie de nous retrouver la prochaine fois.

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0: Ah oui, c'est venu tout jeune pour moi. À vrai dire, mes parents aimaient beaucoup la musique, mais n'étaient pas du tout concernés par tout ce qui est musique plus classique, qui est ce qui m'occupe aujourd'hui. Mais j'ai commencé à pratiquer la musique à l'âge de 6 ans, 7 ans. Et à 8 ans, je savais que je serais musicien. C'était une évidence.
1: Ça c'est vraiment, vous êtes dit, c'est ça que j'aime faire, vous pouviez pas décrocher.
0: Je n'ai jamais eu le moindre doute.
1: Et alors, à ce jeune âge-là, vous avez commencé par quel type d'instrument?
0: Alors, j'ai d'abord fait premier instrument, un an de guitare, voilà, mais que j'ai rapidement abandonné parce que j'étais rentré dans un chœur de garçons qui chantait. J'avais 7-8 ans et j'avais été vraiment impressionné, mais le mot est faible, par la personne qui jouait de l'orgue. C'était un excellent musicien, très virtuose, et il m'avait fait beaucoup, vraiment beaucoup d'effets, si on veut. Et je me suis dit que moi, je voulais faire absolument ça. Donc j'ai arrêté la guitare, qui était quand même un instrument, on va dire peut-être moins sérieux de prime abord, pour aller vers l'orgue.
1: Un choix assez inhabituel parce que généralement la guitare évidemment c'est un peu l'instrument mainstream on a envie de dire. L'orgue c'est plutôt un instrument un peu caché qu'on voit dans les églises etc. qu'on redécouvre lors de certains événements. Donc c'est vraiment particulier d'apprendre l'orgue aussi jeune.
0: Oui, de un, c'est particulier parce qu'effectivement, il n'y a pas tellement d'enfants aussi jeunes, quoique ça arrive parfois. Mais ce qui était encore plus particulier pour moi, c'est que mes parents n'étaient pas du tout pratiquants, donc ne mettaient jamais un pied dans une église. Et donc ils étaient eux-mêmes très très surpris de me voir prendre tous les lundis la direction de la petite église à Bruxelles où j'avais mes cours d'orgue.
2: Mais comment vous avez eu ce coup de cœur pour l'orgue alors si vous ne mettiez pas les pieds dans une église, que c'est un univers qui reste assez loin de l'univers familial?
0: Ben, en rentrant dans le chœur d'enfants où j'étais au collège Saint-Pierre à Uccle, il y avait un chœur de garçons qui existait déjà depuis une quarantaine d'années. Et donc on était venu nous présenter ça en classe à la rentrée. D'ailleurs à l'époque c'est la prof de religion qui venait nous présenter la chorale du collège. Et à vrai dire, moi j'étais pas du tout allé pour des raisons musicales. J'étais allé parce que elle nous avait expliqué que les enfants qui étaient les plus présents en répétition, eh bien tous les 2 ans ils partaient en tournée un mois au Canada. Et moi j'avais 8 ans, j'ai entendu partir un mois au Canada. Je me suis dit, ça c'est pour moi. Et donc je suis allé là-bas pour ça. Et par contre, vraiment dès la première répétition, j'ai trouvé ça génial. Et j'ai entendu le son de l'orgue et je me suis dit, c'est ça que j'ai envie de faire. Mais c'est vrai que je suis arrivé là-bas vraiment par le plus grand des hasards, quoi. Je suis plus allé chercher des vacances que qu'une activité de vie, on va dire, ou qu'une révélation, évidemment, on ne sait jamais très bien. Mais voilà, ça s'est mis comme ça et de manière assez immédiate. Et voilà, je m'étais dit, en plus, j'étais un petit peu fainéant. Parce que c'était quand même très très strict à l'époque, les chœurs d'enfants. Il s'agissait de pas bouger pendant la répétition qui durait 2 heures. Enfin, quand on a 8 ans, on a un peu envie de bouger.
1: Fallait mériter le Canada.
0: Oui, ça se méritait. Et puis je voyais l'organiste aussi, je me disais, mais ce gars est assis pendant 2 heures, alors que moi je suis debout. En fait, je serais pas si mal à cet endroit-là.
1: Donc un choix qui part déjà très jeune via un chœur d'enfant pour l'orgue et c'est le début vraiment de toute une carrière et des études surtout dans la musique avec notamment vous avez étudié l'orgue dans des classes notamment de Bernard Faucroulx, un nom qui résonne évidemment ici aussi à Liège ou alors Xavier Deprez au Conservatoire Royal de Bruxelles et de Mons des figures importantes pour vous.
0: Ah oui, bah c'est sûr. Bah, c'est-à-dire que Bernard Faucroulx, pour moi, c'est quand j'ai commencé à vraiment m'intéresser de près à la musique d'orgue, j'ai grandi en écoutant ses enregistrements. Donc, à vrai dire, quand on a 16, 17, 18 ans, on n'imagine pas que les gens qu'on écoute au disque sont aussi réels et aussi palpables. Et donc, c'est vrai que lorsque j'ai pu le rencontrer d'abord, échanger avec lui, et puis rentrer dans sa classe, pour moi, c'était quelque chose d'absolument extraordinaire. Je veux dire, je pense que ça doit être la même chose que pour un enfant qui joue au foot et qui rencontre Messi. On était sur le même rapport. Et en plus, c'était quelqu'un de très généreux. C'est quelqu'un d'incroyablement doué, mais qui partage aussi beaucoup. Et c'est quand même, moi, je trouve un grand intellectuel aussi. C'est quelqu'un qui pense à la musique, qui pense à notre temps. Et donc, à tous les niveaux, côtoyer Bernard Faucroulx, c'était une révélation incroyable. Et voilà, mais même Xavier Deprez, enfin même, c'est pas très gentil de dire même, mais Xavier Deprez aussi a joué beaucoup un grand rôle pour moi. C'était organiste titulaire de la cathédrale de Bruxelles. Moi, je suis bruxellois, et Xavier m'a ouvert les portes de l'instrument là-bas, m'a appris énormément de choses, et m'a aussi

0: aussi accompagné depuis le moment où on s'est rencontré dans tout mon parcours, d'abord d'organiste, parce que j'étais d'abord dans sa classe, et puis lorsque je me suis mis vraiment à ne faire, pour ainsi dire, que diriger, il m'a toujours invité dans ses festivals ou à la cathédrale à diriger avec beaucoup de gentillesse et de fidélité.
1: Anthony Vigneron reviendra sur votre formation dans quelques instants, mais on va se permettre un petit aparté. Quand on découvre l'orgue aussi jeune, qu'ensuite on se lance dans le conservatoire et qu'on écoute tous ces albums et qu'on reste bercé par la musique, comment on arrive à s'inscrire entre guillemets dans une adolescence, et celle entre guillemets arrive maintenant, normale avec ses camarades qui n'écoutent pas forcément la même musique, qui n'ont pas forcément le même quotidien et les mêmes activités?
0: Pour moi, c'était pas quelque chose d'extrêmement compliqué dans le sens où je viens d'un milieu quand même très populaire. Et donc, d'une part, effectivement, j'avais cet attrait pour la musique classique dès l'enfance. Mais d'autre part, j'étais aussi passionné par des tas d'autres choses, dont le sport. À un moment, j'avais un abonnement en Anderlecht, on peut pas le dire quand on est à la cathédrale de Liège, mais j'allais chaque semaine voir mon club de foot jouer. Donc, j'étais quand même très connecté dans le monde réel, en tout cas dans le monde présent. Et les choses se mettaient assez bien. Et c'était assez sympa parce que j'avais déjà une vie en fait très très différente à 13, 14, 15 ans, 16 ans des gens de mon âge. Mais par contre, quelque part, je pense que pour eux, j'avais quelque chose d'un peu folklorique. Ils trouvaient ça assez amusant. Et ils m'ont toujours gardé auprès d'eux et intégré auprès d'eux. On a toujours continué à vivre les choses plus ou moins ensemble. D'ailleurs, j'ai gardé des amis assez proche de l'époque, même si nos vies, c'est vrai, étaient déjà très très différentes en fait.
2: Alors après, justement, ces études qu'on évoquait tout à l'heure au Conservatoire Royal de Bruxelles et de Mons, vous êtes dirigé un peu plus au sud, du côté de Monaco, où là vous êtes entré dans la classe d'Olivier Vernet. Pourquoi avoir décidé justement de changer de cap, de partir de la Belgique et de vous rendre du côté du Rocher?
0: Ah, j'avais eu la chance d'aller jouer à la cathédrale de Monaco pour accompagner un autre chœur d'enfants au début des années 2000, on va dire, voilà. Et donc j'avais pu rencontrer les gens à la cathédrale de Monaco. Je savais qu'Olivier Vernet, qui est un concertiste vraiment de stature internationale, était là-bas. Et donc je lui avais écrit gentiment pour lui demander si je pouvais monter à l'orgue, ce qui se fait fort en Europe. On n'accède pas aux tribunes comme ça, voilà. Aux États-Unis, au Canada, c'est très différent. Il suffit de se présenter à l'entrée, dire qu'on est organiste et c'est parti, on monte. Mais en tout cas, en Europe, c'est pas comme ça. J'avais pris contact et c'est quelqu'un d'absolument charmant. Et un peu pareil que pour Bernard Faucroule d'ailleurs, ce sont en fait les deux personnes dont j'écoutais des enregistrements. Et donc, quand j'ai su aussi qu'Olivier Vernet était aussi accessible, moi, je me suis dit, tiens, prenons un cours particulier pour voir. Vous savez, quand on a 18-20 ans, on cherche aussi des maîtres, on cherche des gens pour nous apprendre. Et rapidement, Olivier m'a dit, écoute, viens dans la classe à Monaco et voilà, tu auras tous les cours nécessaires. C'était une période incroyable pour moi parce que donc j'avais cours 2 jours par semaine à Monaco et 3 jours par semaine en Belgique. Alors aujourd'hui, évidemment, on ne ferait plus ça parce que la question d'empreinte carbone est assez terrible. Je pense que voilà, j'ai pris pour toute ma famille, toutes les générations à venir. Mais néanmoins, c'était quelque chose, oui, de vraiment incroyable. J'étais très très gentiment logé sur place aussi par une habitante. Et donc voilà, venant d'un milieu populaire, comme je disais, se retrouver à un moment à étudier à Monaco, il y a quelque chose de complètement
2: C'est le
0: dingue.
2: grand écart.
0: C'est le grand écart. En plus, c'est une vie incroyable parce que bon, nous sommes tous belges ici. On sait à quel point en novembre ou début décembre ou février ou mars il fait moche. Et quand on est à Monaco chaque semaine, ce qui est incroyable, bon, c'était les plus belles années de ma vie à ce niveau, c'est que on arrive, on sort de l'aéroport et toute l'année il fait beau. Et c'est en fait un confort de vie aussi, juste d'avoir un temps, il ne fait pas 30 degrés toute l'année, Dieu merci, mais juste d'avoir un climat favorable chaque semaine, même moralement, même psychologiquement, c'est quelque chose de vraiment merveilleux, oui.
2: Alors on poursuit cette carrière qui débute, où vous commencez à finir votre formation en quelque sorte. Vous avez continué, on a parlé de l'orgue, mais il y a la direction artistique, hein, puisque je rappelle, Anthony Vigneron, vous êtes actuellement directeur artistique de la cathédrale Saint-Paul à Liège. Vous avez aussi dû apprendre à devenir ce chef de chœur et de pouvoir prendre le lead. Là aussi, c'est toute une étape de votre vie.
0: Oui, tout à fait. Bah, pareil, pour moi, ça a commencé très jeune parce que dans le cœur d'enfant où j'étais déjà, quand j'avais 15-16 ans, bah, forcément, je jouais de l'orgue. À l'époque, j'avais finalement pris la place de la personne que j'admirais plus jeune. Et parfois, le chef de chœur me disait, Anthony, tu dois faire ça comme ça, ou il faudrait ralentir, ou accélérer, ou voilà. Parfois, je me disais, mais je suis pas d'accord. Alors, j'étais très poli, beaucoup trop poli que pour le lui dire. Mais je me disais, dans le fond, le mieux, ce serait que je décide moi-même comment on fait. Donc voilà, partant de ce principe-là, je me suis dit, bon, vu que je veux décider moi-même, bah, il va falloir apprendre. Et j'ai eu la chance, vraiment, dans tout mon parcours, d'avoir des gens très gentils, en fait, qui m'ont chaque fois ouvert les portes et accueilli très gentiment. Je pense qu'il devait y avoir quelque chose d'attendrissant aussi pour eux de voir quelqu'un d'aussi jeune. Voilà, mais j'ai commencé, oui, à mes tout premiers cours de direction, si on veut, j'avais 15 ans, effectivement.
1: Mais donc, si on résume les premières clés du succès d'Anthony Vigneron, c'est la flemme et un peu de rébellion. C'est ça les clés du succès.
0: La flemme, non, c'est en apparence, parce que la vie de musicien, c'est une vie où on travaille vraiment énormément, vraiment. Mais oui, un peu de rébellion, en tout cas de questionnement, oui. Je n'ai jamais aimé, et je n'aime toujours pas d'ailleurs, qu'on me dise les choses sont comme ça, il faut faire comme ça. Je dois dire que par principe, si on me dit que les choses sont comme ça, j'irais bien voir un peu sur le côté s'il n'y a pas un peu moyen de faire autrement.
1: C'est particulier dans un milieu où tout est aussi millimétré.
0: Oui, mais je pense qu'on a besoin de liberté. Et je pense que c'est ce qui fait que ça fonctionne bien pour moi. C'est que peut-être que quand les gens sont à mon contact dans la musique, c'est qu'ils sentent, j'espère qu'ils sentent, qu'auprès de moi, il y a un espace de liberté qu'on n'a peut-être pas ailleurs. Alors c'est une liberté très cadrée, hein. Mais malgré tout, pour moi, c'est resté quelque chose qui est vraiment très important. Et peut-être plus que pour beaucoup de gens avec lesquels j'ai pu travailler, mais ça nous emmène loin. Mais c'est vrai que si on reporte cet aspect-là au concert, bah, pour moi, même si on a travaillé de façon vraiment consciencieuse, précise et assidue, au moment du concert, c'est quelque chose d'autre qui commence. Et rien n'est fixé à l'avance. Tout ce qu'on a décidé en répétition, tout ce qu'on a travaillé pendant parfois des mois, si on sent collectivement qu'il y a quelque chose de mieux à faire, on va y aller. Voilà. Et ça, je pense que c'est une grande liberté, et je pense que c'est quelque chose qui plaît aux gens, de sentir que ben voilà, les choses sont possibles.
2: Et vous, justement, qu'est-ce qui vous plaît quand vous n'êtes pas derrière le pupitre ou sur scène? Qu'est-ce qui vous plaît, justement? Vous écoutez encore beaucoup de musique à côté de tout ce que vous devez diriger ou réaliser, parce qu'on peut faire peut-être une overdose au bout d'un temps d'avoir autant de musique dans sa vie.
0: Non, j'écoute de la musique tout le temps, tous les jours. J'en joue à longueur de journée, ou je chante à longueur de journée. Ou voilà, là maintenant, depuis quelques semaines, je me déplace à vélo. Et parfois, je fais un peu attention aux rues, parce que je vois que les gens se retournent quand ils me voient passer en train de chanter. Donc voilà, ça prend vraiment beaucoup de mon temps. Mais j'essaye de continuer à aller écouter les concerts. Avec effectivement, j'essaye d'aller écouter des gens qui prennent des risques. Voilà, ça. Moi, je n'ai pas l'attente d'aller écouter des concerts qui sont parfaits. Ça ne m'intéresse pas vraiment, je veux dire. Par contre, j'ai envie d'aller écouter vraiment des gens où je me dis, ça, ce truc-là, il l'a tenté, fallait l'oser. Si ça passe pas, c'est pas grave. Je préfère tenter quelque chose qui ne marche pas, voir quelqu'un qui prend vraiment un risque, voilà, plutôt que le contrôle. Je trouve que la vie est plus amusante comme ça.
2: Et vous, dans vos, je sais pas si on peut dire vos productions, mais en tout cas dans ce qu'on peut entendre quand vous êtes soit chef de chœur, soit en train de chanter sur votre vélo, ou en train de jouer de l'orgue, vous faites aussi, vous prenez aussi ces risques-là, vous tentez aussi des choses, où vous dites, bon, on va voir si ça marche ou pas, et puis on essaye, quoi.
0: Oui, alors c'est une prise de risque qui est malgré tout assez contrôlée, hein, je veux dire, on prend pas le risque spontanément de tout foutre par terre, si je peux dire ça comme ça. Mais c'est vrai que quand je dirige en concert, les chanteurs qui travaillent beaucoup avec moi, les choristes au cœur de la Fédération Unie Bruxelles, ils le savent. Si on a travaillé quelque chose d'une manière très précise, mais qu'au moment du concert, je sens que ça devient quelque part inhabité parce que on ne fait plus que ce qu'on a reproduit, c'est vrai que je vais prendre contre-pied total. Voilà. Je vais les déstabiliser volontairement. Parce que il faut que la musique soit l'image de la vie. Dans notre vie, il n'y a rien qui est figé à 100%. On peut pas expliquer, c'est le matin quand vous vous levez et vous sortez de votre lit, vous ne pouvez pas savoir exactement comment ça va se passer. Est-ce que votre café va être vraiment réussi? Est-ce que les gens que vous allez croiser vont vous apporter du bonheur ou de la tristesse ou voilà. Les choses ne sont pas figées.
2: Pour éviter de tomber dans l'ennui aussi, ou en tout cas dans la répétition. À force de faire toujours les mêmes œuvres, le même exercice, etc., on ressasse peut-être un peu trop.
0: Oui, sans doute qu'on ressasse un peu trop, et puis sans doute que dans la musique classique particulièrement, on a peut-être un défaut, c'est celui de regarder la musique, les partitions, comme on regarde une toile au musée. Mmh. Notre force de musicien, c'est d'être des interprètes. C'est vraiment passionnant. C'est comme si je vous emmène maintenant à la Beauverie, et que je vous dis, attendez, je vais regarder le tableau pour vous et je vais vous dire ce qu'il raconte. Et vous, vous rentrez chez vous en disant, ben, là j'ai vu le guide et il m'a dit qu'en fait le tableau, il racontait ça, mais moi je ne l'ai pas vu, c'est le guide qui l'a vu. Mmh. Voilà. Et ça, je trouve que c'est quelque chose, moi, qui me semble assez intéressant comme postulat.
2: Oui, c'est une belle comparaison. C'est vrai qu'on réfléchit pas toujours dans ce sens-là du côté musical. On se laisse souvent peut-être plus porter par ce qui est produit par l'artiste ou les artistes qui sont sur scène devant nous. Alors, vous l'avez évoqué, on le dit depuis le début de cette interview, vous êtes le directeur artistique de la cathédrale Saint-Paul à Liège, mais vous êtes aussi à l'origine de la création du chœur de la Fédération Wallonie-Bruxelles. C'était un peu plus récent par rapport à toutes les étapes qu'on a évoquées dans votre vie. C'était en 2019. Là encore, une volonté de diriger, d'avoir une nouvelle étape dans cette carrière et d'avoir un chœur qui parcourt un peu tout le sud du pays et qui rassemble aussi pas mal d'artistes.
0: Oui, et ce qui me préoccupait, mais me préoccupe toujours, en fait, c'est que dans notre pays, en termes de répertoire musical classique, de répertoire chanté, on est très concerné et avec immensément de qualité sur tout l'aspect vraiment musique ancienne, c'est-à-dire en gros tout ce qui est, pour exagérer un peu, avant 1800, jusqu'au Mozart, disons. Et puis, dans ce qui suit, en termes de chant choral, ben, l'offre est beaucoup plus pauvre. Les chœurs professionnels francophones, les ensembles professionnels, investissent assez peu ce répertoire-là. Parfois, ils le font, hein, mais pas de manière aussi soutenue. Alors que, dans la musique vraiment plus ancienne, des 16e, 17e, début 18e, ben, on a des ensembles qui sont parmi les meilleurs au monde en Belgique. Mais donc, c'est vrai, ce qui me frappait, c'était de me dire, attention, il y a quand même 200 ans de répertoire qui sont assez peu joués, assez peu chantés à un niveau de qualité professionnelle, on va dire. Et ça, c'est un premier constat. Et un autre constat, c'était de voir que en Allemagne, par exemple, ou en Angleterre, il y a une tradition chorale qui est très, très forte. Et les chœurs amateurs peuvent être de niveau vraiment ahurissant. Ici, en Belgique, et en France aussi d'ailleurs, c'est un peu plus compliqué. Mais par contre, ce qui est sûr, c'est que partout dans le pays, il y a des gens qui sont vraiment formés musicalement, qui lisent la musique, qui chantent bien, voilà, qui n'avaient pas vraiment d'endroit où aller, comment dire, où pratiquer le chant à la hauteur de leurs compétences. Et donc voilà, le but, c'était de leur proposer aussi, voilà, de dire, écoutez, sans dénigrer personne, sans critiquer qui que ce soit, on va essayer de faire un projet vraiment de haut niveau. Vous vous sentirez chez vous et vous allez être challengé. Parce que voilà, même si vous êtes un cycliste amateur, c'est pas aussi fun pour vous d'aller rouler avec des gens qui font vraiment du tempo que si vous allez rouler avec moi, hein, ça c'est sûr.
2: Alors, on parlait justement de ce tempo que vous insufflez. Est-ce qu'il y a une méthode un peu Anthony Vigneron? Est-ce qu'il y a une patte Anthony Vigneron? Comment est-ce qu'on peut reconnaître un peu les projets dans lesquels vous êtes musicalement? Est-ce qu'il y a un détail, une petite signature comme un peintre, vous faisiez le comparatif avec la peinture tout à l'heure, peut laisser sur une toile?
0: Je pense que lorsqu'on arrive à un certain degré d'aboutissement musical, en termes de chant choral en tout cas, il y a vraiment une question de couleur. Les voyelles vont être peut-être différentes. Je pense que mes ensembles ont des voyelles peut-être plus riches, si je peux dire ça comme ça. On cherche vraiment, en tout cas avec Cœur FEB, mais même aussi à la cathédrale, à travailler vraiment la couleur des voyelles pour que les sons soient riches et soient denses. Alors ça paraît peut-être un peu abstrait lorsque c'est expliqué comme ça, mais ça, je pense que c'est vraiment quelque chose qui permet de reconnaître le cœur. Et puis ce qui permet peut-être, en tout cas ce qui plaît beaucoup aux gens qui viennent nous écouter en concert, c'est l'étendue des nuances. On fait des choses qui sont très vivantes, on a des nuances qui sont des pianos, c'est-à-dire des nuances très faibles, qui sont vraiment très faibles, où j'essaie vraiment que les auditeurs doivent tendre l'oreille vraiment pour entendre le son. Et je peux vous dire que chanter avec une qualité haute, c'est difficile pour réussir à faire ça. Et en même temps, on essaie vraiment, lorsque la musique demande, de révéler les plus grandes puissances et les plus grands fortés. Ça, je pense que c'est une patte de signature. Et le fait que les choses soient mouvantes, c'est peut-être un peu les trois choses. C'est difficile, pareil, à expliquer, mais pareil, on bouge beaucoup dans les tempi, on accélère, on ralentit, pour essayer de faire entendre les choses, et vraiment que, comme je vous dis, que la musique soit à l'image de nos vies, soit vivante. Ouais.
2: Anthony Vigneron, je rappelle que vous êtes le directeur artistique de la cathédrale Saint-Paul à Liège. Vous êtes aussi à la tête du chœur de la Fédération Wallonie-Bruxelles depuis 2019. Vous êtes notre invité aujourd'hui dans Du Sucre dans votre été. On marque une courte pause dans cette émission et on poursuit votre découverte avec notre fameux questionnaire de Proust un peu revisité. Une pause non pas musicale, mais cinématographique. Et qui dit cinéma, dit Sandy Louis.
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1: Imaginez, la Première Guerre mondiale vient de se clôturer et les poilus rentrent enfin chez eux. Pourtant, une fois les combats terminés, une autre bataille commence. Celle pour retrouver une place dans une société qui glorifie ses héros plutôt que de s'occuper de ses blessés. Et c'est précisément là que débute notre film du jour. Au revoir là-haut, réalisé par Albert Dupontel en 2017 et adapté du célèbre roman de Pierre Lemaitre, pris Goncourt en 2013, est un film qui parle d'histoire, c'est vrai, mais pas n'importe laquelle et surtout pas n'importe comment.
4: Monsieur ?
5: Merlin, comme l'enchanteur.
4: Donnay Pradel, patron de l'entreprise, qu'est-ce que je peux faire pour vous ?
5: De l'arithmétique. Sachant qu'une pointure de 46 mesure 32 cm et que si on multiplie 32 par 5, ça fait 160 cm. Pouvez-vous me dire pourquoi votre cercueil fait à peine plus de 160 cm ?
4: Ça fait partie de notre cahier des charges. On doit déterrer tout le monde. Donc si on tombe sur des soldats de petite taille, comme des jockeys ou des nains. Et puis ça fait faire des économies au gouvernement.
5: C'est gentil. Je vais le mettre dans mon rapport. Le gouvernement va être très touché. Hein.
1: Au cœur de cette aventure, plusieurs personnages hauts en couleur. Nous avons tout d'abord Albert, un employé discret, interprété par Albert Dupontel. À ses côtés, Édouard Péricourt, incarné par Nahuel Pérez Biscaillard. C'est un artiste issu de la haute société dont le visage a été défiguré pendant la guerre. Et enfin, Louise, jouée par Héloïse Balster, en petite fille expiègle, qui incarne la traductrice, la confidente et l'amie d'Édouard. Après une rencontre farfelue, le trio imagine une arnaque aussi folle qu'ingénieuse, profiter de la frénésie nationale autour des monuments aux morts pour mettre, disons, un peu de beurre dans les épinards.
6: Tu veux vendre des monuments aux morts ?
7: Non. Il dit non aux vivants.
6: Ah, c'est bien, c'est bien, c'est bien, c'est beau, c'est je trouve ça joli. Mais c'est compliqué, ton affaire.
8: Mais si.
6: C'est pas que tout de les dessiner. Une fois qu'ils seront vendus, il faudra les assembler, les construire, les fabriquer, les transporter. Il faut de l'argent, beaucoup d'argent.
7: Il dit on les fabrique pas, abruti, on les vend seulement.
6: Enfin, mais une fois qu'ils seront vendus, il faudra bien les fabriquer.
7: Il dit on les vend seulement. Là, il rigole.
6: Ah, j'avais compris.
1: Un petit mot peut-être sur les costumes absolument remarquables et les masques créés pour le personnage d'Edouard qui, je vous le rappelle, est défiguré depuis son retour de la guerre. Ces objets deviennent de véritables œuvres d'art qui racontent autant d'émotions que les dialogues. On parle de guerre, c'est vrai, mais surtout de corruption, d'injustice, mais aussi d'amitié, d'espoir et de résilience. Une montagne russe d'émotions pour une histoire aussi rocambolesque que poignante.
6: Mon vrai problème, c'était la morphine. À l'époque, avec tous les blessés de la guerre, on en trouvait partout, mais pas gratuitement.
9: Et alors, comment vous avez fait ?
6: Le seul truc que la guerre m'a appris, c'est à taper sur quelqu'un qui m'a rien fait. Alors, pour la morphine, j'ai fait pareil. J'ai honte.
9: Pourquoi ?
6: Parce que c'était des vétérans.
9: Des vétérans ?
6: Oui, des vétérans, des types comme moi, sauf qu'ils étaient mutilés. Ils avaient le droit à un peu de morphine par l'hôpital, mais ils préféraient la revendre pour manger que de la garder crevée de faim. Alors, je m'en suis pris à eux.
1: Ce qui impressionne, et pour moi ce n'est pas rien de le dire, c'est la façon dont Albert Dupontel s'est approprié le roman de Pierre Lemaître sans le trahir. Un exercice on ne peut plus ingrat dont il sort ici indemne. Albert Dupontel garde toute la force du récit en y ajoutant son univers visuel, presque féerique par moments. Le public ne s'y est pas trompé, le film a remporté 5 Césars, dont celui de la meilleure réalisation. Une belle récompense pour une adaptation qui prouve qu'on peut être fidèle à un livre, tout en offrant une vraie expérience de cinéma.

0: Vous êtes bien à l'écoute de Du Sucre dans votre été, votre émission durant cette période estivale. Et aujourd'hui, notre invité est Anthony Vigneron, le directeur artistique de la cathédrale Saint-Paul de Liège. Il est également à la tête du chœur de la Fédération Wallonie-Bruxelles. Et après cette première partie d'émission dans laquelle on vous avait un peu dévoilé quelques facettes de votre enfance, de votre adolescence, de vos études aussi et de votre parcours, passons à une autre découverte, celle au cours de notre petit questionnaire de Proust revisité. Alors on va engager les questions, vous verrez ça va être assez simple, assez intuitif. On va commencer par une odeur ou un parfum qui vous réconforte.
1: Un parfum qui me réconforte, le parfum de la sauge, j'adore ça. Et puis ça permet de faire des pâtes au beurre de sauge, ce qui est vraiment un de mes plats préférés.
2: Vous répondez peut-être alors à la seconde question, le plat qui vous console.
1: Ce qui me console vraiment comme plat, un vrai carbonara.
0: Toujours dans le rayon des pâtes, donc.
1: Toujours dans le rayon des pâtes, avec du guanciale.
2: J'allais dire, on ne va pas demander...
1: Ah oui, attention, sans crème, non, faut pas déconner avec ça, faut être un peu sérieux.
0: Alors, un personnage historique que vous aimeriez rencontrer, même une seule journée, avec qui vous aimeriez discuter, ça peut être historique dans tous les sens du terme, hein, que ce soit un dirigeant d'État, ou quelqu'un de la musique, ou quelqu'un de qui vous inspire, ou qui vous a marqué.
1: Je pense que j'aimerais pouvoir échanger avec beaucoup de monde, mais avec Camille Saint-Saëns. C'est un compositeur français du 19e siècle qui avait une connaissance encyclopédique du monde qui l'entourait. Et j'aurais surtout aimé pouvoir échanger avec lui et qu'il me dise ce que lui imaginait du futur.
2: Un sacré morceau. Anthony Vigneron, un plaisir qui ne coûte rien.
1: Un plaisir qui ne coûte rien, nager dans la mer.
0: Est-ce qu'il y a un livre, un film, et je vais tendre un petit peu la question, une musique peut-être, qui pourrait vous remonter le moral?
1: Ce qui me remonte toujours le moral en cas de coup de blues, c'est d'écouter la création de Haydn.
0: Avec un plat de pâte carbonara.
1: Oui.
2: Toujours dans le registre de la musique, mais cette fois-ci, vous allez l'incarner, entre guillemets, la personnifier davantage. Si vous étiez, vous, un morceau de musique?
1: Ouf. Je serais quelque chose, j'espère, d'un peu multiple. Je serais un oratorio, parce que donc un oratorio, c'est comme un opéra, mais en musique sacrée, ce qui est quand même le domaine qui m'occupe le plus, avec de nombreux numéros, donc de nombreuses possibilités d'évolution. Et je pense que je prendrai Elias de Mendelssohn, parce que Mendelssohn, qui est un compositeur du début du 19e siècle allemand, avait mis en musique le personnage d'Elie, mais c'était très très autobiographique, et j'aime beaucoup le personnage de Mendelssohn, c'est quelqu'un de très complexe. Donc oui, son oratorio Elias aussi, parce que son héros a un côté. Mendelssohn disait qu'il imaginait Elias comme un prophète courroucé et qui serait complètement hostile aux courtisans de son temps. Et j'aime bien cette idée. Je pense qu'on aurait besoin de gens qui sont effectivement peut-être un peu plus hostiles aux courtisans de notre temps et peut-être qui oseraient être plus entiers. Oui.
0: On poursuit ce petit questionnaire de Proust. On en a parlé tout à l'heure, au-delà de la musique. Il y avait aussi le sport dans vos passe-temps, ce que vous aimez. Bon, vous avez cité Anderlecht, on peut tous faire des erreurs. Mais
1: surtout
0: quand on travaille à Liège. Mais est-ce qu'il y a un sport, justement, que vous aimeriez essayer?
1: Ah, que j'aimerais essayer? C'est-à-dire que je ne suis pas moi-même un très très bon sportif, je dois dire. Alors, je ne suis pas très attiré par tout ce qui est sensations fortes parce que j'ai une conscience beaucoup trop claire du temps qui occupe nos vies et de son rapport assez restreint. Donc, un sport que j'aimerais essayer, allez, le bobsleigh.
0: Ah oui.
1: Voilà. Quand
0: ça,
1: même pour avoir un peu de vitesse.
0: Les jeux d'hiver qui vous ont inspiré.
1: Ouais, un peu de vitesse, des sensations fortes quand même, mais un cadre assez contrôlé.
2: Toujours dans le même registre, un sport auquel vous ne comprenez absolument rien, mais qui est quand même plutôt rigolo à regarder.
1: Le curling.
0: On est toujours dans des sports plutôt originaux en ce moment. Alors, si vous deviez imaginer votre mantra de compétition ou le cri de ralliement de votre équipe?
1: le cri de ralliement de mon équipe. Oula.
0: Peut-être un cri de guerre quand vous vous rassemblez pour avant de chanter.
1: Ouais, vous voulez que je vous fasse un cri de guerre, c'est ça?
2: À vous écoute.
1: Ah, ce serait un bon. Ah!
2: Classique, efficace. Toujours dans le registre du parler, mais cette fois-ci un peu plus fleuri, votre juron préféré.
1: Ah, je ne sais pas si c'est mon préféré, mais le plus courant, très malheureusement. C'est merde. Ça sort quand même beaucoup. Mais par contre, il y a un moment, ça m'a amusé longtemps. J'avais un cœur de garçon que je dirigeais moi-même. Alors j'essayais de réexpliquer. On avait des règles parce que bon, un cœur de garçon adolescent, etc. Bon, c'est parfois un peu fleuri hein, le fond d'un cœur quand on part en tournée. Et donc, on s'était mis des petites règles du genre un juron, c'est 1,50€ mis dans un pot commun, ce qui nous permettait de faire quand même une chouette petite cagnotte de fin de voyage. Mais donc, mes grands petits chanteurs avaient assez bien appris à remplacer un de nos jurons communs en changeant sa première lettre qui devenait lutin. Ah oui. Et donc voilà, j'entendais régulièrement en répétition quand quelqu'un ratait une entrée ou ah lutin, voilà, c'est assez drôle.
0: Ça permettait de se défouler sans mettre 1€ dans la boîte.
1: Exactement.
0: Alors vous avez parcouru la Belgique et l'Europe, même le monde, on peut le dire, avec ce voyage au Canada quand vous étiez enfant qui vous a donné envie de faire de la musique. Et pour rester sur le côté belge, est-ce qu'il y a une expression belge préférée que vous avez?
1: Je peux pas dire que c'est une expression belge en tant que telle, mais j'aime beaucoup le personnage, évidemment je l'ai pas connu, mais de Raymond Goethals. Mm-hmm. Et ça, j'ai toujours été tordu de rire lorsque j'entendais « Et du calme dans la baraque hein. !»
0: Comme dans le car.
1: Oui, c'est ça.
2: Anthony Vigneron, c'est vous qui allez nous offrir la prochaine pause musicale en nous donnant la chanson de votre adolescence, ou en tout cas de votre développement, qui vous fait encore du bien aujourd'hui.
1: Oh, ce serait Green Day, Basket Case.
0: On écoute. 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

0: Et après Green Day, on passe en cuisine avec la fée marmite avant de retrouver notre invité du jour, Anthony Vigneron.
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2: Bonjour à toutes et à tous. Aujourd'hui, je vous propose une salade quand on est au bout de sa journée et qu'on n'a pas trop envie de cuisiner. Elle sera vite faite avec des ingrédients un petit peu tout prêts. Donc, on va faire donc une salade de haricots blancs, tomates cerises, tomates confites avec une petite vinaigrette au basilic. Vous allez prendre deux boîtes de haricots blancs au naturel, donc plus ou moins 400 grammes égouttés. Donc, vous ouvrez la boîte. Vous les égouttez, vous les rincez un petit peu et vous les laissez un petit peu égoutter. Des tomates cerises, 250 g de tomates cerises. Un bocal de tomates confites avec leur huile, donc vous en prendrez 10 morceaux. Vous prendrez 100 g de roquette ou un mélange roquette et salade. 2 cuillères à soupe de vinaigre de cidre. Un demi-bouquet de basilic, du sel et du poivre. Donc, les haricots, ils sont déjà prêts, donc vous les rincez, les égouttez. Vous coupez les petites tomates cerises en deux, parce que c'est plus facile quand on les mange, parce que sinon, parfois, ça éclabousse quand on pique dedans. Dans un récipient à bord eau, vous placez les feuilles de basilic, une cuillère à soupe de l'huile des tomates séchées, le vinaigre, le sel et le poivre, et vous mixez pour obtenir une petite vinaigrette, une petite sauce fluide, comme ça. Donc, ça, c'est la sauce est prête. Vous mélangez 3 cuillères à soupe de vinaigre avec les haricots blancs et vous mettez tout ça dans un plat avec les petites tomates cerises qui sont réparties, les petites tomates à l'huile. Vous arrosez d'un petit peu de sauce supplémentaire et vous laissez la sauce qui reste sur le côté pour que chacun puisse en remettre dans son assiette. Voilà, bon appétit!
0: Du sucre dans votre été, troisième et dernière partie de cette émission. Jusqu'à 14h, on est ensemble en compagnie d'Anthony Vigneron. Il est le directeur artistique de la cathédrale Saint-Paul à Liège, mais il est aussi le responsable du chœur de la Fédération Wallonie-Bruxelles, qui joue notamment dans les prochaines semaines et prochains mois encore. On va aborder dans cette troisième partie justement ces quelques dates à ne pas rater, mais aussi un projet que vous êtes en train d'esquisser, de monter petit à petit, qui est un projet de pré-maîtrise pour les enfants âgés de 5 à 8 ans du côté de Liège.
3: Oui, c'est exact. Donc à la cathédrale de Liège, depuis quelques mois maintenant, je m'occupe aussi de la maîtrise de la cathédrale, qui rassemble des enfants qui ont entre 8 et 18 ans. Et donc l'idée, c'est qu'on voudrait vraiment développer cette maîtrise pour en faire un très très beau cœur d'enfant, comme ça existe, pareil, beaucoup en France ou en Allemagne. Et ben, y a rien à faire. Le meilleur moyen d'y arriver, c'est de former des enfants dès le plus jeune âge, en tout cas des éveillés à la musique. Le but n'est pas de les transformer en musiciens professionnels, mais voilà, qu'ils puissent en approcher les subtilités et puis s'enrichir de ça. Et donc l'idée, c'est d'ouvrir à partir du mois de septembre une pré-maîtrise consacrée aux enfants de 5 à 8 ans, avec un groupe de 5-6 et un groupe de 7-8. Voilà. Et donc à terme, lorsque ces petits loulous et louloutes auront grandi, eh bien, on espère qu'ils intégreront la maîtrise. Voilà, et d'avoir un parcours en fait qui soit un parcours quelque part évolutif et adapté à leur âge.
4: Ouais. On est d'accord que vu l'âge, cette pré-maîtrise s'adresse à des enfants sans aucun prérequis.
3: Tout à fait. Oui, c'est vraiment le but, c'est de donner une première approche de la musique par le rythme, par le chant, même par le dessin, apprendre à dessiner une clé de sol, taper dans les mains en rythme, chanter des mélodies simples. Voilà, des choses vraiment accessibles à tous, oui.
0: Pour en attirer le plus possible, vous comptez mettre sur pied un voyage ?
3: Certainement au Canada.
0: Alors on poursuit peut-être dans les projets encore à venir, on en parlait tout à l'heure, hein, il y a des dates qui arrivent, que ça soit pour le chœur de la cathédrale Saint-Paul que vous dirigez, mais aussi celui de la Fédération Wallonie-Bruxelles, avec un événement du côté de Charleroi qui s'est annoncé.
3: Oui, tout à fait, on fait la soirée d'ouverture du Palais des Beaux-Arts de Charleroi. C'est une belle preuve de fidélité de leur part que de nous l'avoir demandé, le jeudi 10 septembre prochain. Et donc là, il y aura différents intervenants musicaux, mais donc effectivement, nous on chantera des extraits du Requiem de Mozart. Et puis le 3 octobre, on sera à la cathédrale ici à Liège, dans le cadre de la saison des concerts de musique sacrée. Et on chantera le psaume 42 de Félix Mendelssohn, qui est une œuvre superbe. Robert Schumann, grand compositeur, disait de son temps que c'était certainement la plus belle œuvre sacrée qu'il ait pu entendre. Et on a la chance de rechanter cette œuvre-là, encore le 15 décembre, au Palais des Beaux-Arts de Charleroi. où on va en fait régulièrement. Et voilà, c'est vrai que diriger le chœur de la Fédération Unie Bruxelles, c'est une joie intense parce que les chanteurs sont merveilleux, sont très dévoués, et ça nous permet de faire beaucoup de répertoires différents. Donc on chante aussi le Requiem de Mozart début décembre, et puis fin décembre, on chante le Magnificat de Carl Philipp Emanuel Bach, qui est donc un des enfants de Jean-Sébastien Bach, et on chante ça à la cathédrale de Bruxelles. C'est une œuvre, je pense, qui n'a pas dû être entendue en Wallonie depuis quelques dizaines d'années. Mais c'est incroyable, comme musique, c'est vraiment incroyable. Voilà, et puis donc les messes à la cathédrale, effectivement, tous les dimanches, et puis toutes les grandes cérémonies, et puis... Oui, ce qui occupe aussi mon temps, c'est le Conservatoire de Mons, où je donne aussi cours de chant d'ensemble. Et avec eux, on fait les Planètes de Gustav Holst. Alors, les Planètes, c'est une œuvre incroyable, parce que notamment Mars a donné l'inspiration au compositeur qui a écrit Star Wars. Mmh. Donc quand on écoute les Planètes de Holst, on a l'impression de voir Dark Vador qui arrive, c'est un truc assez amusant.
0: Alors j'aurais une dernière question, peut-être que Sandy en aura encore une après la mienne, mais on a évoqué le chœur de la Fédération à Bruxelles, on a évoqué la cathédrale Saint-Paul, on évoque aussi la pré-maîtrise avec de jeunes enfants et la maîtrise. Est-ce qu'il y a de grosses différences dans la façon dont vous menez tous ces projets, dans la gestion, le public auquel vous vous adressez, je parle du public, les apprenants hein, généralement, ou les gens que vous dirigez, comment ça se passe sur le terrain? Vous devez vous adapter en permanence?
3: Oui, il faut s'adapter en permanence. Mais en fait, quel que soit le niveau des gens, quelles que soient leurs compétences, leurs apprentissages et leur âge, le but, c'est que les gens s'amusent. C'est que les gens se sentent compétents. Si quelqu'un se sent compétent, ben, il apprendra toujours. Donc, mon job à moi, c'est de me mettre à la portée, que ce soit les enfants. Alors, les tout-petits, ce n'est pas moi qui vais m'en occuper, parce que j'ai déjà beaucoup de choses à faire. Mais quand j'ai les enfants de 10-12 ans à la maîtrise, mon job, c'est de me mettre à leur hauteur, et de les stimuler, de faire des choses qui sont amusantes pour eux, et en même temps qui les font progresser. Et c'est pareil avec le chœur de la Fédération Unie Bruxelles, mais ce sont simplement sur des plans différents. Ou avec le chœur de la cathédrale, ben voilà, où là on a des chanteurs qui sont peut-être moins formés musicalement, mais qui sont des gens qui sont tout aussi motivés. Voilà, il faut toujours se mettre à leur hauteur, et essayer de viser un petit cran au-dessus en termes de difficultés. Mais toujours dans le respect des gens, c'est le plus important. Il faut que les gens se sentent respectés, qu'ils aient envie de venir semaine après semaine. Il faut que, pour moi, une bonne répétition, c'est lorsque que ce soit des enfants ou des adultes ou des étudiants au conservatoire, c'est lorsque les étudiants ressortent et que je vois qu'ils sourient. Mmh. Là, je me dis que j'ai fait une bonne répétition. Alors, je dois avoir fait, moi, tout mon programme de répétition, évidemment. Mais pour moi, c'est hors de question de mener mes répétitions avec un fouet en main et en hurlant sur tout le monde. Ça se faisait fort avant, mais c'est plus possible aujourd'hui.
4: Et justement, pour aller un peu plus loin dans la même veine, très, très rapidement, on n'a pas forcément tous la même fougue que celle que vous aviez à 7 ou 8 ans quand vous avez découvert cette passion pour la musique et pour l'orgue plus spécifiquement. Qu'est-ce que vous pourriez dire aux jeunes et aux moins jeunes qui nous écoutent et qui se disent « c'est peut-être pas pour moi ».
3: Bah, je dirais que de toute façon, le plus important, c'est d'être curieux. Je pense que être curieux et aller à la rencontre de choses qui nous échappent, c'est une chance à côté de laquelle il ne faut pas passer. Voilà. Et je pense qu'il y a aussi toujours un regard amusant à porter sur les choses. Et voilà, rester ouvert d'esprit et se dire que voilà, que dans toute chose il y a quelque chose à apprendre et quelque chose de distrayant, d'amusant, d'enrichissant, voilà. Surtout que les gens soient aspirés par leur passion et voilà, qu'ils n'hésitent pas s'ils sentent une petite fibre, qu'ils l'exploitent à fond.
0: Anthony Vigneron, merci beaucoup d'avoir été notre invité. Je rappelle que vous êtes le chef de chœur à la cathédrale Saint-Paul en tant que aussi directeur artistique de la cathédrale à présent. Vous êtes aussi à la tête du chœur de la Fédération Wallonie-Bruxelles. Merci beaucoup d'avoir été notre invité aujourd'hui dans Du sucre dans votre été.
3: Merci.
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3: Bonjour à tous et à toutes et bienvenue dans ce nouveau showcase de l'été. Aujourd'hui, je vous parle d'une artiste qui a un parcours qui pourrait presque laisser penser qu'elle allait faire du jazz toute sa vie. Mesdames et messieurs, Carla Bieber. Carla Bieber est diplômée du Conservatoire de Maastricht et du Conservatoire Royal de Bruxelles en batterie jazz. Et elle est devenue la première femme diplômée en batterie jazz de l'histoire de ces deux établissements. Et puis, elle a décidé de faire de la pop. Pas vraiment le genre de pop où l'on cache son instrument derrière une production. Chez Carla Bieber, la batterie reste très présente, mais elle sert surtout des mélodies qui pourraient facilement rester en tête toute la journée. Elle a grandi avec une fascination pour les années 80, Prince, Phil Collins, les guitares de variété américaines, mais aussi cette esthétique très cinématographique qu'elle imaginait depuis sa banlieue liégeoise. Plus tard, elle y a ajouté Charlie XCX, Magdalena Bay et tout ce qu'elle a appris en arrangement jazz. Le mélange est assez surprenant, des refrains très immédiats, des arrangements précis, des ad-libs qui partent parfois complètement ailleurs, et derrière tout ça, des chansons qui parlent surtout de relations. Son premier EP s'appelle « I might be the problem », et le titre résume assez bien la question qui traverse le projet « Est-ce que le problème dans mes relations ne viendrait pas aussi de moi ?» Carla Bieber raconte ses histoires d'amour, ses attirances, ses doutes, mais surtout cette tendance à refaire les conversations dans sa tête pour comprendre ce qui n'a pas fonctionné. Premier single, Shy, sorti en février, part d'une situation assez simple. Une personne en face paraît distante, alors Carla cherche des explications. Peut-être qu'elle est timide, peut-être qu'elle est dépassée, peut-être que le problème vient complètement d'ailleurs. Puis arrive Badaboom avec la musicienne japonaise Shoko Igarashi et Danish Girl, trois morceaux qui installent déjà cette pop très énergique, très mélodique, parfois franchement joyeuse, alors que les questions derrière sont beaucoup moins légères. Et c'est là que le projet devient intéressant. Carla ne transforme pas ses doutes en grandes chansons dramatiques, elle préfère les faire danser. Le cinquième titre, Ferris Wheel, change justement de rythme, c'est le moment où elle prend du recul sur ce qu'elle vient de raconter. Moins d'énergie, plus d'espace, comme si après avoir passé quatre morceaux à chercher qui avait tort ou raison, elle acceptait enfin de regarder la situation autrement. Sur scène, elle passe de la voix à la batterie, parfois dans le même morceau, entourée d'un trio de jeunes musiciens de la scène belge francophone. Et si vous voulez voir ce projet prendre sa forme complète, rendez-vous le 10 octobre 2026 à l'atelier 210 à Bruxelles pour la release partie de I Might Be The Problem. La soirée commencera à 20h et réunira plusieurs artistes avant la présentation du projet de Carla. Ce qui me plaît chez Carla Bieber finalement, c'est cette contradiction. Elle possède une formation musicale extrêmement pointue, mais elle semble surtout vouloir écrire des chansons que l'on peut chanter en rentrant chez soi. Avec au passage une petite question qui reste dans la tête, et si effectivement j'étais le problème ? On l'écoute dans un live enregistré dans les studios de RCF Bruxelles. Ce live, vous pouvez le retrouver sur la chaîne de la vie d'artiste sur YouTube. Et je vous dis à demain pour un nouveau showcase de l'été.

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1: Bonjour, c'est Satchel qui nous conduit aujourd'hui sur le chemin de la librairie des ondes. Et c'est Simon Johanna que j'ai le plaisir de retrouver. Nous nous étions déjà rencontrés pour votre roman « Ici commence un amour ». Simon Johanna, je n'ai pas l'occasion de savoir si vous avez vraiment vécu à Bruxelles, parce que c'est en général des Belges que je rencontre ici. Mais en tout cas, vous y avez des acquaintances, puisque vous y avez fait des études.
2: Tout à fait, oui. Oui, j'y ai vécu 3 ans, de 2013 à 2016.
1: Ah, ouais. Donc vous êtes un petit peu belge. Vous êtes un peu bruxellois, même.
2: En tout cas, j'ai un amour immodéré pour cette ville et ce pays, ça c'est sûr. J'espère qu'elle me l'aura un petit peu, mais...
1: J'ai été conquise par votre dernier roman, Ici commence un amour. Et donc, alors ici, c'est même encore beaucoup plus

0: maison, donc je m'y rends en vacances depuis maintenant 5-6 ans. Et en fait, dans cette maison, la première fois que j'y suis allé, j'ai vu dans la porte, enfin sur la, accroché sur la porte de la cuisine, un dessin d'architecte, un plan de coupe, voilà, intitulé Colonie pénitentiaire agricole de Sainte-Anne. Et ça m'a tout de suite intrigué parce que le système des colonies pénitentiaires agricoles, je le connais très bien puisque je suis un grand lecteur de Jean Genet, qui lui a été intégré, était colon à la colonie de Maitré. Donc je connaissais ces institutions judiciaires pour mineurs, voilà, qui ont existé entre 1850 et 1945 en France. Et donc très vite, voilà, j'ai fait le lien et en faisant mes recherches d'abord sur le net, je me suis effectivement rendu compte qu'il y avait eu une colonie pénitentiaire sur cette île du Levant, dont les vestiges sont inaccessibles parce que toute une partie de l'île aujourd'hui est une zone militaire classée secret défense, donc on n'y a pas accès. Donc il y avait tout ce jeu-là déjà qui m'intriguait entre ces vestiges auxquels je peux pas avoir accès, ce passé voilà qui ressurgissait petit à petit, et puis ça a été la découverte des événements particulièrement dramatiques du 2 octobre 1866, voilà, dont je traite en partie dans ce livre, qui m'ont voilà fait ressentir en tout cas l'émotion première qui a été le voilà qui a mis le feu aux poudres quelque part, quoi, qui a été l'élément déclencheur de l'écriture de ce livre.
1: Vous n'en faites pas un document, surtout
0: Non.
1: pas, mais seulement vous avez créé une stratégie pour faire parler un enfant de ce bagne, un enfant qui a subi des traitements absolument horribles et c'est terriblement émouvant la façon dont vous en parlez. Vous imaginez un homme qui est lui-même très déprimé, très en souffrance,
0: oui.
1: Qui arrive, qui échoue sur cette île et qui entend une voix.
0: Oui.
1: Celle d'un petit garçon qui s'appelle Louis.
0: Oui, tout à fait. Oui, alors vous savez, quand on écrit un livre, moi je ne fais pas partie des écrivains qui, comment dirais-je, qui mettent l'intellectuel avant l'intuition dans le travail. C'est d'abord et toujours une affaire d'intuition. Et là, très rapidement, ce qui s'est mis en place, c'est ce procédé-là. Et je pense maintenant, si je reviens un peu plus à froid dessus et de manière un peu plus réflexive, parce que comment traiter la mémoire? En fait, moi, j'avais accès à cette mémoire-là, j'ai fouillé les archives, je me suis énormément documenté. Je voulais surtout pas faire un, voilà, ni un documentaire, ni un roman en costume, que j'aurais trouvé barbare, étant donné, voilà, la violence qu'il faut traiter, de singer une forme de réalité et d'histoire, ça me paraissait un peu non avenu. Et ce procédé-là de la médiumnité, donc de ce personnage de Lucas qui entend des voix, c'est un peu le miroir déformant de ma réalité avec cette histoire. C'est-à-dire que, alors, j'entends pas des voix de manière directe, mais la mémoire à laquelle je suis confronté, elle est fragmentaire. C'est-à-dire qu'il y a ce que je trouve comme trace dans le paysage, qui appartient à l'époque, il y a les documents que j'ai trouvés dans les archives, il y a les témoignages d'anciens colons de colonies qui ont été, voilà, qui ont existé ailleurs en France et dont on a pu garder la trace parce que des enregistrements ont pu être établis au début du XXe siècle. Donc c'est un peu, voilà, tout ça qui, tous ces fragments, tout ce rhizome qui se met en place. Et donc d'avoir ce personnage comme ça qui reçoit par flash, par bribes, une histoire qui est trop violente pour lui, mais dont il n'a pas d'autre choix que de s'en faire le réceptacle. C'était un peu, moi, la sensation que j'ai eue dans mon travail d'écriture, à un moment donné, d'être face à voilà, un phénomène institutionnel, une violence, des violences, face auxquelles je ne pouvais plus fermer les yeux.
1: Alors, il me semble que c'est finalement assez évident que si on se promène, si on est dans des murs, des pierres qui ont vécu, qui ont été témoins, qui ont ressenti, peut-être parce que la pierre laisse des empreintes, qui ont ressenti des drames, des émotions, on y soit perméable, c'est-à-dire qu'on entende, entende ces voix de ceux qui ont vécu dans ces pierres.
0: Oui, et c'est même un devoir de pas ignorer le passé des lieux qu'on habite et dans lesquels, voilà, pour ce qui est de mon rapport à l'île du Levant, c'est un lieu extrêmement joyeux pour moi. Et quand j'ai mis le doigt sur cette histoire, c'était oui, un devoir de la creuser, de la prendre et de l'embrasser et de la transmettre aux autres. De pas être dans un rapport de pure consommation du territoire et simplement hédoniste, comme ça, de vacancier, mais d'y aller en conscience de ce qui s'était passé. Et de, par ce fait-là, remettre une forme d'amour aussi dessus. Pour moi, le fait de cultiver des mémoires, c'est, en tout cas pour ces enfants, c'est remettre de l'amour à un endroit où il a fait défaut. Alors je peux pas réparer l'histoire et soigner ses enfants, mais je peux inventer des personnages et

0: et offrir aux personnages l'amour qui a fait défaut aux enfants qui les ont inspirés.
1: Donc ces garçons, en fait, ce dont ils manquaient le plus, ce dont ils n'ont jamais connu finalement, c'est l'amour.
0: Oui,
1: parce
0: alors...
1: que même dans leur foyer, parce que c'était des petits garçons issus de milieux très misérables.
0: Oui, alors voilà, faut remettre aussi dans le contexte de l'époque, hein, de toute première République qui sera ensuite le Second Empire sous Napoléon III en France. La condition de l'enfant, d'une manière générale, dans la société de l'époque, n'est pas très joyeuse. Hein. L'enfant comme sujet politique n'existe pas vraiment. L'enfant, c'est une période à laquelle il faut arriver à survivre, et puis ensuite. Les adultes, et les hommes en particulier, dans leur joue patriarcale, s'intéressent à vous et vous trouvent une place dans la société. Ces enfants-là, c'est beaucoup des enfants des faubourgs, un peu de la campagne, mais surtout des faubourgs qui sont un peu les laissés pour compte de la révolution industrielle. Donc voilà, qui vagabondent, qui mendient, qui se prostituent, ou qui sont issus d'un milieu... voilà, tendance plutôt socialiste à l'époque, les premières mises en place d'une conscience de classe prolétaire... dans les milieux ouvriers, et ils sont condamnés, puis à quitter, c'est ça la perversité de ce système, puisque jugés sans discernement, pour des petits méfaits souvent.
1: Oui, des vols, des rapines dans les vergers.
0: Exactement, tout à fait. Et moi, avec le personnage de Louis, c'était quand même important de montrer que pour une part de ses enfants, c'est un coup du sort, c'est un coup du hasard de s'être retrouvé là, ce n'est pas une fatalité, on a tendance à traiter encore aujourd'hui voilà, dans nos sociétés occidentales, l'enfant placé ou l'enfant délinquant comme étant le fruit d'une fatalité ou le fruit d'un destin auquel il ne pourrait pas échapper, alors que souvent c'est aussi le fruit d'une rencontre, le fruit du hasard, le fruit d'un jugement que l'adulte va poser sur vous, et c'est ce qui arrive à Louis, qui est un enfant tout à fait innocent, qui pour le coup lui vient d'une famille aimante, il est un peu différent des autres et est jugé comme tel puisqu'il est homosexuel, mais voilà, sur un bête chapardage, il se fait prendre, et de par sa différence, on décide de voilà, entre guillemets, de le remettre sur le droit chemin en l'internant dans cette colonie où il finira par perdre la vie.
1: Oui, mais alors ce qui est encore beaucoup plus traître et plus pervers, c'est que ces enfants étaient acquittés.
0: Oui, tout à fait.
1: Mais ils continuaient à vivre comme des prisonniers.
0: Tout à fait. C'est là où un adulte, pour le même méfait, va être condamné à 2 ou 3 mois de prison ferme. Un enfant va être acquitté, mais placé en colonie, souvent jusqu'à ses 16, 18 ou 21 ans. Donc on a des enfants, au Levant, le plus jeune qu'on a trouvé dans les registres avait 5 ans le jour de son internement. Et voilà, et on pouvait rester comme ça plus de 10, 12 ans, et c'était vraiment le bagne. Hein. C'est 10, 12, 14 heures de travail forcé par jour. Comme ce sont des institutions privées, et que les propriétaires sont mandatés par l'État, en fait, ce sont des institutions rentables, parce que pour chaque enfant, le propriétaire touche une rente, touche un pécule. Donc très vite, en fait, ça pousse à la corruption, puisque les propriétaires et les directeurs ont la tentation de demander de plus en plus d'enfants, et donc de mettre leurs établissements en surpopulation, voilà, carcérale très vite. Tout est compté, la nourriture est souvent très mauvaise. Le Levant, c'est particulier parce que on est sur une île, ce qui fait qu'on dépend aussi du temps pour le ravitaillement. Donc voilà, pendant les semaines d'hiver où les voies ne sont pas navigables, c'est très très compliqué. Voilà, de donner une alimentation saine aux enfants, des économies sont faites aussi. Au couteau, voilà, les gardiens gardent les meilleurs morceaux pour eux, et tout ça entraîne un climat qui est extrêmement délétère, et on n'est pas du tout dans un système éducatif, c'est que de la répression.
1: C'est la chasse aux enfants.
0: Tout à fait.
1: Ça vous a fait d'ailleurs penser à un poème, oui, de Prévert, et on va l'écouter chanter par une chanteuse que je ne connaissais pas.
0: Marianne Oswald, excusez-moi.
1: Alors, on écoute, oui.

0: 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Qu'est-ce que ces hurlements? Bandit, voyou, voleur, schnappant. C'est la meute des honnêtes gens qui fait la chasse à l'enfant. Il avait dit, j'en ai assez de la maison de redressement. Et les gardiens, à coups de clé, lui avaient brisé les dents. Et puis, il l'avait laissé étendu sur le ciment. Bandit, voyou, voleur, schnappant, maintenant il s'est sauvé. Et comme une bête traquée, il galope dans la nuit. Et tous galopent après lui, les gendarmes, les touristes, les rentiers, les artistes. Bandit, voyou, voleur, schnappant, c'est la meute des honnêtes gens qui fait la chasse à l'enfant. Pour chasser l'enfant, pas besoin de permis, tous les braves gens s'y sont mis. Qui est-ce qui nage dans la nuit? Quels sont ces éclairs, ces bruits? C'est un enfant qui s'enfuit, on tire sur lui à coups de fusil. 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
1: C'était un poème de Prévert mis en musique.
2: Oui, tout à fait.
1: Qui s'intégrait formidablement bien dans ce récit.
2: Oui, et Prévert, lui, parle de cette évasion qui a eu lieu à Belle-Île. Et c'est ça qui est intéressant avec ces institutions, c'est que, en fait, les problèmes structurels sont les mêmes partout. On a des phénomènes d'évasion et de mutinerie dans absolument toutes les colonies pénitentiaires qui ont existé. Et à chaque fois, on fait passer ça pour un fait divers et pour le fait d'une forte tête qui n'aurait pas voulu rentrer dans les clous, alors qu'en vérité, à chaque fois, ça n'est que la manifestation viscérale de ces enfants pour accéder à des meilleures conditions d'enfermement.
1: Oui, et en plus, oui, donc je rappelle évidemment que je reçois aujourd'hui Simon Jouenin pour son livre « Le fin chemin des anges », qui parle justement des bagnes pour enfants du 19e siècle. Et alors, ce qui était aussi terriblement pervers, c'est que vous avez relu des lettres administratives qui étaient envoyées pour que les dirigeants du bagne puissent trouver des châtiments encore plus terribles que ceux qu'ils donnaient à ces enfants.
2: Tout à fait, c'est-à-dire que, en fait, très rapidement, alors moi quand j'ai appris l'existence de ce drame, dont on parlera sans doute ensuite, qui est vraiment le pic avec cet incendie, le pic de violence propre à cette histoire du bagne de l'île du Levant, j'ai cherché les raisons de pourquoi il s'était passé ce drame, pourquoi 14 enfants étaient morts, brûlés par d'autres enfants dans cette colonie. Et très rapidement, en fait, quand j'ai fouillé les archives, dès le début, dès 6 ans avant le drame, dès 1860, dès l'ouverture de la colonie, on voit dans les échanges que tout mène au drame. C'est-à-dire que les adultes qui sont en charge de ces enfants n'ont pas d'autre idée que d'être violents. Tout simplement. C'est-à-dire qu'à la fois, il faut faire de l'argent avec eux, et en même temps, il faut avoir le plus de moyens de répression possible pour leur faire avaler et accepter ces conditions qui sont absolument inacceptables.
1: C'est un goût du pouvoir et de la domination acharnée qui devient vicieux.
2: Tout à fait, en sachant qu'on est aussi dans une forme de reproduction de la violence virile, puisque les gardiens sont souvent ou d'anciens bagnards, ou d'anciens soldats des bataillons d'Afrique. Donc on n'est pas franchement sur des profils de tendresse, quoi. Ils sont vraiment accoutumés à cette violence et à la reproduire, puisque c'est à peu près tout ce qu'ils ont connu. Il faut savoir que le seul moyen de partir de la colonie avant sa majorité, c'est de rejoindre les bataillons d'Afrique, l'armée coloniale française de l'époque.
1: Oui, ils n'ont pas tellement de choix. Hein.
2: Non, voilà. Donc c'est ou la mort, ou la prison, ou l'armée, et l'armée dans le but de... Voilà, d'alimenter, de rejoindre le projet colonial de la France.
1: Alors, il y a aussi une très très belle page, plusieurs très belles pages, sur cette espèce de seul goût de vivre qui reste à ces enfants, c'est l'amour entre eux.
2: Oui, tout à fait.
1: Bien sûr, c'est un amour homosexuel, mais Quelle importance, puisque c'est leur seul refuge.
2: Tout à fait, et Louis, il est né comme ça, c'est-à-dire qu'enfant, il est dans ce rapport d'abord à la nature, très émerveillé, dans une sensualité qui est très innocente, et puis il tombe amoureux d'un premier garçon. Le juge décèle son homosexualité, et dans sa perversion d'adulte, ressent une forme de désir qui le fera condamner l'enfant pour cette raison-là aussi. Voilà, je le dis, hein, je le dis comme
1: mais
2: ça.
1: Vous avez vraiment eu des témoignages de l'existence de cet enfant ou c'est totalement fictif ?
2: Non, alors ce que j'ai en fait de cet enfant, on n'a pas de voix directe des enfants dans les archives de la colonie pénitentiaire du Levant, qui sont toutes à Draguignan dans le département du Var. En revanche, on a les motifs de punition et de condamnation. Et il se trouve qu'à un moment donné, je tombe sur un papier qui parle d'un jeune Louis. Qui a été condamné à du cachot pour acte de pédérastie. Et en fait, ça m'a énormément ému de voir qu'un gamin de 13 ans qui a sans doute embrassé un camarade ou un
1: geste de tendresse, de complicité.
2: Était condamné à du cachot. Alors qu'on sait, je sais par les travaux d'historiens, que tout ce qui était de l'ordre du sévice et de la violence, pour le coup, était plutôt toléré par les gardiens. Donc c'est vraiment les formes de tendresse qu'on venait chercher à briser de manière beaucoup plus radicale. Et il s'est passé quelque chose en moi, ça m'a touché. Et donc c'est à partir de cette simple phrase que j'ai ce personnage de Louis qui a commencé à pousser dans mon ventre et que j'ai laissé grandir par l'écriture petit à petit. Et que je voulais, comme l'univers est très violent, c'était très important pour moi d'avoir un personnage très pur et qui traverse toute cette violence avec une forme d'innocence.
1: Oui, une sorte d'étonnement. Une forme d'étonnement.
2: Oui, et presque d'amour pour son environnement. Enfin, c'est-à-dire quelque chose de tellement. Une puissance d'amour tellement forte que ça dépasse les phénomènes de violence auxquels il est confronté systématiquement.
1: Il est sauvé, en quelque sorte. C'est un enfant qui n'aura jamais le goût de la violence. Il ne sera jamais contaminé
2: par
1: la violence.
2: Non, et d'ailleurs, le personnage de Lucas qui reçoit sa parole à un moment donné est très énervé contre lui parce qu'il lui dit : mais en fait, qu'as-tu d'humain ? Puisque tu n'as pas péché quelque part, ou tu n'as pas fait l'expérience des affects du monde, tu ne t'es jamais compromis, et moi je dois te prendre en charge, je dois entre guillemets sauver ton âme, alors que je n'ai aucune prise dessus, puisqu'elle est tellement plus pure que la mienne.
1: Oui, voilà, vous faites parler ce jeune homme peut-être, on ne connaît pas bien son âge. Louis, mon cœur pleure encore le geste fragile et la force qu'il t'a fallu pour l'offrir. Toi qui, coincé dans le secret d'un tunnel sans fond, sans issue, souffrais si dignement du besoin de donner un écho à ta peine. Donc c'est vraiment très émouvant, ce garçon, parce qu'il est mort aussi par accident. Parce qu'il n'était pas dans ceux qui se sont révoltés, dans les mutins.
2: Oui. Et puis, de toute façon, il est mort par accident. Il est mort des conséquences de l'existence de ces institutions. Donc, au premier abord, on pourrait considérer que ce sont des accidents, mais en réalité, on les a placés là. Ils sont l'objet d'une violence politique, ces enfants. Et lui, il se retrouve un peu dommage collatéral de cet événement. Effectivement, oui.
1: Alors, vous avez créé un autre personnage qui est l'ami l'ultime de Louis, et en fait, il meurt aussi.
2: Oui.
1: Par bonté, par générosité, parce qu'il veut aller chercher des vivres.
2: Oui, il veut aller...
1: Il espère se sauver.
2: Tout à fait. En fait, ils veulent profiter de la mutinerie pour s'en aller. Et donc Jules, le camarade amoureux de Louis, rentre dans un bâtiment, un magasin de vivres. Et là, en fait, on lui tend un piège. D'autres enfants, pour une sphère d'inimité, et de tout simplement parce que c'est possible, encore une fois, parce que cette violence est tolérée et que ces enfants, en fait, la cultivent malgré eux, puisqu'ils la reçoivent continuellement. Une petite bande. Décide de tendre un piège aux enfants qui sont à l'intérieur et de mettre le feu au magasin.
1: C'est encore la différence qui les excite, c'est encore une différence qui est la cause de leur malheur.
2: Oui, en tout cas c'est
1: de leur mort.
2: C'est à la fois ça et ces enfants, et en fait ils ont tellement souffert. C'est-à-dire que je fais pas tellement de différence entre ceux qui sont responsables du geste et ceux qui le subissent, parce que pour les uns comme pour les autres, l'adulte a fait défaut. Et le problème, il est avant tout là, c'est comment, en fait, une société qui se veut à l'époque bien pensante, droite dans ses bottes, qui, dans un esprit philanthropique, crée ses institutions pour remettre ses enfants dans le chemin de l'Église et le chemin du travail, en fait, abusent d'eux, tout simplement, abusent de leur corps par le travail, par le sévice sexuel, et puis les laissent complètement en déshérence. C'est parce que ils n'ont pas le cadre affectif, sécurisant, peut-être autoritaire pour certains d'entre eux, nécessaire à leur épanouissement, que tout cela est possible.
1: C'est le procès de la bien-pensance, de gens qui sont dans leur bon droit, qui croient l'être, qui mènent à cette indignité.
2: Oui, et puis c'est aussi indirectement le procès du capitalisme, parce que ce sont en fait... on est à cette époque-là où de l'industrialisation et toutes ces institutions fonctionnent vraiment comme des entreprises où on exploite la force de travail des enfants. On perd complètement la notion de l'éducatif, on perd complètement tout ce qui serait propre, une forme d'épanouissement, d'éveil de ces enfants au profit de l'exploitation de leur force de travail.
1: Alors ce qui est incroyable aussi, c'est que c'est un privé qui avait imaginé que des enfants pourrait exploiter les terres qui lui appartenaient à l'élu Levent.
2: Oui, et c'était complètement légal à l'époque, hein, c'est-à-dire que ça fonctionnait comme ça, souvent sur des îles ou sur des côtes, donc des grands projets agricoles, des grands projets de vignes, de creusement, de fromagerie dans des caves, dans de la roche, voilà, ça c'est un peu les... Là vous avez des paysages en France, par exemple sur les côtes de l'Aveyron, où les enfants de la colonie pénitentiaire du Luc ont dépierré ces côtes, et vous avez des centaines de monticules de pierre, et en fait ce n'est que le résultat de gosses entre 7 et 21 ans qui, à la main, pendant des années et des années, ont dépierré ces champs pour les rendre cultivables. Donc c'est aussi en fait on n'aurait pas pu changer ces paysages autrement, c'était trop dur comme travail, trop ingrat, il fallait une force exploitable à merci, et
1: on a créé
2: ces systèmes. Voilà, tout à fait.
1: Le fin chemin des anges, c'est le procès. Vous dénoncez, Simon Johanna, la bêtise. Je crois que vous dénoncez en grande partie la bêtise.
2: Oui, il y a de ça.
1: La cruauté, la bêtise aveugle des gens de cette époque, d'une certaine classe sociale.
2: Il y a de ça, et c'est aussi, par ricochet, j'espère, faire comprendre que en fait, les institutions qu'on réserve aux enfants vulnérables, parce que ce sont des enfants vulnérables avant tout, qu'ils soient délinquants ou qu'ils soient orphelins, parce qu'il y a, des grandes porosités entre ces différentes institutions, il y a un vrai continuum entre celle d'aujourd'hui et celle d'hier. Et il ne faut pas penser que rien n'est immuable, que les choses sont acquises et qu'elles découlent comme ça d'une sorte de d'évidence. En fait, elles ne sont que le continuum de différentes volontés politiques, et c'est un combat qu'il faut toujours mener. Puisque non seulement les avancées ne sont pas acquises, mais il y a encore beaucoup de choses à améliorer.
1: Un grand terrain à défricher.
2: Tout à fait.
1: Le fin chemin des anges, aux éditions de Noël, dans une collection très spéciale qui a comme projet de retrouver dans les lieux abandonnés la mémoire de ces lieux.
2: Tout à fait, oui, d'inviter des auteurs et des autrices à prendre en charge un lieu par l'écriture et de tisser avec ce lieu le lien qui lui semble le plus heureux pour lui et pour les autres.
1: Merci, merci Simon Johanna.
2: Merci.
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Bonjour et bienvenue dans cette émission produite par l'Académie de chant grégorien de Belgique. En cette rentrée, nous vous proposons un parcours grégorien des évangiles, avec des pièces reprenant les paroles de Jésus telles que rapportées dans les Écritures. La plupart de ces pièces sont des chants de communion qui mettent en exergue une citation de l'évangile du jour. Nous commencerons par le tout premier miracle accompli par Jésus et rapporté par saint Jean au chapitre 2 de son évangile. Il est repris dans le chant de communion du deuxième dimanche ordinaire. « Dicit Dominus implete hydras ». Le Seigneur dit « Remplissez d'eau les jarres et portez-en au maître de maison ». Quand le maître de maison eut goûté l'eau changée en vin, il dit à l'époux « Tu as gardé le bon vin jusqu'à maintenant ». Ce fut le premier miracle que Jésus fit devant ses disciples. Cette pièce est interprétée par la Scuola Antiqua de Madrid sous la direction de Juan Carlos Asensio.

Après le récit des noces de Cana, écoutons un extrait de l'évangile de la résurrection de Lazare, tel que raconté dans l'évangile de Saint Jean au chapitre 11. Videns Dominus. Voyant les sœurs de Lazare en larmes près du tombeau, le Seigneur pleura devant les Juifs et s'exclama « Lazare, viens dehors !» Et il s'avança, pieds et mains liés, lui qui était mort depuis 4 jours. Nous remarquons l'autorité avec laquelle Jésus ordonne à son ami Lazare de sortir du tombeau. Nous écoutons l'interprétation de l'ensemble italien Cantori Gregoriani sous la direction de Fulvio Rampi. Cette pièce est chantée pendant la messe du 5e dimanche de carême de l'année A.

Après la résurrection de Lazare, voici un autre épisode marquant de l'évangile de Jean au chapitre 8. L'histoire de la femme adultère que les Juifs voulaient lapider. Nemo te condemnavi mulier. Après avoir invité ceux qui étaient sans péché à jeter la première pierre et que tous s'en étaient allés, Jésus s'adresse à la femme. Femme, personne ne t'a condamné ? Personne, Seigneur. Et moi non plus, je ne te condamnerai pas. Désormais, ne pêche plus. Nous sommes maintenant en compagnie de la Schola Monachensis, la Schola de Munich, sous la direction de Johannes Geischel. Cette pièce est chantée le cinquième dimanche de carême de l'année C.

Nous écoutions le chant de communion qui évoque l'épisode de la femme adultère. Nous entrons maintenant dans la semaine sainte, et plus particulièrement le jeudi saint. Après avoir lavé les pieds de ses disciples, Jésus leur dit, comme nous le raconte saint Jean au chapitre 13, « Je vous donne un commandement nouveau. Aimez-vous les uns les autres, comme je vous ai aimé, dit le Seigneur. Mandatum novum do vobis, ut diligatis in vicem. » Sicut dilexivos. Il ne s'agit pas seulement de nous aimer les uns les autres, mais de nous aimer comme Jésus nous a aimés. Nous écoutons maintenant l'interprétation du chœur grégorien de Paris.

Nous écoutions une des antiennes chantée pendant la cérémonie du lavement des pieds de Jeudi Saint. Le Jeudi Saint est aussi bien sûr le jour de la commémoration de la dernière scène où fut instituée l'Eucharistie. Les paroles du Christ nous sont, entre autres, rapportées par saint Paul dans son épître aux Corinthiens. « Hoc corpus quod pro vivis tradetur. Ceci est mon corps qui sera livré pour vous. Ceci est le calice de la nouvelle alliance en mon sang, dit le Seigneur. Faites ceci chaque fois que vous en prendrez, en mémoire de moi. » Nous retrouvons ici la Schola Monachensis.

C'était le chant de communion de la messe du Jeudi Saint. Après avoir mangé avec ses disciples, Jésus sait qu'il va être arrêté. Mais avant cela, au jardin des Oliviers, il adresse une ultime prière à son Père, comme le rapporte saint Matthieu dans le chapitre 26 de son évangile. Ce texte est chanté pendant la communion de la messe du dimanche des Rameaux. « Pater, si non potest hic calic transire » « Père, si ce calice ne peut s'éloigner sans que je le boive, mais que votre volonté soit faite. » Nous retrouvons ici le chœur grégorien de Paris.

Pour clôturer cette émission et après avoir écouté le chant de communion de la messe du dimanche des Rameaux, nous vous proposons un passage de l'évangile de Saint Jean qui se passe après la résurrection de Jésus et où celui-ci invite l'apôtre Pierre à devenir pasteur de ses brebis. Simon Ioannis diligis me plus his. Simon, fils de Jean, m'aimes-tu plus que ceci ? Demande Jésus. Seigneur, tu connais tout. Tu sais bien, Seigneur, que je t'aime. Cette pièce qui est chantée pendant la communion de la messe de la vigile de la fête de Saint-Pierre et Paul le 29 juin est interprétée par la Scola Antiqua que nous avons entendue tout au début de cette émission.

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Au revoir et à bientôt.

0: ma fille Emmanuelle qu'elle retrouve un travail, qu'elle trouve un travail adapté à sa situation, car elle a deux maladies très graves. Notre-Dame de Lourdes, Sainte Bernadette, aidez-nous. Sainte Bernadette, faites que mon mari revoie ses deux petits-enfants et notre fille, qu'il ignore depuis plusieurs mois.
1: Bonjour à vous. Ô Maman Marie, Notre-Dame de Lourdes, merci d'intercéder auprès de ton Fils Jésus-Christ avec Sainte Bernadette. Pour Françoise, atteinte d'un cancer dont ses jours sont comptés, ses enfants, sa famille sont très malheureux, anéantis. Merci à vous de bien vouloir prier pour elle et pour eux aussi, ensemble avec tous les pèlerins de Lourdes. Merci beaucoup.
2: Au nom du Père et du Fils et du Saint-Esprit.
3: Amen.
2: Bienvenue à tous les pèlerins ici dans ce lieu béni à la grotte de Massabielle où la Vierge Marie est apparue 18 fois à Bernadette. Bienvenue aussi à tous ceux qui nous suivent par les réseaux. Nous prions aujourd'hui avec le pèlerinage national pour la prévention du suicide. Je crois en Dieu, le Père Tout-Puissant, Créateur du ciel et de la terre, et en Jésus-Christ, son Fils unique, notre Seigneur, qui a été conçu du Saint-Esprit, est né de la Vierge Marie, a souffert sous Ponce Pilate, a été crucifié, est mort et a été enseveli, est descendu aux enfers, le troisième jour est ressuscité des morts, est monté aux cieux, est assis à la droite de Dieu, le Père Tout-Puissant, d'où il viendra juger les vivants et les morts. Je crois en l'Esprit Saint, à la Sainte Église catholique, à la communion des saints, à la rémission des péchés, à la résurrection de la chair, à la vie éternelle. Amen. Et nous prions aux intentions du Pape, le Saint-Père. Notre Père, qui es aux cieux, que ton nom soit sanctifié, que ton règne vienne, que ta volonté soit faite sur la terre comme au ciel.
4: Donne-nous aujourd'hui notre pain de ce jour. Pardonne-nous nos offenses, comme nous pardonnons aussi à ceux qui nous ont offensés. Et ne nous laisse pas entrer en tentation, mais délivre-nous du mal.
2: Je vous salue Marie, pleine de grâce. Le Seigneur est avec vous. Vous êtes bénie entre toutes les femmes, et Jésus, le fruit de vos entrailles, est béni.
4: Sainte Marie, Mère de Dieu, priez pour nous pauvres pécheurs, maintenant et à l'heure de notre mort.
2: Je vous salue Marie, pleine de grâce, le Seigneur est avec vous. Vous êtes bénie entre toutes les femmes, et Jésus, le fruit de vos entrailles, est béni.
4: Sainte Marie, Mère de Dieu, priez pour nous pauvres pécheurs, maintenant et à l'heure de notre mort.
2: Je vous salue Marie, pleine de grâce, le Seigneur est avec vous. Vous êtes bénie entre toutes les femmes, et Jésus, le fruit de vos entrailles, est béni.
4: Sainte Marie, Mère de Dieu, priez pour nous pauvres pécheurs, maintenant et à l'heure de notre mort.

0: Amen. Ô Marie conçue sans péché.
1: Priez pour nous qui avons recours à vous.
2: Premier mystère douloureux, l'agonie de Jésus. Jésus emmène avec lui Pierre, Jacques et Jean. Il commence à ressentir frayeur et angoisse. Il leur dit : Mon âme est triste à mourir, restez ici et veillez. Jésus, toi qui as connu cette profonde tristesse, enveloppé de mort, tu as traversé frayeur et angoisse. Tu as fait l'expérience de la haine, du mépris, de la moquerie. Tu avais besoin d'aide et tes amis dormaient. Esprit Saint, garde-nous de dormir quand ceux qui souffrent ont besoin d'aide. Aujourd'hui, pour notre pèlerinage, nous désirons recevoir de toi la force d'être là, à côté de nos frères et sœurs qui sont sur un chemin suicidaire.
0: Notre Père qui es aux cieux, que ton nom soit sanctifié, que ton règne vienne, que ta volonté soit faite sur la terre comme au ciel.
3: Donne-nous aujourd'hui notre pain de ce jour. Pardonne-nous nos offenses, comme nous pardonnons aussi à ceux qui nous ont offensés. Et ne nous laisse pas entrer en tentation, mais délivre-nous du mal. Amen.
4: Je vous salue Marie, pleine de grâce. Le Seigneur est avec vous. Vous êtes bénie entre toutes les femmes, et Jésus, le fruit de vos entrailles, est béni.
5: Sainte Marie, Mère de Dieu, priez pour nous pauvres pécheurs, maintenant et à l'heure de notre mort. Amen.
4: Je vous salue Marie, pleine de grâce, le Seigneur est avec vous. Vous êtes bénie entre toutes les femmes, et Jésus, le fruit de vos entrailles, est béni.
5: Sainte Marie, Mère de Dieu, priez pour nous pauvres pécheurs, maintenant et à l'heure de notre mort.
4: Je vous salue Marie, pleine de grâce, le Seigneur est avec vous. Vous êtes bénie entre toutes les femmes et Jésus, le fruit de vos entrailles, est béni.
5: Sainte Marie, Mère de Dieu, priez pour nous pauvres pécheurs, maintenant et à l'heure de notre mort. Amen.
4: Je vous salue Marie, pleine de grâce, le Seigneur est avec vous. Vous êtes bénie entre toutes les femmes et Jésus, le fruit de vos entrailles, est béni.
5: Sainte Marie, Mère de Dieu, priez pour nous pauvres pécheurs.
4: Je vous salue Marie, pleine de grâce, le Seigneur est avec vous. Vous êtes bénie entre toutes les femmes, et Jésus, le fruit de vos entrailles, est béni.
5: Sainte Marie, Mère de Dieu, priez pour nous pauvres pécheurs, maintenant et à l'heure de notre mort. Amen.
4: Je vous salue Marie, pleine de grâce, le Seigneur est avec vous. Vous êtes bénie entre toutes les femmes, et Jésus, le fruit de vos entrailles, est béni.
5: Sainte Marie, Mère de Dieu, priez pour nous pauvres pécheurs, maintenant et à l'heure de notre mort. Amen.
4: Je vous salue Marie, pleine de grâce, le Seigneur est avec vous. Vous êtes bénie entre toutes les femmes, et Jésus, le fruit de vos entrailles, est béni.
5: Sainte Marie, Mère de Dieu, priez pour nous pauvres pécheurs, maintenant et à l'heure de notre mort.
4: Je vous salue Marie, pleine de grâce, le Seigneur est avec vous. Vous êtes bénie entre toutes les femmes, et Jésus, le fruit de vos entrailles, est béni.
5: Sainte Marie, Mère de Dieu, priez pour nous pauvres pécheurs,

0: Amen. Ô Marie conçue sans péché.
1: Deuxième mystère douloureux, la flagellation. Ils se mirent à cracher sur Jésus, couvrirent son vêtement d'un voile et de le giflèrent. Les gardes lui donnèrent des coups. Quant à Pilate, après avoir fait flageller Jésus, il le livra pour qu'il soit crucifié. Jésus, combien d'humiliations as-tu ressenti depuis ta naissance? Béni sois-tu pour ta fidélité à l'être divin que tu es. Esprit Saint, dépose en nous la force le don de la force. Éloigne de nous le mal que nous ne pouvons faire aux autres. Rapproche-nous de ceux qui sont humiliés, maltraités, harcelés, afin que nous sentions ta force. Seigneur, pour nous interposer par la parole, par des actions concrètes, afin que le mal soit arrêté.
0: Notre Père qui es aux cieux, que ton nom soit sanctifié, que ton règne vienne, que ta volonté soit faite sur la terre comme au ciel.
2: Donne-nous aujourd'hui notre pain de ce jour. Pardonne-nous nos offenses, comme nous pardonnons aussi à ceux qui nous ont offensés. Et ne nous laisse pas entrer en tentation, mais délivre-nous du mal.
3: Je vous salue, Marie, pleine de grâce. Le Seigneur est avec vous. Vous êtes bénie entre toutes les femmes, et Jésus, le fruit de vos entrailles, est béni.
4: Sainte Marie, Mère de Dieu, priez pour nous, pauvres pécheurs, maintenant et à l'heure de notre mort. Amen.
3: Je vous salue, Marie, pleine de grâce. Le Seigneur est avec vous. Vous êtes bénie entre toutes les femmes, et Jésus, le fruit de vos entrailles, est béni.
4: Priez pour nous, pauvres pécheurs, maintenant et à l'heure de notre mort. Amen.
3: Je vous salue, Marie pleine de grâce. Le Seigneur est avec vous. Vous êtes bénie entre toutes les femmes, et Jésus, le fruit de vos entrailles, est béni.
4: Sainte Marie, Mère de Dieu, priez pour nous, pauvres pécheurs, maintenant et à l'heure de notre mort. Amen.
3: Je vous salue, Marie pleine de grâce. Le Seigneur est avec vous. Vous êtes bénie entre toutes les femmes, et Jésus, le fruit de vos entrailles, est béni.
4: Sainte Marie, Mère de Dieu, priez pour nous, pauvres pécheurs, maintenant et à l'heure de notre mort. Amen.
3: Je vous salue, Marie pleine de grâce. Le Seigneur est avec vous. Vous êtes bénie entre toutes les femmes, et Jésus, le fruit de vos entrailles, est béni.
4: Sainte Marie, Mère de Dieu, priez pour nous, pauvres pécheurs, maintenant et à l'heure de notre mort. Amen.
3: Je vous salue, Marie pleine de grâce. Le Seigneur est avec vous. Vous êtes bénie entre toutes les femmes, et Jésus, le fruit de vos entrailles, est béni.
4: Sainte Marie, Mère de Dieu, priez pour nous pauvres pécheurs, maintenant et à l'heure de notre mort. Amen.
3: Je vous salue, Marie pleine de grâce. Le Seigneur est avec vous. Vous êtes bénie entre toutes les femmes, et Jésus, le fruit de vos entrailles, est béni.
4: Sainte Marie, Mère de Dieu, priez pour nous, pauvres pécheurs, maintenant et à l'heure de notre mort. Amen.
3: Je vous salue, Marie pleine de grâce. Le Seigneur est avec vous. Vous êtes bénie entre toutes les femmes, et Jésus, le fruit de vos entrailles, est béni.
4: Sainte Marie, Mère de Dieu, priez pour nous, pauvres pécheurs, maintenant et à l'heure de notre mort.
3: Je vous salue, Marie pleine de grâce. Le Seigneur est avec vous. Vous êtes bénie entre toutes les femmes, et Jésus, le fruit de vos entrailles, est béni.
4: Sainte Marie, Mère de Dieu, priez pour nous, pauvres pécheurs, maintenant et à l'heure de notre mort. Amen.
3: Je vous salue, Marie pleine de grâce. Le Seigneur est avec vous. Vous êtes bénie entre toutes les femmes, et Jésus, le fruit de vos entrailles, est béni.
4: Priez pour nous, pauvres pécheurs, maintenant et à l'heure de notre mort. Amen.

0: Ô Marie conçue sans péché,
1: priez pour nous.
2: Troisième mystère douloureux, le couronnement d'épines. Les soldats emmenèrent Jésus à l'intérieur du palais. Alors, ils rassemblent toute la garde. Ils revêtent Jésus de pourpre et lui posent sur la tête une couronne d'épines qu'ils ont tressée. Ils lui frappaient la tête avec un roseau, crachaient sur lui et s'agenouillaient pour lui rendre hommage. Jésus, ces épines ont troué ta tête, que de douleur. Tu étais l'amour, ils t'ont opposé leur haine. Tu es resté là, devant eux. « Je suis » était ton nom. L'éternité se rendait visible à cet instant. L'amour est une lumière constante qui ne peut être éteinte. Esprit Saint, donne-nous de sortir du silence qui augmente la mort. La parole du Fils est créatrice et elle vient du Père et de toi. Que nous puissions chercher cette parole afin de l'entendre nous-mêmes, de la partager, de la vivre ensemble.
0: Notre Père qui es aux cieux, que ton nom soit sanctifié, que ton règne vienne, que ta volonté soit faite sur la terre comme au ciel.
3: Donne-nous aujourd'hui notre pain de ce jour. Pardonne-nous nos offenses, comme nous pardonnons aussi à ceux qui nous ont offensés. Et ne nous laisse pas entrer en tentation, mais délivre-nous du mal.
4: Je vous salue Marie, pleine de grâce. Le Seigneur est avec vous. Vous êtes bénie entre toutes les femmes. Et Jésus, le fruit de vos entrailles, est béni.
5: Sainte Marie,
4: je vous salue Marie, pleine de grâce. Le Seigneur est avec vous. Vous êtes bénie entre toutes les femmes. Et Jésus, le fruit de vos entrailles, est béni.
5: Sainte Marie,
4: je vous salue Marie, pleine de grâce, le Seigneur est avec vous. Vous êtes bénie entre toutes les femmes, et Jésus, le fruit de vos entrailles, est béni.
5: Sainte Marie, Mère de Dieu, priez pour nous pauvres pécheurs, maintenant et à l'heure de notre mort.
4: Je vous salue Marie, pleine de grâce, le Seigneur est avec vous. Vous êtes bénie entre toutes les femmes, et Jésus, le fruit de vos entrailles, est béni.
5: Sainte Marie, Mère de Dieu, priez pour nous.
4: Je vous salue Marie, pleine de grâce, le Seigneur est avec vous. Vous êtes bénie entre toutes les femmes, et Jésus, le fruit de vos entrailles, est béni.
5: Sainte Marie, Mère de Dieu, priez pour nous pauvres pécheurs, maintenant et à l'heure de notre mort.
4: Je vous salue Marie, pleine de grâce, le Seigneur est avec vous. Vous êtes bénie entre toutes les femmes, et Jésus, le fruit de vos entrailles, est béni.
5: Sainte Marie,
4: je vous salue Marie, pleine de grâce, le Seigneur est avec vous. Vous êtes bénie entre toutes les femmes, et Jésus, le fruit de vos entrailles, est béni.
5: Sainte Marie, Mère de Dieu, priez pour nous pauvres pécheurs, maintenant et à l'heure de notre mort.
4: Je vous salue Marie, pleine de grâce, le Seigneur est avec vous. Vous êtes bénie entre toutes les femmes, et Jésus, le fruit de vos entrailles, est béni.
5: Sainte Marie, Mère de Dieu, priez pour nous maintenant et à l'heure de notre mort. Amen.
4: Je vous salue Marie, pleine de grâce, le Seigneur est avec vous. Vous êtes bénie entre toutes les femmes, et Jésus, le fruit de vos entrailles, est béni.
5: Sainte Marie, Mère de Dieu, priez pour nous pauvres pécheurs, maintenant et à l'heure de notre mort. Amen.
4: Je vous salue Marie, pleine de grâce, le Seigneur est avec vous. Vous êtes bénie entre toutes les femmes, et Jésus, le fruit de vos entrailles, est béni.
5: Sainte Marie, Mère de Dieu, priez pour nous pauvres pécheurs, maintenant et à l'heure de notre mort. Amen.

0: Amen. Ô Marie conçue sans péché.
1: Quatrième mystère douloureux, le portement de croix. Ils emmenèrent Jésus pour le crucifier. Ils réquisitionnèrent pour porter sa croix un passant, Simon de Cyrène qui revenait des champs. Jésus, tu reçois de l'aide. Cet homme va porter ta croix avec toi. Il est là, à tes côtés. Il écoute ton innocence, le don que tu fais de ta vie. La grâce s'écoule en lui. Il aura toute sa vie pour mesurer cet instant. Esprit Saint, viens nous bénir encore plus. Viens déployer en nous ce don du silence, ce don du service, de l'écoute, ce don de l'accueil inconditionnel. Nous avons en nous la capacité de porter avec eux la croix de ceux qui marchent vers le suicide. Même si nous sommes réquisitionnés, acceptons de dire oui.
0: Notre Père qui es aux cieux, que ton nom soit sanctifié, que ton règne vienne, que ta volonté soit faite sur la terre comme au ciel.
2: Donne-nous aujourd'hui notre pain de ce jour. Pardonne-nous nos offenses, comme nous pardonnons aussi à ceux qui nous ont offensés. Et ne nous laisse pas entrer en tentation, mais délivre-nous du mal. Je vous salue, Marie, pleine de grâce. Le Seigneur est avec vous. Vous êtes bénie entre toutes les femmes, et Jésus, le fruit de vos entrailles, est béni. Sainte Marie, Mère de Dieu, priez pour nous, pauvres pécheurs, maintenant et à l'heure de notre mort. Amen. Je vous salue, Marie, pleine de grâce. Le Seigneur est avec vous. Vous êtes bénie entre toutes les femmes, et Jésus, le fruit de vos entrailles, est béni.
3: Sainte Marie, Mère de Dieu,
2: priez pour nous, pauvres pécheurs, maintenant et à l'heure de notre mort. Amen. Je vous salue, Marie, pleine de grâce. Le Seigneur est avec vous. Vous êtes bénie entre toutes les femmes, et Jésus, le fruit de vos entrailles, est béni.
3: Sainte Marie, Mère de Dieu,
2: priez pour nous, pauvres pécheurs, maintenant et à l'heure de notre mort. Amen. Je vous salue, Marie, pleine de grâce. Le Seigneur est avec vous. Vous êtes bénie entre toutes les femmes, et Jésus, le fruit de vos entrailles, est béni.
3: Sainte Marie, Mère de Dieu,
2: priez pour nous, pauvres pécheurs, maintenant et à l'heure de notre mort. Je vous salue, Marie, pleine de grâce. Le Seigneur est avec vous. Vous êtes bénie entre toutes les femmes, et Jésus, le fruit de vos entrailles, est béni.
3: Sainte Marie, Mère de Dieu,
2: priez pour nous, pauvres pécheurs, maintenant et à l'heure de notre mort. Amen. Je vous salue, Marie, pleine de grâce. Le Seigneur est avec vous. Vous êtes bénie entre toutes les femmes, et Jésus, le fruit de vos entrailles, est béni.
3: Sainte Marie, Mère de Dieu,
2: priez pour nous, pauvres pécheurs, maintenant et à l'heure de notre mort. Amen. Je vous salue, Marie, pleine de grâce. Le Seigneur est avec vous. Vous êtes bénie entre toutes les femmes, et Jésus, le fruit de vos entrailles, est béni.
3: Sainte
2: Marie, Mère de Dieu, priez pour nous, pauvres pécheurs, maintenant et à l'heure de notre mort. Amen. Je vous salue, Marie, pleine de grâce. Le Seigneur est avec vous. Vous êtes bénie entre toutes les femmes, et Jésus, le fruit de vos entrailles, est béni.
3: Sainte
2: Marie, Mère de Dieu, priez pour nous, pauvres pécheurs, maintenant et à l'heure de notre mort. Amen. Je vous salue, Marie, pleine de grâce. Le Seigneur est avec vous. Vous êtes bénie entre toutes les femmes, et Jésus, le fruit de vos entrailles, est béni.
3: Sainte Marie, Mère de Dieu,
2: priez pour nous, pauvres pécheurs, maintenant et à l'heure de notre mort. Amen. Je vous salue, Marie, pleine de grâce. Le Seigneur est avec vous. Vous êtes bénie entre toutes les femmes, et Jésus, le fruit de vos entrailles, est béni.
3: Sainte Marie, Mère de Dieu,
2: priez pour nous, pauvres pécheurs, maintenant et à l'heure de notre mort.

0: Amen. Ô Marie conçue sans péché.
1: Priez pour nous.
2: Cinquième mystère douloureux, Jésus meurt sur la croix. L'obscurité se fit sentir sur toute la terre. Jésus criait d'une voix forte, « mon Dieu, pourquoi m'as-tu abandonné ?» Poussant un grand cri, il expira. Le centurion qui était là, en face de Jésus, voyant comme il avait expiré, déclara, « vraiment, cet homme était fils de Dieu. » Jésus, la mort se fait toute proche. Elle est entourée de cris, d'humiliation, de combat. Elle veut disparaître, elle fait disparaître l'humain en toi par son lot de souffrance et de douleur. À côté d'elle, une petite vie est en train de germer. Cet homme était fils de Dieu. Esprit Saint, éclaire ceux qui sont enveloppés de mort. Donne-leur de percevoir la vie qui naît, même quand la mort peut faire son œuvre. Emporte-les dans la résurrection de Jésus, en dehors du tombeau. Merci, chaque fois que tu viens rouler la pierre, la vie est là, en attente d'éternité.
0: Notre Père qui es aux cieux, que ton nom soit sanctifié, que ton règne vienne, que ta volonté soit faite sur la terre comme au ciel.
3: Donne-nous aujourd'hui notre pain de ce jour. Pardonne-nous nos offenses, comme nous pardonnons aussi à ceux qui nous ont offensés.
4: Je vous salue Marie, pleine de grâce, le Seigneur est avec vous. Vous êtes bénie entre toutes les femmes, et Jésus, le fruit de vos entrailles, est béni.
5: Sainte Marie, Mère de Dieu, priez pour nous pauvres pécheurs, maintenant et à l'heure de notre mort. Amen.
4: Je vous salue Marie, pleine de grâce, le Seigneur est avec vous. Vous êtes bénie entre toutes les femmes, et Jésus, le fruit de vos entrailles, est béni.
5: Sainte Marie, Mère de Dieu, priez pour nous pauvres pécheurs, maintenant et à l'heure de notre mort.
4: Je vous salue, Marie, pleine de grâce. Le Seigneur est avec vous. Vous êtes bénie entre toutes les femmes, et Jésus, le fruit de vos entrailles, est béni.
5: Sainte Marie, Mère de Dieu, priez pour nous pauvres pécheurs, maintenant et à l'heure de notre mort.
4: Je vous salue Marie, pleine de grâce, le Seigneur est avec vous. Vous êtes bénie entre toutes les femmes, et Jésus, le fruit de vos entrailles, est béni.
5: Sainte Marie, Mère de Dieu, priez pour nous pauvres pécheurs, maintenant et à l'heure de notre mort. Amen.
4: Je vous salue Marie, pleine de grâce, le Seigneur est avec vous. Vous êtes bénie entre toutes les femmes, et Jésus, le fruit de vos entrailles, est béni.
5: Sainte Marie, Mère de Dieu, priez pour nous.
4: Je vous salue Marie, pleine de grâce, le Seigneur est avec vous. Vous êtes bénie entre toutes les femmes, et Jésus, le fruit de vos entrailles, est béni.
5: Sainte Marie, Mère de Dieu, priez pour nous pauvres pécheurs, maintenant et à l'heure de notre mort.
4: Je vous salue Marie, pleine de grâce, le Seigneur est avec vous. Vous êtes bénie entre toutes les femmes, et Jésus, le fruit de vos entrailles, est béni.
5: Sainte Marie, Mère de Dieu, priez pour nous pauvres pécheurs, maintenant et à l'heure de notre mort.
4: Je vous salue Marie, pleine de grâce, le Seigneur est avec vous. Vous êtes bénie entre toutes les femmes, et Jésus, le fruit de vos entrailles, est béni.
5: Sainte Marie, Mère de Dieu, priez pour nous pauvres pécheurs, maintenant et à l'heure de notre mort. Amen.
4: Je vous salue Marie, pleine de grâce, le Seigneur est avec vous. Vous êtes bénie entre toutes les femmes, et Jésus, le fruit de vos entrailles, est béni.
5: Sainte Marie, Mère de Dieu, priez pour nous pauvres pécheurs, maintenant et à l'heure de notre mort. Amen.
4: Je vous salue Marie, pleine de grâce, le Seigneur est avec vous. Vous êtes bénie entre toutes les femmes, et Jésus, le fruit de vos entrailles, est béni.
5: Sainte Marie, Mère de Dieu, priez pour nous pauvres pécheurs.

0: Amen. Ô Marie conçue sans péché.
1: Et nous pouvons dire ensemble la prière de Raphaël, in different language. Raphaël, toi qui te tiens devant la gloire du Seigneur, tu acceptes de descendre du ciel pour venir guérir et apaiser nos souffrances, comme tu l'as fait pour Tobie et Sarah. Nous te remercions. Nous te confions tous ceux qui sont dans les ténèbres, ceux qui sont brisés par la souffrance et ceux qui sont assoiffés d'espérance, ceux qui se sentent impuissants à changer quoi que ce soit dans leur vie, ceux qui ont a fait beaucoup de mal, ceux qui attaquent leur propre corps, ceux qui veulent mourir ou juste s'endormir, ceux qui crient dans la nuit leur souffrance indicible. Qu'ils te trouvent devant eux afin de les conduire vers les lumières de la vie. Que leurs pensées de suicide par toi soient entravées et ligotées. Demande à Dieu de mettre sur leur chemin ceux qui écouteront leurs souffrances, ceux qui accepteront de rester à leur côté, ceux qui entendront jusqu'au bout, ceux qui pourront se taire afin que la parole libératrice jaillisse du silence. Reste avec nous, conduis-nous, encourage-nous, guéris-nous, marche avec nous sur cette terre et dans le ciel. Amen.
0: Prions le Seigneur. Tu as voulu, Seigneur, qu'à l'annonce de l'ange, ton Verbe prit chair dans le sein de la Vierge Marie. Réponds à nos supplications, puisque nous la croyons vraiment Mère de Dieu, fais que nous trouvions.

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1: Bonjour et bienvenue dans Génération Laudato Si, votre émission hebdomadaire pour prendre soin de notre maison commune et des plus fragiles de nos sociétés. Cette semaine, je vous propose de découvrir un pilier de la spiritualité orthodoxe. Paix, beauté, sobriété, tranquillité, toutes ces notions prennent un nom, la philokalie. Comment cette tradition des pères du désert peut-elle nous aider à retrouver de l'émerveillement face au monde qui nous entoure? Dans notre monde souvent bruyant et agité, comment rentrer en nous-mêmes pour trouver de la paix et la présence de Dieu au cœur du silence? Eh bien, je vous propose de nous rendre au centre spirituel Sainte-Croix, au cœur de la Dordogne. Nous allons y rencontrer le prêtre orthodoxe Philippe Dautet, qui enseigne la philokalie depuis 40 ans. Je le retrouve tout de suite, c'est parti.
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1: Père Philippe, bonjour.
2: Bonjour.
1: Merci beaucoup de nous accueillir ici chez vous au monastère Sainte-Croix, dans ce centre spirituel. C'est un lieu qui est magnifique, il y a beaucoup d'herbes autour de nous, d'arbres, de pâquerettes partout au printemps. Nous sommes dans le petit village de Monestier. Père Philippe, vous êtes vous-même prêtre orthodoxe. L'orthodoxie, c'est assez peu connu du grand public, en particulier en France, où on est un pays à majorité catholique. Est-ce que vous pouvez nous dire à quel patriarcat orthodoxe vous êtes rattaché ?
2: Donc, tout d'abord, dire que l'Église orthodoxe et l'Église catholique étaient la même Église pendant 1000 ans, premier millénaire. C'est très important, nous avons des fondements communs. Ensuite, deuxièmement, il y a une sphère orientale et une sphère occidentale. Sphère orientale avec sa sensibilité, une sphère occidentale avec une autre sensibilité. Et puis ces deux sphères se sont éloignées l'une de l'autre pendant 1000 ans. Et ensuite, l'Église orthodoxe est restée dans la sensibilité d'une pratique de l'expérience de l'Évangile et de la présence du Christ. Dans la sphère occidentale, on est parti plus sur la dimension rationnelle. Et maintenant, dans l'Église orthodoxe, nous avons des églises locales, ça veut dire c'est la même église, la même théologie, la même approche, le même fondement, simplement enraciné dans une langue et une culture, en Grèce dans la langue grecque et la culture grecque, en Roumanie dans la culture roumaine et la langue roumaine, et pour moi je suis dans l'église roumaine.
1: Alors nous marchons ensemble dans le jardin du Centre Sainte-Croix. Père Philippe, on va plonger peu à peu dans le thème de notre épisode, la philokalie. Si on prend l'étymologie de ce mot, la philokalie, ça veut dire l'amour du beau. Vous, quelle première définition est-ce que vous pourriez en donner de la philokalie ?
2: Philokalie, amour de la beauté. Et l'amour de la beauté, c'est l'amour de cette beauté, de cette lumière qui palpite dans le vivant. Nous voyons la beauté des paysages, la beauté d'un coucher de soleil, mais il y a une palpitation du vivant dans le cosmos. Et donc, l'amour de la beauté, c'est l'amour du rayonnement d'une présence divine au sein de la création. Dans la création, nous percevons le Créateur, Dieu Créateur, et la création qui est le fruit, l'œuvre, où se réverbère la présence divine.
1: Alors, on est déjà au cœur de notre sujet, mais on va y aller doucement pour nos auditeurs. Avant d'être une tradition, la philokalie, c'est d'abord, je crois, un ensemble de recueils et de textes mystiques qui ont été rédigés entre les 4e et les 15e siècles, il me semble. Il en existe plusieurs versions, plusieurs traductions. Est-ce qu'on en connaît les auteurs principaux ?
2: On connaît les auteurs principaux, mais le principe général, c'est de revenir à l'Évangile. Je voudrais dire juste une chose, c'est que je suis en train de reprendre toute l'œuvre de saint François d'Assise, qui est en relation avec la Laudato Si, et saint François revient à l'Évangile. Il refuse toutes les règles, et c'est exactement les bases qui étaient au 1er, 2e et 3e siècle. Tradition philokalique, c'est l'héritage des premiers chrétiens, 1er, 2e, 3e siècle. C'est ça qu'il faut d'abord sentir. Et donc, dans cet héritage, on revient à l'Évangile. On revient aussi à l'auteur d'Évangile, qui est le Christ. Et on revient aux origines pour dire on veut se situer au plus près de l'Esprit du Christ et ne pas s'éloigner de l'Esprit du Christ. C'est ça qui est important.
1: Donc, les auteurs sont les pères du désert, pour la plupart.
2: Voilà. Donc, les pères du désert, ce sont des êtres qui, après la reconnaissance de l'Église par l'empereur romain Constantin, qui s'est déplacé à Byzance, aujourd'hui appelé Istanbul, mais qui s'est fait appeler Constantinople du nom de Constantin. C'est un empereur romain qui se déplace à l'est de tout l'empire chrétien. Et il reconnaît l'Église chrétienne, et les chrétiens peuvent sortir des catacombes, peuvent sortir des grottes, peuvent sortir des endroits où ils étaient mis et exclus. Et par là, certains qui étaient tellement conscients du trésor qu'ils avaient reçu par une tradition orale partent au désert. Mais c'est un phénomène qui a concerné 10 à 15 000 personnes en 20 ans. Donc, ils partent au désert pour sauvegarder la richesse de l'héritage de l'Évangile vécu, expérimenté par les héritiers des évangiles. Et c'est ça au fondement de la tradition philokalique. Et ils reviennent à l'originel. Donc c'est revenir aux origines, et je crois qu'aujourd'hui, nous avons besoin de revenir aux origines. Si je reprends saint François d'Assise, qu'est-ce qu'il a voulu faire ? De dire, très bien, il y a eu 11 siècles de tradition chrétienne, revenons aux origines pour revenir à ce qui était au plus proche du Christ. C'est exactement l'état d'esprit de la philokalie.
1: Donc on comprend bien avec ce que vous dites, la démarche spirituelle de tous ces premiers chrétiens ont écrit les textes qui font maintenant la tradition philokalique. Donc on continue de se balader dans le centre Sainte-Croix. On a face à nous des logements, vraiment de l'hôtellerie, l'hébergement. Il y a le bâtiment derrière nous, il y a la cuisine, la salle à manger. Puis on a l'église là-bas au loin, derrière les prairies. Père Philippe, vous-même, quand est-ce que vous avez découvert cette tradition de la philokalie ?
2: J'ai découvert la tradition de la philokalie en 1980. Après avoir rencontré un prêtre d'église orthodoxe roumaine qui m'a parlé des Pères du désert, et ce qu'il m'en a dit m'a fait précipiter en Égypte. Donc je suis allé en Égypte et j'y suis allé pendant 25 ans, 15 jours par an, pour m'imprégner de l'esprit en rencontrant les Pères du désert et m'imprégner de ce qui les animait. Et ce qui les animait, c'était de revenir aux sources. Et revenir aux sources, c'est revenir au cœur, c'est revenir à l'essentiel. Et c'était là tout ce qui m'a propulsé donc, depuis 45 ans.
1: Eh bien, Père Philippe, nous allons nous plonger dans cette spiritualité des Pères du désert et de la tradition orthodoxe. Je vous propose de nous installer pour en parler ensemble. Je vous suis.
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1: Père Philippe, nous allons maintenant essayer de comprendre vraiment ce qu'est l'enseignement de la philokalie, tel que vous le donnez aux retraitants qui viennent ici au centre Sainte-Croix. On parle, je crois, parfois de tradition philokalique. Est-ce que vous pourriez nous expliquer un petit peu la différence entre philokalie, tradition philokalique ?
2: Donc, philokalie, c'est le retour à l'origine, le retour à l'émerveillement, découvrir que Dieu est présent dans sa création, en étant transcendant. Il n'est pas, le cosmos n'est pas Dieu, mais Dieu est dans le cosmos. Et maintenant, tradition, ça veut dire transmission. Ça veut dire transmission d'un témoignage de l'expérience des anciens qui sont accueillis par les nouveaux, qui vivent l'expérience, qui transmettent leur propre expérience et qui essaient d'être fidèles à l'esprit de la philokalie, c'est-à-dire à l'esprit de l'Évangile. Donc la tradition nous dit l'œuvre de l'Esprit Saint de génération en génération.
1: Père Philippe, les Pères du désert disent que notre source intérieure est encombrée. En quoi cela nous parle de la philokalie ? Voilà, comment est-ce que la philokalie intervient ?
2: Donc, en fait, philokalie, c'est amour de la beauté, amour de la beauté originelle. Donc, il s'agit de désensabler la source et de désencombrer le cœur. Autrement dit, nous n'avons pas accès à la source. Et il s'agit de désencombrer.

0: de nous-mêmes, de la profondeur de nous-mêmes, pour nous adapter au monde. Ce régime d'adaptation, c'est ce qui forme ce qu'on appelle la persona, c'est-à-dire le personnage ou la personnalité. Et donc, nous sommes dans cette projection de la personnalité, dans l'adaptation au monde, mais nous avons perdu le lien avec la dimension originelle en nous. Et donc, la tradition philokalique nous invite à revenir à cette originelle. Ça veut dire à nous désidentifier du personnage que nous sommes pour retrouver cet élan et retrouver ce lien avec celui qui habite dans nos cœurs, c'est-à-dire Dieu et Jésus-Christ.
1: Alors cette démarche dont vous parlez de désensabler la source, de retrouver une certaine transparence dans notre cœur pour être capable d'accueillir Dieu, est-ce que c'est une démarche spirituelle ou psychanalytique, thérapeutique ?
0: Non, c'est une démarche spirituelle. Donc ça veut dire, la démarche spirituelle, si je prends l'Évangile, donc nous lisons en Matthieu 5, « Si tu veux prier, dit le Christ, si tu veux prier, entre dans ta chambre, ferme la porte, et là, prie le Seigneur qui est présent. » Donc, entre dans ta chambre, ça veut dire dans un lieu d'intimité, ferme la porte au bruit du monde. Mais une fois que nous avons fait cela, il s'agit aussi de descendre dans la chambre du cœur et de nous mettre à l'écart des pensées, à l'écart des émotions, pour les regarder et ne plus être emporté par les pensées et les émotions. Donc c'est un changement de rapport. Changement de rapport, ça veut dire au lieu d'être dans un asservissement, ça pense en nous ou ça agit en nous, comment je peux regarder les mouvements qui sont à l'intérieur sans me laisser emporter par ces mouvements. C'est tout l'art ici de la spiritualité. Et cet art de la spiritualité vaut en tradition chrétienne et vaut dans toutes les spiritualités. Vous pouvez les retrouver, c'est valable pour tout être humain.
1: Vous parlez de ces mouvements intérieurs, de ces émotions, et c'est ce qu'on appelle les passions pour les pères du désert.
0: Voilà, exactement. Donc nous aspirons tous à aimer, et nous aspirons tous à être en plénitude de vie. Et par là, nous portons cette aspiration, et pourtant, nous avons du mal à vivre cette relation d'amour dans le quotidien avec les autres. Qu'est-ce qui déforme ? Eh bien, ce qui déforme, c'est le fait de l'attachement, de vouloir s'attacher à l'autre ou de s'attacher à l'autre, de vouloir le posséder au lieu d'accompagner la liberté de l'autre ou de respecter la liberté de l'autre. Et donc, les passions déforment le désir en convoitise, cupidité, domination. Et c'est ça, les passions. Il s'agit de revenir, selon saint Maxime le Confesseur, au 7e siècle, de ce qui est dévié contre nature, du rapport de domination, vers un rapport d'ajustement à l'autre, accepter l'autre tel qu'il est, au lieu de vouloir que l'autre corresponde à ce que je voudrais qu'il ou elle soit.
1: Est-ce que c'est exactement ce que dit saint Jean Chrysostome quand il parle des passions en disant « on ne se fait mal qu'à soi-même » C'est ça qui est en jeu ?
0: Qu'est-ce que ça veut dire ici ? Ça veut dire que, par exemple, quelqu'un m'agresse. Et donc, moi, je réagis, et puis je vis mal l'agression de l'autre. Et je vais commencer à ruminer, à entrer dans le ressentiment, la rancune, et puis peut-être le désir de vengeance. Mais l'autre m'a agressé, j'ai mal vécu l'agression, et je commence un processus mortifère à l'intérieur, ressentiment, rancune, désir de vengeance. Je suis en train de me faire mal à cause du mal subi. Je regarde, j'ai vérifié, il y a beaucoup de psychothérapeutes, et nous avons une équipe ici de psychothérapeutes et de psychanalystes qui viennent ici. On est d'accord sur la question. Souvent, quand on accueille des gens qui ont 40 ans, 50 ans, ils se sont fait plus de mal à cause du mal qu'ils ont engendré eux-mêmes, à cause d'un mal subi. Ils ont été blessés, ils ont été abusés quelquefois. Et comment on peut s'autodétruire à partir d'un mal subi ? Ça, ça demande d'être médité profondément pour éviter de se faire mal à soi-même à cause du mal subi.
1: Alors, Père Philippe, quand on a pris conscience de toutes ces passions, ces émotions qui s'expriment au fond de soi, qui peuvent être positives ou négatives, qu'est-ce qu'on fait ? Que nous enseignent les Pères du désert ? Que nous permet la philokalie à cet endroit-là ?
0: Les Pères du désert nous enseignent que nous avons à observer. Donc, le grand principe, c'est au lieu de subir, observer. Donc, je précise ça. Quelqu'un, encore une fois, dans le relationnel, ou bien on va dire un événement m'arrive. Un événement m'arrive et vient me heurter ou m'irriter. à l'intérieur. Donc,

0: Donc il y a quelque chose où je réagis profondément à l'événement qui arrive. Et là, au lieu de réagir et de vivre en victime de ce qui se passe, comment je peux observer ce qui se passe en moi à l'occasion de l'événement? Quand, par exemple, je dis « l'autre me met en colère ». D'accord, l'autre, il a appuyé où il ne fallait pas et ça me met en colère. Mais la colère, elle vient de moi. Donc, ça vient révéler un état de colère que je porte à l'intérieur. Et donc, les pères nous disent, au lieu de s'intéresser à l'événement, d'observer que je porte de la colère et qu'est-ce que je vais faire de la colère. Avec le fait que la question, ce n'est pas ce qui m'arrive, et la grande question, c'est qu'est-ce que je vais faire de ce qui m'arrive? Parce que le futur, mon avenir, je vais le construire à partir de ce que je fais de ce qui m'arrive. Et donc, je peux, à partir de ce qui m'arrive, entrer dans une spirale mortifère. Je peux, à partir de ce qui m'arrive, entrer dans des ouvertures de conscience et un chemin de transformation qui est un chemin de sainteté, littéralement. Et donc, vous voyez, on pourrait dire que, en fait, les saints, qu'est-ce qu'ils ont fait de différent de nous? Ben, ils ont, au lieu de se laisser entraîner dans des processus, des spirales mortifères, ils en ont fait des occasions de sainteté. On voit, Sainte Thérèse de Lisieux, par exemple, n'était pas parfaite au niveau psychologique, mais elle a transformé toutes les irritations, toutes les colères, toutes les réactions intérieures en occasion d'ouvrir à Dieu pour faire un sursaut de sainteté.
1: Alors, Père Philippe, en fait, dans ce que vous nous dites, c'est quasiment que la philokalie et les pères du désert ont inventé l'une des premières psychanalyses de tous les temps.
0: Oui, pour eux, littéralement, ce n'était pas la psychanalyse au sens freudien, on a bien compris, mais au sens de l'analyse de la psyché, psychanalyse, analyse de la psyché, regarder les comportements plutôt que de les entretenir et de les cultiver au-dedans. Ne pas cultiver un état de colère, ne pas cultiver un état de tristesse. Et disaient les pères, que nous soyons blessés et que nous soyons attristés par une mauvaise nouvelle, que nous soyons en colère parce qu'il y a quelque chose qui nous contrarie. Ça, c'est pleinement humain. Mais qu'on entretienne un état de tristesse ou un état de colère, ça, c'est la passion. Et donc, comment accueillir un événement, voir que ça vient susciter une émotion en nous, mais ne pas cultiver cette émotion-là, tout de suite remettre dans la prière pour ne pas se faire mal à cause du mal subi.
1: Quel est le lien avec l'émerveillement dont vous nous parlez tout à l'heure, Père Philippe? Est-ce que le lien, c'est qu'une fois qu'on a été capable de traverser ces passions, est-ce qu'on a un cœur plus élargi qui nous permet de retourner vers Dieu, d'être plus en cohérence avec le monde qui nous entoure?
0: C'est parce qu'on est retourné vers Dieu qu'on peut vivre ce chemin de conversion. C'est le contraire. Donc, par exemple, je prends l'exemple de François d'Assise. Saint François d'Assise.
1: Que nos auditeurs et auditrices connaissent probablement.
0: Voilà. Donc, Saint François d'Assise, il développe une œuvre extraordinaire. Au bout de 12 ans, il a 5000 disciples. Simplement, il est débordé par les disciples. Il n'arrive plus à gérer parce qu'il y en a qui veulent tirer dans un sens, qui veulent faire des études, d'autres qui voudraient un monastère comme les bénédictins, les cisterciens, d'autres qui voudraient être reconnus par ceci, cela, etc. Et lui, il dit non, ce n'est pas l'esprit de l'évangile que j'ai voulu infuser. Il tombe en dépression à la fin de sa vie, à 42 ans. Il va partir à 44. Il tombe en dépression. Et là, le Christ vient et lui dit « Mais François, ce sont tes disciples ou mes disciples ?» Donc, pourquoi tu te soucies de cela? Et ça veut dire ici, comment tu peux t'assombrir à cause de quelque chose qui ne t'appartient pas? Et François, tout de suite, mais immédiatement, c'était dans la nuit du Vendredi Saint, tout de suite, il se remet en Christ, qu'il a nourri. Il a nourri cette présence en lui, il se remet et tout disparaît et il est joyeux, il va voir ses frères, il bondit de joie parce qu'il a enlevé ce qui le séparait de Dieu. Mais ça veut dire qu'avant, il était revenu. Donc ça veut dire, en fait, l'esprit philokalique, c'est revenir à Dieu par la prière, c'est revenir vers l'intériorité, c'est revenir vers l'origine. On a dit, hein, revenir vers l'origine, vers l'intériorité, revenir vers Dieu. Donc il y a un enracinement dans la prière. L'enracinement de la prière, nous avons vu tout à l'heure, ferme la porte et entre dans ta chambre et ferme la porte. Donc on se met à l'écart, on entre dans la prière, et c'est parce qu'on peut se mettre à l'écart qu'on peut changer de rapport au monde et que nous pouvons nourrir une relation avec Dieu Et c'est à partir de là que le chemin est possible, car avec lui, tout est possible, mais sans lui, rien n'est possible.
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1: Père Philippe Dautet, vous êtes prêtre orthodoxe et nous sommes ici avec vous au centre spirituel Sainte-Croix en Dordogne pour parler de la philokalie, cette tradition des pères du désert pour nous rapprocher de Dieu et revenir à l'origine, à notre intériorité. Dans une première partie d'émission, vous nous avez un peu expliqué ce qu'était la pratique de la purification du cœur, en quoi consistait la philokalie. J'aimerais maintenant qu'on comprenne un peu avec vous comment nous pouvons la mettre concrètement en pratique dans nos vies, qui que nous soyons en retraite spirituelle ou bien dans nos vies quotidiennes. Alors, Père Philippe, comment est-ce que vous enseignez la philokalie ici au Centre Sainte-Croix ?
0: Nous enseignons la philokalie à travers 5 modules de 4 jours que nous appelons chemin de guérison, qui est effectivement un chemin de guérison. Nous ne promettons pas la guérison, nous promettons la guérison de l'ennui, parce qu'après il y a tellement à s'exercer qu'on ne s'ennuie plus jamais dans la vie. Donc nous prenons 5 modules avec des étapes, 5 étapes évidemment dans ces 5 modules, pour dire ici tout le chemin de purification du cœur, car nous avons bien compris que Dieu rayonne comme le soleil rayonne et qu'il s'agit pour nous d'accueillir les rayons du soleil et donc d'accueillir Dieu qui veut parler dans notre cœur et donc de nous disposer intérieurement. Et tout est axé sur cette disposition du cœur. Et par là, comme nous venons de le décrire avant, ce qui va être important, c'est de voir ce qui se lève comme résistance et comme obstacle en nous pour non pas se laisser siphonner par ces obstacles, mais en faire des occasions de passage.
1: Alors, on entend parfois parler dans le monde catholique de la prière du cœur, qui est, je crois, centrale dans la spiritualité orthodoxe. Cette invocation très courte et très simple qui dit « Seigneur Jésus-Christ, Fils du Dieu, aie pitié de moi, pécheur ». Est-ce que cette prière du cœur, c'est un bon moyen de pratiquer la philokalie pour vous ?
0: C'est au cœur de la philokalie.
1: Alors, dites-en
0: plus. Au cœur de la philokalie, la pratique de la prière, c'est la prière répétitive. Cette prière répétitive, qui est dans sa formule étendue, est « Seigneur Jésus-Christ, Fils de Dieu, aie pitié de moi, pécheur », est une prière monologique. C'est dire qu'on remplace les pensées, donc les pensées parasites, les pensées passionnelles, par le fait d'invoquer le nom du Seigneur Jésus, « Seigneur Jésus-Christ, Fils de Dieu, aie pitié de moi, pécheur ». Donc, vous voyez, dans cette discipline, au lieu de partir dans des ruminations, au lieu de s'encombrer l'esprit avec des choses qu'on ne sait pas gérer et on ne se dépatouille pas avec, on revient à la prière, c'est-à-dire on revient vers l'invocation du nom pour se remettre en relation avec le Christ, en sachant que c'est lui qui va agir en nous, parce que nous nous égarons facilement. Et donc, c'est tout le sens ici de remplacer la multiplicité des pensées par une pensée qui est une invocation de la présence du Seigneur pour se mettre en relation en disant « Seigneur, je ne sais pas gérer, mais toi, tu vas gérer en moi tout ce qui se passe à propos des événements ou de l'épreuve en cours. »
1: Eh bien justement, nous avons rencontré Christine, qui est orthodoxe, qui est très proche du centre Sainte-Croix, qui pratique la philokalie. Elle nous explique ce qu'est la philokalie pour elle. Écouter.
3: C'est certainement ici à Sainte-Croix que j'ai découvert la philokalie. L'amour de la beauté, c'est le langage du cœur, le langage de l'amour, le langage de la joie. C'est prendre conscience qu'on a le cosmos en nous, prendre conscience que Dieu nous a fait ce don de cette création, mais il nous a créés aussi. Et donc, la beauté, elle est aussi dans l'être humain, parce que nous avons le divin en nous. Le royaume des cieux est en nous. On englobe le cosmos, on fait partie du cosmos, ce qui fait qu'on est tous liés les uns les autres. La philokalie, ça représente l'amour, ça représente le service, ça représente la joie. Et moi, j'ai cette joie en moi. Et pour moi, ici à Sainte-Croix, c'est une joie d'accueillir, c'est une joie d'être au service en cuisine, c'est une joie de vivre. Je crois que c'est une grâce aussi que j'ai reçue de Dieu, parce que j'avais peut-être le cœur disponible, le cœur ouvert.
1: Père Philippe, on entend Christine, que vous connaissez très bien, qui nous dit que la philokalie, pour elle, c'est notamment s'émerveiller sur le monde qui nous entoure. Est-ce que vous êtes d'accord avec cette manière de parler de la philokalie ?
0: Absolument, puisque philokalie, c'est toute l'approche de l'émerveillement. Et s'émerveiller, c'est même le mot enthousiasme. Enthousiasme, c'est entheo, c'est en Dieu. Donc s'émerveiller, c'est voir Dieu comme une présence palpitante en toute chose et voir toute chose en Dieu. Comment on peut ouvrir le regard et de ne pas s'arrêter au visible, à la dimension matérielle de la réalité, mais voir que la réalité, elle est beaucoup plus lumineuse que ce qu'on pourrait croire a priori, et que cette lumière, cette palpitation, cette vibration, elle nous dit la présence du vivant au sein de la réalité cosmique. C'est la vie au cœur de la vie.
1: Alors parfois, Père Philippe, la réalité à laquelle nous sommes confrontés peut sembler quand même pas si lumineuse que ça. Je pense à l'actualité qui nous entoure, à notre monde actuel qui est traversé de conflits, de beaucoup de violences. Vous nous disiez tout à l'heure que la philokalie, c'est revenir à l'intériorité. Est-ce que pour vous, il y a une urgence à retrouver notre intériorité? Est-ce que rentrer en soi-même, c'est quelque part une solution face au monde qui nous entoure?
0: C'est complètement la réponse. Je vais vous citer Georges Bernanos, 1927, dans un livre qui s'appelle « La France des robots ». Et il dit « Nous ne comprenons rien à la modernité si nous n'avons pas compris qu'elle fait tout pour nous déporter de l'intériorité. Les écrans nous déportent de la rencontre avec nous-mêmes et nous rendent esclaves. Si nous voulons sortir de l'esclavage et si nous voulons vraiment aller vers la liberté intérieure, puisque c'est à ce à quoi nous aspirons à l'amour, à la liberté intérieure, alors il faut prendre une distance intérieure. C'est accessible à tout le monde. Tout le monde a la possibilité de prendre une distance. Mais nous ne le faisons pas. Nous ne le faisons pas parce que ce n'est pas prioritaire. Mais jusqu'au jour où ça va tellement mal que peut-être on va voir qu'il faut se mettre à l'écart. Donc, en fait, pour les pères du désert, il s'agit de se mettre à l'écart. Si on regarde les évangiles, le Christ, il parle à la foule et ensuite, il se met à l'écart sur la montagne. À l'écart sur la montagne, sur une hauteur. Donc, il s'agit de se mettre à l'écart et de prendre de la hauteur. Dans le sens philokalique, il ne s'agit pas de lutter contre la dérive du monde. Saint François de Assise l'avait très bien compris. Il s'agit de retrouver la lumière. Parce que si nous retrouvons la lumière, si nous retrouvons la paix, des milliers autour de nous vont trouver la paix et la lumière. Mais si nous sommes en conflit avec ce qui va mal, nous sommes entraînés par les processus négatifs. Donc ne pas lutter contre, mais suivre sa voie et vivre un renouvellement intérieur, vivre dans l'émerveillement de ce que la réalité est beaucoup plus vaste que ce qu'on croit et que Dieu est totalement transcendant et en même temps présent. Il vient nous rejoindre dans notre cœur. Si nous vivons cela, alors il y a une possibilité de mutation extraordinaire qui peut advenir.
1: Père Philippe, on comprend bien l'urgence en vous entendant de retrouver cet esprit évangélique qui habite nos vies, qui est cette source ensablée en nous qu'il faut désensabler. Comment on fait quand on n'a pas les moyens financiers, en temps, qu'on n'a pas les moyens de venir en retraite chez vous au Centre Sainte-Croix? Comment on vit la philokalie au quotidien?
0: Tout le monde peut venir au Centre Sainte-Croix, puisqu'il n'y a pas de questions financières. Nous faisons payer, évidemment, les retraites, mais ceux qui n'ont pas les moyens, ils peuvent venir même quelquefois gratuitement. On leur demande toujours une petite participation pour que quand même il y ait quelque chose. On peut demander 100 euros donc, pour tout, hein, aussi bien le logement, nourriture que l'enseignement. Donc pour nous, ça ne peut pas être une question de moyens financiers. Mais c'est vrai qu'il y a besoin d'une certaine mise en route et on ne peut pas s'improviser tout seul. Voilà, donc ça veut dire que pour nous, c'est absolument essentiel que ça soit mis à la portée de tout le monde. L'important, effectivement, c'est la pratique. Ce n'est pas la connaissance intellectuelle, ça n'apportera pas grand-chose, hein, mais ça peut nous aider en une pratique. L'important, c'est la pratique, parce qu'un exercice qui n'est pas pratiqué ne produit pas de fruits. Ce qui est important, c'est comment ça va changer ma vie. Et changer ma vie, ça veut dire comment je vais vivre bien, même dans une société malade. C'est ça la question, comment je vais vivre bien, même dans une société malade, car il s'agit qu'il y ait un petit reste et des gens qui vont bien pour sauver la société malade. Donc j'encourage toutes les personnes à aller bien, prenez soin de la vie, prenez soin des vivants, prenez soin de vous-même, ça c'est le plus urgent, et sauvegardez votre âme et Dieu fera le reste.
1: Eh bien, merci beaucoup, Père Philippe Dautet, d'avoir été avec nous pour ce très bel épisode sur la philokalie. Merci de nous avoir accueillis chez vous, au Centre Sainte-Croix. Un grand merci à Stéphanie Tesson et à Laurane Sarraoui pour la préparation de cet épisode. Et merci à Raphaël Ferreira pour les moyens techniques. Moi, je vous dis à la semaine prochaine pour un nouvel épisode de Génération Laudato Si.
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4: Le baptême du sultan de Zubaran, c'est une toile sans doute oubliée, détruite, simplement introuvable. Le baptême du sultan, intervient-elle? Qu'est-ce que ça veut dire? Ça sonne comme un blasphème, non? Tout dépend de quel point de vue on se place. Pour les chrétiens, ça sonne plutôt comme une revanche. Ce sont les jésuites qui ont véhiculé cette légende, une sultane, d'origine corse d'ailleurs, qui gardait en cachette la foi de ses ancêtres et qui aurait baptisé son fils en secret. C'est le sujet du tableau. De ce tableau introuvable. Même Madame Alessandri, conservateur en chef du musée de Bastia, n'a pas trouvé trace de cette œuvre qui vraisemblablement a transité par la Corse, mais n'y figure plus. Vous pensez qu'elle connaît sa Corse comme sa poche, Madame Alessandrini? C'est ce tableau qu'un universitaire parisien, Maxime, accompagné de Denis, la fille d'un puissant homme d'affaires à Eri, actuellement incarcéré à Istanbul, c'est ce tableau qui est au centre de la quête que raconte ce roman, La Sultane de Corse. Bonjour Julien Donadille.
5: Bonjour Christophe.
4: Vous signez ce roman, publié aux éditions du Rocher. Outre votre amour pour l'île de beauté, que vouliez-vous raconter ?
5: C'est important de commencer par l'amour pour l'île de beauté, effectivement. Amour et attachement familial, puisque ma mère est corse, que j'ai beaucoup fréquenté l'île depuis ma plus tendre enfance, je dirais même avant le souvenir. Et j'écris depuis une vingtaine d'années, et depuis une vingtaine d'années, j'ai envie d'aborder le sujet de la Corse. Il m'aura fallu du temps pour trouver l'angle sous lequel le faire. L'histoire que vous avez évoquée, celle de cette sultane corse, donc une esclave qui aurait été rasiée sur les côtes de Corse au point d'être amenée jusqu'à Istanbul dans le harem du sultan, d'être choisie par le sultan pour devenir la mère de ses enfants d'une part, et puis ensuite son épouse et la mère de son héritier, exactement. C'est une histoire qui me traînait dans la tête depuis l'adolescence, hein, puisque dans le village de ma mère, que j'ai donc beaucoup fréquenté, que je continue de fréquenter évidemment, à plusieurs reprises, au XVIe, au XVIIe siècle, les barbaresques ont débarqué et ont opéré des razzias. Ce qu'on appelle les barbaresques, c'était des corsaires généralement originaires d'Afrique du Nord, mais qui étaient armés par le sultan, pour le sultan ottoman, et qui donc radiaient régulièrement les côtes de Corse pour à la fois y récupérer des richesses éventuellement, mais surtout pour y récupérer de futurs soldats pour le sultan et de futures épouses, ou en tout cas de futurs esclaves pour les harems.
4: Et le voyage n'est pas facile, vous le racontez, elle est dans la cale, c'est absolument horrible, elle est attachée, elle a son visage qui trempe dans son vomi, et puis petit à petit elle va quand même pouvoir sortir, aller sur le pont, elle est mal lavée, elle est sale, elle est tout en haillons avec d'autres femmes, d'autres filles, et c'est absolument des conditions horribles.
5: Alors le voyage est effectivement terrible, l'arrachement déjà de sa terre et puis le voyage. Et cette histoire, en réalité, dans le roman, elle n'est pas racontée par moi, mais elle est racontée par l'un des personnages
4: par Denise, qui écrit dans un cahier ce qui lui semble être les mémoires de son aïeul qui fut enfermé donc dans le harem et la naissance du fils du sultan. Cette narration entrecoupe le récit et permet des va-et-vient dans l'histoire. On est à la quête du tableau, mais on est aussi à la quête des origines, finalement.
5: Tout à fait. Et au-delà des origines, l'un des sujets que je voulais aborder dans ce roman, peut-être l'angle dont je parlais tout à l'heure, qui m'a permis de parler de la Corse, c'est le sujet de l'émigration corse et des diasporas corses. Dans le sens où il y a 300 000 Corses qui habitent en Corse, de 150 000, 300 000, mais il y a des millions de Corses qui habitent sur le continent et puis un peu partout dans le monde. Et c'est plutôt de ces Corses-là que je parle dans le roman, même si le roman se passe intégralement
4: en Corse. Alors justement, il y a Maxime qui est un universitaire, qui a aussi une bisaïeule corse. Il retrouve la maison de famille abandonnée depuis 40 ans, dans un petit village sur la montagne qui domine la mer. Est-ce qu'il va y prendre sa retraite ou est-ce qu'il veut y reprendre racine? On a aussi le personnage de Stéphanie, qui est une figure qui revient sur ses origines corses pour y terminer sa vie. Elle a des antécédents de danseuse dans des clubs au Venezuela. Elle a une réputation sulfureuse. Elle en joue. Il y a aussi Abel, un très jeune médecin juif parisien qui revient à ses origines corses lui aussi. Mais sont-ils vraiment, vraiment acceptés, ces gens-là? Parce que vous dites qu'il y a deux phases de l'île. Vous dites les deux phases de l'île, la rigidité morale puisée dans une vie austère et pieuse, la rébellion un brin cynique qu'autorise une longue habitude de l'oppression. Et peut-être, écrivez-vous, une troisième encore, la Corse du dehors, celle qui se reproche de ne plus l'être. C'est vous ?
5: C'est d'une certaine façon moi, effectivement.
4: C'est Maxime, c'est Abel, c'est Stéphanie, c'est Denis, c'est tous vos personnages.
5: Tout à fait, et je ne crois pas être le seul dans ce cas, effectivement. Disons qu'il y a un rapport à la terre en Corse, qui relève de l'insularité, qui est en partie irrationnel, c'est-à-dire qu'il y a un attachement viscéral à cette terre de la part des gens qui y vivent, et puis y compris et peut-être surtout de la part des gens qui l'ont quittée. Et je le dis quelque part dans le roman, toute la chanson populaire de Corse, je pense notamment à quelqu'un comme Antoine Chiosi, qui est vraiment la figure tutélaire de la chanson corse, de langue française et de langue corse, toute cette chanson populaire parle de l'exil, des gens qui sont partis. Pour ma part, ma mère vient d'une famille nombreuse de 10 enfants. Sur les 10 enfants, il y en a... Il y a un enfant qui est mort en bas âge, mais sinon, il y a 8 enfants qui ont quitté la Corse et un qui est resté en Corse. Et c'est pour ça que j'étais attaché à ce sujet de l'émigration corse, qui, au fond, n'est pas propre à la Corse, mais qui dit quelque chose de ce qui s'est passé dans toutes ces montagnes méditerranéennes, que ce soit en Italie, que ce soit en Espagne, que ce soit...
4: Et alors justement, enfin, il y a une très jolie scène de l'enterrement du maire du village où on voit que les Parisiens ou les métropolitains viennent en premier dans la maison comme s'ils passaient devant tout le monde, mais ils ne veulent pas non plus s'incruster. Donc il y a une espèce de, c'est une présence-absence, si vous voulez, que je trouve formidable parce qu'il y a une mauvaise conscience... tout en ayant un attachement viscéral à l'île de Beauté.
5: Oui, tout à fait. En fait, dans le roman, il y a un peu toutes les strates. C'est-à-dire qu'il y a les Corses qui n'ont jamais quitté la Corse, mais éventuellement, parmi eux, il y a ceux qui sont restés au village, et puis il y a ceux qui, quand même, sont allés à la ville. Bastia, Ajaccio, etc. Et puis il y a les Corses qui ont quitté la Corse, je dirais à leur échelle, de leur vivant, en quelque sorte. Et puis il y a ceux dont ce sont les parents qui ont quitté la Corse, les grands-parents, jusqu'à cette Denise, qui est donc l'un des protagonistes principaux du roman, dont c'est la lointaine aïeule dont elle raconte l'histoire, cette fameuse sultane ottomane qui a quitté la Corse au XVIIe siècle.
4: Alors Denise, elle, tout à fait au début du roman, elle arrive sur un yacht absolument superbe qui appartient à son père, avec Maxime, donc qui est beaucoup plus âgé qu'elle. Ce n'est pas du tout un couple, hein. Lui c'est un ami de son père, et elle se trimballe avec un tableau.
5: Tout à fait.
4: Et ce tableau, c'est le portrait de la sultane.
5: Exactement.
4: Mais ce tableau fait-il partie du retable que l'on recherche ou est-ce une copie de ce fameux baptême du sultan de Zurbaran?
5: Alors c'est une copie, effectivement, ça on le sait assez vite dans le roman, on le découvre assez vite. Vous dites que Maxime et Denis ne forment pas un couple, effectivement, même si il y a pour les habitants du village qui les voient arriver une espèce d'ambiguïté.
4: Bien sûr.
5: On se demande qui sont ces gens qui arrivent, d'une part parce que effectivement Denise a l'air quand même foncièrement étrangère, et puis d'autre part parce qu'ils viennent d'une autre histoire, d'un autre milieu socio-culturel.
4: Ambiguïté, Julien Donady, que vous cultivez dans votre roman, puisqu'on va attendre le moment de la séduction entre Stéphanie et Maxime, séduction qui n'est pas gagnée d'avance. Malgré le corps magnifique de Stéphanie, jusqu'à ce moment de séduction, on a l'impression que Maxime et Denise ont une vie un peu sentimentale, ou en tout cas possible.
5: Tout le monde se pose la question, effectivement. Alors, malgré
4: Mais
5: tout,
4: vous en jouez
5: J'en joue, oui. J'en joue, bien sûr. J'utilise beaucoup dans mon écriture le style indirect libre, c'est-à-dire ouais. qu'on voit beaucoup l'histoire à travers les pensées des personnages.
4: Absolument.
5: C'est même presque exclusivement comme ça qu'on voit l'histoire, à part la partie sur la sultane corse qui racontait effectivement... non pas à la troisième personne, mais à la deuxième personne, mais voilà, qui est racontée de façon extérieure. Et en utilisant le style indirect libre, je permets de pénétrer les pensées des personnages, et quand même, on voit bien que Denise, elle, n'a pas d'attirance particulière pour Maxime. Mais en revanche, c'est vrai que tout leur entourage se pose la question. Alors, il y a une grosse différence d'âge, donc ça fait qu'en plus, il y a un côté un peu sulfureux derrière
4: il
5: tout ça.
4: Il suffirait de quelques rien, voilà. de quelques années au moins, pour que je te dise « je t'aime », chanterait Jenny.
5: Ça. Et puis, bon, il y a aussi beaucoup de fantasmes autour de ce couple, c'est-à-dire au-delà de la question de est-ce que c'est un couple ou est-ce que ça n'est pas un couple, on imagine que ce sont des gens qui sont venus se cacher, que ce sont peut-être des terroristes, que ce sont peut-être des... voilà.
4: Mais oui, parce que votre Corse, celle du roman, se partage entre Saint-Mantour au bord de la mer et Nocciolo dans la montagne. Votre regard et votre style nous y emmènent en toute saison.
5: Tout à fait. Alors, cette distinction entre le village et la marine, c'est quelque chose qui est vraiment très propre, non seulement à la Corse, mais je dirais même au Cap Corse.
4: Oui.
5: Il y avait un slogan touristique à un moment donné qui disait que le Cap Corse, c'était l'île dans l'île. Et effectivement, le Cap Corse, j'allais dire, ça n'est pas tout à fait la Corse, non, n'exagérons rien, mais je veux dire, c'est une partie de la Corse qui a une histoire, une géographie singulière. D'ailleurs, une histoire singulière parce que une géographie singulière. Et notamment, le Cap Corse est beaucoup plus tourné vers la mer que ne l'était, je parle au passé, l'île. Désormais, l'île, elle est très tournée vers la mer du fait du tourisme, etc. Mais ça n'a pas toujours été le cas. En revanche, le Cap Corse, par sa géographie, a toujours été très, très tourné vers la mer. Et donc, toutes les communes du Cap Corse sont conçues un peu sur le même principe, c'est-à-dire qu'il y a le village dans la montagne, qui est en réalité le cœur de la commune, et puis une marine au bord de la mer qui sert simplement qui servait à exporter les productions du village. Simplement, avec le développement du tourisme, des loisirs balnéaires, etc., le rapport entre le village et la marine a eu tendance à s'inverser, c'est-à-dire que le village se dépeuplait pendant que la marine, elle, au contraire, se construisait. Et alors là, dans le cas de Nocciolo et Saint-Mantour, qui sont des villages fictifs, j'ai un peu outré, justement, cette différence.
4: Mais c'est ça qui est très réussi, c'est-à-dire qu'on n'est pas sur le continent Corse, on est vraiment sur une métonymie de la Corse, entre ces deux pôles, le pôle balnéaire et le pôle montagnard.
5: C'est ce que j'ai cherché à faire, effectivement, et donc la marine, elle est assez importante, il y a des anneaux de plaisance, il y a des équipages de pêche, enfin j'en ai fait vraiment un gros village.
4: Et on s'y baigne.
5: Et on s'y baigne, alors que le village, en revanche, le cœur historique de la commune, lui, c'est très largement dépeuplé, et au fond, les 10 personnages du roman sont en quelque sorte les 10 habitants du village.
4: Et alors Maxime revient dans cette maison qui a été abandonnée depuis 40 ans, il veut s'y incruster, il veut y passer sa retraite. Qu'est-ce qu'il veut faire?
5: Alors on ne sait pas trop, on le découvre au fur et à mesure.
4: Oui.
5: En réalité, je ne veux pas non plus dévoiler complètement
4: non,
5: le pot de rose, mais c'est ça. Mais ces deux personnages, effectivement, sont venus se réfugier en Corse, et ils ont effectivement quelque chose à fuir. On découvre assez vite dans le roman que le père de Denise, qui est un très riche homme d'affaires azéri ou turc d'origine azéri, a été emprisonné par le pouvoir d'Erdogan, pour un motif qu'on découvrira petit à petit dans le roman. Mais à un moment donné, Denise, sa fille, a eu besoin de se cacher parce qu'elle ne connaissait pas les intentions du pouvoir turc, et elle ne savait pas si elle-même était menacée de prison, d'expulsion.
4: Et donc elle fuit avec, comme tout bagage, ce tableau.
5: Elle fuit avec, comme tout bagage, ce tableau, et comme accompagnateur ou comme chaperon, ce Maxime, qui est un ami de son père, qui est un universitaire parisien, spécialiste du monde turcophone, dans les différentes disciplines des sciences humaines et sociales. Et ce Maxime lui sert de chaperon, mais un chaperon paradoxal, puisqu'elle elle-même s'en méfie un peu. Toujours est-il que c'est lui qui lui fournit une solution de fuite, puisqu'il a cette maison qui est restée fermée depuis 40 ans, donc qui est peu suspecte d'être connue ni du pouvoir turc ni de qui que ce soit, et qui est un bon lieu pour se cacher, enfin jusqu'à ce qu'on découvre en tout cas que le toit a été percé par les intempéries.
4: Mais sait-on jamais. Julien Donadi, votre roman La Sultane Corse est à la fois un roman je dirais policier, familial, artistique, et puis il y a surtout cet amour extraordinaire pour la Corse, et j'aimerais que les auditeurs goûtent de votre style, parce que je trouve ça absolument épatant. Nous sommes en Corse, donc l'hiver passe. À l'exception des rares journées piquantes, la température n'est jamais descendue très bas. On ne se rend d'abord pas compte de sa remontée, c'est la nature plutôt qui la signalera. Puis un jour, parfois très tôt dans la saison, à la fin de février ou au début du mois de mars, une douceur anormale viendra rappeler au corps des sensations exquises, non pas celles récentes de l'année passée, mais au contraire d'ancestrales réminiscences. La nature, elle, aura déjà planté le décor de cette renaissance par la floraison précoce des premières plantes du maquis. Pour exiguë que soit la vallée de Nocciolo et de Saint-Matour, elle n'en recèle pas moins entre ses flancs une variété de climats. Si le maquis, enchevêtrement luxuriant d'arbustes bas, domine partout, il est toutefois parcouru par un entrelac de petits cours d'eau qui préservent sur leurs berges une fraîcheur et une humidité propres à laisser foisonner une flore plus tendre. Ces cours d'eau aboutissent à des plages, à des grèves, où, en revanche, la végétation séchée par le vent et le sel se fait plus rare, plus rase, d'un vert pâle et comme délavé. Étagés au-dessus de ces règnes, il y a les rochers, ceux des falaises au bord de mer, ou ceux des sommets escarpés, dans les anfractuosités desquelles la végétation doit arracher péniblement sa substance. Puis les bois de noisetiers, de chênes, d'oliviers, enfin la montagne, où l'altitude et la raréfaction de l'air dictent des conditions de vie différentes. Sur tous ces milieux, le printemps passe comme une caresse. Chacun l'accueille selon ses grâces. Tout au long de l'année, le romarin, à l'haleine persistante, aura entretenu l'espérance du renouveau, prodiguant avec générosité ses petites fleurs bleu pâle, comme un ciel de février, ce même ciel qui verra le maquis et la rivière donner ensemble leur premier bouquet.
5: C'est pas mal, hein?
4: On y est, Julien Donadi, La Sultane Corse, publiée aux éditions du Rocher. On est vraiment dans cette Corse que vous aimez et que vous nous donnez encore plus à aimer.

0: Les polyphonies corses par Affiletta. C'est un peu convenu, mais ça reste inspiré.
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0: Je suis avec Julien Donadi, auteur de La Sultane Corse que publient les éditions du Rocher. Louer et chanter la Corse aujourd'hui même, où l'Assemblée nationale discute de la loi sur l'autonomie de l'île de Beauté, je trouve que ça manque pas d'allure. Et d'ailleurs, vous avez vu que dans le texte, il y a quelque chose qui a été retiré pour l'Assemblée nationale aujourd'hui, c'est l'attachement à la terre.
2: Alors, je n'avais pas compris que ça avait été retiré, mais effectivement, moi, j'ai bien lu ce projet de loi constitutionnelle. J'avais bien noté cette mention. On n'avait pas prévu, j'avais pas organisé la sortie du roman pour que nous nous retrouvions aujourd'hui à la radio, le jour même du passage effectivement du texte devant l'Assemblée nationale. Moi, je trouve que ce texte, il est mesuré, il est prudent. Je suis un peu étonné par les éternels cris d'orfraie jacobin qui accompagnent son passage devant l'Assemblée nationale. Pour ma part, je suis Corse, d'origine corse, très attaché à la Corse, mais j'ai aussi une autre histoire, c'est Venol, par mon père, deux régions qui d'ailleurs ont beaucoup de points communs. Donc j'ai un pied en Corse et un pied en dehors. Loin de moi, la défense d'une quelconque indépendance corse, ça n'est pas mon histoire, ça ne correspond pas à mon vécu. En revanche, il me semble qu'on ne peut pas ne pas tenir compte de deux scrutins successifs qui, à deux reprises, ont donné une majorité, et même dernièrement une large majorité, aux nationalistes à l'Assemblée de Corse.
0: Alors revenons sur le tableau de Francisco de Zubarán. Francisco de Zubarán, vous savez qu'il est né à Fuente en 1598 et il est mort à Madrid en 1664. C'est un peintre du siècle d'or espagnol. Il est contemporain, il est très pote d'ailleurs avec Diego Velázquez. Il se distingue dans les peintures religieuses où son art révèle une grande force visuelle et un profond mysticisme. Et il devient l'artiste emblématique de la contre-réforme. La contre-réforme, elle a son bras armé, et ben oui, c'est la Compagnie de Jésus. Et en une demi-douzaine de touches, vous nous racontez l'histoire. Que viennent faire les jésuites en Corse, Julien Donadi?
2: Alors ça, pour le coup, bon, il y a un certain nombre de choses qui sont inventées dans le roman, notamment le tableau de Zurbarán qui n'existe pas.
0: Ah non, faut pas dire ça, on faut pas divulgacher, on va le trouver, on va le chercher, on va le trouver. Et la Sultane Corse, on va la trouver, c'est aux éditions du Rocher. Continuez.
2: Mais en revanche, ce qui est vrai dans le roman, c'est ce passage des jésuites par la Corse au moment où ils sont expulsés d'Amérique latine. Les jésuites ont eu un certain nombre de problèmes avec les monarchies européennes, que ce soit la française, l'espagnole, la portugaise, pour des raisons différentes. Le film Mission de Roland Joffé raconte ça, l'expulsion des jésuites des missions Guarani d'Amérique latine. Quand ils ont été expulsés, ils sont rentrés à Rome. Ils ont été rappelés par le pape à Rome, mais sur leur chemin, ils se sont arrêtés en Corse. Et bon, pour ma part, je ne savais pas grand-chose de cet arrêt ou de cette étape des jésuites en Corse, mais j'ai trouvé intéressant d'imaginer un détour de l'intrigue par ce passage des jésuites en
0: Corse. Alors justement, Murat, du fond de sa geôle à Istanbul, écrit, parce qu'il arrive quand même à avoir une correspondance avec sa fille au bout d'un moment, et il lui écrit ceci. « Je m'intéresse aux jésuites encore et toujours. J'ai appris une chose intéressante. Parle-en à Maxime, il t'expliquera. La Compagnie de Jésus a été expulsée des Amériques dans les années 1760. Ses navires se sont naturellement dirigés vers les États pontificaux, mais dans un premier temps, le pape a refusé de les accueillir. Ils ont été déroutés vers la Corse. Ce n'est pas grand-chose, mais voyez ce que vous pouvez faire de ça. » Et effectivement, c'est un tout nouvel indice qui fait que peut-être que le tableau, on peut le retrouver dans une chapelle ou dans une église jésuite.
2: Oui, ce tableau dont on a perdu la trace, dont ce qu'on sait, on le sait grâce à Murat d'ailleurs, puisque Murat, avant d'être emprisonné, a beaucoup fait travailler ses limiers. Murat, c'est un grand collectionneur d'art. Hein. Il a chez lui de grandes toiles, de maîtres, à la fois contemporains et puis plus anciens. Et il était très attaché à l'idée de retrouver ce tableau de Zurbarán, puisqu'il en possède une copie. Il y a quelques copies qui ont été faites sur commande des jésuites qui voulaient diffuser cette légende de du baptême du sultan. Ils en possèdent une copie qui était restée dans la famille de sa femme pendant des années, des décennies, des siècles. Et il veut retrouver l'original. Tout ce qu'il sait, Murat, c'est qu'effectivement, cet original, il a été commandé pour un couvent du Nouveau Monde. Donc oui, à un moment donné, cet original de Zurbarán, le baptême du sultan, se trouvait dans un collège jésuite du Nouveau Monde. à partir de là, on perd sa trace. Simplement, on sait que les jésuites ont quitté le Nouveau Monde. Ce tableau ne se trouve nulle part, ni à Rome, où les jésuites ont fini par arriver, ni en Amérique latine, où on n'en retrouve pas la trace. On sait que cette toile, qui représente une sultane corse, d'origine corse, est peut-être passée par la Corse avec les jésuites. Alors pourquoi, après tout, ne se trouverait-il pas toujours quelque part dans l'île?
0: Oui, enfin, ce que je disais en introduction, Madame Alessandrini, qui est quand même la grande patronne du musée de Bastia, qui connaît sa Corse comme sa poche, elle ne l'a pas trouvé et elle le cherche, ce tableau.
2: Elle a même publié un livre sur les églises baroques de Corse, qu'elle connaît bien le sujet du baroque en Corse, en long, en large, en travers, effectivement. Elle n'a pas connaissance de l'existence de ce tableau en Corse. Pour elle, ce tableau ne peut pas être en Corse. S'il l'était en Corse, elle le saurait.
0: Absolument. Et alors, il y a cette scène incroyable où il y a Maxime et Denise qui arrivent dans un vernissage, je crois. Ils cherchent à la voir, elle est très impressionnante. Et puis au bout d'un moment, ils lui disent, mais enfin, ce tableau de Zurbarán, ah, vous n'allez pas m'en parler, parce que c'est un sujet très épineux pour elle.
2: Oui, parce qu'il se trouve que d'autres personnes sont passées avant Maxime et Denise. Bon, assez vite, on comprend que c'était les fameux limiers de Mourad qui étaient passés là quelques mois ou quelques années avant.
0: Beaucoup de monde cherche.
2: Beaucoup de monde cherche.
0: Il y a peut-être des mafieux aussi.
2: Mais voilà, en tout cas, la piste, Madame Alessandre, il ne permettra pas à Denise et Mourad et Maxime, pardon, de mettre la main sur le tableau.
0: Alors moi j'adore parce que c'est vraiment du roman, c'est du roman un peu à la Dumas, c'est-à-dire que tout est vrai, tout est faux, on ne sait plus, on se laisse porter. C'est une quête du Graal à travers le maquis et les silences des autochtones qui nous emportent, qui nous transportent. Sans divulgâcher, vous écrivez une scène d'incendie qui nous tient en haleine à la fin du roman, mais on est plongé dans cette Corse et on est plongé dans l'esprit corse, c'est-à-dire qu'on se méfie de tout le monde.
2: Oui, alors quelque part, un des personnages dit, ou pense plus exactement, c'est encore du style indirect libre, une de ces histoires corses qui finissent toujours mal. De fait, le roman lui-même finit assez mal par cet incendie qui est terrible.
0: Non,
2: pour
0: non, on n'en dit pas plus.
2: Qui est terrible pour le village. Pour moi, c'était important de parler du feu parce que le feu, il est au cœur de l'histoire corse contemporaine. Et pour de très mauvaises raisons, pour des raisons plus traditionnelles, plus ancestrales, mais aussi pour de très mauvaises raisons. Et voilà, à un moment donné, l'étincelle a pris presque sans que j'en ai la maîtrise.
0: Alors, autre étincelle, l'arrivée de la fille de Maxime. Parce que Maxime a une fille qui, elle-même, comme Stéphanie, danse dans des cabarets. Est-ce un fantasme ou est-ce vrai, est-ce faux? Enfin, on est toujours avec vous dans le vrai ou le faux. Et puis, elle arrive, elle est d'une beauté stupéfiante. Et là, on se rend compte que lui, il est père. Donc là, on se rend compte qu'il est vraiment plus âgé que les protagonistes.
2: Alors, vous avez raison d'insister sur la beauté de Camille. La beauté est, on peut dire, l'un des fils conducteurs ou l'un des thèmes du roman.
0: La beauté et la sensualité.
2: Et la sensualité, je vous remercie de le dire. La beauté, parce que tout simplement, et là je vais enfoncer une porte ouverte, mais la Corse est l'île de beauté. Et tous les visiteurs de la Corse sont marqués par la beauté de ces paysages. Pas seulement de ces paysages, je parle de beaucoup des odeurs. Mmh. C'est vrai que, bon, encore récemment, pour un salon du livre, je suis allé en Corse, j'ai atterri à l'aéroport d'Ajaccio. Sur un aéroport, c'est quand même pas l'endroit où on s'attend à respirer les meilleures odeurs. Mais je suis désolé, quand on sort de l'avion à Ajaccio, on est pris par ce parfum. Et c'est de l'ordre du parfum, effectivement.
0: Merci Julien Denady pour votre roman La Sultane Corse que publient les éditions du Rocher. C'est un roman absolument envoûtant et on est déjà là-bas. Merci Cédric Coba pour la réalisation. Merci également à François Dieudonné, Philippe Malpeuch et Camille Meyer pour la réussite technique de notre rendez-vous. Demain, nous irons au cinéma pour parler de Spielberg, de Quentin Dupieux, entre autres. D'ici là, portez-vous bien. N'hésitez pas à porter des bouteilles d'eau aux personnes âgées. Et puis soyez heureux, c'est très urgent. Je vous embrasse.

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5: Cette semaine dans « Où va la vie ?» avec le chercheur Aurélien Bigot et en partenariat avec les facultés Loyola Paris, nous allons essayer d'y voir plus clair sur la transition écologique. Quels sont nos choix de transport? Transport au quotidien, transport pendant les loisirs ou transport pendant les vacances? À tout de suite.
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5: Bonjour à tous, nous sommes très heureux de vous accueillir sur RCF Notre-Dame pour cette nouvelle édition de notre émission Où va la vie ? Au micro Frédéric Mounier, chaque semaine, je vous accompagne au long de cette conversation consacrée aux nouvelles questions éthiques et nous sommes, comme chaque semaine, en partenariat avec les facultés Loyola Paris, les facultés jésuites de Paris. Notre thème aujourd'hui, pour ouvrir une nouvelle série de 3 épisodes d'Où va la vie, face à la transition écologique, j'ai bien dit écologique, mais aussi énergétique, quel choix de transport? Sommes-nous condamnés à passer au vélo? Sommes-nous condamnés à la voiture électrique? On va essayer de resituer cette problématique avec des témoignages et avec des regards d'experts. Je rappelle que les prix du pétrole explosent, que le secteur des transports représente plus de 30% de la consommation d'énergie en France et qu'il s'agit du premier poste d'émission de gaz à effet de serre du pays. Avec nos invités, nous allons tenter d'y voir plus clair dans ces choix si difficiles, aussi bien dans nos trajets quotidiens que dans nos trajets de loisirs ou pendant le temps long des vacances. Je salue à ce micro Dominique Coatanea. Bonjour.
7: Bonjour.
5: Merci beaucoup d'être avec nous. Vous êtes enseignante-chercheur à la faculté de théologie Loyola à Paris et vous êtes présidente de l'ATHEM, l'association œcuménique de théologiennes et théologiens pour l'étude de la morale. Nous sommes également en duplex avec Aurélien Bigot. Bonjour Aurélien Bigot.
8: Bonjour.
5: Merci beaucoup d'avoir accepté notre invitation. Vous êtes chercheur sur la transition énergétique des transports. Vous participez aux travaux de la chaire Énergie et Prospérité qui travaille à éclairer les décisions des acteurs publics et privés dans le pilotage de la transition énergétique. Avec vous, nous allons essayer donc d'y voir plus clair sur notre thème aujourd'hui. Face à la transition écologique, quel choix de transport?
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5: Alors Aurélien Bigot, quel choix de transport aujourd'hui? Nous sommes tous, en tant que Français, attachés, accrochés, parfois à l'insu de notre plein gré, attachés à la voiture individuelle. Pour certains d'entre nous, c'est une obligation. Certains de ceux qui nous écoutent ne peuvent vivre qu'avec 2 voitures, parce qu'ils sont loin de tout système de transport en commun. Comment est-ce que vous voyez l'évolution de la place de la voiture individuelle dans nos modes de vie?
8: Bien, disons que la voiture a pris une place vraiment croissante dans les modes de vie depuis les années 50. En gros, il y a eu une très forte phase de croissance de l'usage de la voiture. On est passé d'environ une voiture en moyenne pour 25 habitants en 1950 en France à désormais plus d'une voiture pour 2 habitants en moyenne sur la population. C'est un peu plus de 80%, 80, 85% en gros des ménages qui sont motorisés, donc qui ont au moins une voiture, dont pour 35% de ces ménages qui ont 2 voitures. Et puis si on regarde aujourd'hui sur l'ensemble l'ensemble des déplacements que l'on peut faire, sur l'ensemble du temps qu'on passe dans les transports ou dans les distances parcourues. En gros, la voiture représente quasiment 2/3 de notre mobilité. Donc ça veut dire que c'est pas non plus l'ensemble des déplacements, l'ensemble de notre mobilité qui est lié à la voiture, mais ça en constitue une très forte part. Et puis il y a des problématiques aussi de dépendance à l'automobile pour certains, certaines, c'est-à-dire que cet usage de la voiture n'est pas toujours un choix en l'occurrence, même dans la minorité des cas, et c'est pour beaucoup aussi des ménages qui préféreraient, des personnes qui préféreraient utiliser davantage la marche, le vélo, les transports en commun, etc., mais qui n'ont pas forcément les alternatives à disposition.
5: Alors voilà, justement, vous évoquez cette dépendance, d'autres parlent d'addiction, d'esclavage, certains aussi parlent de plaisir. Est-ce que c'est inéluctable ? Est-ce que nous avons, est-ce que nous aurons la possibilité de sortir de cette dépendance à la voiture individuelle ? Comment vous voyez les choses, Aurélien Bigot, vous qui cherchez sur la transition énergétique des transports ?
8: Disons que la voiture a pris une telle place aujourd'hui dans la mobilité, dans les modes de vie, aussi dans la manière dont on a construit cet aménagement du territoire qu'on a actuellement, que c'est pas vraiment une disparition de la voiture à laquelle on peut se projeter. Par contre, réduire la part de la voiture dans les mobilités pour développer davantage d'autres alternatives, changer les pratiques de mobilité pour essayer d'aller vers des distances de mobilité qui sont moins importantes au quotidien, donc en revoyant aussi les questions d'aménagement du territoire, les pratiques de mobilité, essayer davantage de se tourner vers la marche pour les plus courtes distances, pour le vélo également, qui a un potentiel de développement très fort en France au vu de sa pratique assez limitée aujourd'hui, de l'ordre de 4% des déplacements. Et puis là où c'est pertinent aussi, développer davantage l'offre de transport en commun, c'est surtout dans les villes ou entre les villes qu'il y a le plus finalement d'usage du train ou des transports en commun routiers. C'est aussi là que c'est quand il y a des flux de déplacement aussi suffisants, finalement, qu'on peut aussi mettre en place des transports en commun efficaces. Mais on pourrait avoir une offre, il faudrait avoir une offre aussi plus développée aujourd'hui. Parce que même là où il y a une pertinence pour ces autres modes de transport, eh bien, justement, la possibilité d'utiliser ces modes n'est pas toujours possible, soit parce que pour les transports en commun, il n'y a pas forcément d'offres de qualité suffisante, ou bien, par exemple, pour la pratique du vélo, il n'y a pas d'infrastructure suffisamment sécurisée, notamment pour pouvoir permettre le développement de la pratique.
5: Aurélien Bigot, on comprend en vous écoutant tous les freins qui peuvent exister à cette transition énergétique en matière de transport. Je me tourne vers Dominique Coatanea. Je rappelle que vous êtes théologienne et donc vous connaissez de l'intérieur tous les grands textes, l'encyclique Laudato Si. J'imagine que pour vous, cette transition énergétique en matière de transport, elle est inéluctable et qu'il faudra bien, d'une façon ou d'une autre, un jour, revaloriser la marche, revaloriser le vélo, valoriser les transports en commun. Est-ce que c'est inéluctable, Dominique Coatanea ?
2: Il me semble qu'Aurélien a tout à fait raison d'insister sur les enjeux structurels. Pour modifier des comportements, des pratiques, on voit bien que la voiture est entrée dans l'histoire de nos vies progressivement, comme aujourd'hui les technologies de l'intelligence artificielle sont rentrées dans notre vie et elles façonnent à la fois, on pourrait dire, un milieu de vie, si on pense de manière écosystémique, un nouvel écosystème dans lequel les transports, la voiture s'est imposée. Mais c'est pas une fatalité et c'est pas un horizon ni un destin. Donc en fait, il est tellement important, et l'encyclique du pape Léon XIV, du coup je la souligne,
5: Magnifica Humanitas,
2: voilà, qui vient de sortir, met en évidence que dans ce monde façonné par des techniques hyper puissantes, on pourrait imaginer des rythmes de voitures automatisés avec des flux de voitures sur les autoroutes,
5: la voiture autonome pour bientôt peut-être,
2: voilà, l'enjeu c'est de penser quel est cet avenir commun et comment en délibérer démocratiquement.
5: Donc, vous voyez, vaste programme,
2: oui, et le pape insiste énormément sur l'exigence que ces défis posent à l'ensemble de l'humanité, en soutenant l'effort et en disant nous avons les moyens d'y répondre si et seulement si nous avons en tête de manière permanente ces enjeux de justice sociale. Alors il donne les grands principes de la pensée sociale et notamment la dignité de la personne humaine, la visée d'un bien commun, mais il me semble sur les enjeux de transport, cet horizon d'un bien à construire en commun, c'est comment se déplacer de la manière la plus ajustée pour une vie qui soit respectueuse à la fois des équilibres de chaque personne, mais aussi des relations entre les personnes, d'où les infrastructures, les villes qui proposent un plan d'urbanisme et qui permettent d'enclencher des transports en commun accessibles.

0: politique ou d'un point de vue médiatique, finalement, la contestation des politiques environnementales. Quand on regarde auprès de la population, il n'y a pas du tout de backlash aussi important, et au contraire, la population est plutôt en attente d'une ambition plus importante de ce point de vue-là.
1: Oui, vous sentez vraiment cela. Il y a eu un... C'est ce que vous disent vos capteurs, Aurélien Bigot. Que la population, c'est ce que vous disent vos capteurs, Aurélien Bigot, c'est-à-dire que la population serait en attente d'une véritable politique de transition énergétique aujourd'hui.
0: Oui, c'est ça. En tout cas, ce que montrent différentes enquêtes vont dans ce sens-là. En tout cas, sur le fait qu'il y a une attente pour des politiques publiques qui soient plus structurées, un accompagnement, en tout cas, sur les politiques pour, par exemple, changer de mode de transport, aller vers une facilitation d'autres alternatives. J'évoquais la marche, le vélo, les transports en commun. Aussi, le fait d'aller vers des usages plus partagés, par exemple, de la voiture, avec des possibilités de covoiturage, de partage. La possibilité aussi d'aller davantage vers l'électrique. On voit à quel point aussi ça devient une exigence aussi d'un point de vue social, d'un point de vue géopolitique qui est particulièrement forte. Rendre aussi accessible des véhicules plus petits, plus légers, plus abordables du coup pour la population. Il y a aussi en tout cas une forte prise de conscience globalement dans la population qui a besoin d'aller dans ces directions-là, mais il y a vraiment des attentes d'accompagnement qui sont beaucoup plus fortes que ce qu'il peut y avoir aujourd'hui, d'où le rôle des politiques publiques, justement pour cadrer ça, pour accompagner cette transition, et puis faire en sorte, ça a été évoqué aussi, que ce soit fait dans un dialogue avec toutes les parties prenantes et dans une logique de justice sociale, c'est-à-dire aussi de faire contribuer tout le monde, mais aussi d'accompagner notamment les plus vulnérables dans ces transitions.
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1: Nous sommes en partenariat avec les facultés Loyola Paris et nous abordons dans ce premier épisode d'Où va la vie, ce sera une série de trois, nous abordons la question de la transition écologique. Face à la transition écologique, quel choix du transport ? Nous sommes aujourd'hui en dialogue avec Aurélien Bigot, chercheur sur la transition énergétique des transports, et puis également avec Dominique Coatanea, théologienne aux facultés Loyola Paris. Alors Aurélien Bigot, vous évoquiez avec nous cette nécessité de réfléchir tous ensemble sur cette transition énergétique en matière de transport. Il y a la première chose qui vient à l'esprit, c'est évidemment la voiture électrique. Tout le monde disait, il n'y a encore pas si longtemps, la voiture électrique en France, c'est compliqué, il n'y a pas beaucoup d'autonomie, c'est encore très cher. Et puis voilà que le détroit d'Ormuz a été fermé et on a constaté que, peut-être en réaction à l'explosion des prix du litre d'essence, eh bien, la voiture électrique semble aujourd'hui connaître un regain de faveur. Alors quel est votre regard d'expert là-dessus? Est-ce que la voiture électrique aujourd'hui a les moyens de tenir ses promesses, Aurélien Bigot?
0: Disons que sur l'électrification, en tout cas, c'est un levier qui est indispensable pour réussir à sortir du pétrole. Il y a à la fois des intérêts d'un point de vue climatique à cela, bien évidemment, si on le voit bien en ce moment d'un point de vue géopolitique, parce que on est très vulnérable d'un point de vue économique, d'un point de vue social, à chaque fois qu'il y a des hausses des prix des carburants. Il faudra voir aussi si cette crise dure plus longtemps et nécessite, y compris aussi en termes de volume d'approvisionnement, mais de réduire notre consommation. Aujourd'hui, il y a beaucoup de débats aussi sur la question du prix des carburants, mais c'est aussi pour beaucoup, pour répondre, pour prendre cette problématique à la base, l'enjeu, c'est de réussir à réduire cette dépendance qu'on a actuellement au pétrole via les différents leviers que j'ai évoqués. Et bien évidemment, le passage à l'électrique est aussi un levier assez central, notamment pour les ménages qui ont cette dépendance à la voiture, pas forcément d'autres solutions de mobilité, et qui, du coup, ont un intérêt à passer à ces véhicules qui sont beaucoup moins chers à l'usage, mais pour lesquels, bien évidemment, il y a un enjeu en termes d'accessibilité. Et là, c'est vrai que dans ce contexte de crise, de hausse du prix des carburants avec des prix particulièrement élevés, l'électrique apparaît encore plus comme une solution d'un point de vue du pouvoir d'achat, alors que jusqu'à maintenant, le prix est vu en tout cas comme le principal frein à l'accessibilité, à l'accès aux véhicules électriques. Alors bien évidemment, oui, ce frein existe toujours parce que le principal frein est à l'achat. Mais du coup, l'enjeu,
1: les prix
0: c'est en sorte
1: en ce moment
0: de rendre ces véhicules plus accessibles.
1: Si je vous ai bien compris, Aurélien Bigot, ces millions de Français qui habitent dans des maisons individuelles, dans des lotissements, qui doivent vivre avec deux voitures parce qu'il n'y a pas de transport en commun,

0: Vous, vous leur dites, en tant qu'expert en transition énergétique, la voiture électrique que vous allez pouvoir recharger chez vous, dans votre garage, c'est la solution pour la transition énergétique. C'est ça que vous dites, Aurélien Bigot ?
1: Disons en tout cas que c'est la meilleure ou la moins mauvaise des technologies qu'on a pour remplacer le pétrole. Donc ça veut dire que ça va devenir l'avenir pour les voitures. Pour autant, ça ne veut pas dire qu'il faut garder la même place de la voiture dans nos mobilités. Il faut aussi réussir à transformer cela. Mais en tout cas, pour les ménages qui sont utilisateurs de la voiture, eh bien, quand il y en a la possibilité, en tout cas, l'idéal est de pouvoir passer à l'électrique, ce qui permet ensuite à l'usage, déjà avant la crise et la hausse des prix des carburants, d'avoir des coûts à l'usage pour des recharges à domicile, en tout cas, de l'ordre de 3 à 4 fois moins élevés pour une distance donnée, en termes de coûts de l'énergie. On a aussi des coûts d'entretien qui sont moins importants. Et après, comme je le disais, l'enjeu, c'est l'accessibilité à l'achat. Donc, c'est pour ça qu'il y a toujours besoin d'aide à l'achat, donc de soutien public. Il y a aussi besoin de faire en sorte que les véhicules électriques soient davantage disponibles sur le marché de l'occasion. Et donc, pour cela, c'est notamment l'importance très forte d'avoir une électrification accélérée pour les flottes d'entreprises. On sait qu'un peu plus de la moitié des voitures neuves en France, chaque année, ce sont des véhicules qui sont achetés par les personnes morales, c'est-à-dire pour beaucoup par les entreprises, et qui remettent ces véhicules-là sur le marché de l'occasion au bout de 2, 3, 4 ans. Et donc ça, ça permet d'avoir des véhicules électriques ensuite sur le marché de l'occasion avec des prix qui sont bien moins élevés. Et puis enfin, un dernier élément, si on veut rendre ces véhicules électriques plus accessibles, c'est aussi d'avoir des véhicules plus légers, plus sobres. En gros, un véhicule électrique d'environ une tonne aujourd'hui, son prix moyen, ça tourne autour des 20 000 euros, ce qui est déjà loin d'être négligeable. Mais si jamais on va sur des véhicules électriques, des voitures électriques de 2 tonnes, on est autour des 50 000 euros à l'achat.
0: Donc plutôt des petites voitures.
1: Voilà, c'est ça. Quand on augmente le poids d'une centaine de kilos pour une voiture électrique, eh bien en moyenne, son prix va augmenter de l'ordre de 3 000 euros. Donc bien évidemment, si on veut des véhicules électriques qui soient moins coûteux sur le marché du neuf, mais aussi quelques années plus tard sur le marché de l'occasion, aller vers des véhicules plutôt avec une batterie de taille relativement raisonnable, des véhicules pas trop gros,
0: on vous a bien compris.
1: Ça va davantage dans le bon sens.
0: On vous a bien compris, Aurélien Bigot. Vos conseils sont très très précieux pour ceux de nos auditeurs qui pourraient envisager l'acquisition d'une voiture électrique. Dominique Coatanea, la voiture électrique, c'est la solution dans cette crise énergétique, dans cette transition énergétique inéluctable que nous allons devoir vivre.
2: Il me semble que, comme le disait Aurélien tout à l'heure, en fait, la voiture est aujourd'hui le moyen de transport lorsqu'il n'y a pas d'autre offre plus satisfaisante. Et il me semble qu'il faut bien hiérarchiser. C'est-à-dire que l'enjeu structurel des politiques publiques, c'est pas forcément la voiture. C'est d'abord de permettre qu'on ait des transports publics, des transports, que les villes soient soutenues pour des engagements sur des tramways, avec des lignes de tramway beaucoup plus efficaces qui permettent à l'ensemble de la population des villes, et pour les périphéries, comme le disait Aurélien, qu'on ait un réseau ferré avec des transports qui permettent aussi, on sait très bien que le train est beaucoup plus intéressant d'un point de vue environnemental que la voiture, même la voiture électrique. Donc du coup, tout l'enjeu du collectif...
0: C'est global. Vous nous encouragez, Dominique Coatanea, à adopter une vision globale de la transition énergétique. Aurélien Bigot, le Conseil constitutionnel s'est prononcé il y a quelque temps autour de la question des ZFE, des zones à faible énergie, sauf erreur de ma part. À faible émission. On se souvient de la polémique, on se souvient de la très forte opposition qui avait été construite face à ces zones de faible émission qui se développent dans la plupart des grandes métropoles européennes, où en fait les centres-villes vont être interdits aux voitures pour favoriser les véhicules de service de transport en commun et les taxis et les VTC. Quel est votre regard sur ces zones de faible émission, Aurélien Bigot, vous qui êtes chercheur sur la transition énergétique des transports?
1: Mais disons que c'est un outil qui a son intérêt pour réduire la pollution de l'air en ville, c'est-à-dire d'essayer progressivement de sortir des véhicules les plus anciens qui avaient du coup les niveaux de pollution à l'échappement les plus importants. Donc il y a un vrai intérêt à ces zones à faible émission. Elles ont montré leur impact positif sur la pollution de l'air. Toute la difficulté qu'on a bien vu dans les débats, c'est comment avoir une mise en œuvre qui ne soit pas défavorable d'un point de vue social aux plus vulnérables, parce qu'on sait aussi que ces véhicules plus anciens sont davantage possédés par des ménages qui ont moins
0: voilà.
1: de moyens financiers.
0: Et si moi j'ai une voiture,
1: les premiers visés.
0: Si moi j'ai une voiture diesel qui a 300 000 km au compteur, qui a des phares jaunes et qui consomme 12 litres au 100, mais j'ai pas les moyens de la changer et je dois absolument livrer parce que je suis artisan au centre-ville, comment je fais, Aurélien Bigot?
1: Mais en effet, c'est toute la question. Il y a eu à la fois différentes mesures d'accompagnement en général qui ont été mises en place par les collectivités ou éventuellement par l'État, ou certaines exemptions, par exemple pour les petits rouleurs, bien souvent. Donc ça, c'est à la main des collectivités, donc ça dépend des villes et des zones à faible émission, pour faire en sorte qu'il y ait aussi certains besoins indispensables qui puissent malgré tout accéder aux ZFE. Mais après, bien évidemment, c'est un besoin plus large d'accompagnement pour passer à d'autres types d'alternatives, donc soit d'autres véhicules peuvent rentrer dans ces ZFE, des véhicules moins polluants, ou bien, comme ça a été évoqué aussi, d'autres alternatives de mobilité au-delà de la voiture, ou bien, par exemple, pour y compris la ZFE pour la livraison de marchandises, bien de développer la cyclo-logistique, etc. Donc c'est aussi ces alternatives globalement qu'il faut davantage mettre en place. Aujourd'hui, les ZFE, à ce stade, sont toujours en vigueur, en tout cas dans les villes qui les ont mises en place, avec des niveaux plus ou moins ambitieux, disons, dans leur mise en œuvre. Ce qu'il faut avoir en tête, en tout cas, si ces ZFE venaient à avoir des reculs, c'est qu'il faut mettre en place d'autres mesures qui permettent d'avoir des impacts tout aussi importants sur la baisse de la pollution de l'air et tous les impacts sur la santé qu'il peut y avoir en lien avec notre mobilité, en lien avec la place de la voiture importante. Mmh. Il y a à la fois la pollution de l'air, mais il y a aussi la pollution sonore qui va avoir des impacts en termes de qualité de vie, mais aussi en termes de santé, et puis d'autres enjeux de partage de l'espace public, etc., sur lesquels il faut agir aussi.
0: Alors, parmi tous ces leviers sur lesquels on agit déjà et sur lesquels on va devoir agir de plus en plus, il y a la question du vélo, dont on n'a pas encore parlé. Alors, vous connaissez aussi bien que nous, Aurélien Bigot, les reproches qui sont faits au vélo, le vélo ne s'adresse que aux populations en bon état de santé. Les plus jeunes ne sont pas concernés, les plus âgés ne sont pas concernés, ceux qui transportent des colis sont pas concernés. Qu'est-ce que vous dites à ces objections, Aurélien Bigot, concernant le vélo ?
1: Disons que ça, ce sont en tout cas des arguments qui sont valables dans un pays ou à certains endroits où la pratique du vélo, les politiques publiques ont très peu été structurées jusqu'à maintenant. Mmh. Il suffit de regarder dans d'autres pays, alors souvent les Pays-Bas sont cités en exemple, mais où la pratique du vélo, y compris chez les plus de 70 ans, est encore très développée. Ce sont 3/4 des enfants qui vont à l'école à vélo parce que la pratique est sécurisée. Mmh. Et pour le coup, du coup, en termes de santé publique, pour ces enfants,
0: ça fait du bien
1: pour
0: à tout
1: leur
0: le monde.
1: Autonomie aussi, c'est tout à fait favorable aussi de développer la pratique pour ces publics. Et y compris pour des personnes à mobilité réduite, il peut y avoir des vélos adaptés aussi pour permettre la pratique du vélo pour ces publics. Ce que je veux dire par là, c'est pas que le vélo est adapté absolument à tous les publics et pour tous les types de déplacements, mais en tout cas qu'il y a un potentiel de développement qui est extrêmement élevé, y compris pour des personnes, des usages aujourd'hui qui sont très peu développés en France.
0: Ce qu'on comprend en vous écoutant, Aurélien Bigot, vous qui êtes chercheur sur la transition énergétique des transports, c'est qu'il existe en fait une gamme de solutions beaucoup plus vaste qu'on pourrait croire au premier abord pour mener cette transition énergétique. Alors, Dominique Coetanea, vous qui êtes théologienne et qui travaillez sur ces questions-là, en fait, est-ce qu'on ne pourrait pas cultiver un certain optimisme de la transition énergétique, c'est-à-dire que voir la sobriété à venir, non pas comme une imposition, mais en fait comme une occasion, comme une opportunité, est-ce que finalement c'est plus facile qu'on ne pourrait y croire de vivre cette transition énergétique des transports, Dominique Coetanea?
2: Merci Aurélien d'avoir cité les Pays-Bas, parce que toutes les personnes qui se rendent aux Pays-Bas et qui se rendent compte de l'infrastructure qui permet que les vélos circulent, ce que vous disiez, c'est-à-dire une ville qui s'organise de sorte qu'on sécurise la pratique du vélo.
0: Sachant que ce sont des plats pays. comme leur nom l'indique.
2: Oui, mais voilà. Le vélo électrique peut être une solution lorsque absolument. Ça monte et ça descend. Mais simplement pour dire que l'enjeu, il est vraiment un enjeu structurel de politique sociale et de politique publique. C'est-à-dire que les collectivités peuvent, à un moment donné, de manière démocratique, évidemment, engager cette transition en montrant les bienfaits. Alors, on a souligné tous les enjeux.
0: Une vision positive et non punitive.
2: Exactement. Tous les enjeux d'engagement dans cette habitabilité de la Terre, parce que ça n'est pas simplement le problème de la pollution de l'air, de l'eau, la pollution sonore. C'est vraiment les limites planétaires qui sont affectées sur les 7 limites planétaires. Et donc, du coup, il y a vraiment un enjeu de passer, on pourrait dire, à une vision absolument systémique, en se disant que la part que chacun peut faire en choisissant un système de transport qui est porté collectivement comme ce vers quoi nous pourrions aller. Nous avons des villes en transition, nous avons des villes qui ont structuré une mobilité douce, et donc c'est vers cela qu'il faut avoir du désir.
0: Ça existe déjà.
2: Voilà.
0: Il s'agit de prolonger, il s'agit d'aller plus loin. Aurélien Bigot, un dernier mot avant de nous quitter. Vous partagez cette vision optimiste de la transition énergétique des transports ?
1: Oui, disons, en tout cas sur le fait qu'il y a tout un tas de bénéfices à faire cette transition, tout à fait. Après, disons, là où je peux être plus pessimiste parfois, c'est de voir le manque d'action publique et les débats qui sont toujours pas toujours au bon niveau sur ces enjeux pour répondre justement aux défis qu'on a devant nous. Mais en tout cas, il n'y a pas que un enjeu climatique et il n'y a pas que cette exigence-là dans la transition. Il y a aussi beaucoup d'éléments de santé publique, on l'a cité, de réduction des inégalités d'accès à la mobilité qui peuvent être permis grâce à cette transition, des enjeux de qualité de vie aussi qui sont très importants et qui sont des vrais intérêts aussi à faire cette transition, à changer nos mobilités actuellement.
0: Un grand merci à vous Aurélien Bigot, vous nous dessinez l'avenir d'un bien commun en quelque sorte. Je rappelle que vous êtes chercheur sur la transition énergétique des transports et que vous participez aux travaux de la chaire Énergie et Prospérité qui essaye d'éclairer les décisions des acteurs publics et privés dans le pilotage de la transition énergétique. Un grand merci à vous pour votre contribution et pour avoir éclairé notre lanterne, qu'elle soit électrique ou pas. Un grand merci également à Dominique Coatanea, enseignante chercheur à la faculté de théologie Loyola Paris, qui est le partenaire de cette émission Où va la vie. L'occasion pour moi de rappeler que, au fil de ce partenariat, eh bien, il faut mentionner l'existence d'un diplôme universitaire d'éthique qui est piloté en conjointement par les facultés Loyola Paris et par l'Institut catholique de Paris. Il s'agit d'un parcours de formation diplômant intitulé « Soins et santé dans une société pluraliste, accompagnée, discernée, décidée » et qui vise à permettre aux médecins, aux soignants, aux aidants, aux bénévoles, aux travailleurs sociaux, aux cadres d'établissements médico-sociaux et aux acteurs politiques de gérer des situations éthiques problématiques et de savoir décider dans l'incertitude, l'incertitude qui devient aujourd'hui un facteur majeur de notre vie publique. Si vous souhaitez aller plus loin, nous vous invitons à visiter le site du département d'éthique biomédicale des facultés Loyola Paris sur loyolaparis.fr. Un grand merci pour terminer également à notre réalisateur Eric Coba. Je rappelle que vous pouvez écouter et réécouter où vous voulez et quand vous voulez les différentes éditions de Où va la vie. Je vous remercie tous pour votre fidélité. Sachez que la semaine prochaine, nous poursuivrons notre travail, nos conversations autour de cette question de la transition écologique et des choix de transport, et nous nous interrogerons sur comment ça se passe au sein des communautés religieuses. Vous allez voir, c'est passionnant et c'est plein d'enseignements. Merci de votre fidélité. À la semaine prochaine.

0: Dans un instant, vous allez retrouver la prière monastique.
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Dieu notre Père. Voici le temps où se manifeste ton amour. Voici le temps où ta grâce, source de salut, s'offre à tous les hommes. Tu nous sauves, non en vertu des œuvres que nous aurions de nous-mêmes accomplies dans la justice, mais en vertu de ta seule miséricorde. En Jésus le Christ, tu deviens l'un de nous, afin que nous devenions héritiers de ta vie. En lui, tu nous fais renaître. En son esprit, tu nous renouvelles et nous donnes la paix. Afin que d'une humanité qui t'appartienne, monte l'offrande juste, la seule que tu cherches. Des hommes qui accomplissent la justice, qui aiment avec tendresse et qui marchent humblement avec leur Dieu. Des fils dans le Fils, l'unique en qui nous te rendons gloire à jamais. Dieu est présence. Il n'est pas à définir, mais à expérimenter.

Lecture du livre d'Osée au chapitre 11. Quand Israël était jeune, je l'aimais, et d'Égypte, j'appelais mon fils. Mais plus je les appelais, plus ils s'écartaient de moi. Au Baal, ils sacrifiaient. Aux idoles, ils brûlaient de l'encens. Et moi, j'avais appris à marcher à Éphraïm. Je le prenais par les bras, et ils n'ont pas compris que je prenais soin d'eux. Je les menais avec des attaches humaines, avec des liens d'amour. J'étais pour eux comme ceux qui soulèvent un nourrisson tout contre leurs joues. Je m'inclinais vers lui et le faisais manger.

Dieu, notre Père. Voici le temps où se manifeste ta grâce et ton amour des hommes en Jésus le Christ, notre Sauveur. Il se donne lui-même afin de nous libérer et de nous rassembler en un peuple qui t'appartienne. En son nom, nous t'avons prié. En lui, nous te rendons grâce et nous te glorifions pour tous les âges et tous les temps.

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0: 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Bonjour à tous. Léon XIV est issu de l'ordre des Augustins. Il en a même été le prieur de 2001 à 2013. Dès son apparition à la loggia de la basilique Saint-Pierre au soir de son élection, le pape américain s'est présenté comme le fils de Saint-Augustin. Mais qui était plus précisément Saint-Augustin, qui fut l'évêque d'Hippone? Comment sa foi s'est-elle façonnée? Que peut-on dire de sa pensée, de la spiritualité augustinienne? On en parle cette semaine dans le béaba du christianisme avec Jean-Marie Salamito, professeur d'histoire spécialisé dans le christianisme antique à Sorbonne Université. Son dernier ouvrage, Travailleuse, Travailleurs, les pères de l'Église et l'économie, s'est paru chez Salvator en 2023.
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0: Jean-Marie Salamito, bonjour.
2: Bonjour à vous.
0: Alors, pour commencer, replongeons-nous au IVe siècle pour comprendre où grandit Saint-Augustin et quel est son parcours, un parcours qui n'a pas été un long fleuve tranquille.
2: Oui, tout à fait. La vie d'Augustin est mouvementée, et notamment sa jeunesse. Augustin naît en 354, milieu du IVe siècle, dans l'Afrique romaine. C'est un Africain, comme ses parents. Il naît dans une toute petite ville qui est, de nos jours, dans l'Algérie, tout près de la frontière tunisienne. Il est le fils d'un couple mixte, son père est un païen et sa mère est une chrétienne très pieuse que l'Église catholique vénère aujourd'hui comme Sainte Monique. Augustin, élevé dans la foi chrétienne, se détache de celle-ci à son adolescence, ce qui l'amène à un parcours très compliqué, y compris à devenir manichéen, à prendre une autre religion pendant une petite dizaine d'années. Et puis à 31-32 ans, il redevient chrétien, il connaît une conversion, c'est un recommençant. Il est baptisé, enfin, dans la nuit du 24 au 25 avril 387. Et puis en 391, alors qu'il est un chrétien qui écrit des livres pour défendre la foi chrétienne, il est appelé par les gens d'Hippone, l'une des plus grandes villes de l'Afrique romaine, à devenir prêtre. Il n'a pas du tout envie de devenir prêtre, mais il devient prêtre malgré lui, à la demande du peuple chrétien, et par la suite, il devient évêque en 395, il sera évêque pendant environ 35 ans au service du peuple chrétien.
0: Saint Augustin, Jean-Marie Salamito, c'est un homme tiraillé finalement, qui a longtemps cherché Dieu, c'est ce qui fait un petit peu sa particularité.
2: Tout à fait. C'est un homme qui a longtemps cherché Dieu, et le verbe chercher s'impose quand on parle de saint Augustin. Il a longtemps cherché Dieu, il a eu une jeunesse de recherche, mais également quand il écrit en tant qu'évêque sur la Trinité, il conclut son ouvrage par une prière dans laquelle il demande à Dieu qu'il lui soit accordé de toujours chercher sa face. Autrement dit, la grande idée d'Augustin, de toute sa vie, c'est que l'on cherche Dieu constamment jusqu'à ce que l'on arrive à trouver Dieu dans l'éternité.
0: Alors justement, comment peut-on finalement résumer sa pensée, sa spiritualité? Je crois que finalement, pour lui, ce qui est important, c'est que l'être humain ne peut trouver la paix intérieure qu'en Dieu, c'est un peu ça?
2: Tout à fait. C'est une phrase que nous avons au début des confessions de saint Augustin, une sorte d'autobiographie spirituelle. Augustin dit à Dieu, « Tu nous as fait pour aller vers toi et notre cœur est sans repos jusqu'à ce qu'il repose en toi. » En d'autres termes, on pourrait dire « Pour Augustin, tout homme cherche le bonheur, la paix intérieure. » Et tout homme, tout être humain, trouve en Dieu son bonheur. Le bonheur est la vocation de l'être humain, et le bonheur de l'être humain, c'est Dieu. En fait, c'est, je dirais, le fond même de la pensée chrétienne, de la spiritualité chrétienne. Trouver Dieu, Trouver le bonheur en Dieu, trouver l'intimité avec Dieu, c'est l'amour pour Dieu qui rend heureux, qui permet de vivre dans ce monde-ci et qui permet d'avoir la vie éternelle.
0: Donc finalement, tout être humain cherche le bonheur de tout être humain, c'est Dieu. C'est comme cela que l'on peut résumer finalement la pensée de saint Augustin. On est dans une spiritualité qui, c'est l'amour pour Dieu qui rend heureux en quelque sorte ?
2: Tout à fait, c'est de savoir qu'on est aimé de Dieu et d'aimer Dieu. Alors l'amour est un concept très important chez Augustin. L'amour, c'est la force qui porte toute personne vers ce qui est important pour elle. Et il se trouve qu'on peut se tromper dans l'amour. Un être humain, quel qu'il soit, peut aimer des choses inférieures, il peut aimer l'argent, il peut aimer les biens matériels, il peut aimer son plaisir charnel. Or, Augustin explique que l'amour doit être ordonné par la réflexion, par la prise de conscience de ce que le bonheur est en Dieu, et donc ce qui rend vraiment heureux, c'est d'aimer Dieu plus que tout le reste, et à partir de l'amour pour Dieu, on peut s'aimer soi-même, de manière juste, et aimer le prochain d'une manière parfaitement adaptée, parfaitement harmonieuse. Donc, un amour de Dieu qui conditionne, qui permet l'amour de soi et l'amour du prochain.
0: En quoi, finalement, a-t-il fait l'expérience de cet amour, de cet amour de Dieu, saint Augustin ? Si on devait donner quelques exemples.
2: Oui, eh bien, il l'a fait, je dirais, tout au long de sa vie, c'est-à-dire il montre bien dans ses confessions que son itinéraire, c'est un itinéraire dans lequel son cœur est impliqué, dans lequel ses entrailles, il le dit lui-même, sont impliquées. Par exemple, au début du livre 9 des confessions, saint Augustin dit que Dieu lui a lancé une flèche dans le cœur par son amour, que l'amour de Dieu est entré dans son cœur comme une flèche, et précisément les religieux augustins ont dans leur blason un cœur avec au-dessus un feu et à l'intérieur du cœur une flèche qui le transperce. Or cet élément du cœur à la fois enflammé et transpercé se retrouve dans le blason du pape Léon XIV. Et ça c'est très typique de la spiritualité d'Augustin. Augustin est toujours représenté avec un cœur en feu, c'est l'ardeur de l'amour pour Dieu, d'un amour qui est tellement fort qu'il donne précisément un bonheur, et un bonheur que personne ne peut enlever à personne, parce que personne ne peut être privé de Dieu.
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0: Cette semaine, dans le béaba du christianisme, on s'intéresse à saint Augustin, à sa pensée, à sa spiritualité. Pour en parler, Jean-Marie Salamito, professeur d'histoire spécialisé dans le christianisme antique à Sorbonne Université. Jean-Marie Salamito, saint Augustin est l'auteur de deux règles monastiques, deux règles centrées sur l'amour. On peut dire que c'est leur particularité à ces deux règles monastiques.
2: Oui, c'est l'essentiel. Alors, c'est un petit peu compliqué, en fait, que l'authentification de ces règles monastiques. Disons qu'on a deux textes, peut-être que ce n'est qu'un seul dont on a deux versions. En tout cas, ce qui est très important, c'est que la règle que nous avons de saint Augustin, dans son texte le plus authentique, s'adresse à la fois aux femmes et aux hommes, et peut-être même a été adressé à une communauté de femmes avant d'être adressé à une communauté d'hommes. Et c'est une règle qui est très brève, c'est un texte extrêmement concentré et qui part des actes des apôtres, qui part de l'image de la première communauté chrétienne de Jérusalem, telle que nous l'avons dans les actes des apôtres, c'est-à-dire des gens qui ont un seul cœur et une seule âme. C'est cette fraternité essentielle qui consiste à tout partager, qui est pour Augustin l'essentiel de la vie monastique. Autrement dit, être moine, c'est revenir au mode de vie des premiers chrétiens.
0: On va aller plus loin, Jean-Marie Salamito. Saint Augustin, vous l'avez dit tout à l'heure, il a été évêque d'Hippone. Et Léon XIV, à peine élu, justement, a repris une phrase de Saint Augustin. Pour vous, je suis un évêque. Avec vous, je suis un chrétien. Quel évêque était-il ? Qu'est-ce que ça nous dit, justement, de sa charge d'évêque, de sa mission d'évêque ? Saint Augustin était un berger proche de ses brebis ?
2: Oui. Tout à fait. Et ça, je dirais, c'est un signe, à mon avis, pour le pontificat de Léon XIV qui commence. En effet, il faut bien voir que Augustin a été évêque pendant 35 années, hein, une grosse trentaine d'années. Et nous voyons, à travers les plus de 500 sermons que nous avons conservés de lui dans des manuscrits, nous voyons très bien qu'il est un évêque très populaire, extrêmement proche de son peuple. Alors, particulièrement, la phrase qu'a citée Léon XIV, le soir même de son élection, est très importante, parce que c'est une phrase dans laquelle Augustin dit « Oui, je suis votre évêque pour vous, mais de tout faire pour vous, c'est difficile pour moi, et ce qui me console, dit Augustin, c'est que je suis un chrétien comme vous, c'est-à-dire que je suis sauvé comme vous, je suis bénéficiaire de la miséricorde du Christ comme vous. » Et je crois que c'est très important d'avoir un évêque ou un pape qui reconnaît qu'avant même d'avoir une mission spéciale d'évêque ou de pape, il est un chrétien, c'est-à-dire quelqu'un qui est sauvé comme les autres, qui est bénéficiaire de l'amour du Christ.
0: Pour résumer, si on devait retenir quelques mots de saint Augustin, dont va sans doute s'inspirer Léon XIV, humilité, proximité, unité, charité, pauvreté de vie, est-ce que ça résumerait en quelque sorte finalement sa vie, sa pensée, sa spiritualité ?
2: Oui, tout à fait. Avec une très grande humilité chez Augustin, une manière de ne pas se prendre au sérieux, de toujours se considéré comme un bénéficiaire de la miséricorde divine, comme au service du peuple chrétien, comme dépendant de Dieu. Je dirais que la spiritualité augustinienne, c'est au fond le cœur normal de la spiritualité chrétienne. On ne la ramène pas. On est bénéficiaire d'abord comme créature, ensuite comme être qui a été sauvé par la croix du Christ. Et c'est pourquoi Augustin parle non seulement de l'humilité humaine, mais il parle de l'humilité de Dieu, c'est-à-dire en fait de l'abaissement de Dieu dans la croix. Il dit que Dieu est descendu jusqu'à l'orgueil humain. L'humilité de Dieu est beaucoup plus haute que l'orgueil humain, et l'être humain doit reconnaître ce qu'il reçoit de Dieu.
0: Jean-Marie Salamito, merci.
2: Merci à vous, Pauline de Torsiac.
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Bonjour, plusieurs d'entre vous m'ont demandé d'essayer de clarifier un peu le tableau de toutes ces églises orientales que nous évoquons dans notre émission, parce que, à vrai dire, beaucoup se perdent un peu dans le dédale, la complexité de ces communautés, de ces traditions ecclésiales. Alors je vais essayer de le faire, et donc une fois n'est pas coutume, mais cette émission sera un monologue, je vais travailler en solo, pour essayer de présenter l'origine et la diversité de toutes ces églises qui forment cet Orient difficile à comprendre. Vous savez, le général de Gaulle, lorsque pendant la Seconde Guerre mondiale, il s'en alla vers le Liban, il écrit dans ses mémoires de guerre « Je m'en allais vers l'Orient compliqué avec des idées simples ». Alors c'est vrai, l'Orient, c'est presque aussi compliqué que la Belgique, un peu moins tout de même. Et on va essayer de clarifier cette complexité. Beaucoup d'églises que nous évoquons sont ce qu'on appelle des anciennes églises orientales. C'est-à-dire qu'elles ne sont pas vraiment catholiques, elles ne sont pas non plus ce qu'on est convenu d'appeler des églises orthodoxes. Elles procèdent en fait des premières fractures qui ont ruiné l'unité du monde chrétien au 5e siècle. Ça remonte très haut dans le temps. Vous savez que les chrétiens sont sortis de la clandestinité en 313, au 4e siècle, donc avec l'édit de Milan de l'empereur Constantin. Mais dès le moment où les chrétiens ont acquis leur liberté, il y a eu, au sein même du christianisme, des divisions, des dissensions, parce que le christianisme est une religion difficile. Et il y a eu notamment la fameuse crise arienne au IVe siècle, qui avait pour auteur un prêtre d'Alexandrie en Égypte, Arius, qui ne reconnaissait pas la divinité de Jésus. En fait, cette question-là, elle était déjà ancienne. À l'intérieur des chrétiens, il y a eu dès le début débat sur cette question-là. Il y avait des chrétiens qui très tôt ont reconnu que Jésus Nazareth n'était pas un homme comme un autre, qu'en fait il était Dieu, fils de Dieu, Dieu venu parmi nous, Emmanuel. Et puis d'autres qui se refusaient à cette idée, notamment parce que ça les mettait en difficulté dans leur dialogue avec le judaïsme dont ils venaient. Encore aujourd'hui, nos amis juifs ou musulmans d'ailleurs considèrent que les chrétiens ne sont pas vraiment monothéistes, puisqu'à côté de Dieu, ils posent que Jésus est aussi Dieu, fils de Dieu, et puis il y a également le Saint-Esprit, et pour eux c'est assimilable à du polythéisme. Et donc cette question-là, elle a été très tôt au cœur d'un débat interne aux communautés chrétiennes, et ce débat, il a été tranché par la majorité lors d'un événement dont nous avons célébré l'année passée le 1700e anniversaire, le fameux Concile de Nicée. Le Concile de Nicée, donc, proclame, définit, et ça va être la foi de la majorité des chrétiens, que le Christ, Jésus, est Dieu né de Dieu, lumière de lumière, vrai Dieu né du vrai Dieu, engendré, non pas créé, c'est pas une créature. Il est Dieu. Mais en même temps, il est homme. Alors, comment penser cela? Vous savez, le christianisme, c'est, je dis toujours, une religion qui fonctionne sur l'oxymore, c'est-à-dire le paradoxe rationnel. Le christianisme pose des choses impossibles intellectuellement, de sorte que de grands penseurs chrétiens, Tertullien, ou bien même saint Augustin, ont osé dire « je crois parce que c'est absurde ». C'est impossible, donc c'est vrai. Vous savez, c'est un petit peu comme dans la religion zen, où on pose des koans, c'est-à-dire des impossibilités rationnelles, qui par le fait même qu'elles sont impossibles, eh bien ouvrent sur un espace de pensée qui dépasse la rationalité et qui peut, à un moment donné, générer la foi. Le christianisme fonctionne là-dessus. Dieu est un et trois. Jésus est homme et Dieu. Mais comment penser cela? Ça défie l'intelligence. C'est souvent cela que nous reproche l'islam, est beaucoup plus simple. Dieu est Dieu. Nom de Dieu, comme disait je ne sais plus quel penseur français. Pas besoin de fils, pas besoin de trinité. Non, il y a dans l'islam, en tout cas l'islam sunnite, un monothéisme
théisme très affirmé, le Tawhid, hein, l'unité absolue de Dieu, du divin. Dans le christianisme, nous posons que Jésus de Nazareth est à la fois homme et Dieu. Et cela va poser un certain nombre de problèmes qui vont éclore au 5e siècle. Il va y avoir débat. Il va y avoir débat entre une école, surtout centrée sur l'Égypte, à Alexandrie, qui va considérer que l'union du divin et de l'humain dans le Christ devait être pensée comme une incarnation. Incarnation, c'est-à-dire le Verbe de Dieu qui devient chair, incarné. Hein. On parle d'une christologie, hein, d'une réflexion sur le Christ, qui est de l'ordre du Verbe et de la chair. Et cette position, elle a été surtout défendue donc, par l'école théologique d'Alexandrie en Égypte. Mais, si vous voulez, nous utilisons cette terminologie encore aujourd'hui, l'incarnation. Mais quand on y réfléchit bien, l'incarnation laisse entendre que Dieu, le Verbe de Dieu, la parole de Dieu créatrice, a revêtu une chair humaine, comme on revêt un vêtement, hein, comme on revêt une peau, en quelque sorte. Et donc, il y a là, si vous voulez, je dirais, une vision des choses qui considère que dans le Christ, l'homme était réduit au simple vêtement extérieur de la chair humaine, mais qu'au fond, l'essentiel de l'être profond du Christ, son âme, si vous voulez, sa pensée, l'intime même du Christ, était tout entier occupé par le divin. Dans cette école-là, on va traduire cela par une formule en grec, hein, qui disait « Mia physis touteu logus esalcomene » en grec, il y a une seule nature du Verbe de Dieu incarné. Si vous voulez qu'au fond, hein, il est évident que si vous ajoutez, si vous unissez le divin à la chair humaine, qu'est-ce qui reste ? Le divin qui a simplement endossé une apparence d'homme, une extériorité humaine. Mais fondamentalement, le Christ est Dieu, surtout Dieu. De l'autre côté, à Antioche, qui était donc la capitale du monde culturel syriaque, araméen, hein, nous parlons beaucoup des Araméens dans cette émission, on avait plutôt une vision de l'union du divin avec non pas la chair humaine, mais l'homme tout entier. C'est donc une conception du logos, du Verbe de Dieu, uni à l'anthropos, à l'homme. Et en français, on devrait dès lors parler non pas d'incarnation, mais d'inhumanation. Alors, on n'a pas utilisé ce terme-là parce que ça risque vite de glisser sur l'inhumation, et ça, c'est pas la même chose, évidemment. Mais au fond, c'est plus juste théologiquement. L'Emmanuel, le Christ, c'est Dieu qui, dans la plénitude de sa divinité, s'unit à la plénitude de l'homme, à tout l'homme. Et c'est la raison pour laquelle, à Antioche, on était très soucieux de la lettre, de la réalité même de l'Écriture. Et quand on voit Jésus qui pleure, par exemple, dans l'Évangile, devant la tombe de son ami Lazare, alors qu'il sait qu'il va le ressusciter, on voit que Jésus est pleinement homme. Il pleure devant la mort de son ami. Il est pleinement humain, y compris au point de vue

0: Est-ce qu'à Antioche, on pense plutôt le Christ en termes de dualité, Dieu et homme? Et c'est de ces deux tendances-là que vont naître les grands schismes, les grandes divisions qui vont séparer les églises dès le 5e siècle. Alors, pour souffler un peu, le Christ, cependant, c'est avant tout l'amour de Dieu qui est manifesté à la face du monde. Et donc, je vais vous proposer, comme petite pause musicale, un chant de Natacha Saint-Pierre avec les petits chanteurs à la croix de bois, Vivre d'amour.
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1: Alors en Égypte, où on avait la vision d'un Christ très unifié, hein, surtout Dieu, dès le IVe siècle, on avait pris l'habitude d'appeler Marie Mère de Dieu. Probablement c'était sous l'influence des cultes païens de l'Égypte pharaonique où les grandes déesses, et notamment Isis, la mère du dieu Horus, étaient appelées mère de Dieu, et que ça répondait à un besoin affectif aussi d'introduire dans le divin une part de féminité. Donc on appelait Marie, mère de Dieu, Théotokos. Et voilà qu'au début du Ve siècle, monte sur le trône patriarcal de Constantinople un évêque d'origine syrienne, d'origine antiochienne, il s'appelle Nestorius, et il surprend ses fidèles à appeler, sous l'influence des Égyptiens, Marie, mère de Dieu. Il se dit, mais ça ne va

pas, ça. Parce que, enfin, si vous dites de Marie qu'elle est mère de Dieu, ce Dieu, c'est Jésus-Christ, mais vous oubliez que le Christ est homme. On ne parle que de la divinité de Jésus. Et donc, appeler Marie mère de Dieu, c'est faire l'impasse sur l'humanité plénière de Jésus. Et il y a un risque, c'est de diviniser Marie, d'en faire une espèce de déesse. Et d'ailleurs, les païens reprochaient aux chrétiens de calquer un peu le culte de Marie sur le culte des déesses mères, comme la grande Diane que l'on vénérait à Éphèse. Et donc Nestorius refuse cette épithète qui vient d'Égypte, et il dit à ses fidèles, appelez plutôt Marie, mère du Christ, Christotokos. Étant entendu que pour nous, le Christ, certes, est Dieu, mais il est aussi et surtout homme. On aurait pu s'en tirer en disant, mère de l'Emmanuel, notre Dieu parmi nous. Mais voilà, il est vrai que théologiquement, moi je suis persuadé que l'épithète mère de Dieu que nous utilisons, elle est quand même un peu ambiguë, hein, parce que, en plus, le Dieu des chrétiens, il est Père, Fils et Saint-Esprit. Alors, quand on dit de Marie qu'elle est mère de Dieu, est-ce qu'on entend qu'elle est la mère du Père, du Fils et de l'Esprit? Au Moyen-Âge, en Rhénanie, on a sculpté des statues de la Vierge Marie que l'on peut ouvrir. On ouvre le ventre, c'est le ventre d'une femme enceinte, et à l'intérieur, on trouve Dieu le Père, Dieu le Fils et Dieu le Saint-Esprit, qui est quand même théologiquement un peu bancal. Et à partir de là, il va donc y avoir une dispute très, très sévère entre l'Église d'Égypte, avec donc à sa tête un bouillant archevêque d'Alexandrie et théologien qui n'y allait pas par quatre chemins, c'est vraiment quelqu'un au tempérament de feu. Il s'appelait Saint Cyrille, Cyrille d'Alexandrie, et il s'oppose à Nestorius, qui contestait la validité de l'épithète mère de Dieu. Alors Cyrille, il a des moyens parce que chaque jour, d'Alexandrie, il y a une flotte qui part vers Constantinople et qui alimente la ville impériale de céréales. Constantinople dépend de l'Égypte, qui est le grenier à grains du monde méditerranéen. Donc Cyrille a de l'influence et, je passe sur les détails, Cyrille parvient en 431, a imposé à l'empereur Théodose II la tenue d'un concile qui va être organisé dans la ville d'Éphèse, hein, ce site que l'on visite quand on va en vacances en all-in à Kouchadasse. On va en général visiter le site voisin d'Éphèse, et c'est dans cette ville où, curieusement, on vénérait depuis toute antiquité une déesse, Diane, qui était qualifiée de mère de Dieu, qu'on va tenir un concile où Cyrille va en fait mener les choses tambour battant. Il va ne pas attendre les évêques venus de Syrie qui auraient pris le parti de Nestorius. On va condamner Nestorius, on va l'envoyer, et c'est un déni de justice, vous savez, c'est vraiment un brigandage. On va envoyer Nestorius en exil en Égypte, et le concile d'Éphèse va proclamer solennellement que Marie peut être dite mère de Dieu. Cyrille disait, bon, pour vous, Jésus, il est Dieu. Oui. Ben alors, Marie est mère de Dieu. Oui, on peut comprendre les choses comme ça. Mais c'est oublier, évidemment, un peu l'humanité de Jésus. 20 ans plus tard, à Constantinople, cette fois, un moine du nom de Eutychès va pousser plus loin encore la pensée influencée par la christologie égyptienne, et va considérer que puisque dans le Christ, le divin s'unit à la chair humaine, eh bien, au fond, le divin phagocyte complètement, anéantit complètement l'humanité. L'humanité est comme absorbée par la divinité. C'est ce qu'on va appeler le monophysisme radical. Un petit peu, si vous voulez, il paraît que Eutychès disait, mais l'humanité de Jésus, c'est comme une poupée de sel, et sa divinité, c'est l'océan. Ben, si vous jetez une poupée de sel dans l'océan, qu'est-ce qui reste? L'océan. Il reste Dieu. Et donc le Christ, ben, il est Dieu, pleinement Dieu. L'humanité n'est qu'une façon d'apparaître, en quelque sorte, au sein des hommes. Et là, à ce moment-là,
Il va y avoir une réaction quand même de l'évêque de Constantinople, de Flavien, qui va trouver que ça allait trop loin, surtout qu'au fond, Flavien était l'héritier de Nestorius, qui était attentif à l'humanité de Jésus. Et Flavien va contacter l'évêque de Rome, c'était Léon le Grand, pour lui demander son avis sur cette question. Et Léon le Grand, l'évêque de Rome, va écrire une lettre à Flavien de Constantinople, insistant sur le fait que dans le Christ, il fallait reconnaître qu'il y avait deux natures. Le Christ est une personne, mais il a deux natures, nature divine et nature humaine. Et la nature divine n'absorbe absolument pas la nature humaine. C'est ce qui va devenir le dogme, la définition qui va être retenue ensuite par l'Église catholique, par exemple, ou aujourd'hui les Églises orthodoxes. Et ce débat va lui aussi engendrer un concile, mais parce que les choses avaient changé et que le nouvel empereur Martien était plutôt favorable à la position des deux natures, il faut savoir que dans ces conciles, il y a l'élément politique qui a toujours joué. Selon que les empereurs étaient plutôt favorables à une formule théologique plutôt qu'à une autre, c'est celle-là qui l'emportait. Alors pour le croyant, oui, l'esprit souffle dans le concile, mais pour l'historien, il faut bien reconnaître, c'est des fameuses foires d'empoigne politiques avec des paramètres culturels, économiques même, dont il faut tenir compte. Ça va être le concile de Chalcédoine en 451 qui va donc désavouer la position de Tichès et qui va solennellement proclamer que dans le Christ, il y a deux natures, humaines et divines. Le problème, c'est que pour affirmer cela, le Concile va utiliser, pour définir la nature humaine ou divine, le mot « physis ». C'est une époque où, comme disait le théologien français Olivier Clément, les mots se tiraient la langue. On n'était pas d'accord sur le vocabulaire. Et ce qu'on entendait par physis à Alexandrie, ou à Rome, ou à Constantinople, n'avait pas la même signification. Alors en Égypte, on a reçu ça comme un choc. Le patriarche de l'époque en Égypte, qui s'appelait Dioscore, a dit « Mais comment on va parler maintenant de deux physis, on va parler de deux physis du Christ, alors qu'on nous a toujours dit qu'il y avait une seule physis divino-humaine ?» Donc maintenant on parle de deux physis divines et humaines, alors que nous avons toujours défendu l'idée qu'il y avait une seule physis divino-humaine. Vous voyez la subtilité, divino-humain ou divin et humain. Mais c'est parce qu'à Alexandrie on pensait depuis toujours qu'il y avait une seule physis divino-humaine qu'on tenait à l'épithète Marie, mère de Dieu, puisque le Christ était Dieu et qu'il était un. Et de là est venu le désaccord entre l'Église d'Égypte et l'Église de Constantinople, inspirée par Léon de Rome, la question, qui est une question de vocabulaire, de parler d'une seule physis, une seule nature divino-humaine, ou deux natures divines et humaines. En réalité, les uns et les autres avaient la même conception. Le Christ est parfaitement Dieu et parfaitement homme, mais dans la tradition d'Égypte, on préfère ne pas parler de deux physis, mais d'une seule physis. Le pape copte, Chenouda III, expliquait que le Christ est un peu comme une barre de fer rougie au feu. Le fer, c'est son humanité. Le feu, c'est sa divinité. Alors, quand vous avez une barre de fer rougie au feu, vous ne pouvez pas distinguer le feu du fer. Vous avez beau battre la barre de fer rougie au feu, tant et plus, vous ne parviendrez pas à distinguer le feu du fer. Donc, il est divino-humain et pas divin et humain. Mais dans la réalité théologique, je dirais que ça traduit la même foi dans la pleine et entière humanité et divinité du Christ. Mais ces conciles, celui d'Éphèse et celui de Chalcédoine, vont finir par engendrer des divisions dont nous parlerons après la deuxième pause musicale. Alors, une de ces églises qui va naître des divisions de Chalcédoine, c'est l'église arménienne, notamment. Bon, on va écouter un très beau chant liturgique arménien, c'est le chant du Sanctus, Saint, Saint, Saint, Surp, Surp, chanté par Isabelle Beyrak-Darlian et le chœur du monastère de Tatev.

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1: Au lendemain du Concile de Chalcédoine en 451, eh bien, le monde chrétien va être très divisé. Hein, il y a, d'une part, des chrétiens qui vont accepter les définitions du Concile de Chalcédoine, c'est ce qu'on va appeler les églises chalcédoniennes. Quelles sont-elles? Eh bien, il y a évidemment l'église de Rome, l'église de Constantinople, et en Orient, eh bien, une partie des chrétiens d'Égypte, qu'on appelle aujourd'hui le patriarcat grec orthodoxe d'Alexandrie, une partie des chrétiens d'Égypte va accepter Chalcédoine, comme c'est le cas d'une partie des chrétiens de l'ère culturelle araméenne, syriaque, Antioche, c'est-à-dire les églises d'Antioche et de Jérusalem, qui ont donné naissance aujourd'hui au patriarcat grec orthodoxe d'Antioche et au patriarcat grec orthodoxe de Jérusalem. Ces églises-là, qui ont accepté Chalcédoine, on va longtemps les appeler les églises melkites. Vous avez peut-être déjà entendu ce terme, nous l'avons utilisé. Alors attention, aujourd'hui, on l'utilise, mais plus tout à fait pour désigner ces églises-là. Mais à l'origine, on appelle melkite. Melkite, ça veut dire royaliste. Ça vient du syriaque malcho, qui signifie le roi. C'est donc les églises qui ont accepté la définition du concile convoqué par le roi, par le basileus, l'empereur de Constantinople. C'est des collabos, quoi. C'est les gens proches du pouvoir, les melkites, les royalistes. Et c'est donc ce qu'on appelle aujourd'hui les églises grecques orthodoxes du Proche-Orient. Patriarcat grec orthodoxe d'Alexandrie en Égypte, patriarcat grec orthodoxe d'Antioche, le patriarche vit à Damas, patriarcat grec orthodoxe de Jérusalem, église chalcédonienne. À côté de ça, vous avez des églises qui ont refusé le concile de Chalcédoine et qu'on va longtemps appeler monophysites, c'est-à-dire partisanes de l'unique physis du Christ. En Égypte, c'est ce qu'on appelle d'abord les coptes. La grande majorité des chrétiens d'Égypte vont refuser Chalcédoine. Ils sont à l'origine de ce qu'on appelle aujourd'hui l'église copte orthodoxe, même si les orthodoxes considèrent qu'elle n'est pas tout à fait orthodoxe vu qu'elle est monophysite, l'église copte. En Syrie, à Antioche, eh bien, une bonne partie des chrétiens vont refuser Chalcédoine, et c'est ce qu'on va petit à petit appeler l'église syriaque orthodoxe, qui a un patriarche également à Damas. Parmi les églises non chalcédoniennes, va aussi émerger l'église d'Arménie. L'église d'Arménie, pour des raisons multiples, surtout politiques, pour se démarquer de l'Empire byzantin, parce que les Byzantins voulaient annexer le royaume d'Arménie, et donc pour bien se distinguer des Byzantins de Constantinople, les Arméniens ont choisi de rejeter Chalcédoine. Et l'église arménienne est devenue aussi une église non chalcédonienne. Il en va de même de l'église d'Éthiopie. L'église d'Éthiopie s'était formée au début du IVe siècle à partir d'une mission venue d'Égypte pour l'essentiel, et donc l'église d'Éthiopie, elle aussi, a refusé Chalcédoine. Et donc on s'est retrouvé au lendemain de Chalcédoine avec deux grands blocs. L'un qui était toléré et qui soutenait l'empire de Constantinople, l'empire byzantin, dont je rappelle l'église chalcédonienne qui considère que dans le Christ il y a deux natures humaines et divines, une seule personne. Et oui, Marie peut être dite mère de Dieu, mais il faut s'entendre sur ce que l'on définit par là. C'est donc l'église de Rome, l'église de Constantinople, et les patriarcats grecs orthodoxes d'Égypte, d'Antioche et d'Alexandrie. Et de l'autre côté, un bloc rebelle à l'autorité de l'empereur, qui rejette Chalcédoine et qui va être persécuté. C'est-à-dire que les chrétiens chalcédoniens, avec le soutien du pouvoir impérial, vont persécuter les non-chalcédoniens, les coptes d'Égypte, les Syriaques orthodoxes, hein, c'est comme ça qu'on les appelle aujourd'hui. On les a appelés aussi Jacobites, parce que bon, il y a toujours eu beaucoup de dénominations pour toutes ces communautés au fil du temps. Et l'Éthiopie ainsi que l'Arménie sont donc des églises non chalcédoniennes qui considèrent que dans le Christ, il y a une seule nature divino-humaine, a fortiori Marie peut être dite Mère de Dieu. Mais ce n'est pas tout. Il y a, en Mésopotamie et en Iran, des chrétiens de tradition syriaque, de tradition araméenne, qui, eux, puisqu'ils étaient soumis à l'autorité des chats de Perse, des chats sassanides, et que les chats sassanides, qui étaient qui croyaient dans le culte zoroastrien, dans la religion zoroastrienne, persécutaient les chrétiens. Parce qu'en plus, cet empire sassanide était en lutte constante avec l'empire romain d'Orient pour le contrôle du Levant, du Proche-Orient. Alors ces chrétiens, pour se démarquer de l'empire byzantin et pour prouver à l'empereur de Perse qu'ils étaient fidèles, qu'ils n'étaient pas des byzantins, que ce n'était pas un cheval de Troie dans l'empire byzantin, ils vont refuser, eux, Éphèse. Ils vont refuser le concile d'Éphèse, c'est-à-dire qu'ils vont refuser de donner à Marie le titre de mère de Dieu. Hein, ils vont l'appeler Mère du Christ. C'est ce qu'on va appeler les chrétiens nestoriens, puisqu'ils vont reprendre les objections que le patriarche de Constantinople Nestorius avait émises à l'endroit de l'appellatif Marie, Mère de Dieu. Hein, c'est ce qu'on appelle l'église non-éphésienne, hein, l'église non-éphésienne ou nestorienne, mais qu'aujourd'hui on appelle plutôt l'Église apostolique de l'Orient ou l'Église assyrienne. Assyrienne, c'est un terme que vous avez déjà entendu dans notre émission. C'est donc un troisième bloc qui se dégage à la fin du 5e siècle et qui, lui aussi, va donc être considéré comme séparé de Rome et de l'orthodoxie, etc. Aujourd'hui, l'église nestorienne, c'est une toute petite église qui compte à peine 250 000 fidèles. Mais si vous ouvrez un atlas du monde chrétien vers l'an 1000, vous constaterez que l'église vers l'an 1000 la plus répandue sur la planète, c'est l'église nestorienne, parce que son chef vit à Bagdad, hein, sous l'autorité du calife de l'islam, mais cette église a des missions un peu partout, en Inde, en Chine, au Japon, en Indonésie, des missions qui ont suivi la route de la soie et qui ont diffusé le christianisme très loin vers l'Est, de sorte que vers l'an 1000, l'église qui est la plus répandue, la plus importante, ce n'est pas l'église de Rome, c'est cette église nestorienne, aujourd'hui très réduite, mais qui a été vraiment très importante jusqu'au XIVe siècle. C'est notamment l'église qu'a beaucoup fréquenté en son temps Marco Polo, hein, sur les routes du vaste monde et les routes de la soie. Ces ruptures du 5e siècle, malheureusement, sont toujours d'actualité aujourd'hui. Nous avons toujours un bloc d'églises non chalcédoniennes, les Coptes, les Syriaques, les Éthiopiens, les Arméniens. Nous avons toujours un bloc d'églises chalcédoniennes au Proche-Orient, patriarcat d'Alexandrie, de Jérusalem, d'Antioche grec orthodoxe, également l'église Géorgie, qui est un petit peu dans le Proche-Orient. Et nous avons toujours un bloc qu'on appelait jadis nestorien, qu'on appelle plutôt aujourd'hui l'église assyrienne ou l'église de l'Orient. Bien sûr, à l'époque moderne, toutes ces églises ont entamé un dialogue œcuménique. Toutes ces églises aussi, depuis le 7e siècle, vivent en milieu majoritairement musulman. Ce sont des églises qui ne sont plus liées à un pouvoir royal ou impérial chrétien et qui ont donc connu le même destin, souvent de violence, de souffrance, de discrimination sous la férule de l'islam. Et donc, à l'époque moderne, elles ont entamé un chemin de rapprochement, mais les divisions de l'histoire sont toujours là. Alors, nous avons parlé des Syriaques. Je vous propose comme troisième intermède musical un magnifique Magnificat en syriaque composé par un maronite. Alors on parlera des maronites dans la dernière séquence. Le père Millet Tarabé, Magnificat, le chant de la Vierge Marie en syriaque.

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1: Pour l'Empire byzantin, toutes ces divisions qui étaient nées au 5e siècle étaient très gênantes, notamment sur le plan économique, je vous ai dit pourquoi, notamment par le fait que l'Égypte, le grenier à blé de l'Empire, s'était dissocié de celui-ci. Alors au 7e siècle, alors que déjà la menace de l'islam qui venait d'apparaître en Arabie eh bien, se profilait sur le destin de toutes ces communautés, il y a un empereur byzantin, il s'appelait Héraclius, qui a essayé de négocier un compromis entre Chalcédoniens et non-Chalcédoniens en voulant promouvoir une doctrine prétendant que dans le Christ, il n'y avait qu'une seule volonté. Donc le Christ, lui, est homme et Dieu, mais il n'aurait été habité que par la seule volonté divine. C'est ce qu'on appelle le monothélisme. C'est une sorte de compromis, de bricolage. Il a voulu l'imposer par la force à toutes les églises du Proche-Orient. Ça n'a pas marché, d'autant que c'était trop tard. Dès les années 640, l'islam s'empare de l'Égypte, de la Mésopotamie, etc. Et toutes les parties orientales de l'Empire romain, byzantin, tombent sous la domination musulmane. Mais il y a une petite communauté perdus dans la vallée de l'Oronte en Syrie, réfugiés en partie dans les montagnes libanaises pour justement échapper à la conquête musulmane, une petite communauté qui a maintenu la doctrine monothélite, donc une seule volonté dans le Christ, qui par ailleurs, c'est une doctrine qui va être condamnée, n'est-ce pas, dans un concile à la fin du 7e siècle, concile qui notamment dit, mais regardez, Jésus, lors de son agonie, il est partagé entre deux volontés. Il sait qu'il va souffrir sur la croix et il demande à Dieu, fais passer hors de moi ce calice de souffrance auquel je voudrais échapper. On voit qu'il est tiraillé entre sa volonté divine et sa nature humaine. Cette petite communauté qui est réfugiée dans les montagnes du Liban, alors qu'elle, à l'origine, était une communauté monastique de la vallée de l'Oronte en Syrie, ce sont les fameux Maronites. Parce qu'ils tirent leur nom du fondateur de cette communauté monastique, Saint Maron, Saint Maroun. Les Maronites vont conserver la doctrine monothélite et on ne sait pas très bien quand, mais au tournant du 7e, 8e siècle, ils vont se constituer en église indépendante, sans contrepartie orthodoxe ou chalcédonienne, un patriarcat maronite d'Antioche, centré surtout sur le Liban. Ce n'est qu'à l'époque des croisades que ces maronites vont renoncer au monothélisme, mais si vous avez des amis maronites, ne leur dites pas cela, ou alors prenez une bonne assurance vie, parce que l'histoire officielle de l'Église maronite prétend qu'ils ont toujours été parfaitement catholiques, ils n'ont jamais été monothélites, mais aujourd'hui, les historiens maronites sérieux et les autres, et les historiens occidentaux, conçoivent que, oui, entre le 7e siècle et le 12e siècle, l'époque des croisades, en fait, les maronites ont été, peut-être sans le savoir, et après tout, il n'y avait pas quoi fouetter un chat, monothélite, entre guillemets. Mais c'est un sujet encore très sensible aujourd'hui. Mais il faut voir que donc l'église maronite est une église à part, parce qu'elle est catholique, elle se considère comme catholique depuis les origines. Alors justement, pour compléter le tableau des églises orientales du Proche-Orient, il faut aussi se reporter au XIe siècle. Vous savez qu'au XIe siècle, il y a un grand schisme qui va opposer Rome et Constantinople. L'église de Rome est aux prises avec la féodalité. La féodalité qui a succédé à l'implosion de l'Empire de Charlemagne rend l'église complètement prisonnière des puissances féodales, des seigneurs locaux, du pouvoir de l'argent. L'église est en pleine décadence. Et pour sortir de ce pétrin de la féodalité, l'église de Rome va inventer un nouveau modèle d'église, un modèle pyramidal, un modèle monarchique, avec un pouvoir central très fort, celui du pape, de l'évêque de Rome, qui va s'opposer au pouvoir impérial pour rendre à l'Église sa liberté vis-à-vis de la société féodale. Seulement, en Orient, on avait un autre modèle d'église, un modèle synodal. On parle beaucoup aujourd'hui de la synodalité. C'est-à-dire qu'en Orient, l'évêque de Rome était reconnu comme celui qui était le premier des évêques en honneur. Mais ce n'est pas pour ça qu'il avait droit à une autorité universelle et absolue, comme cela commençait à se prétendre en Occident. Et ça a été le motif principal de l'opposition entre Constantinople et Rome. Il y avait aussi la question qu'on appelle du filioque. Depuis l'époque de Charlemagne, les chrétiens occidentaux disaient dans le credo que les Saint-Esprit procèdent du Père et du Fils. C'est une formule qui n'existait pas dans le credo d'origine. Nous l'avons ajoutée sans demander leur avis aux Grecs. Et puis nous avons reproché aux Grecs de l'avoir retranchée du credo. Non, c'est nous qui l'avons ajoutée. Ça a été un motif, c'est toujours un motif de distinction. Aujourd'hui, d'ailleurs, quand le pape récite le credo avec le patriarche de Constantinople, il ne dit plus le filioque, puisque c'est une adjonction unilatérale. Ça a été le grand schisme qui va donner naissance à la division entre l'Église latine, l'Église de Rome, et les Églises orthodoxes. Au Proche-Orient, les Églises grecques orthodoxes chalcédoniennes, donc le patriarcat d'Alexandrie, le patriarcat de Jérusalem, le patriarcat grec orthodoxe d'Antioche, vont suivre Constantinople dans la sécession d'avec Rome. Elles vont rejoindre les églises orthodoxes. C'est pour ça qu'aujourd'hui, nous les appelons grecs orthodoxes, parce que leur liturgie est en grec, leur liturgie est byzantine, leur liturgie, c'est celle de l'église byzantine. Par la suite, Rome va essayer de ramener sous son autorité tous ces chrétiens dissidents, ces chrétiens schismatiques, comme on les appelait. Alors, il y a eu plusieurs tentatives d'union institutionnelle lors de conciles, le concile de Lyon en 1272, le concile de Florence en 1439, où Rome a essayé de ramener à elle plusieurs factions, des églises orthodoxes et des églises du Proche-Orient. Ça a toujours raté. Alors finalement, Rome a adopté une stratégie très particulière qu'on va appeler l'uniatisme. C'est-à-dire que Rome, il faut bien le dire, avec les deniers de Judas, avec de l'argent, des hôpitaux, des écoles, qui ont fait du bien, mais une stratégie prosélyte, si vous voulez, missionnaire. Rome va créer d'ailleurs la fameuse section de la propagande pour aller convertir ces chrétiens séparés et les ramener à l'unité romaine, c'est-à-dire surtout à l'obéissance du pape, puisqu'en Occident, l'Église romaine avait évolué vers une monarchie universelle, ce qu'elle est toujours actuellement. L'Église romaine, catholique romaine, se caractérise par un extrême centralisme avec le pape, et ça a encore été accentué à Vatican I, où on a défini l'infaillibilité pontificale. Et c'est ainsi que sont nées des églises orientales catholiques. C'est-à-dire qu'on est allé chercher chez les Assyriens, chez les Coptes, chez les Éthiopiens, chez toutes ces églises d'Orient, des évêques, des moines, des fidèles qui ont accepté de se soumettre à l'autorité du pape, tout en gardant leur spécificité liturgique et rituels orientaux, comme par exemple le clergé marié. C'est ainsi que nous avons des prêtres orientaux catholiques mariés, ils sont catholiques, mais mariés parce qu'ils ont gardé la tradition des églises orientales. Le premier mouvement d'union a été celui de l'église assyrienne en 1553. Une partie des chrétiens assyriens, nestoriens, sont passés à Rome pour former ce qu'on appelle aujourd'hui l'Église chaldéenne catholique. Et puis, vous avez eu la formation, surtout à partir du XVIIIe siècle, d'églises syriaques catholiques, coptes catholiques, éthiopiennes catholiques, arméniennes catholiques. En général, ce sont des petits troupeaux, mais qui subsistent aujourd'hui, même si depuis 1993, Rome, au terme de dialogue écuménique avec les églises orientales, a reconnu que c'était une erreur, que c'était une anomalie ecclésiologique, qu'on ne pouvait pas faire l'union des églises au détriment d'églises sœurs qui s'étaient séparées au cours de l'histoire. C'était une stratégie perverse. Et sur le plan de l'idéal de l'Église, ce n'était plus acceptable. Maintenant, ces églises-là, elles existent, on ne peut pas les lâcher non plus, on leur a dit « engagez-vous », on ne peut pas maintenant les laisser tomber. Donc, elles existent, elles sont une pierre d'achoppement entre les églises orientales non catholiques et l'Église catholique, mais ces églises ont fait du bien, elles ont des qualités aussi, et donc il n'est pas question de leur demander d'abdiquer leur identité. Nous avons reçu ici plusieurs patriarches de ces églises orientales catholiques. Voilà donc un tableau général de toute cette complexité des églises du Proche-Orient. L'important tout de même, c'est qu'aujourd'hui, toutes ensemble reconnaissent qu'elles ont la même foi dans le même Christ et toutes ensemble confessent qu'il est impossible pour elles de ne pas louer le Seigneur Jésus. Et comme quatrième et dernière intermède musical, mais nous allons écouter une chanson maintenant bien connue et bien rythmée dans les milieux chrétiens, « Comment ne pas te louer ?»

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0: Et dans cette émission, Sundi, on retrouve aujourd'hui comme invité Anthony Vigneron. Il est le directeur artistique de la cathédrale Saint-Paul à Liège. Bonjour.
1: Bonjour Denis.
0: Avec vous, Anthony, on va revenir évidemment, comme dans toutes nos émissions, d'abord sur votre parcours, sur votre lien avec la musique, parce qu'elle a vraiment suivi tout le cours de votre vie. Quand on lit votre biographie, on n'a pas l'impression à un seul moment qu'elle s'en détache, mais vous allez en parler mieux que nous. Alors justement, commençons par le commencement. Comment avez-vous rencontré ou senti qu'il y avait quelque chose à faire au niveau musical? C'est venu assez jeune?
1: Ah oui, c'est venu tout jeune pour moi. À vrai dire, mes parents aimaient beaucoup la musique, mais n'étaient pas du tout concernés par tout ce qui est musique plus classique, qui est ce qui m'occupe aujourd'hui. Mais j'ai commencé à pratiquer la musique à l'âge de 6 ans, 7 ans. Et à 8 ans, je savais que je serais musicien. C'était une évidence.
0: Ça c'est vraiment... vous êtes dit, c'est ça que j'aime faire. Vous ne pouviez pas décrocher.
1: Je n'ai jamais eu le moindre doute.
0: Et alors, à ce jeune âge-là, vous avez commencé par quel type d'instrument?
1: Alors, j'ai d'abord fait... Premier instrument, un an de guitare, voilà, mais que j'ai rapidement abandonné parce que j'étais rentré dans un chœur de garçons qui chantait, j'avais 7-8 ans, et j'avais été vraiment impressionné, mais le mot est faible, par la personne qui jouait de l'orgue. C'était un excellent musicien, très virtuose, et il m'avait fait beaucoup, vraiment beaucoup d'effets, si on veut. Et je me suis dit que moi, je voulais faire absolument ça. Donc j'ai arrêté la guitare, qui était quand même un instrument, on va dire peut-être moins sérieux de prime abord, pour aller vers l'orgue.
0: Un choix assez inhabituel, parce que justement la guitare, évidemment, c'est un peu l'instrument mainstream, on a envie de dire. L'orgue, c'est plutôt un instrument un peu caché, qu'on voit dans les églises, etc., qu'on redécouvre lors de certains événements. Donc c'est vraiment particulier d'apprendre l'orgue aussi jeune.
1: Oui, c'est particulier parce qu'effectivement, il n'y a pas tellement d'enfants aussi jeunes, quoique ça arrive parfois. Mais ce qui est encore plus particulier pour moi, c'est que mes parents n'étaient pas du tout pratiquants, donc ne mettaient jamais un pied dans une église. Et donc ils étaient eux-mêmes très très surpris de me voir prendre tous les lundis la direction de la petite église à Bruxelles où j'avais mes cours d'orgue.
2: Mais comment vous avez eu ce coup de cœur pour l'orgue alors si vous ne mettiez pas les pieds dans une église, que c'est un univers qui restait assez loin de l'univers familial?
1: Ben, en rentrant dans le chœur d'enfants où j'étais, donc j'étais au collège Saint-Pierre à Uccle, il y avait un chœur de garçons qui existait déjà depuis une quarantaine d'années, et donc on était venu nous présenter ça en classe à la rentrée. D'ailleurs à l'époque c'est la prof de religion qui venait nous présenter la chorale du collège. Et à vrai dire, moi j'étais pas du tout allé pour des raisons musicales, j'étais allé parce que elle nous avait expliqué que les enfants qui étaient les plus présents en répétition, eh bien tous les deux ans ils partaient en tournée un mois au Canada. Et moi j'avais 8 ans, j'ai entendu partir un mois au Canada. Je me suis dit, ça c'est pour moi. Et donc je suis allé là-bas pour ça. Et par contre, vraiment dès la première répétition, j'ai trouvé ça génial. Et j'ai entendu le son de l'orgue et je me suis dit, c'est ça que j'ai envie de faire. Mais c'est vrai que je suis arrivé là-bas vraiment par le plus grand des hasards, quoi. Je suis plus allé chercher des vacances que... qu'une activité de vie, on va dire, ou qu'une révélation, évidemment, on ne sait jamais très bien. Mais voilà, ça s'est mis comme ça et de manière assez, assez immédiate. Et voilà, je m'étais dit, en plus, j'étais un petit peu fainéant. Parce que c'était quand même très, très strict à l'époque, les chœurs d'enfants. Il s'agissait de ne pas bouger pendant la répétition qui durait 2 heures. Enfin, quand on a 8 ans, on a un peu envie de bouger.
0: Il fallait mériter le Canada.
1: Oui, ça se méritait. Et puis je voyais l'organiste aussi, je me disais, mais ce gars est assis pendant 2 heures, alors que moi je suis debout. En fait, je serais pas si mal à cet endroit-là.
0: Donc un choix qui part déjà très jeune via un chœur d'enfant pour l'orgue, et c'est le début vraiment de toute une carrière et des études surtout dans la musique, avec notamment, vous avez étudié l'orgue dans des classes notamment de Bernard Faucroul, un nom qui résonne évidemment ici aussi à Liège, ou alors Xavier Depré au Conservatoire Royal de Bruxelles et de Mons, des figures importantes pour vous?
1: Ah oui, bah c'est sûr, bah... C'est-à-dire que Bernard Faucroul, pour moi, c'est quand j'ai commencé à vraiment m'intéresser de près à la musique d'orgue, j'ai grandi en écoutant ses enregistrements. Donc, à vrai dire, quand on a 16, 17, 18 ans, on n'imagine pas que les gens qu'on écoute au disque sont aussi réels et aussi palpables. Et donc, c'est vrai que lorsque j'ai pu le rencontrer d'abord, échanger avec lui, et puis rentrer dans sa classe, pour moi, c'était quelque chose d'absolument extraordinaire. Je veux dire, c'était... je pense que ça doit être la même chose que pour un enfant qui joue au foot et qui rencontre Messi. On était sur le même rapport. Et, Et en plus, c'était quelqu'un de très généreux. C'est quelqu'un d'incroyablement doué, mais qui partage aussi beaucoup. Et c'est quand même, moi, je trouve un grand intellectuel aussi. C'est quelqu'un qui pense à la musique, qui pense à notre temps. Et donc, à tous les niveaux, côtoyer Bernard Faucoult, c'était une révélation incroyable. Et voilà, mais même Xavier Depré, enfin même, c'est pas très gentil de dire même, mais Xavier Depré aussi a joué beaucoup un grand rôle pour moi. C'était organiste titulaire de la cathédrale de Bruxelles. Moi, je suis bruxellois, et Xavier m'a ouvert les portes de l'instrument là-bas, m'a appris énormément de choses, et m'a aussi accompagné depuis le moment où on s'est rencontrés dans tout mon parcours, d'abord d'organiste, parce que j'étais d'abord dans sa classe, et puis lorsque je me suis mis vraiment à ne faire, pour ainsi dire, que diriger. Il m'a toujours invité dans ses festivals ou à la cathédrale à diriger avec beaucoup de gentillesse et de fidélité.
2: Anthony Vigneron reviendra sur votre formation dans quelques instants, mais on va se permettre un petit aparté. Quand on découvre l'orgue aussi jeune, qu'ensuite on se lance dans le conservatoire et qu'on écoute tous ces albums et qu'on reste bercé par la musique, comment on arrive à s'inscrire entre guillemets dans une adolescence, et celle entre guillemets arrive maintenant, normale, avec ses camarades qui n'écoutent pas forcément la même musique, qui n'ont pas forcément le même quotidien et les mêmes activités?
1: Pour moi, c'était pas quelque chose d'extrêmement compliqué, dans le sens où je viens d'un milieu quand même très populaire. Et donc, d'une part, effectivement, j'avais cet attrait pour la musique classique dès l'enfance. Mais d'autre part, j'étais aussi passionné par des tas d'autres choses, dont le sport. À un moment, j'avais un abonnement en Anderlecht, on peut pas le dire quand on est à la cathédrale de Liège, mais j'allais chaque semaine voir mon club de foot jouer. Donc, j'étais quand même très connecté dans le monde réel, en tout cas dans le monde présent. Et les choses se mettaient assez bien. Et c'était assez sympa parce que j'avais déjà une vie en fait très très différente à 13, 14, 15 ans, 16 ans des gens de mon âge. Mais par contre, quelque part, je pense que pour eux, j'avais quelque chose d'un peu folklorique. Ils trouvaient ça assez, assez amusant. Et ils m'ont toujours gardé auprès d'eux et intégré auprès d'eux. On a toujours continué à vivre les choses plus ou moins ensemble. D'ailleurs, j'ai gardé des amis à ces proches d'époque, même si nos vies, c'est vrai, étaient déjà très très différentes en fait. Oui.
0: Alors après, justement, ces études qu'on évoquait tout à l'heure au Conservatoire Royal de Bruxelles et de Mons, vous êtes dirigé un peu plus au sud, du côté de Monaco, où là vous êtes entré dans la classe d'Olivier Vernet. Pourquoi avoir décidé justement de changer de cap, de partir de la Belgique et de vous rendre du côté du Rocher?
1: J'avais eu la chance d'aller jouer à la cathédrale de Monaco pour accompagner un autre chœur d'enfants au début des années 2000, on va dire, et donc j'avais pu rencontrer les gens à la cathédrale de Monaco. Je savais qu'Olivier Vernet, qui est un concertiste vraiment de stature internationale, était là-bas, et donc je lui avais écrit gentiment pour lui demander si je pouvais monter à l'orgue, ce qui se fait fort en Europe. On n'accède pas aux tribunes comme ça, voilà. Aux États-Unis, au Canada, c'est très différent. Il suffit de se présenter à l'entrée, dire qu'on est organiste et c'est parti, on monte. Mais en tout cas, en Europe, c'est pas comme ça. J'avais pris contact et c'est quelqu'un d'absolument charmant et un peu pareil que pour Bernard Faucoult d'ailleurs. Ce sont en fait les deux personnes dont j'écoutais des enregistrements. Et donc quand j'ai su aussi qu'Olivier Vernet était aussi accessible, je me suis dit tiens, prenons un cours particulier pour voir. Vous savez, quand on a 18-20 ans, on cherche aussi des maîtres, on cherche des gens pour nous apprendre. Et rapidement, Olivier m'a dit viens dans la classe à Monaco et voilà, tu auras tous les cours nécessaires. C'était une période incroyable pour moi parce que donc j'avais cours 2 jours par semaine à Monaco et 3 jours par semaine en Belgique. Alors aujourd'hui, évidemment, on ne ferait plus ça parce que la question d'empreinte carbone est assez terrible. Je pense que voilà, j'ai pris pour toute ma famille, toutes les générations à venir. Mais néanmoins, c'était quelque chose, oui, de vraiment incroyable. J'étais très très gentiment logé sur place aussi par une habitante. Et donc voilà, venant d'un milieu populaire, comme je disais, se retrouver à un moment à étudier à Monaco, il y a quelque chose de complètement dingue.
0: C'est le grand écart.
1: C'est le grand écart. En plus, c'est une vie incroyable parce que, bon, nous sommes tous belges ici. On sait à quel point en novembre,

0: cette carrière qui débute, où vous commencez à finir votre formation en quelque sorte. Vous avez continué, on a parlé de l'orgue, mais il y a la direction artistique, hein, puisque je rappelle, Anthony Vuneyron, vous êtes actuellement directeur artistique de la cathédrale Saint-Paul à Liège. Vous avez aussi dû apprendre à devenir ce chef de chœur et de pouvoir prendre le lead. Là aussi, c'est toute une étape de votre vie.
1: Oui, tout à fait. Pareil, pour moi, ça a commencé très jeune, parce que dans le cœur d'enfant où j'étais déjà, quand j'avais 15-16 ans, forcément, je jouais de l'orgue. À l'époque, j'avais finalement pris la place de la personne que j'admirais plus jeune. Et parfois, le chef de chœur me disait « Anthony, tu dois faire ça comme ça, ou il faudrait ralentir ou accélérer. » Voilà. Parfois, je me disais « Mais je suis pas d'accord. » Alors, j'étais très poli, beaucoup trop poli que pour lui dire. Mais je me disais « Dans le fond, le mieux, ce serait que je décide moi-même comment on fait. » Donc voilà, partant de ce principe-là, je me suis dit, bon, vu que je veux décider moi-même, il va falloir apprendre. Et j'ai eu la chance, vraiment, dans tout mon parcours, d'avoir des gens très gentils, en fait, qui m'ont chaque fois ouvert les portes et accueilli très gentiment. Et je pense qu'il devait y avoir quelque chose d'attendrissant aussi pour eux, de voir quelqu'un d'aussi jeune. Voilà, mais j'ai commencé, oui, à mes tout premiers... cours de direction, si on veut, j'avais 15 ans, effectivement.
2: Mais donc, si on résume, les premières clés du succès d'Anthony Vigneron, c'est la flemme et un peu de rébellion. C'est ça les clés du succès?
1: La flemme, non, c'est en apparence, parce que la vie de musicien, c'est une vie où on travaille vraiment énormément, vraiment. Mais oui, un peu de rébellion, en tout cas de questionnement, oui. Je n'ai jamais aimé, et je n'aime toujours pas d'ailleurs, qu'on me dise « les choses sont comme ça, il faut faire comme ça ». Je dois dire que par principe, si on me dit que les choses sont comme ça, j'irais bien voir un peu sur le côté s'il n'y a pas un peu moyen de faire autrement.
2: C'est particulier dans un milieu où tout est aussi millimétré.
1: Oui, mais je pense qu'on a besoin de liberté. Et je pense que c'est ce qui fait que ça fonctionne bien pour moi. C'est que peut-être que quand les gens sont à mon contact dans la musique, c'est qu'ils sentent, j'espère qu'ils sentent, qu'auprès de moi, il y a un espace de liberté qu'on n'a peut-être pas ailleurs. Alors, c'est une liberté très cadrée. Hein, mais malgré tout, pour moi, c'est resté quelque chose qui est vraiment très important. Et peut-être plus que pour beaucoup de gens avec lesquels j'ai pu travailler, mais ça nous emmène loin. Mais c'est vrai que si on reporte cet aspect-là au concert, pour moi, même si on a travaillé de façon vraiment consciencieuse, précise et assidue, au moment du concert, c'est quelque chose d'autre qui commence. Et rien n'est fixé à l'avance. Tout ce qu'on a décidé en répétition, tout ce qu'on a travaillé pendant parfois des mois, si on sent collectivement qu'il y a quelque chose de mieux à faire, on va y aller. Voilà. Et ça, je pense que c'est une grande liberté, et je pense que c'est quelque chose qui plaît aux gens, de sentir que les choses sont possibles.
0: Et vous, justement, qu'est-ce qui vous plaît quand vous n'êtes pas derrière le pupitre ou sur scène? Qu'est-ce qui vous plaît, justement? Vous écoutez encore beaucoup de musique à côté de tout ce que vous devez diriger ou réaliser, parce qu'on peut faire peut-être une overdose au bout d'un temps d'avoir autant de musique dans sa vie.
1: Non, j'écoute de la musique tout le temps, tous les jours. J'en joue à longueur de journée, ou je chante à longueur de journée. Là, maintenant, depuis quelques semaines, je me déplace à vélo. Et parfois, je fais un peu attention en rue, parce que je vois que les gens se retournent quand ils me voient passer en train de chanter. Donc ça prend vraiment beaucoup de mon temps. Mais j'essaye de continuer à aller écouter les concerts. J'essaye d'aller écouter des gens qui prennent des risques. Voilà, ça. Moi, je n'ai pas l'attente d'aller écouter des concerts qui sont parfaits. Ça ne m'intéresse pas vraiment, je veux dire. Par contre, j'ai envie d'aller écouter vraiment des gens où je me dis, ça, ce truc-là, il l'a tenté, fallait l'oser. Si ça passe pas, c'est pas grave. Je préfère tenter quelque chose qui ne marche pas, voir quelqu'un qui prend vraiment un risque, plutôt que le contrôle. Je trouve que la vie est plus amusante comme ça.
0: Et vous, dans vos, je ne sais pas si on peut dire vos productions, mais en tout cas dans ce qu'on peut entendre quand vous êtes soit chef de chœur, soit en train de chanter sur votre vélo, ou en train de jouer de l'orgue, vous prenez aussi ces risques-là, où vous tentez aussi des choses, où vous dites, bon, on va voir si ça marche ou pas, et puis on essaye, quoi.
1: Oui, alors, c'est une prise de risque qui est malgré tout assez contrôlée, hein, je veux dire, on prend pas le risque spontanément de tout foutre par terre, si je peux dire ça comme ça. Mais c'est vrai que quand je dirige en concert, les chanteurs qui travaillent beaucoup avec moi, les choristes au cœur de la Fédération de Bruxelles, ils le savent. Si on a travaillé quelque chose d'une manière très précise, mais qu'au moment du concert, je sens

0: que ça devient quelque part inhabité parce que on ne fait plus que ce qu'on a reproduit, c'est vrai que je vais prendre contre-pied total. Mmh. Voilà. Je vais les déstabiliser volontairement. Parce que il faut que la musique soit l'image de la vie. Dans notre vie, il n'y a rien qui est figé à 100%. On ne peut pas expliquer le matin quand vous vous levez et vous sortez de votre lit. Vous ne pouvez pas savoir exactement comment ça va se passer. Est-ce que votre café va être vraiment réussi? Est-ce que les gens que vous allez croiser vont vous apporter du bonheur ou de la tristesse ou voilà. Les choses ne sont pas figées.
1: Éviter de tomber dans l'ennui aussi. Ou en tout cas dans la répétition, à force de faire toujours les mêmes œuvres, le même exercice, etc. On ressasse peut-être un peu trop.
0: Oui, sans doute qu'on ressasse un peu trop. Et puis sans doute que dans la musique classique particulièrement, on a peut-être un défaut. C'est celui de regarder la musique, les partitions, comme on regarde une toile au musée. Mmh. Notre force de musicien, c'est d'être des interprètes. C'est vraiment passionnant. C'est comme si je vous emmène maintenant à la Beauverie et que je vous dis, attendez, je vais regarder le tableau pour vous et je vais vous dire ce qu'il raconte. Et vous rentrez chez vous en disant, ben, là j'ai vu le guide et il m'a dit qu'en fait le tableau, il racontait ça, mais moi je ne l'ai pas vu, c'est le guide qui l'a vu. Mmh. Voilà, et ça je trouve que c'est quelque chose, moi, qui me semble assez intéressant comme postulat.
1: Oui, c'est une belle comparaison, c'est vrai qu'on réfléchit pas toujours dans ce sens-là du côté musical, on se laisse souvent peut-être plus porter par ce qui est produit par l'artiste ou les artistes qui sont sur scène devant nous. Alors vous l'avez évoqué, on le dit depuis le début de cette interview, vous êtes le directeur artistique de la cathédrale Saint-Paul à Liège, mais vous êtes aussi à l'origine de la création du chœur de la Fédération Wallonie-Bruxelles. C'était un peu plus récent par rapport à toutes les étapes qu'on a évoquées dans votre vie, c'était en 2019. Là encore, une volonté de diriger, d'avoir une nouvelle étape dans cette carrière et d'avoir un chœur qui parcourt un peu tout le sud du pays et qui rassemble aussi pas mal d'artistes.
0: Oui, et ce qui me préoccupait, mais me préoccupe toujours, en fait, c'est que dans notre pays, en termes de répertoire musical classique, de répertoire chanté, on est très concerné et avec immensément de qualité sur tout l'aspect vraiment musique ancienne, c'est-à-dire en gros tout ce qui est, pour exagérer un peu, avant 1800, jusqu'au Mozart, disons. Et puis, dans ce qui suit, en termes de chant choral, ben, l'offre est beaucoup plus pauvre. Les chœurs professionnels francophones, les ensembles professionnels, investissent assez peu ce répertoire-là. Parfois, ils le font, hein, mais pas de manière aussi soutenue. Alors que, dans la musique vraiment plus ancienne, des 16e, 17e, début 18e, ben, on a des ensembles qui sont parmi les meilleurs au monde en Belgique. Mais donc, c'est vrai, ce qui me frappait, c'était de me dire, attention, il y a quand même 200 ans de répertoire qui sont assez peu joués, assez peu chantés à un niveau de qualité professionnelle, on va dire. Et ça, c'était un premier constat. Et un autre constat, c'était de voir que en Allemagne, par exemple, ou en Angleterre, il y a une tradition chorale qui est très, très forte. Et les chœurs amateurs peuvent être de niveau vraiment ahurissant. Ici, en Belgique, et en France aussi d'ailleurs, c'est un peu plus compliqué. Mais par contre, ce qui est sûr, c'est que partout dans le pays, il y a des gens qui sont vraiment formés musicalement, qui lisent la musique, qui chantent bien, voilà, qui n'avaient pas vraiment d'endroit où aller, comment dire, où pratiquer le chant à la hauteur de leurs compétences. Et donc voilà, le but, c'était de leur proposer aussi, voilà, de dire, écoutez, sans dénigrer personne, sans critiquer qui que ce soit, ben, on va essayer de faire un projet vraiment de haut niveau. Vous vous sentirez chez vous, vous allez être challengé. Parce que voilà, même si vous êtes un cycliste amateur, c'est pas aussi fun pour vous d'aller rouler avec des gens qui font vraiment du tempo que si vous allez rouler avec moi, hein, ça c'est sûr.
1: Alors, on parlait justement de ce tempo que vous insufflez. Est-ce qu'il y a une méthode un peu Anthony Vigneron? Est-ce qu'il y a une patte Anthony Vigneron? Comment est-ce qu'on peut reconnaître un peu les projets dans lesquels vous êtes musicalement? Est-ce qu'il y a un détail, une petite signature comme un peintre, vous faisiez le comparatif avec la peinture tout à l'heure, peut laisser sur une toile?
0: Je pense que lorsqu'on arrive à un certain degré d'aboutissement musical, en termes de chant choral en tout cas, il y a vraiment une question de couleur. Les voyelles vont être peut-être différentes. Je pense que mes ensembles ont des voyelles peut-être plus riche, si je peux dire ça comme ça. On cherche vraiment, en tout cas avec Cœur FEB, mais même aussi à la cathédrale, à travailler vraiment la couleur des voyelles pour que les sons soient riches et soient denses. Alors ça paraît peut-être un peu comment dire, abstrait lorsque c'est expliqué comme ça, mais ça je pense que c'est vraiment quelque chose qui permet de reconnaître le cœur. Et puis ce qui permet peut-être, en tout cas ce qui plaît beaucoup aux gens qui viennent nous écouter en concert, c'est l'étendue des nuances. On fait des choses qui sont très vivantes, on a des nuances qui sont des pianos, c'est-à-dire des nuances très faibles, qui sont vraiment très faibles, où j'essaie vraiment que les auditeurs doivent tendre l'oreille vraiment pour entendre le son. Et je peux vous dire que chanter avec une qualité haute, c'est difficile pour réussir à faire ça. Et en même temps, on essaie vraiment, lorsque la musique demande, de révéler les plus grandes puissances et les plus grands fortés. Ça, je pense que c'est une patte de signature. Et le fait que les choses soient mouvantes, c'est peut-être un peu les trois choses. C'est difficile, pareil, à expliquer, mais pareil, on bouge beaucoup dans les tempi, on accélère, on ralentit, pour essayer de faire entendre les choses, et vraiment, que, comme je vous dis, que la musique soit une image de nos vies, soit vivante. Ouais.
1: Anthony Vigneron, je rappelle que vous êtes le directeur artistique de la cathédrale Saint-Paul à Liège. Vous êtes aussi à la tête du chœur de la Fédération Wallonie-Bruxelles depuis 2019. Vous êtes notre invité aujourd'hui dans Du Sucre dans votre été. On marque une courte pause dans cette émission et on poursuit votre découverte avec notre fameux questionnaire de Proust un peu revisité. Une pause non pas musicale, mais cinématographique. Et qui dit cinéma, dit Sandy Louis.
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3: Imaginez, la Première Guerre mondiale vient de se clôturer et les poilus rentrent enfin chez eux. Pourtant, une fois les combats terminés, une autre bataille commence. Celle pour retrouver une place dans une société qui glorifie ses héros plutôt que de s'occuper de ses blessés. Et c'est précisément là que débute notre film du jour. Au revoir là-haut, réalisé par Albert Dupontel en 2017 et adapté du célèbre roman de Pierre Lemaitre, pris Goncourt en 2013, est un film qui parle d'histoire, c'est vrai, mais pas n'importe laquelle et surtout pas n'importe comment.
4: Monsieur ?
5: Merlin, comme l'enchanteur.
4: Dolnay Pradel, patron de l'entreprise, qu'est-ce que je peux faire pour vous ?
5: De l'arithmétique. Sachant qu'une pointure de 46 mesure 32 cm et que si on multiplie 32 par 5, ça fait 160 cm. Pouvez-vous me dire pourquoi votre cercueil fait à peine plus de 160 cm ?
4: Ça fait partie de notre cahier des charges. On doit déterrer tout le monde, donc si on tombe sur des soldats de petite taille, comme des jockeys ou des nains. Et puis ça fait faire des économies au gouvernement.
5: C'est gentil. Je vais le mettre dans mon rapport. Le gouvernement va être très touché. Hein.
3: Au cœur de cette aventure, plusieurs personnages hauts en couleur. Nous avons tout d'abord Albert, un employé discret, interprété par Albert Dupontel. À ses côtés, Édouard Péricourt, incarné par Nahuel Pérez Biscaillard. C'est un artiste issu de la haute société dont le visage a été défiguré pendant la guerre. Et enfin, Louise, jouée par Héloïse Balster, en petite fille expiègle, qui incarne la traductrice, la confidente et l'amie d'Édouard. Après une rencontre farfelue, le trio imagine une arnaque aussi folle qu'ingénieuse, profiter de la frénésie nationale autour des monuments aux morts pour mettre, disons, un peu de beurre dans les épinards.
6: Tu veux vendre des monuments aux morts ?
7: Non. Il dit non aux vivants.
6: Ah, c'est bien, c'est bien, c'est bien, c'est beau, c'est je trouve ça joli. Mais c'est compliqué, ton affaire.
7: Mais si,
6: c'est pas que tout de les dessiner. Une fois qu'ils seront vendus, il faudra les assembler, les construire, les fabriquer, les transporter. Il faut de l'argent, beaucoup d'argent.
7: Il dit on les fabrique pas, abruti, on les vend seulement.
6: Enfin, merde, une fois qu'ils seront vendus, il faudra bien les fabriquer.
7: Il dit on les vend seulement. Là, il rigole.
6: Ah, j'avais compris.
3: Un petit mot peut-être sur les costumes absolument remarquables et les masques créés pour le personnage d'Edouard qui, je vous le rappelle, est défiguré depuis son retour de la guerre. Ces objets deviennent de véritables œuvres d'art qui racontent autant d'émotions que les dialogues. On parle de guerre, c'est vrai, mais surtout de corruption, d'injustice, mais aussi d'amitié, d'espoir et de résilience. Une montagne russe d'émotions pour une histoire aussi rocambolesque que poignante.
6: Mon vrai problème, c'était la morphine. À l'époque, avec tous les blessés de la guerre, on en trouvait partout, mais pas gratuitement.
8: Et alors, comment vous avez fait?
6: Le seul truc que la guerre m'a appris, c'est à taper sur quelqu'un qui m'a rien fait. Alors, pour la morphine, j'ai fait pareil. J'ai honte.
8: Pourquoi?
6: Parce que c'était des vétérans.
8: Des vétérans?
6: Oui, des vétérans, des types comme moi, sauf qu'ils étaient mutilés. Ils avaient le droit à un peu de morphine par l'hôpital, mais ils préféraient la revendre pour manger que de la garder crevée de faim. Alors, je m'en suis pris à eux.
3: Ce qui impressionne, et pour moi ce n'est pas rien de le dire, c'est la façon dont Albert Dupontel s'est approprié le roman de Pierre Lemaître sans le trahir. Un exercice on ne peut plus ingrat dont il sort ici indemne. Albert Dupontel garde toute la force du récit en y ajoutant son univers visuel, presque féerique par moments. Le public ne s'y est pas trompé, le film a remporté 5 Césars, dont celui de la meilleure réalisation. Une belle récompense pour une adaptation qui prouve qu'on peut être fidèle à un livre, tout en offrant une vraie expérience de cinéma.

0: Vous êtes bien à l'écoute de Du Sucre dans votre été, votre émission durant cette période estivale. Et aujourd'hui, notre invité est Anthony Vigneron, le directeur artistique de la cathédrale Saint-Paul de Liège. Il est également à la tête du chœur de la Fédération Wallonie-Bruxelles. Et après cette première partie d'émission dans laquelle on vous avait un peu dévoilé quelques facettes de votre enfance, de votre adolescence, de vos études aussi et de votre parcours, passons à une autre découverte, celle au cours de notre petit questionnaire de Proust revisité. Alors on va engager les questions, vous verrez, ça va être assez simple, assez intuitif. On va commencer par une odeur ou un parfum qui vous réconforte.
1: Un parfum qui me réconforte, le parfum de la sauge, j'adore ça. Et puis ça permet de faire des pâtes au beurre de sauge, ce qui est vraiment un de mes plats préférés.
2: Vous répondez peut-être alors à la seconde question, le plat qui vous console.
1: Ce qui me console vraiment comme plat, un vrai carbonara.
0: Toujours dans le rayon des pâtes, donc.
1: Toujours dans le rayon des pâtes, avec du guanciale.
2: J'allais dire, on ne va pas demander...
1: Ah oui, attention, sans crème, non, faut pas déconner avec ça, faut être un peu sérieux.
0: Alors, un personnage historique que vous aimeriez rencontrer, même une seule journée, avec qui vous aimeriez discuter, ça peut être historique dans tous les sens du terme, hein, que ce soit un dirigeant d'État, ou quelqu'un de la musique, ou quelqu'un qui vous inspire, ou qui vous a marqué.
1: Je pense que j'aimerais pouvoir échanger avec beaucoup de monde, mais avec Camille Saint-Saëns. C'est un compositeur français du 19e siècle qui avait une connaissance encyclopédique du monde qui l'entourait. Et j'aurais surtout aimé pouvoir échanger avec lui et qu'il me dise ce que lui imaginait du futur.
2: Un sacré morceau. Anthony Vigneron, un plaisir qui ne coûte rien.
1: Un plaisir qui ne coûte rien, nager dans la mer.
0: Est-ce qu'il y a un livre, un film, et je vais tendre un petit peu la question, une musique peut-être, qui pourrait vous remonter le moral?
1: Ce qui me remonte toujours le moral en cas de coup de blues, c'est d'écouter la création de Haydn.
0: Avec un plat de pâte carbonara.
1: Oui.
2: Toujours dans le registre de la musique, mais cette fois-ci, vous allez l'incarner, entre guillemets, la personnifier davantage. Si vous étiez, vous, un morceau de musique?
1: Ouf. Je serais quelque chose, j'espère, d'un peu multiple. Je serais un oratorio, parce que donc un oratorio, c'est comme un opéra, mais en musique sacrée, ce qui est quand même le domaine qui m'occupe le plus, avec de nombreux numéros, donc de nombreuses possibilités d'évolution. Et je pense que je prendrais Elias de Mendelssohn, parce que Mendelssohn, qui était un compositeur du début du 19e siècle allemand, avait mis en musique le personnage d'Elie, mais c'était très très autobiographique, et j'aime beaucoup le personnage de Mendelssohn, c'est quelqu'un de très complexe. Donc oui, son oratorio Elias aussi, parce que son héros a un côté. Mendelssohn disait qu'il imaginait Elias comme un prophète courroucé et qui serait complètement hostile aux courtisans de son temps. Et j'aime bien cette idée. Je pense qu'on aurait besoin de gens qui sont effectivement peut-être un peu plus hostiles aux courtisans de notre temps et peut-être qui oseraient être plus entiers. Oui.
0: On poursuit ce petit questionnaire de Proust, on en a parlé tout à l'heure, au-delà de la musique, il y avait aussi le sport dans vos passe-temps, ce que vous aimez. Bon, vous avez cité Anderlecht, on peut tous faire des erreurs, mais...
1: surtout ces dernières années, ça c'est dur.
0: Surtout quand on travaille à Liège, mais est-ce qu'il y a un sport justement que vous aimeriez essayer?
1: Ah, que j'aimerais essayer? C'est-à-dire que je ne suis pas moi-même un très très bon sportif, je dois dire. Alors, je ne suis pas très attiré par tout ce qui est sensation forte parce que j'ai une conscience beaucoup trop claire du temps qui occupe nos vies et de son rapport assez restreint. Donc, un sport que j'aimerais essayer, le bobsleigh.
0: Ah oui.
1: Voilà. Quand
0: ça,
1: même pour avoir un peu de vitesse.
0: Les jeux d'hiver qui vous ont inspiré.
1: Ouais, un peu de vitesse, des sensations fortes quand même, mais un cadre assez contrôlé.
2: Toujours dans le même registre, un sport auquel vous ne comprenez absolument rien, mais qui est quand même plutôt rigolo à regarder.
1: Le curling.
0: On est toujours dans des sports plutôt originaux en ce moment. Alors, si vous deviez imaginer votre mantra de compétition ou le cri de ralliement de votre équipe?
1: Le cri de ralliement de mon équipe. Oula.
0: Peut-être un cri de guerre quand vous vous rassemblez pour avant de chanter.
1: Ouais, vous voulez que je vous fasse un cri de guerre, c'est ça? Ah, ce serait un bon.
2: Classique, efficace. Toujours dans le registre du parler, mais cette fois-ci un peu plus fleuri, votre juron préféré.
1: Ah, je ne sais pas si c'est mon préféré, mais le plus courant, très malheureusement, c'est merde. Ça sort quand même beaucoup. Mais par contre, il y a un moment, ça m'a amusé longtemps. J'avais un chœur de garçon que je dirigeais moi-même. Alors j'essayais de leur expliquer, on avait des règles, parce que bon, un chœur de garçon adolescent, etc. Bon, c'est parfois un peu fleuri, hein, le fond d'un quart quand on part en tournée. Et donc, on s'était mis des petites règles du genre un juron, c'est 1,50€ mis dans un pot commun, ce qui nous permettait de faire quand même une chouette petite cagnotte de fin de voyage. Mais donc, mes grands petits chanteurs avaient assez bien appris à remplacer un de nos jurons communs en changeant sa première lettre qui devenait lutin. Ah oui. Et donc voilà, j'entendais régulièrement en répétition quand quelqu'un ratait une entrée ou ah lutin, voilà, c'est assez drôle.
0: Ça permettait de se défouler sans mettre 1€ dans la boîte.
1: Exactement.
0: Alors vous avez parcouru la Belgique et l'Europe, même le monde, on peut le dire, avec ce voyage au Canada quand vous étiez enfant qui vous a donné envie de faire de la musique. Et pour rester sur le côté belge, est-ce qu'il y a une expression belge préférée que vous avez?
1: Je peux pas dire que c'est une expression belge en tant que telle, mais j'aime beaucoup le personnage, évidemment je l'ai pas connu, mais de Raymond Goethals. Mm-hmm. Et ça, j'ai toujours été tordu de rire lorsque j'entendais « Et du calme dans la baraque hein. !»
0: Comme dans le car.
1: Oui, c'est ça.
2: Anthony Vigneron, c'est vous qui allez nous offrir la prochaine pause musicale en nous donnant la chanson de votre adolescence, ou en tout cas de votre développement, qui vous fait encore du bien aujourd'hui.
1: Oh, ce serait Green Day, Basket Case.
0: On écoute.

0: Et après Green Day, on passe en cuisine avec la fée marmite avant de retrouver notre invité du jour, Anthony Vigneron.
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2: Bonjour à toutes et à tous. Aujourd'hui, je vous propose une salade quand on est au bout de sa journée et qu'on n'a pas trop envie de cuisiner. Elle sera vite faite avec des ingrédients un petit peu tout prêts. Donc, on va faire donc une salade de haricots blancs, tomates cerises, tomates confites avec une petite vinaigrette au basilic. Vous allez prendre deux boîtes de haricots blancs au naturel, donc plus ou moins 400 grammes égouttés. Donc, vous ouvrez la boîte. Vous les égouttez, vous les rincez un petit peu et vous les laissez un petit peu égoutter. Des tomates cerises, 250 g de tomates cerises. Un bocal de tomates confites avec leur huile, donc vous en prendrez 10 morceaux. Vous prendrez 100 g de roquette ou un mélange roquette et salade. 2 cuillères à soupe de vinaigre de cidre. Un demi bouquet de basilic, du sel et du poivre. Donc, les haricots, ils sont déjà prêts, donc vous les rincez, les égouttez. Vous coupez les petites tomates cerises en deux, parce que c'est plus facile quand on les mange, parce que sinon, parfois, ça éclabousse quand on pique dedans. Dans un récipient à bord haut, vous placez les feuilles de basilic, une cuillère à soupe de l'huile des tomates séchées, le vinaigre, le sel et le poivre, et vous mixez pour obtenir une petite vinaigrette, une petite sauce fluide, comme ça. Donc, ça, c'est la sauce est prête. Vous mélangez 3 cuillères à soupe de vinaigre avec les haricots blancs et vous mettez tout ça dans un plat avec les petites tomates cerises qui sont réparties, les petites tomates à l'huile. Vous arrosez d'un petit peu de sauce supplémentaire et vous laissez la sauce qui reste sur le côté pour que chacun puisse en remettre dans son assiette. Voilà, bon appétit!
0: Du sucre dans votre été, troisième et dernière partie de cette émission. Jusqu'à 14h, on est ensemble en compagnie d'Anthony Vigneron. Il est le directeur artistique de la cathédrale Saint-Paul à Liège, mais il est aussi le responsable du chœur de la Fédération Wallonie-Bruxelles, qui joue notamment dans les prochaines semaines et prochains mois encore. On va aborder dans cette troisième partie justement ces quelques dates à ne pas rater, mais aussi un projet que vous êtes en train d'esquisser, de monter petit à petit, qui est un projet de pré-maîtrise pour les enfants âgés de 5 à 8 ans du côté de Liège.
3: Oui, c'est exact. Donc à la cathédrale de Liège, depuis quelques mois maintenant, je m'occupe aussi de la maîtrise de la cathédrale, qui rassemble des enfants qui ont entre 8 et 18 ans. Et donc l'idée, c'est qu'on voudrait vraiment développer cette maîtrise pour en faire un très très beau cœur d'enfants, comme ça existe, pareil, beaucoup en France ou en Allemagne. Et ben, y a rien à faire. Le meilleur moyen d'y arriver, c'est de former des enfants dès le plus jeune âge, en tout cas des éveillés à la musique. Le but n'est pas de les transformer en musiciens professionnels, mais voilà, qu'ils puissent en approcher les subtilités et puis s'enrichir de ça. Et donc l'idée, c'est d'ouvrir à partir du mois de septembre une pré-maîtrise consacrée aux enfants de 5 à 8 ans, avec un groupe de 5-6 et un groupe de 7-8. Voilà. Et donc à terme, lorsque ces petits loulous et louloutes auront grandi, eh bien, on espère qu'ils intégreront la maîtrise. Voilà, et d'avoir un parcours en fait qui soit un parcours quelque part évolutif et adapté à leur âge.
4: Ouais. On est d'accord que vu l'âge, cette pré-maîtrise s'adresse à des enfants sans aucun prérequis.
3: Tout à fait, tout à fait. Oui, c'est vraiment le but, c'est de donner une première approche de la musique par le rythme, par le chant, même par le dessin, apprendre à dessiner une culée de sol, taper dans les mains en rythme, chanter des mélodies simples. Voilà, des choses vraiment accessibles à tous. Oui.
0: Pour en attirer le plus possible, vous comptez mettre sur pied un voyage ?
3: Certainement au Canada.
0: Alors on poursuit peut-être dans les projets encore à venir, on en parlait tout à l'heure, hein, il y a des dates qui arrivent, que ça soit pour le chœur de la cathédrale Saint-Paul que vous dirigez, mais aussi celui de la Fédération Wallonie-Bruxelles, avec un événement du côté de Charleroi qui s'est annoncé.
3: Oui, tout à fait, on fait la soirée d'ouverture du Palais des Beaux-Arts de Charleroi. C'est une belle preuve de fidélité de leur part que de nous avoir demandé le jeudi 10 septembre prochain. Et donc là, il y aura différents intervenants musicaux, mais donc effectivement, nous on chantera des extraits du Requiem de Mozart. Et puis le 3 octobre, on sera à la cathédrale ici à Liège, dans le cadre de la saison des concerts de musique sacrée. Et on chantera le psaume 42 de Félix Mendelssohn, qui est une œuvre superbe. Robert Schumann, grand compositeur, disait de son temps que c'était certainement la plus belle œuvre sacrée qu'il ait pu entendre. Et on a la chance de rechanter cette œuvre-là, encore le 15 décembre, au Palais des Beaux-Arts de Charleroi. où on va en fait régulièrement. Et voilà, c'est vrai que diriger le chœur de la Fédération Unie Bruxelles, c'est une joie intense parce que les chanteurs sont merveilleux, sont très dévoués, et ça nous permet de faire beaucoup de répertoires différents. Donc on chante aussi le Requiem de Mozart début décembre, et puis fin décembre, on chante le Magnificat de Carl Philipp Emanuel Bach, qui est donc un des enfants de Jean-Sébastien Bach, et on chante ça à la cathédrale de Bruxelles. C'est une œuvre, je pense, qui n'a pas dû être entendue en Wallonie depuis quelques dizaines d'années. Mais c'est incroyable comme musique, c'est vraiment incroyable. Voilà, et puis donc les messes à la cathédrale, effectivement, tous les dimanches, et puis toutes les grandes cérémonies, et puis... Oui, ce qui occupe aussi mon temps, c'est le conservatoire de Mons, où je donne aussi cours de chant d'ensemble. Et avec eux, on fait les Planètes de Gustav Holst. Alors, les Planètes, c'est une œuvre incroyable, parce que notamment Mars a donné l'inspiration au compositeur qui a écrit Star Wars. Mmh. Donc quand on écoute les Planètes de Holst, on a l'impression de voir Dark Vador qui arrive, c'est un truc assez amusant.
0: Alors j'aurais une dernière question, peut-être que Sandy en aura encore une après la mienne, mais on a évoqué le chœur de la Fédération à l'Uni Bruxelles, on a évoqué la cathédrale Saint-Paul, on évoque aussi la pré-maîtrise avec de jeunes enfants et la maîtrise. Est-ce qu'il y a de grosses différences dans la façon dont vous menez tous ces projets, dans la gestion, le public auquel vous vous adressez, je parle du public, les apprenants hein, généralement, ou les gens que vous dirigez, comment ça se passe sur le terrain? Vous devez vous adapter en permanence?
3: Oui, il faut s'adapter en permanence. Mais en fait, quel que soit le niveau des gens, quelles que soient leurs compétences, leurs apprentissages et leur âge, le but, c'est que les gens s'amusent. C'est que les gens se sentent compétents. Si quelqu'un se sent compétent, ben, il apprendra. Toujours. Donc, mon job à moi, c'est de me mettre à la portée, que ce soit les enfants. Alors, les tout-petits, ce n'est pas moi qui vais m'en occuper, parce que j'ai déjà beaucoup de choses à faire. Mais quand j'ai les enfants de 10-12 ans à la maîtrise, mon job, c'est de me mettre à leur hauteur, et de les stimuler, de faire des choses qui sont amusantes pour eux, et en même temps qui les font progresser. Et c'est pareil avec le chœur de la Fédération Unie Bruxelles, mais ce sont simplement sur des plans différents. Ou avec le chœur de la cathédrale, ben voilà, où là on a des chanteurs qui sont peut-être moins formés musicalement, mais qui sont des gens qui sont tous aussi motivés. Voilà, il faut toujours se mettre à leur hauteur et essayer de viser un petit cran au-dessus en termes de difficultés. Mais toujours dans le respect des gens, c'est le plus important. Il faut que les gens se sentent respectés, qu'ils aient envie de venir semaine après semaine. Il faut que, pour moi, une bonne répétition, c'est lorsque que ce soit des enfants ou des adultes ou des étudiants au conservatoire, c'est lorsque les étudiants ressortent et que je vois qu'ils sourient. Mmh. Là, je me dis que j'ai fait une bonne répétition. Alors, je dois avoir fait, moi, tout mon programme de répétition, évidemment. Mais pour moi, c'est hors de question de mener mes répétitions avec un fouet en main et en hurlant sur tout le monde. Ça se faisait fort avant, hein, mais c'est plus possible aujourd'hui.
4: Et justement, pour aller un peu plus loin dans la même veine, très, très rapidement, on n'a pas forcément tous la même fougue que celle que vous aviez à 7 ou 8 ans quand vous avez découvert cette passion pour la musique et pour l'orgue plus spécifiquement. Qu'est-ce que vous pourriez dire aux jeunes et aux moins jeunes qui nous écoutent et qui se disent « c'est peut-être pas pour moi ».
3: Bah, je dirais que de toute façon, le plus important, c'est d'être curieux. Je pense que être curieux et aller à la rencontre de choses qui nous échappent, c'est une chance à côté de laquelle il ne faut pas passer. Voilà. Et je pense qu'il y a aussi toujours un regard amusant à porter sur les choses. Et voilà, rester ouvert d'esprit et se dire que voilà, que dans toute chose il y a quelque chose à apprendre et quelque chose de distrayant, d'amusant, d'enrichissant, voilà. Surtout que les gens soient aspirés par leur passion et voilà, qu'ils n'hésitent pas s'ils sentent une petite fibre, qu'ils l'exploitent à fond.
0: Anthony Vigneron, merci beaucoup d'avoir été notre invité. Je rappelle que vous êtes le chef de chœur à la cathédrale Saint-Paul en tant que aussi directeur artistique de la cathédrale à présent. Vous êtes aussi à la tête du chœur de la Fédération Wallonie-Bruxelles. Merci beaucoup d'avoir été notre invité aujourd'hui dans Du sucre dans votre été.
3: Merci.
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3: Bonjour à tous et à toutes et bienvenue dans ce nouveau showcase de l'été. Aujourd'hui, je vous parle d'une artiste qui a un parcours qui pourrait presque laisser penser qu'elle allait faire du jazz toute sa vie. Mesdames et messieurs, Carla Bieber. Carla Bieber est diplômée du Conservatoire de Maastricht et du Conservatoire Royal de Bruxelles en batterie jazz. Et elle est devenue la première femme diplômée en batterie jazz de l'histoire de ces deux établissements. Et puis, elle a décidé de faire de la pop. Pas vraiment le genre de pop où l'on cache son instrument derrière une production. Chez Carla Bieber, la batterie reste très présente, mais elle sert surtout des mélodies qui pourraient facilement rester en tête toute la journée. Elle a grandi avec une fascination pour les années 80, Prince, Phil Collins, les guitares de variété américaines, mais aussi cette esthétique très cinématographique qu'elle imaginait depuis sa banlieue liégeoise. Plus tard, elle y a ajouté Charlie XCX, Magdalena Bay et tout ce qu'elle a appris en arrangement jazz. Le mélange est assez surprenant, des refrains très immédiats, des arrangements précis, des ad-libs qui partent parfois complètement ailleurs, et derrière tout ça, des chansons qui parlent surtout de relations. Son premier EP s'appelle « I might be the problem », et le titre résume assez bien la question qui traverse le projet « Est-ce que le problème dans mes relations ne viendrait pas aussi de moi ?» Carla Bieber raconte ses histoires d'amour, ses attirances, ses doutes, mais surtout cette tendance à refaire les conversations dans sa tête pour comprendre ce qui n'a pas fonctionné. Premier single « Shy » sorti en février part d'une situation assez simple, une personne en face paraît distante, alors Carla cherche des explications. Peut-être qu'elle est timide, peut-être qu'elle est dépassée, peut-être que le problème vient complètement d'ailleurs. Puis arrive Badaboom avec la musicienne japonaise Shoko Igarashi et Danish Girl, trois morceaux qui installent déjà cette pop très énergique, très mélodique, parfois franchement joyeuse, alors que les questions derrière sont beaucoup moins légères. Et c'est là que le projet devient intéressant. Carla ne transforme pas ses doutes en grandes chansons dramatiques, elle préfère les faire danser. Le cinquième titre, Ferris Wheel, change justement de rythme, c'est le moment où elle prend du recul sur ce qu'elle vient de raconter. Moins d'énergie, plus d'espace, comme si après avoir passé quatre morceaux à chercher qui avait tort ou raison, elle acceptait enfin de regarder la situation autrement. Sur scène, elle passe de la voix à la batterie, parfois dans le même morceau, entourée d'un trio de jeunes musiciens de la scène belge francophone. Et si vous voulez voir ce projet prendre sa forme complète, rendez-vous le 10 octobre 2026 à l'atelier 210 à Bruxelles pour la release party de I Might Be The Problem. La soirée commencera à 20h et réunira plusieurs artistes avant la présentation du projet de Carla. Ce qui me plaît chez Carla Bieber finalement, c'est cette contradiction. Elle possède une formation musicale extrêmement pointue, mais elle semble surtout vouloir écrire des chansons que l'on peut chanter en rentrant chez soi. Avec au passage une petite question qui reste dans la tête, et si effectivement j'étais le problème ? On l'écoute dans un live enregistré dans les studios de RCF Bruxelles. Ce live, vous pouvez le retrouver sur la chaîne de la vie d'artiste sur YouTube. Et je vous dis à demain pour un nouveau showcase de l'été.

Madame, monsieur, bonjour. Merci de rejoindre notre émission La Voix de Dieu dans la Voix des Hommes. Stéphane Fumière à la technique, Michel Vanenbos au micro. Et nous allons commencer notre émission par une œuvre assez longue. Une œuvre très belle, mais si rarement jouée, que je souhaite vraiment vous la faire écouter dans son entièreté. Il s'agit du concerto pour violon, opus 17, de l'un des grands compositeurs belges, qui était Joseph Jongen. Joseph Jongen, après avoir visité Bayreuth, la ville avec son opéra consacré à la musique de Richard Wagner, séjourne en cette année 1899, après cette visite, quelques mois à Munich. C'est durant ce séjour qu'il compose son concerto pour violon et orchestre pour le violoniste liégeois Émile Chaumont. Rappelons que Jongen, lui aussi, était liégeois. Ce concerto, même de son vivant, est largement passé sous silence. Il parut en 1914 aux éditions Durand avec une dédicace au grand violoniste belge qui était Eugène Isaïe. Florent Schmitt, compositeur français et ami de Jongen, en fit une critique aussi fascinante que chaleureuse, estimant le premier mouvement écrit par un jeune musicien se cherchant encore. Il estime ensuite l'andante du second mouvement plus mûri, où se mêle une délicieuse délicatesse mélancolique avec une effusion plus lyrique. Toujours selon Florent Schmitt, le troisième mouvement de l'œuvre explose en une luxuriante de thèmes et de rythmes qui va jusqu'à la prodigalité. Nous voici partis pour une œuvre longue d'environ 30 minutes. C'est donc le violoniste Philippe Graffin, accompagné par le Royal Flemish Philharmonic dirigé par Martin Brabins, qui nous interprète ce concerto opus 17 pour violon et orchestre de Joseph Jongen. C'est un CD Hyperion.

0: C'était Joseph Jongen, le concerto pour violon et orchestre, opus 17.
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0: L'envie de rester sur notre terre aujourd'hui, avec Arthur de Greef, compositeur contemporain de Joseph Jongen. Essentiellement pianiste et professeur de piano au Conservatoire Royal de Musique de Bruxelles, alors que Joseph Jongen, lui, en a été le directeur. Mais donc ce n'est pas le pianiste Arthur de Greef que je souhaite vous faire entendre aujourd'hui, mais bien le compositeur. C'est auprès d'écrivains comme Victor Hugo, Alfred Musset ou Meyerbeer que de Greef trouvait son inspiration pour écrire des mélodies. Pour les cinq chants d'amour que je vous propose de découvrir aujourd'hui, le compositeur utilisa les textes du poète et critique Charles Fuster. Bien que d'origine suisse, celui-ci passa toute sa carrière littéraire en France. L'auteur a inspiré ses magnifiques mélodies pour chant et orchestre dans une orchestration à la fois délicate et luxuriante. Les titres « Devant le ciel »,« Ma vie est dans tes mains », « Toute âme est une berceuse calme », »,« Cloche » et « Notre amour ». Voici la soprano Charlotte Raedeck et nous retrouvons le Flemish Radio Orchestra sous la direction de Yannick Nizet-Séguin. C'est un CD Clara.

Cinq chants d'amour d'Arthur de Greiff. Pour terminer notre émission, très concertante et orchestrale aujourd'hui, voici un andante en fa majeur que seul 616 de Wolfgang Amadeus Mozart, œuvre naturellement beaucoup plus légère que ce que nous venons d'entendre jusqu'à présent, a noté que c'est une œuvre qui se joue régulièrement et même souvent à l'orgue. Nous écoutons le pianiste Ariel Langui dans donc cette fantaisie, cet andante en fa majeur que seul 616 de Mozart. C'est un CD Lane et je vous souhaite une excellente semaine.

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1: Bonjour à toutes et bonjour à tous. Bienvenue dans notre nouveau numéro spécial et estival de nos curiosités cinéphiles. Un rendez-vous hebdomadaire qui sort de l'ordinaire et qui sera, comme tout cet été, l'occasion d'échanger, jouer, discuter autour de thèmes d'actualité. Et dans ce dernier numéro hors série de l'été, c'est un festival de cinéma que nous mettrons en avant. Un festival qui prendra ses quartiers dès le vendredi 4 septembre prochain dans la station balnéaire de Deauville. Il s'agit bien sûr du Festival du cinéma américain de Deauville. Dans ce numéro spécial Normandie, nous évoquerons la carrière de quelques membres de ces jurys. Nous évoquerons la programmation de cette 52e édition, mais nous reviendrons surtout sur des coups de cœur des éditions précédentes, des films à voir tout prochainement dans nos salles ou sur les plateformes VOD, de quoi vous faire une petite liste de films à rattraper afin de vous plonger dans le cinéma indépendant américain ou dans des blockbusters à revoir